0: une escale, un duo électropop. Des artistes, mais aussi des parents qui écrivent des histoires de vie avec une dominante, la poésie.
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0: La douceur de vivre en Ardèche est aussi source d'inspiration.

0: Gène, Barthélin Escale. Un coup de cœur ici de Romardèche.
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3: Bonjour.
4: Bonjour, bienvenue dans Décibel, cher Merci. Sam Sauvage. Ce premier album de Sam Sauvage qui vient de sortir, mesdames, messieurs, évidemment, on va se balader dedans. Vous rappelez que Sam Sauvage, peut-être qu'avant de l'entendre, vous l'avez vu, notamment avec la vidéo de cette première chanson, Les gens qui dansent.
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0: sais pas ce qui est le plus percutant dans cette chanson, justement, si c'est le son, si c'est la découverte de la voix de Sam Sauvage, ou ouais, ce look et cette petite danse qui vous colle à la peau. Là, vous partez en tournée. Tous les jours, vous allez la faire, cette danse
1: de, ah ouais, des tout gens à qui fait. Dansent. Ah bah moi, quand je me dis que les gens ont pris leur place, ouais. Pour nous, c'est un concert de plus à chaque fois, mais pour les gens, souvent, c'est la première fois qu'ils me voient, donc qu'ils nous voient avec les musiciens et les musiciennes. Donc il y a un peu un truc où on donne tout le soir, et puis tant pis pour le lendemain.
0: Bravo pour la condition physique.
1: Merci, on ne fait trop peu.
0: Sam Sauvage, vous l'avez vu aussi dans le joli clip de Clara Luciani. Garçon mystérieux qu'elle regarde dans la rue. Voilà. Premier rôle, n'empêche, dans un clip, ça vous a donné envie d'en faire d'autres,
1: ouais,
0: ou même du cinoche.
1: Ah bah quand j'ai fait ça, je me suis dit, oh, pour que ce soit pas le dernier.
0: Ouais.
1: Non, en vrai, je sais pas. Moi, je pense pas du tout que j'ai un talent pour ça. Hein.
0: Oui, faire l'acteur, c'est pas dans
1: vos... Non. Bah, déjà, chanteur, c'est dur. Alors, quand elle m'a dit, viens faire l'acteur, moi, je lui ai dit que je vais couler ton clip. Puis elle m'a dit, non, ça va être génial. Bon, on l'a fait.
0: Elle voilà. Avait la vision. Bravo, Clara. Alors, mesdames, messieurs, bonsoir. Les vieilles personnes comme moi ont la ref, ça, mais beaucoup trop jeune pour avoir entendu Yves Mourouzi dire « Mesdames, messieurs, bonsoir ». Mais n'empêche que l'album s'appelle « Mesdames, messieurs ». Et c'est pas juste un gimmick, ce « Mesdames, messieurs ». Il est là, dans l'album, dans plusieurs chansons, dans la chanson d'ouverture, donc, qui s'appelle « Avis de tempête », où vous incarnez un présentateur météo, mais pas que, complètement dépassé par les fracas du monde.

0: comme ref, mesdames, messieurs, pour votre génération qui regarde sûrement pas le 20h et qui s'informe autrement? Et le mesdames, messieurs, bonsoir, il vient d'où, de vos souvenirs d'enfance?
1: Ouais, je sais pas, pour moi c'est même l'expression que j'aime bien, c'est ce truc un peu solennel, ouais. Et à la fois qui s'adresse à tout le monde, et puis quand on dit mesdames, messieurs, on a l'impression qu'on va dire un truc important.
0: Oui, c'est vrai.
1: C'est beaucoup plus que écoutez-moi, j'ai un truc à vous dire, là c'est mesdames, messieurs. Ça, oui. Voilà, c'est vraiment écoutez-moi parce que ça va être important, et je trouve ça très chouette, et surtout je voulais que l'album ce soit un peu une injonction. C'est-à-dire que comme c'est un premier album, que j'ai la sensation que voilà, à part quelques personnes qui ont vu les gens qui dansent de temps en temps, je suis loin d'avoir eu une reconnaissance nationale, il n'y a rien du tout. Donc il faut un peu montrer ce qu'on fait, et je pense que c'est un peu une invitation à écouter l'album.
0: C'est sa première rencontre, mesdames, messieurs, point d'exclamation. Mesdames, messieurs, c'est pas seulement les gens très bien habillés de la télé qui le disent, ou les hommes politiques au début d'un discours. Ça peut être aussi quelqu'un qui fait la manche dans le métro.

0: s'appelle Un cri dans le métro. Et donc autant sur la chanson d'avant vous incarniez un personnage qui était plutôt rigolo, là vous incarnez quelqu'un qui est en pleine détresse puis qui va exploser. C'est des rôles que vous vous écrivez, pourquoi ces rôles-là?
1: Ça dépend, des fois je prends un rôle, des fois je prends une incarnation, ou des fois je ne joue pas de rôle, ça m'arrive aussi.
0: Dans les chansons, ouais.
1: En fait, je m'adapte beaucoup par rapport à la chanson, hein. C'est-à-dire que moi, c'est pas du tout un album concept, c'est vraiment chanson par chanson. Si je pouvais, je ne sortirais que des chansons une par une, mais je voulais faire un contenant quand même. Et je pense que là, pour le coup, c'est plus une incarnation de ce que j'ai vu, d'une situation, c'est-à-dire qu'on l'a tous vécu un peu, ce truc-là, et même ailleurs que Paris, ailleurs que Lille, là où il y a encore même un bus, dans la rue, tout simplement. Là, ouais. Je veux dire, ce mec que j'ai vu péter un dans le métro, hein, littéralement, bah là j'ai pris la position osée de devoir l'incarner, et je le fais sur scène, et je pense que ça a donné du cachet au message, et ça a donné surtout plus de puissance au message.
0: Plus de force, c'est-à-dire que quand vous êtes cette personne et que vous vous adressez aux gens en disant « Mesdames, Messieurs », c'est plus fort que si vous vous mettez dans votre rôle de chanteur-observateur et vous dites « J'ai vu un type dans le métro, il a dit ça ».
1: Bien sûr, parce que ouais. Moi, j'étais pas derrière la vitre du métro, c'est ce que je dis souvent, j'étais même dans le métro, et à ce moment-là, je le dis pas fièrement, mais je veux dire, moi non plus, j'ai pas donné 2 €. Hein. Je veux dire, quand il est passé, j'ai à peine laissé un regard, et c'est pour ça que c'est pas une chanson très engagée, en fait, c'est une chanson beaucoup plus engagée contre l'indifférence que je mettais en avant, donc cette incarnation était nécessaire, je pense.
0: Donc, plus, on va dire, oui, vous êtes concerné par ce qui se passe autour de vous, que ce soit dans Un vide de tempête ou Un cri dans le métro. Mais qu'est-ce qui fait qu'un moment comme ça, ça devient une chanson, typiquement là, Un cri dans le métro, qu'est-ce qui fait que ce jour-là, cet homme-là qui fait la manche et qui s'énerve parce que personne ne lui donne et qu'il est au bout du scotch, qu'est-ce qui fait que ça devient une chanson? C'est quoi le déclic pour vous?
1: Bah justement, pour moi, c'est quand je dis le cri dans le métro, c'est le cri et c'est un peu la sensation qu'on a tous crié à ce moment-là. C'est des moments un peu rares comme ça où parce que quelqu'un qui fait de la manche dans le métro, il y en a tous les jours. Hein, je veux dire, on les voit tous les jours quand on va au boulot, quand on va ailleurs, peu importe. Là, ce gars-là avait un truc où il s'est énervé contre une pauvre vieille dame, comment qu'elle non plus n'y était pour rien en fait.
0: Ouais.
1: C'est ça, on n'y est pour rien et à la fois c'est devant nous. Alors qu'est-ce qu'on fait? Est-ce qu'on regarde? Est-ce qu'on regarde pas? Lui, il a décidé qu'il fallait le regarder à ce moment-là. On l'a tous regardé et puis finalement cette dame, elle a donné 2 € et moi je me suis dit ok, c'est peut-être un moment d'humanité à photographier. Et c'est important pour combattre l'indifférence, la seule chose que je combats presque dans cette chanson, c'était important d'en faire quelque chose d'immortalisé. Ouais.
0: Bah vous l'écouterez sur le premier album de Sam Sauvage, Mesdames, Messieurs, !. Donc, et si ça se trouve, j'ai dit une grosse bêtise, Sam, parce que pour nous qui achetons des disques, qui découvrons des artistes, je me dis, première grosse tournée, premier album, première nomination aux Victoires, Révélation, c'est le début de l'aventure. Mais en fait, vous, l'aventure, elle a démarré bien avant. Ça fait plusieurs années que vous faites de la musique.
1: Oui.
0: Vous avez même lu dans une interview dire que vous aviez la sensation même d'avoir eu un petit temps de galère.
1: Ah oui, bien sûr. Mais après, c'est normal que les gens ne savent pas. Hein, parce qu'il y a une exposition un peu cette année, des choses comme ça, dont je suis très très content.
0: Ouais.
1: C'est-à-dire que moi, ça change ma vie aussi. Hein. ça change la tête de mes concerts aussi,
0: ouais.
1: Tout ça. Mais non, moi, ça fait 10 ans que je fais de la musique et ça fait à peu près, je pense, oui, pour être honnête, 8-9 ans. Très vite, j'ai voulu avoir un projet musical, tenter ma chance, en fait, en tant que jeune dans la musique. Donc, ouais, j'ai connu un peu 8 ans, 9 ans de bar, de resto et comme je disais, de concert dans l'indifférence, mais une indifférence nécessaire avant de connaître autre chose, je pense.
0: Qu'est-ce qui vous a donné la niaque, la force de continuer? Parce que oui, servir des pizzas ou des bières pendant 1 an, 2 ans en attendant, soit, mais 8 ans, c'est long. C'était quoi? C'était de l'espoir?
1: Je pense que j'avais beaucoup d'espoir, et même si je traversais forcément des grands moments de doute, mais comme j'en traverse aussi aujourd'hui, parce que là maintenant il y a une autre pression, la sortie
0: bien
1: d'album,
0: sûr.
1: Des choses, donc ouais. En fait c'est une pression différente. Il y avait la pression d'arriver à sortir un album, ensuite la pression que l'album fonctionne. Il y a toujours de la pression dans la vie, mais pas que pour ce métier-là, il y a des métiers bien pires que ça d'ailleurs. Moi j'ai cette chance-là. Non, mais je pense que j'ai tenu entre guillemets, hein, c'était pas si dur que ça, mais j'ai tenu parce que l'aventure est aussi intéressante. Le chemin est aussi intéressant que la présumée arrivée qui n'existe pas.
0: Oui.
1: Et pour moi, tant qu'il n'y a pas d'arrivée, il y a du chemin. Et moi, ça me plaît. Donc, même jouer dans les restaurants, si demain j'y retourne, alors oui, ça va me faire bizarre, mais c'est pas un truc qui va me m'horripiler.
0: Comment dire? Est-ce que maintenant, vous pouvez dire mon métier, c'est musicien? Et si oui, à partir de quel moment vous avez commencé à le dire?
1: J'ai commencé à le dire de manière tout à fait pragmatique et très économique, en fait, à partir du moment où j'en vis. Alors, ouais. Je veux dire, là, ça fait depuis récemment, très récemment, ça fait un peu moins d'un an. Et oui, moi, je me suis toujours refusé à dire, en me présentant, que j'étais musicien. Je disais souvent, je suis barman, mais je fais de la musique. Je suis régisseur au théâtre. Je l'ai été pendant 2 ans, mais je fais de la musique et j'aimerais bien un jour que ça fonctionne. Et là, aujourd'hui, si ça fonctionne, je sais pas, mais en tout cas, je dis, je suis musicien. C'est mon métier et c'est très, très cool.

le musicien Sam Sauvage est notre invité ce soir. Mais sachez que sur l'album, vous allez aller de surprise en surprise et plein d'ambiances différentes. J'ai beaucoup aimé à quel point vous m'avez baladé et vous avez joué avec mes émotions, mes humeurs, mes réactions. En écoutant Mesdames, Messieurs, j'ai un sourire amusé. En écoutant Je suis pas beau, parce qu'on se l'est tous chanté ado en se regardant dans le miroir.

0: Somme sauvage. Je suis pas beau. Mais voilà, là, vous, les ados vont vous adorer. Hein.
1: Ah, c'est vrai?
0: Bah, oui, je pense. On se dit, là, je suis pas tout seul. Moi, si j'avais vu cette chanson-là quand j'avais 15 ans, ça m'aurait fait un bien fou.
2: C'est vrai. Ah ben, ouais. Moi, elle m'a fait un bien fou de l'écrire aussi.
0: Donc, il y a ces moments-là vraiment joyeux, souriants, bah, comme les gens qui dansent ou comme ça. On laisse Somme sauvage nous emmener dans son univers. Et puis, je vous rappelle que le monde va mal. Hein, on l'a dit au tout début de l'interview. Et donc, il pleut des femmes. Histoire vraie, Sam, vous avez perdu une amie victime d'un féminicide.
2: Tout à fait, oui. Il y a un an, à peu près ça. Il pleut des femmes.

0: des hommes. Si le destin volé par ceux qui manquent de courage, quelle plume. C'est forcément plus difficile à écrire que je suis pas beau. Ou alors est-ce que c'est juste une difficulté différente?
1: Je pense que c'est tout seul au bout d'un moment. Enfin, il y a des chansons comme ça qu'on écrit en 10-15 minutes. Celle-là forcément on faisait partie parce que d'autant plus que ça m'a touché personnellement. Et je pense que ça m'a fait du bien de l'écrire en fait. Moi ça remplit. De toute façon en tant qu'artiste on fait des chansons souvent pour se remplacer des consultations de psy. Hein. C'est littéralement ça. Hein. Parce que, et en fait c'est la même chose qui s'est passée là. Et même si c'est un sujet difficile. Dur à écrire, dur d'en parler en interview, tout ça, je pense que c'est nécessaire d'en parler. C'est justement ce qui fait tout l'intérêt de cette chanson, c'est pas pour rien que je l'ai écrite, c'est quand j'ai découvert que mon ami Lison, hein, son prénom, comment en fait n'était qu'un numéro. Quand je l'ai vu sur le compte Nous Toutes, sur Instagram, des choses comme ça, qu'en fait c'était la 171e, 163e de l'année, je ne sais plus. Et comment c'est ça, c'est pour ça qu'il pleut des femmes, je parle vraiment de cette averse-là, et même si c'est dur d'en parler, je pense qu'il faut en parler, il faut encore en parler. C'est à force d'en parler qu'on va réussir à combattre au moins le truc, et si je peux apporter ne serait-ce qu'un petit caillou à l'édifice, ce sera déjà ça.
0: Bah merci de l'avoir fait, elle est très poignante et parlante et en plus merveilleusement écrite cette chanson. Revenons à la maison, ça fait plaisir. Boulogne-sur-Mer.
1: Bien sûr.
0: C'est un endroit important pour vous, c'est là que vous avez grandi, Sam?
1: Oui, tout à fait, c'est ça. Je suis un nordiste, un vrai de vrai.
0: Il y a une chanson donc dédiée à votre ville, Boulogne.

0: C'est quoi votre fidélité, votre lien à Boulogne pour en faire une chanson? C'est comme Orelsan avec Caen.
1: Bah c'est une phrase que je dis toujours, mais c'est parce que quand je l'ai trouvée, quand elle m'est venue, je me suis dit que c'était la meilleure façon de décrire cette ville-là. Et c'est un vrai compliment, ça paraît bizarre, mais c'est juste que c'est une ville qui est aussi belle dans sa laideur que laide dans sa beauté. Je trouve que c'est vraiment la phrase qui lui convient le mieux, c'est que j'aurais pu glisser dans cette chanson d'ailleurs si je l'avais pas trouvée après.
0: Pour la réédition, on note ça.
1: Pour Boulogne 2. Mais c'est une ville qui a déjà qui m'a hébergé, j'aime bien ce terme-là, de mes 0 à mes 18 ans. Ouais. Moi je me

0: qui finalement se lie comme jamais à présent. Ouais.
1: Il y a beaucoup de profondeur en fait dans votre album, et c'est vrai que avec les premières chansons, notamment Les gens qui dansent, etc., on s'attendait pas forcément à ça. Est-ce que vous vous rendez compte que vous surprenez, dans le très bon sens du terme, mais voilà, moi, franchement, la première, je me suis fait avoir, je vous ai vu arriver, votre petit look, là, votre petite choré et tout, j'ai dit génial, il est trop sympa, Sam Sauvage. En fait, oui, il est trop sympa, Sam Sauvage, mais il est aussi très profond. Enfin, je veux dire, il y a du monde là-dedans.
0: Il est pas dépressif, promis.
1: Non, c'est pas ça, mais intelligent, vous écrivez divinement. Quand, dans Roi du silence, vous racontez l'histoire alors de beaucoup de couples, mais là en l'occurrence c'est l'histoire de vos parents et de votre papa qui se barre au moment de votre naissance. Vous avez des phrases géniales.

0: roi du silence, ça vous évite la consultation de psy pour vous réconcilier avec votre père?
1: Bien sûr, et c'est pour ça qu'il y a autant de métaphores. Parce que,
0: ah, il y a des princesses, des rois, tout ouais, ça. C'est... Mais
1: j'assume de dire que je me cache derrière ça. En fait, j'ai pas de problème à le dire, et je pense que le jour où je réussis à écrire une chanson avec des mots directs, comme je le fais souvent dans d'autres chansons, c'est que là, j'aurais vraiment guéri mon truc à l'intérieur de moi. Mais bon, on guérit pas souvent si vite qu'on veut. Et puis surtout, moi, j'ai même pas envie de guérir. Je me sens très bien comme ça aussi maintenant. Donc, je me suis un peu caché derrière ces métaphores-là. Et si je l'ai sorti, parce que c'est un peu une valeur personnelle, j'écris d'habitude plus sur les gens que sur moi. Là, je me suis dit que mon histoire, je pense que je suis pas le seul à l'avoir vécue. Je pense qu'elle parlerait à beaucoup de gens. Donc, c'est pour ça que je voulais un peu la glisser comme ça, en espérant que les gens la comprennent, la reçoivent, bien sûr. Ouais.
0: Alors, on parle de mots directs. Je ne t'aime plus, c'est suffisamment direct.
1: Ouais, là, pour le coup, j'avais pas besoin de psy. J'y suis allé franco.
0: On y va alors. Sam Sauvage, je ne t'aime plus, mesdames, messieurs. Désolé les psys, on peut pas tout avoir.
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1: Message reçu, Sam Sauvage est l'invité de Décibel. J'ose même pas vous demander pour qui elle était, si la personne a bien reçu le message. Non, c'est vrai. Non, mais hey, c'est hyper cruel.
2: Ouais, mais je pense que c'est mieux de le faire en chanson que de dire des mots pareils en face ou un truc du genre.
1: Puis
2: surtout, c'est plus facile de dire. Je trouve que dans la vie, c'est plus facile de dire je t'aime dans un gros mensonge que je ne t'aime plus dans une vérité bien brutale.
1: C'est pas
2: donc,
1: faux.
2: Dans un album, c'est mieux que dans une relation.
1: Bosser, Sam Sauvage, ce premier album, il est né de vous uniquement ou bien vous êtes plusieurs? Est-ce que quelqu'un écrit avec vous, compose avec vous, produit avec vous?
2: Alors sur Mesdames, Messieurs, comme sur l'EP avant, l'album comme l'EP, moi j'ai fait auteur, compositeur, interprète dans sa totalité. C'est-à-dire que voilà, j'ai tout écrit tout seul, la musique aussi, le texte, et par contre l'interprétation également, pardon. Et après, par contre, pour la première fois, je me suis entouré d'arrangeurs. C'était une volonté de ma part, je voulais un peu ouvrir ma musique à d'autres horizons, notamment sur des titres comme Boulogne, Il pleut des femmes, Je ne t'aime plus, là qu'on a écouté tout à l'heure. Et en fait, j'ai rencontré des gens assez sympas pour le faire. Pierre Cheguillaume, Simon Kenéa, qui travaillent notamment avec Zao de Sagazan, à Nantes, dans un studio. On a fait ça pendant tout l'été dernier. Et puis aussi David Enfrein, qui comment travailler sur Ne t'en fais pas pour elle, à la basse, un peu on l'a appelé le hooligan de la musique, et je trouvais ça hyper bien trouvé.
1: On va écouter d'ailleurs Ne t'en fais pas pour elle tout à l'heure. Donc voilà, on va se rendre compte de ce que le hooligan.
2: C'est ça, c'est un vrai de vrai. Et une dernière personne qui est Xavier Demar, qui a travaillé beaucoup avec son frère Pierre Demar sur Je suis pas beau, pour ce côté pop, cette fraîcheur. En fait, j'allais chercher des sonorités chez des gens.
1: C'est ça.
2: Pour ressembler à mon album.
1: Parce que vous, naturellement, vous allez vers quel genre de sonorité? C'est quelque chose comme les gens qui dansent? C'est un truc un peu cold wave, un peu post-punk?
2: Du tout, mais je suis vraiment très éclectique. Donc c'est que dans chaque chanson, il y a un style différent. C'est ça que j'aime bien. C'est ce que j'espère avoir.
1: Mais par exemple, quand vous composez quelque chose qui est brut, qui n'a pas été arrangé, etc., ça ressemble plutôt à quoi? À des sons synthétiques? Ça ressemble à du piano? Comment vous?
2: Ça dépend de la façon dont je compose, en fait. C'est-à-dire que parfois, des fois, quand j'ai le texte avant, je vais l'habiller d'une certaine manière. Et quand je me dis que le texte est un peu solennel, des choses comme ça, je vais le faire au piano. Et puis parfois, j'ai un riff de guitare, ou parfois j'ai juste un truc de synthé.
1: Donc vous êtes pianiste, guitariste?
2: En fait, j'aime bien dire que je fais un peu tout, mais pas très bien. je suis pas un grand soliste de guitare, je suis pas un grand pianiste du tout. Mais
1: ça vous permet de bosser et de composer.
2: C'est ça, ouais. Ça me permet en fait de composer. Et après, il y a des gens dont c'est le métier, par exemple, d'interpréter très bien les guitares, tout ça, à qui je confie ça de manière naturelle.
1: Mais d'accord, mais je comprends mieux aussi pourquoi vous êtes tellement chouette en interview, pourquoi aussi vous êtes tellement content de faire plein de dates. C'est parce qu'en fait, toute une partie du boulot est archi solitaire pour vous.
2: Ah oui, carrément, moi je suis content quand je m'entoure d'équipe après.
1: Je comprends mieux ça. Ouais, c'est ça. Mesdames, Messieurs est disponible, vous l'avez compris, c'est un vrai coup de cœur pour toute l'équipe de Décibel et c'est très sympa d'être venu nous en parler.
2: Mais merci de m'avoir accueilli.
1: À la prochaine, Sam.
2: À bientôt, merci pour tout.

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2: Bonjour.
3: Bienvenue dans Décibel. C'est la première fois que vous venez dans l'émission.
2: Et complètement, comment j'ai pu manquer ça, Décibel?
3: Voilà.
2: En courant.
3: Exactement. En tout cas, je suis ravie de passer ce petit moment ensemble à l'occasion donc de la sortie The Kiss the Beast. L'album commence par la chanson du même nom, un vrai générique de début comme on les aime.

chanson que vous allez écouter une fois et chanter 150 000 fois. Voilà, c'est le principe de ce Kiss the Beast. Alors, avant de se plonger dans l'album, Sébastien, j'avais envie qu'on fasse un peu les présentations, puisqu'on ne s'est jamais parlé ici, et dire que c'est super réjouissant d'avoir un artiste tel que vous dans l'émission, parce qu'en fait, il y a plein de portes d'entrée à votre travail. Il y a des gens qui ont pu vous découvrir sur la bande originale de Lost in Translation, le très beau film de Sofia Coppola en 2003, avec Fantino.

Votre ritournelle qu'on utilisait tout à l'heure en générique de bienvenue. Alors oui, elle date de l'album Politics en 2004, mais elle était aussi jouée merveilleusement à la cérémonie d'ouverture des Jeux Paralympiques Paris 2024.

0: C'est quel genre de souvenir ça pour vous, cette cérémonie des JO?
1: Grand souvenir, vraiment, c'était vraiment très impressionnant à faire. Déjà, j'étais très content qu'on m'invite, qu'on me propose de le faire. Je me suis dit, ah bah, vraiment, c'est sympa, quoi. Je me voyais finir au fond d'une cave tout seul, et puis en fait, non, on est venu me chercher, et on m'a mis en plein soleil, voilà. Non, non, en vrai, j'étais hyper content qu'on m'appelle pour faire ça. J'ai des grands souvenirs, je l'ai dit souvent, mais j'adorais ce convoi qui venait me chercher à les maisons pour aller répéter sur place, donc avec des policiers, des motards qui ouvraient le chemin, comme ça, Paris n'a jamais été aussi fluide.
0: C'est ça.
1: C'était journée porte ouverte.
0: À la Concorde en 5 minutes.
1: Et c'était génial de vivre Paris comme ça. En plus, en vrai, franchement, je veux dire, Paris sans embouteillage, c'était vraiment merveilleux. Donc ça, j'adorais ça. Surtout les enfants. Il y avait ce côté convoi présidentiel qu'on aimait beaucoup.
0: Ouais.
1: Et puis, j'ai adoré être sur la place de la Concorde comme ça, mais transformé. Moi, surtout que bon, c'était la fin de l'été, il faisait hyper beau et le ciel bleu, cette ambiance de fin d'été et tout. D'habitude, déjà, j'adore ça, la fin de l'été. Mais là, en plus, avec cet événement-là, alors, c'était vraiment magique, quoi.
0: Ouais, côté patrimonial aussi, quand même, de se dire que oui, vous avez une carrière, on l'a dit, voilà, de 25 ans, forcément plein de bons moments. Vous avez voyagé partout dans le monde avec votre musique, mais là, cette chose-là de représenter la France, ça fait quelque chose à l'ego ou pas du musicien que vous êtes?
1: Ouais, quand même pas mal, je dois dire, c'est vrai. Et puis après, j'ai été fait chevalier des arts et des lettres, et je crois que c'est pour ça, j'ai l'impression, parce que c'était dans la foulée. Donc j'imagine que ça a eu une influence. Je sais pas, j'ai jamais su vraiment pourquoi j'avais été fait chevalier des arts et des lettres, mais à mon avis, c'est pour ça. Et puis, c'est vrai que, alors, autant je suis complètement apolitique et puis j'ai un refus de l'autorité total, mais enfin, même si j'ai un super bon feeling avec la police, je me souviens notamment une fois à Cannes,
0: ouais.
1: J'avais été au Jouet Club de Cannes, et moi j'achète beaucoup de cadeaux aux enfants, enfin bon, je suis très bon.
0: Vous en avez à vous, puis j'imagine qu'il y en a en plus des enfants autour de vous.
1: Non,
0: vous
1: les gâtez. Là, c'était vraiment mes enfants,
0: vos enfants.
1: Les miens, ouais. Quoi. Et on avait tellement de sacs, donc on marchait un peu comme ça dans la rue, et carrément, des policiers m'ont reconnu, et nous ont aidé à porter les sacs de jouets jusqu'à l'appart, donc j'étais là, ouais, super.
0: C'est classe.
1: Et donc, mais alors, voilà, donc, mais enfin, en tout cas, c'est vrai que je me sens toujours un petit peu, c'est ce que je dis souvent, mais un peu renégat, j'ai l'impression de vivre tout seul dans ma cabane. Enfin, je vis pas dans une cabane, et en plus, je vis pas du tout seul. Mais c'est une impression que j'ai un peu comme ça. Donc là, le fait de participer à un truc un peu commun, de partager ça avec les gens qui habitent le même pays que moi, ça m'a fait hyper plaisir, carrément.
0: Sinon, j'ai une théorie pour la médaille. C'est peut-être pour l'Eurovision. Allez savoir. Moi, j'ai un souvenir ému de Sébastien Tellier, Eurovision 2008. Il entre sur scène en voiturette de golf. Moi, j'ai trouvé ça so chic, so French. Elle est encore dans ma playlist, cette chanson divine. Moi, j'ai trouvé extra.
1: Ah, c'est sympa. J'étais content avec cette chanson parce qu'en fait, on croit que derrière, ce sont des voix qui chantent comme des chœurs. Mais en fait, donc, les gens de l'Eurovision m'ont obligé à ce que ces espèces de chœurs qui arrivent derrière, choup, wap,
0: ouais.
1: Du choup, soient chantés en vrai. Mais en fait, non, moi, tout ça, ces sons-là, je les ai avec un synthé qui était le Roland RD700. Enfin, je veux pas être trop technique, mais, et j'avais, une fois, j'avais loué ce synthé pour un concert. Enfin, bon, bref. Et puis, j'étais tombé sur ce son-là qui est un son magique.
0: Ouais.
1: On appuie, on met quelques doigts et ça organise. Ça organise toute une chorale. Et j'avais adoré ce truc-là. Et je m'étais dit, un jour, je m'achèterai. Donc, je me le suis acheté. Et puis, en m'amusant avec à la maison, j'étais tombé sur cette chanson. Mais en fait, j'avais commencé, c'est rare d'ailleurs, dans une chanson, j'avais finalement, d'une certaine façon, commencé par les arrangements. Parce qu'en appuyant sur le synthé, ça faisait choupi-wapi-wapi-la. Et puis, par-dessus, j'avais inventé une petite mélodie, ça donnait divine, quoi.
0: Bah, moi, j'aimais beaucoup. Voilà. Donc, moi, pour ça, je vous aurais filé la médaille, que ce soit pour ça ou pour les JO. En tout cas, elle est là, la médaille de chevalier des arts et lettres. Bravo à vous, Sébastien

0: c'est une chanson qui s'appelle Copycat. Copycat, c'est un, dans le meilleur des cas, un copieur. Dans le pire des cas, c'est-à-dire ce qui vous est arrivé, c'est une usurpation d'identité. Ce qu'il faut dire, c'est qu'en plus de tout ce que j'ai cité, vous êtes aussi hyper célèbre, pas que pour votre musique, mais aussi parce que vous êtes un des rares hommes à être une égérie Chanel. Donc vous êtes aussi beaucoup dans les magazines de mode, dans la presse, etc. Et donc vous avez atteint un degré de célébrité qui fait que quelqu'un s'est fait passer pour vous.
1: Mais complètement. Alors bon, je vais appeler la chanson Copycat, mais pour un copycat, c'est un serial killer qui imite les crimes d'un autre serial killer, j'imagine.
0: Ah, oui.
1: Mais en fait, la chanson, parce que j'allais pas l'appeler l'usurpateur, qui sonne moins bien que copycat.
0: C'est pas faux.
1: Copycat, ça tape.
0: Ouais.
1: Bon voilà, donc l'usurpateur, ça claque un peu moins évidemment. Mais enfin bon, oui, c'est ce monsieur qui a utilisé mon nom, en fait, il se faisait passer pour moi.
0: En utilisant votre look aussi, qui est très connu.
1: Avec le même look et tout, ouais. Pour aller en boîte gratuitement, des cocktails gratuits, des vêtements gratuits chez Chanel, des dîners en ville avec des grands patrons et tout ça. Et en fait, c'est marrant parce que... Enfin, c'est marrant, c'est pas du tout marrant, c'est absolument atroce, mais parce qu'en fait, il a volé donc mon nom, c'est ce que j'ai dans la chanson, mais aussi... Il a volé une vie que je ne mène pas, parce que moi je ne fais jamais de grands dîners en ville avec des grands patrons.
0: Ouais.
1: Je ne l'ai jamais fait. Et puis et quand je vais quand
0: c'était ça le pire
1: Chanel,
0: pour vous, c'est qu'il donnait une image de vous un peu cracra que vous n'êtes pas.
1: Mais complètement.
0: Ouais.
1: Son côté cracra. Ah ouais.
0: Ouais. Non, puis,
1: moi bon, il y a très très longtemps, c'est vrai que j'allais en boîte de nuit tous les soirs. Mais encore une fois, moi j'y allais, je cherchais l'amour, je cherchais une petite amie. J'essayais. Voilà. Bon.
0: Comme tout le monde.
1: Et puis voilà. Et puis non, mais je trouve que ce que j'ai trouvé plus méprisable d'une certaine façon, c'est qu'il s'est fait ami avec des gens en se faisant passer pour moi. C'est-à-dire, il allait chez eux dans leur appart, ils dînaient ensemble, ils passaient des samedis après ensemble et tout. Et ça, je trouve ça, c'est bizarre, ça, quand même, de créer des fausses amitiés. Non, mais c'est vraiment un truc. Donc c'est ça qui m'a fait peur. Je me suis dit, bah pour faire ça, faut vraiment être quand même vachement dérangé, quoi. Donc et ça, le fait qu'il de me dire qu'il soit dérangé, ça m'a fait peur, parce qu'on sait pas à quoi s'attendre avec un mec qui est pas équilibré, quoi.
0: Oui, on veut pas qu'il se pointe, j'en sais rien, à l'école des enfants, un truc comme ça, fait super peur.
1: J'allais chercher
0: mes
1: enfants.
0: C'est fini.
1: Je montrais mon passeport. Ah, c'est fini, ouais.
0: Ouais,
1: ouais, heureusement, ouais. J'ai appelé la police et tout le bazar, quoi, je veux dire, quoi.
0: La beauté, des belles chansons, vous allez en trouver plein sur Kiss the Beast. Et puis, vous allez vous rendre compte que Sébastien Tellier utilise sa propre voix vraiment comme un instrument. Donc là, sur Copycat, voilà, vous avez entendu un certain traitement de sa voix. Sur d'autres chansons, c'est au contraire hyper simple. Et puis, sur Refresh, alors là, c'est incroyable.

0: c'est vous là.
1: Là, c'est moi. Alors, c'est ma voix déjà superposée. J'en ai fait beaucoup des prises.
0: Ouais.
1: Celle-là, j'ai bien dû superposer au moins une dizaine de fois ma voix. Et puis aussi, c'est ce que j'ai dit à Sébastien, parce que c'est encore Oscar Holter et Sébastien en duo qui produisent le morceau. Enfin, celle-là, quand même, la maquette, parce que je maquette tout avant de passer en production.
0: Donc, vous avez votre studio.
1: Je fais mon studio, là, je prépare tout. Donc là, c'était quand même très proche. Enfin, je veux pas retirer de leur talent. Enfin, il se trouve que c'était très proche. Ouais. Mais par contre, j'avais dans mon ordinateur, j'avais un truc qui permettait de faire une voix synthétique qui ressemble beaucoup à celle-là. Mais c'est-à-dire, c'est une voix synthétique, mais dans laquelle on peut pas entrer de parole, donc ça vient. Et après, donc j'ai écrit le texte, mais il fallait recréer la même voix que cet ordinateur, mais avec du texte. Et donc on a Sébastien, c'est Sébastien qui s'y est collé, et il a passé pas mal de temps à recréer exactement ce grain-là. Et c'est ce que je dis souvent, mais j'aime bien le dire, parce que en fait, c'est quand mon fils est né. Donc dans le 17e à Paris, et il est sorti, et là il a poussé un cri. Mais moi j'imaginais que les nourrissons, enfin les nouveau-nés, ça pleurait, mais en fait non, il a crié, et donc il a fait comme ça, et c'était je voulais ce grain là en fait, ce cri, parce que c'était pas juste un cri de bébé, c'était pour moi c'était je veux dire la naissance de l'humanité,
0: la vie.
1: Mais limite je pense que ça, même les dinosaures faisaient presque le même son, il y avait ce truc là presque irréel ou tellement réel que ça en devient fou,
0: primal scream
1: comme le groupe.
0: C'est ça,
1: non, c'est ça en plus, ouais. Et donc je voulais vraiment retrouver ça pour refresh, cette espèce de truc, parce que refresh, ok, c'est ma propre renaissance, bon voilà, mais c'est aussi ce fait que la vie se perpétue, et donc j'avais très envie de faire ça, et ça nous a pris des semaines et des semaines de bien restituer ce côté un peu rauque du cri, quoi.
0: Et à côté de ça, il y a des chansons comme Un dimanche en famille, où là, bah, c'est juste, c'est votre voix, c'est vous. C'est...

0: Donc parfois vous poussez très très loin le traitement de la voix et parfois c'est vraiment très proche du naturel. Ça aussi c'est une liberté que vous vous donnez maintenant de traiter votre voix vraiment comme un instrument.
1: Oui, voilà, complètement, parce que aussi, c'est que la musique, c'est un monde très vaste. Il y a plein de trucs formidables. Il y a plein de basses différentes, il y a plein de synthés différents, il y a plein de trucs différents. Je sais pas, il y a de la chorale, il y a du tam-tam, il y a de l'afrobeat, il y a du rap, il y a de la pop. Enfin, je veux dire, c'est fou, mais c'est presque, je sais pas si on peut dire que c'est infini, mais c'est quasiment, les plaisirs de la musique sont quasiment infinis. Et donc moi, comme j'adore tout ça, j'essaye de tout mettre en fait, sans non plus que ça fasse fourre-tout quand ouais. même. Mais je pourrais pas, je me sentirais enfermé si j'allais que dans un seul truc et tout ça. J'ai envie de tout essayer, mais un petit peu comme dans la vie. Enfin, quoi que je dis ça, c'est pas vrai parce que. Enfin, j'aimerais bien, par exemple, essayer de vivre dans toutes les villes, un petit peu à San Francisco, un petit peu à New York, un petit peu à Tokyo, tout ça. Mais je le fais pas, en fait. Ça fait depuis toute ma vie d'adulte, j'habite à Paris, donc je veux pas mentir aux gens. Mais c'est vrai que j'ai ce côté gargantuesque de vouloir. Ouais. J'ai envie de tout, quoi.
0: Et pour la musique, un des grands plaisirs aussi, c'est d'inviter des artistes qu'on admire sur ses chansons. Pareil, on n'ose pas forcément les inviter à dîner à la maison à Paris, mais sur un album, on les invite. Et sur votre chanson Thrill of the Night, il y a la guitare de Nile Rodgers, qu'on connaît bien évidemment, de Chic. Et il y a une voix qu'on découvre, c'est celle d'une chanteuse américaine qui s'appelle Slater.

0: Jean-Paul Jaff ne bosse qu'avec deux Français, vous et Sheila.
1: Il a bossé avec les Daft Punk.
0: Ah oui, ouais. Mais ils comptent pour des Français, les Daft Punk, c'est la classe international.
1: Ils sont tellement, mais okay, ils sont archi français.
0: Trois Français alors, Daft Punk, Sheila, Sébastien Tellier.
1: Oui, bah, je suis très content qu'on ait pu travailler ensemble. C'est vraiment un mec que j'admire profondément, c'est un immense musicien, c'est vraiment un génie de la musique. Et justement, quand je parlais tout à l'heure de non-réflexion, c'est ça qui est formidable, c'est de travailler toute sa vie d'un instrument, en l'occurrence, lui, c'est la guitare, et que ça semble facile. Lui, on a l'impression qu'il fait ça, mais comme il respire, enfin,
0: oui.
1: Je veux dire, c'est...
0: Oui, il n'y a pas de douleur, il est très fluide.
1: Voilà, il n'en fait pas des caisses, ouais. On a l'impression que c'est... Et c'est vraiment, mais ça, c'est vraiment à l'américaine, que le résultat semble vraiment des plus naturels. Et ça, j'adore chez lui. Et puis, j'adore parler de lui parce que, aussi, c'est ce que je dis souvent, mais c'est tellement vrai, il est extrêmement sympa. Alors que souvent, on imagine les stars américaines, en plus, moi, il y en a un paquet de stars américaines que j'ai un petit peu côtoyées, qui me faisaient carrément peur. Pas du tout. Il est sympa, comme je le dis tout le temps, il retient le prénom de tout le monde, il demande des nouvelles de la famille, il est humble, il est super cool. De lui émane un truc genre super sweet, il est vraiment merveilleux, quoi.
0: Je pense qu'il est très très heureux de faire de la musique. Vous parliez tout à l'heure d'amour de la musique et d'envie de bouffer toute la musique et de goûter toute la musique. Je pense que vous avez ça en commun, sans doute.
1: Alors lui, oui, parce qu'une fois, j'avais fait une vidéo avec lui. Enfin, on avait été interviewé ensemble à Los Angeles. Donc, le principe, c'est on se baladait en voiture dans les hills. Et puis, on discutait pendant cette sorte de balade en voiture. Et là, donc, je connais tous ses hits, les albums de Chic, évidemment, j'écoutais 15 millions de fois et tout et tout. Mais là, en plus, je me suis aperçu qu'il avait fait plein de musique pour le cinéma, tout ça. J'étais, ah bon, c'est dingue. Enfin, j'en revenais pas, mais un nombre de trucs incroyables de tout ce qu'il a fait. Je pense vraiment aussi... Parce que maintenant, je veux dire, il est plus, c'est pas un petit jeune, quoi. Et donc, mais il continue, il est en tournée. J'avais été le voir il y a pas très longtemps, au Zénith à Paris. Et c'était génial parce que donc moi et ma femme, ils nous avaient invités, mais on avait eu le droit de regarder le concert, mais dans les coulisses, mais juste au bord de la scène, sur le côté, quoi. Donc j'avais pu bien l'observer de pas très loin, et je le voyais mais prendre plaisir. Mais c'était dingue, on a l'impression que c'était la première fois qu'il faisait de la scène carrément. Sautillait, il souriait, c'était dément, quoi.
0: En parlant de plaisir, je voulais vous remercier Sébastien Tellier parce que sur Kiss the Beast, il y a des surprises et c'est pas si commun aujourd'hui d'être surpris en plein milieu d'une chanson. Je pense par exemple à Lou, qui est une chanson vraiment pleine de surprises, puisqu'on commence sur une petite guitare flamenco, un petit voyage linguistique en Espagne. Après, il se passe ça, et puis après, il se passe encore autre chose.
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0: vous mentir, la première fois que je l'ai écouté, à ce moment-là, j'ai fait hey! Parce que vraiment, j'étais surprise et contente. Est-ce que vous aussi en studio, quand vous faites une cascade de la sorte, vous vous dites hey?
1: Ouais, j'étais très content. En fait, le principe de Loup, c'est une chanson où c'est un loup qui se déguise en chien pour commettre un peu ses petits méfaits et tout et tout. Et donc, je voulais que ça soit ça. Je voulais que ce côté un peu espagnol, ce loup qui se déguise en chien, qui essaye de bien présenter avec une certaine classe et tout. Ça. Mais parfois, il redevient loup, quoi. C'est plus fort que lui. C'est pour ça qu'on passe de ce côté un petit peu, on va dire, jazzy espagnol à des côtés crazy funk, appelons ça comme ça. Et pour moi, c'était important comme ça que tout d'un coup, c'est le naturel revient au galop, comme on dit. Enfin, j'aime pas trop utiliser l'expression, mais voilà.
0: C'est là,
1: voilà. Et donc, c'était ça que je voulais, quoi. Que tout d'un coup, paf, le pot, comme si il pleuvait, que son déguisement disparaissait un peu, et que ça y est, on voyait que c'était un loup qui se sentait tout nu, que c'était l'urgence, la catastrophe, quoi.
0: C'est ça que j'adore chez Sébastien Tellier, c'est qu'on se dit quand même, il y a du monde et, là-haut. Et non, mais si, et je vous imagine, vous êtes tout seul en studio au départ. Tenter des trucs. Vous parlez à voix haute ?
1: Oui.
0: Ah,
1: alors,
0: j'en étais
1: sûre. Alors, c'est vrai qu'il faudrait. J'aimerais pas être filmé seul au studio.
0: Ah.
1: Enfin, si je me sentais filmé, bien sûr, j'essaierais de bien me comporter, mais me sachant non filmé, c'est vrai que je me mets dans une sorte d'état de transe quand même. Au début, non, j'arrive plutôt tranquille, j'allume le matériel, voilà, il faut le temps. Moi, j'adore les vieux synthés, donc le temps que ça chauffe et tout, voilà.
0: Ouais.
1: Et puis, même après, le temps que ça charge, machin. Et puis, au fur et à mesure, c'est vrai que je suis là. Ça monte un peu. Et après, c'est vrai que je me comporte un peu comme une bête dans le studio, parce que si je compte beaucoup sur le chaos pour créer, parce que je pense que parfois la musique, c'est comme si la musique préexistait déjà. Il y a 88 touches sur le piano, donc tout existe un peu à l'avance, mais pour aller les chercher, ces notes là il faut se mettre dans des états pas possibles. Et puis même certaines mélodies, c'est pas qu'intellectuel, c'est il y a un truc physique aussi. Il faut se mettre dans un état pour se dépasser. On se dépasse pas que psychologiquement, il y a un truc physique aussi, c'est de mettre dans certaines postures, ou justement d'avoir tellement essayé de trouver un truc, on est épuisé, c'est justement enfin quand l'épuisement il arrive qu'on trouve le truc. Donc il y a toute une série de trucs, et c'est vrai que si on me filmait en studio tout ça, je pense que j'aurais l'air d'un bon barjou. Enfin, déjà que c'est pas loin, mais effectivement. Mais ce qu'il y a, c'est que j'adore cette solitude, parce que en studio aussi, c'est que c'est comme si j'étais face au miroir aussi. Je peux pas me mentir à moi-même. Et donc il y a ce truc là. En fait, c'est des grands moments de vérité pour moi. J'ai vraiment rendez-vous avec moi-même quand je suis tout seul en studio.

0: avoir un look de chanteur de hard rock ou de bûcheron canadien et prenez une masculinité plus douce.
1: Ben oui, c'est très important pour moi.
0: Ben oui.
1: D'être doux. Ben déjà, je pense plus. Parce que avant, on valorisait, même dans le cinéma, tout ça, on valorisait un peu les brutes ou même pas forcément des ordures, mais un peu des. Ou je me souviens de cette série, L'homme qui tombe à pic. Bon, le mec, il est un peu rentre-dedans, il a un gros 4x4, il passe à travers des cercles de feu, enfin, des trucs un peu comme ça.
0: Et il pleure pas.
1: T'as-tu que maintenant, c'est plus pareil. Et on s'est rendu compte qu'en fait, ce mal dominant, ce mal alpha, il était un peu relou, quoi, hein. Et puis, il embêtait un peu tout le monde. Il prend trop de place. Il gêne. Il parle fort au resto. Il roule vite sur l'autoroute. Enfin, il est pénible, ce mec. Donc, on n'en veut plus de ce mec. Il est trop pénible, trop nuisible. Donc, il faut bien inventer un autre style, finalement. Un autre style de perfection. Parce que, bah, quand même, il peut y avoir éventuellement, quand même, encore dans les séries ou dans les films des hommes. Alors, comment ils vont être, ces hommes?
0: On accepte de les voir.
1: On accepte quand même de les voir. Et donc, bah, il faut bien les définir, les redéfinir un petit peu. Mais c'est vrai que maintenant, il y a beaucoup de séries ou de films où l'homme, dans ce film, dans cette série, c'est un chouette mec.
0: Ouais.
1: C'est pas un mec qui vient là pour tout défoncer. C'est des mecs bien, quoi, coolos, quoi. Et donc, c'est ça. C'est juste ça. Donc, moi, j'imaginais, voilà, l'homme du futur, ou mais un futur proche. Hein. Et,
0: oui, bah, ne faites pas attendre trop longtemps.
1: oui, voilà.
0: Le plus proche possible.
1: Et, voilà. Mais après, il faut pas non plus. Enfin, tout ça, naïf de cœur, tendre et rêveur, ok. Mais il faut pas non plus être mielleux, gnangnan, machin. Il faut. C'est juste qu'il faut que ça soit sweet, quoi, tout ça. Voilà.
0: Sébastien, après vous avoir remercié pour cet album et souhaité une très belle tournée, qu'est-ce qu'on peut vous souhaiter pour la suite ?
1: Souhaiter pour la suite, je pense qu'il faudrait quand même inventer une sorte de médicament où on puisse manger autant qu'on veut sans grossir. Ce serait vraiment mon rêve.
0: Ça, c'est cool.
1: Enfin, moi, c'est ce que je fais, mais je me le permets que l'été. J'essaye de faire que des repas de suite avec frites. Enfin, à part le petit déjeuner. Et l'été, alors c'est pas l'été dernier, mais l'été d'avant, j'avais réussi à faire 17 repas de suite avec frites.
0: Ouais.
1: Et puis après, malheureusement, c'est la fin des vacances, c'est du raté.
0: Si vous vous présentez au présidentiel, je vote pour vous, j'adore ce programme. Sébastien Tellier était dans Décibel. Merci beaucoup, Sébastien.
1: Merci à vous.
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3: C'est Décibel avec ce soir les chansons préférées d'un de vos animateurs préférés.
4: Il n'est pas 20h, il est midi là.
3: Il est midi. Les 12 coups de midi, le générique culte et un animateur tout aussi culte, Jean-Luc Reichmann, mais qui depuis 2013 incarne aussi Léo Mattei, un policier incontournable de vos soirées télé. Il est ce soir dans Décibel. Il n'est pas midi, alors je ne vous dis pas bon appétit, Jean-Luc Reichmann.
4: Non, mais le gars, il est automatisé. D'un seul coup, il est midi. Je ne comprends pas, il est midi moins 7. Non, écoutez, je suis très, très heureux d'être là. J'adore la radio, je suis un fan de radio.
3: Déjà, vous avez une voix de radio.
4: Je ne sais pas de quoi vous parlez.
3: Oh là là, tout dans la gorge. Non, mais c'est incroyable, bravo, bravo, c'est magnifique. Jean-Luc Reichmann, donc oui, vos débuts à la radio, et puis ensuite la télé, et la fiction, c'est ce qui arrive en dernier sur votre CV. Mm-hmm. Vous n'êtes pas que acteur d'ailleurs, hein. Mm-hmm. Vous êtes aussi dans les coulisses de Léo Mattei, mm-hmm. puisque vous faites partie de l'équipe de production, on dit, c'est ça?
4: Oui, en fait, on a créé carrément cette série, elle est française, donc effectivement, on est dans la production artistique, pas du tout en ce qui est des contrats, des chiffres et de l'argent, loin de là. Moi, ce qui m'intéresse avant toute chose, c'est de faire passer des messages, comme vous le savez, aussi bien sur les enfants, qui pour moi est la chose la plus importante de la vie. L'enfance et la différence sont mes deux combats. Alors effectivement, ça a commencé jeudi dernier avec un premier épisode. Et puis tous les jeudis soirs, pour l'instant, il y a Léo Mattei, Brigade des mineurs. Oui, donc on a créé ça. Série française, création 100% française, qui s'exporte, ma bonne dame Émilie.
3: Qui regarde ça dans le monde?
4: Dans 51 pays. Dans le monde. Ah, ça, elle rigole plus du tout, là.
3: Ah non, je suis bluffée.
4: Et le 51e pays, ça a été le Japon qui a accepté de nous diffuser cette production française. Alors là, ça rigole moins, hein. Ouais. Vous avez vu, elle rigole beaucoup moins.
3: Je rigole pas du tout, là. Non, je suis épatée parce qu'il y a évidemment d'excellents concepts français qui peuvent être adaptés à l'étranger. Genre, ils nous sucent nos idées et puis ils les font à leur manière. Mm-hmm. Mais là, vraiment, que vous soyez diffusé comme ça partout dans le monde, bah, je vous félicite.
4: Ouais, c'est gentil. Ouais. À l'époque, il y avait un slogan en France, vous n'étiez Pané, qui disait en France on n'a pas de pétrole mais on a des idées. Et ben voilà, je me suis battu, il paraît que c'était pas possible de créer une fiction française il y a 13 ans, et ça fait 13 ans, donc 64 épisodes qui sont diffusés un peu partout dans le monde pour défendre la cause des enfants. Ça veut dire que 13 ans plus tard, ça marche toujours. On aurait aimé que ça marche plus, mais bon, comme vous voyez, l'enfance est au cœur en plus de l'actualité en ce moment, avec tout ce qui se passe partout. Donc il faut mettre de temps en temps le doigt où ça fait mal, c'est-à-dire que nos enfants, il faut les prendre comme des personnes à part entière, et puis les respecter aussi, les écouter surtout.
3: Oui, c'est ce que fait votre personnage Léo Mattei, et il se bat pour les enfants. Léo Mattei, Brigade des mineurs, donc ça a recommencé sur TF1 avant-hier. Ça va cartonner cette nouvelle saison. Il y a plein de nouveautés, on en parlera tout à l'heure.
4: Avec plaisir.
3: Mais on est aussi là donc pour la musique ensemble, Jean-Luc. Mmh. Vous m'avez fait une playlist. Mmh. Je vais pas vous flatter, mais franchement, je fais un petit coup d'œil en régie, et vous êtes dans notre top 3 de l'année, là.
4: Mais non, qui sont les deux premiers?
3: Je vous dis pas.
4: Ah, vous voyez, vous voulez pas vous fâcher avec personne.
3: Non. Si, alors il y a Adamo qui nous a fait une playlist incroyable.
4: Ça c'est encore une autre génération. Adamo, Tombe la neige, Laisse mes mains sur tes hanches.
3: Mais il écoute des trucs assez récents aussi. Oui. Il nous a sorti un Shakira ou un truc comme ça, c'était très drôle. Mmh. Mais là, votre playlist, Jean-Luc, elle est éclectique, elle est réjouissante. On va chanter très fort. Alors, je rassure tout le monde, c'est la Saint-Valentin, mais on va pas être emmerdé par les slows, visiblement c'est pas votre truc.
4: Non, il y a des petites choses un petit peu nostalgiques, mais enfin vos auditeurs de ici, je pense qu'ils vont être sensibles. Je me suis adapté aussi, bien évidemment, à votre auditoire qui, je pense, va apprécier ces petits moments.
3: Oh oui, on y est sensible. On commence avec Joe Dassin.
4: Ah,
3: l'équipe à Jojo.
4: Mais oui.
3: Alors, est-ce que ça fait partie de vos chansons totem, genre sur un tournage, au moment de commencer pour se donner la pêche?
4: Je peux pleurer à chaque fois que j'entends cela, parce que mon papa appelait ma maman Jo. et Jojo. Et dans l'équipe à Jojo, eh ben, il n'en manquait jamais. C'était toujours une bande. Et papa était un petit peu plus pudique, réservé, alors que maman, Jojo, qui s'appelait en fait Josette, eh ben, dans l'équipe à Jojo, il n'y en a jamais un qui manquait. Et c'était toujours la joie, c'était toujours le partage. Joe Dassin, c'est papa, c'est maman, dans la voiture, quand on partait en vacances, qu'on cherchait à regarder les plaques d'immatriculation.
3: Ah oui, le grand jeu des enfants devant les écrans.
4: Mais ouais, c'était ça. Eh ben, on écoutait l'équipe à Jojo. Et puis, quand maman est partie, eh ben, on a mis ça le jour de son enterrement. Et à chaque fois, c'était l'équipe à Jojo. C'est-à-dire que maman, c'était plein de positivisme, plein d'espoir. On buvait toujours l'apéro avec Jojo. Et puis, c'était toujours des prétextes pour se rassembler, pour chanter et puis pour vivre la vraie vie.
3: Oh là là, elle est pour Jojo, alors celle-là. Et pour vous toutes.
4: Pour ma maman. Vous allez voir, vous allez chanter. Hein. Et puis, il ne faut pas que je pleure en plus. Hein.

0: qu'est-ce qu'on était bien dans l'équipage Jojo. Jean-Luc Reichmann, beau premier choix hein, pour démarrer la soirée.
1: C'est super gentil. Non mais vous voyez, j'ai encore les yeux qui brillent.
0: Ouais.
1: Pierrot, en fait, Pierre, c'était mon père. Et dans l'équipage Jojo, je réécoutais ses paroles. Je ne vais pas chialer, je vous promets, je ne vais pas le faire. Voilà, je notais, comme vous pouvez le voir. Il n'y avait jamais un copain de trop dans l'équipage Jojo. On partageait tout et on n'avait rien. C'est-à-dire qu'aujourd'hui, imaginez-vous, avec les réseaux sociaux, ils ont tout. Il y a une éducation pour les enfants, puisqu'on parle de Léo Mattei, de la Brigade des mineurs. Aujourd'hui, ils font leur éducation avec, effectivement, tous ces réseaux sociaux, avec leurs ordi, leurs portables, etc., leurs smartphones. Mais là, c'est la quintessence même de l'humanité, du partage. On allumait une cigarette et tout s'allumait. C'était quelque chose de dingue. Voilà, qu'est-ce qu'on était heureux, qu'est-ce qu'on était bien. Mais ils avaient rien, quoi.
0: Ouais.
1: Et c'est avec ces petits riens qu'on fait des grands tout. C'est ça, l'éducation. Il faudrait y revenir un petit peu à cette base humaine, vous voyez,
0: chaleur humaine, ouais.
1: Ah ouais,
0: ouais, vous avez raison.
1: Mais rien, et puis l'écoute de l'autre autour d'une table, et puis on se parle, quoi. C'est ça, en fait. C'est pour ça que j'adore la radio. Que voilà, je suis un fan de radio, je suis un malade de radio.
0: Et il est fort en radio, vous l'avez.
1: Mais non, mais c'est la vérité. Là, en plus, on n'est pas filmé.
0: Non, on a le droit d'être moche. En vrai, on est très beau. Je vous l'annonce.
1: Non,
0: cette soirée de Saint-Valentin.
1: Vous oui, mais
0: quand même, voilà. On est beau gosse. On s'est mis en noir et tout.
1: Ouais. Oui, c'est vrai que c'est bizarre qu'on se retrouve une soirée de Saint-Valentin.
0: Ben,
1: vous et moi.
0: Oui, quand même, Jean-Luc.
1: Seul. Et en plus, il n'y a pas de lumière, il n'y a rien.
0: Et c'est notre premier date. On ne s'était jamais rencontrés.
1: C'est la classe. Moi, je dis c'est la classe. Voilà. Ici, c'est la classe.
0: Alors ça, je pense que l'équipe va le découper.
1: Ouais, c'est ça.
0: Et on va l'entendre toute
1: l'année. Comme dirait Jean-Luc, ici, c'est la classe.
0: Jean-Luc Reichmann,
1: oui.
0: Le seul slow de la soirée, puisque c'est la Saint-Valentin,
1: oui.
0: J'ai choisi le slow des slows. Hôtel California, que nous appelons entre nous 6 minutes 05 pour conclure.
1: Ouais.
0: Est-ce que vous l'avez testé?
1: Elle s'appelle Anaïs, Iris.
0: Iris, la réalisatrice de l'émission.
1: Iris, coupez la lumière, parce que pendant 6.05, il va se passer des trucs. Non, Hôtel California, alors vous, ça vous parle pas, mais moi, Hôtel California, mais j'ai dansé des slows.
0: Moi aussi, qu'est-ce que vous croyez ?
1: Maintenant, vous êtes toute jeune, arrêtez.
0: Oui, mais c'est un slow qui se transmet, je pense.
1: Ouais, et puis qui se transforme aussi, et puis qui se transmute, et puis je trouve qu'il est transgénérationnel.
0: Ouais.
1: On a vécu des émotions, c'est-à-dire qu'on peut s'arrêter, vous écoutez ça quand vous êtes en voiture, puisqu'il y a beaucoup de gens qui sont en voiture qui nous écoutent en ce moment, et puis vous oubliez tout, quoi. Vous oubliez tout, vous faites appel à un affect, à des souvenirs, à des émotions. C'est ça, en fait, la radio. Et Hôtel California, la Californie, pour nous, ça nous est rêvé quand on avait 14-15 ans. C'est quelle année, ça ?
0: 77,
1: voilà. Ouais. Donc, j'étais ado.
0: Ouais.
1: Et ça nous faisait rêver, la Californie. On rêvait d'aller aux États-Unis. Et puis après, on y est allé, puis on n'a pas été déçus du tout. Donc, voilà, c'est encore un fantasme. Et puis, quand vous écoutez la mélodie... Non mais attendez, Hôtel California, Eagles.
0: Les mecs sont forts.
1: Ah ouais, non seulement ils sont forts, mais ça envoie.
0: Et nous, puisque ici c'est la classe, l'a dit Jean-Luc Reichmann,
1: ouais.
0: On ne coupe pas Hôtel California.
1: Non.
0: Vous avez vraiment 6 minutes 05 pour conclure, les amis. Force à vous.
1: Si toutefois vous allez en soirée avec votre belle, avec votre beau, n'hésitez pas à garder cette musique de dingue. Ça s'appelle pour votre soirée de Saint-Valentin et les préliminaires avant que ça fasse boum boum.

0: guitare quand même.
1: Ah bah, une merveille.
0: Soirée de Saint-Valentin.
1: Bah oui, hein. Vous écoutez, ici, c'est la Saint-Valentin. Alors si vous nous écoutez, c'est peut-être que vous n'avez pas de rancard.
0: Ouais.
1: Donc Jean-Luc Reichmann et moi, on vous embrasse.
0: Voilà, c'est ça. On est de tout cœur avec vous. Et de temps en temps, il vaut mieux être seul. Je tiens à le préciser.
1: Que mal accompagné.
0: Avec sa petite radio ici. On est tranquille, ici et maintenant. Voilà, on est là. Soirée de Saint-Valentin avec Émilie. On se découvre, on parle de la vie.
1: C'est pas mal. Hein.
0: C'est très, très bien.
1: Est-ce que vous ne feriez pas un peu danser, Jean-Luc?
0: Mais avec beaucoup de joie et de gaieté, bien évidemment.
1: Ouais, hein, parce que bon, là, Hotel California, ok,
0: ouais.
1: Mais en 2025, on a beaucoup dansé sur une chanson que vous avez choisi de partager avec nous ce soir, qui s'appelle Soleil Bleu.
0: Alors, Soleil Bleu, je trouve, on parlait d'optimisme, c'est un grand coup dans le micro que vous venez de faire.
1: Pardon.
0: Je vous raconte même pas la preneuse de son, la réalisatrice.
1: Sarah et Iris, elles n'ont plus d'oreilles.
0: Cette femme est troublée un soir de la Saint-Valentin. Elle s'est jamais touchée le micro comme ça devant tout le monde.
1: Jamais.
0: Oh, laissez-moi vivre comme je veux, les pieds dans l'eau et la tête en feu. Oh, laissez-moi vivre comme je veux, sur des nuages, sous mon soleil bleu. Quand j'ai entendu ça, Louisa, j'ai trouvé qu'il y avait une espèce de fraîcheur qui arrivait. Et en plus, ça allait bien avec vos logos tout bleu, bleu ciel, ici, France Bleu, enfin la vie, quoi.
1: Magnifique.
0: Et je trouve que ça fait du bien d'entendre des personnes qui prônent comme ça le positivisme. Et puis, et qui sont pas dans une espèce de torpeur du pourquoi, du comment, parce que tu es parti, quand est-ce que tu reviens, etc.
1: Ah oui, là, c'est vraiment pas l'ambiance.
0: Il y a une espèce de soleil derrière les nuages. On en a besoin, on en a envie, déjà le 14 février. Et puis, ça envoie un joli signal quand même, non, Mme Émilie?
1: Je suis bien d'accord, Monsieur Jean-Luc.
0: Hein, on est d'accord.
1: Je dis même que là, le pays est prêt pour se mettre à danser avec Louisa.
0: Ah ouais?
1: On y va?
0: On y va.
1: Allez, c'est bon.
0: Attention, ça va vous faire bizarre. Regardez ça. Regardez. On est déjà sur une plage, là, non?
1: Ah, complètement.
0: Vous voyez ça, les rochers, le sac, le ressac, le mou et le remous.

0: Si vous êtes fan de Louisa, que vous avez peut-être découvert avec cette chanson, sachez qu'elle sortira au printemps prochain un album un peu en français, un peu en portugais brésilien, puisqu'elle est d'origine brésilienne et elle a bien fait danser notre invité Jean-Luc Reichmann.
1: Oui, c'est moi.
0: Ça va, Jean-Luc ?
1: Je vais très très bien. Je suis heureux parce que voilà, j'étais en pleine promo de Léo Mattei. Et là, c'est une espèce de petite bulle avec vous. Je suis très très content.
0: Ah, merci. On va en reparler de Léo Mattei, puisque la nouvelle saison a commencé avant-hier.
1: Jeudi.
0: Si vous voulez en savoir plus, et notamment les nouveautés de cette nouvelle saison, eh ben, il faut rester dans le coin, parce qu'avec Jean-Luc, on fait une petite pause. On revient dans 22 secondes. Comptez bien.
1: 22, 21, 20.
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0: Et notre invité, c'est Jean-Luc Reichmann à la télé le midi et le soir dans le rôle de Léo Mattei. Léo Mattei, c'est le commandant de la brigade des mineurs à Marseille. Quelle bonne idée de tourner à Marseille. Quel kiff à chaque fois.
1: Ah ben c'est Marseille, c'est la lumière, c'est le respect de la différence, c'est la tolérance, c'est les paysages.
0: C'est le bordel aussi. mais c'est ça qui est bien.
1: Ouais, mais c'est l'amalgame de tout ce qui se passe en ce moment dans la société.
0: Ouais.
1: Effectivement, mais moi je trouve que ça se marie très bien. Alors effectivement, moi je me sens bien au stade Vélodrome, je me sens bien à Marseille, parce qu'il faut se mêler à la vie locale. Et c'est ça aussi, l'acceptation des enfants. Là, il y a un enfant qui s'appelle Caïs, qui est magnifique dans Léo Mattei, qui est un pur produit marseillais.
0: Avec un accent.
1: À couper au couteau.
0: C'est pagnol.
1: Qui
0: c'est bébé pagnol.
1: Mais quand on a Bengouz, voilà, qui représente Marseille, on a effectivement Roland Courbis qui a été à l'Olympique de Marseille. On a Adil Rami dans les épisodes qui vont arriver. Mais Marseille, pour moi, c'est le reflet de notre belle province, la région PACA. Alors, on tourne un petit peu dans toute la région PACA.
0: Ouais.
1: Mais c'est le reflet de la couleur, de la joie, et puis de notre belle France que vous représentez si merveilleusement bien dans vos radios ici.
0: Ah, alors ça, c'est sympa de le préciser.
1: Non, mais c'est vrai en plus.
0: Ouais, c'est vrai.
1: C'est vrai parce que c'est la vie locale. Ouais. Et en fait, c'est synonyme de proximité. Mais vous savez, Léo Mattei, c'est de la proximité. Et puis c'est mettre le doigt de temps en temps où ça fait mal, cette proximité avec les enfants.
0: Ouais.
1: Les prendre une fois de plus comme des personnes et les écouter. Et ça, savoir les écouter, parce qu'autrement, ça fait des drames. Voilà, l'actualité, elle est pleine d'enfants, elle est pleine d'adolescents, et Léo Mattei, c'est la seule fiction qui revendique Brigade des mineurs,
0: ouais,
1: et faites attention à nos enfants.
0: Et c'est très beau, et ça a en plus énormément de succès, ça a recommencé avant-hier. Léo Mattei, une nouvelle saison, vous avez cité quelques invités, j'ajoute Ariane Brodier,
1: oui,
0: et Vanessa Demouy.
1: Oui, ça c'est
0: on choisit
1: pour,
0: pas les plus moches, Jean-Luc.
1: Non, c'est pour,
0: ça va
1: ouais.
0: C'est pas trop dur, Léo Mattei.
1: Vanessa Demouy, c'est pour la semaine prochaine, vous allez la voir comme jamais vous l'avez vue. Alors c'est vrai qu'en ce moment, elle est dans sa quotidienne, bien évidemment, et puis...
0: Qu'elle
1: interprète avec brio, mais Vanessa Demouy, c'était la petite amie quand même de tous les Français pendant des années. Et là, elle a passé 50 balais, elle arrive sans maquillage, sans rien, nude, mais totale. Et vous allez voir, c'est une maman qui est en détresse jeudi prochain et qui a perdu sa fille depuis un an, elle la recherche. Et en parallèle, il y a des enfants, c'est assez rigolo parce que c'est un peu comme, je sais pas si vous avez la référence de Stranger Things.
0: Oui, c'est la série enfants, de Netflix.
1: Oui, exactement. Ouais. Ce sont les enfants qui font leur enquête en parallèle de la brigade des mineurs. Et à un moment donné, je trouve que c'est la réunion de toutes les générations dans cette transmission. Et Mattei dit attention, vous pouvez pas faire n'importe quoi. Oui, mais nous, on veut vous aider. Nous, on va trouver la solution. Et c'est vachement intéressant de voir la belle Vanessa Demouy au milieu de tout ça, parce que c'est une femme qui est totalement en perte de vitesse, parce qu'elle cherche sa fille depuis un an qui a disparu. Et c'est un épisode vraiment hyper, hyper touchant.
0: Ça, c'est la semaine prochaine.
1: Ouais, c'est jeudi prochain. Ouais.
0: Alors, on cite aussi celles et ceux qui partagent l'écran avec vous dans tous les épisodes de Léo Mattei. Il y a Louvia Bachelier.
1: Oui, Louvia Bachelier qui joue aussi dans Demain nous appartient et qui est merveilleuse. 24 ans, une fille pleine de vie, avec des yeux qui brillent, qui n'a pas son portable entre les prises, qui est totalement vouée à la cause des enfants. Elle est magnifique, elle est solaire.
0: Vincent Desania.
1: Oh là là.
0: Monsieur Morning Live.
1: Morning Live.
0: Il est parfait.
1: Ah oui, avec Michael Youn, c'était la bande de Fatal Bazooka et de Fouta Cagoule.
0: C'est ça. Oui. Il y a Roman Portail, Gwendal Marimoutou et Natacha Saint-Pierre. C'est marrant, c'est deux chanteurs, Gwendal Marimoutou et Natacha. Et puis vous avez eu Stomy Bugsy aussi, il n'y a pas longtemps, dans Léo Mattei. Il y a un truc avec les chanteurs, vous trouvez que ce sont des bons comédiens?
1: Ouais, non, mais je trouve que ceux qui ont envie de défendre la belle cause pour se rejoindre à nous sont les bienvenus.
0: Ouais.
1: Alors effectivement, Natacha Saint-Pierre, c'est ma petite amie dans le film, je tiens à le préciser. Mais voilà, elle est pleine de peps, elle est très très élégante. Et puis Gwendal Marimoutou, il est solaire aussi, metteur en scène de choses fantastiques en ce moment. Non, mais il faut laisser la place aux jeunes. Et puis les gens qui veulent se rallier à nous sont les bienvenus.
0: Très bien, ralliez-vous à Léo Mattei, Brigade des mineurs. La nouvelle saison a commencé avant-hier et vous avez rendez-vous avec Jean-Luc Reichmann, donc tous les jeudis soirs sur TF1 et sur TF1+.
1: Oui, c'est ça, oui.
0: Très important, TF1+.
1: Ah bah oui, mais attends, c'est le replay.
0: J'ai pas encore comment ça marche, mais c'est important. Moi, je regarde...
1: C'est à la demande, en fait.
0: À la demande.
1: Ah, vous avez pas le... Oui, oui, mais c'est bien de prendre la télé quand on veut.
0: Bah oui, c'est formidable.
1: En plus, c'est gratuit, je crois. Ah oui. Donc,
0: Merci, TF1+.
1: Voilà, c'est ça. C'est bien le replay, quand même.
0: Ah là là. Allez, ça aussi, c'est gratuit. Une playlist sur mesure pour vous, pour ce samedi soir, par Jean-Luc Reichmann, qui, pour celles et ceux qui ont raté le début de l'émission, je le rappelle, a fait le début de sa carrière à la radio. Donc les disques, la musique, il connaît et il en parle avec amour et gourmandise. Et là, c'est Véronique Sanson qui débarque, Jean-Luc.
1: Beaucoup de gourmandise. J'ai eu la chance de la rencontrer, de l'interviewer. C'est une femme avec une carrière de dingue, avec une voix. Elle a ouvert la voix à sa voix, d'ailleurs, c'est le cas de le dire, avec des paroles de folie. Et puis le morceau qu'on va écouter, chanson sur une drôle de vie. Tu m'as dit que j'étais faite pour une drôle de vie. J'ai des idées dans la tête et je fais ce que j'ai envie. Je t'emmène faire le tour de ma drôle de vie. Et ça, je crois que ça va plaire à vos auditeurs.
0: Ah oui, ils sont très fans. Je crois même qu'ils la connaissent par cœur. Alors, allez-y, chantez très fort et très faux. On s'en fiche, on a le droit, c'est samedi soir.
1: Très fort et très faux.

0: Si je te pose des questions, qu'est-ce que tu diras? 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
1: Et si on parle d'amour, qu'est-ce que tu diras?
0: C'est la Saint-Valentin, dis.
1: Et on se fait un petit accent québécois.
0: Ben ouais.
1: C'est gratuit, ça fait plaisir. C'est comme ça avec Jean-Luc Reichmann. Vous avez un petit bonus sur la chanson de Véronique.
0: Faites des accents. On n'a plus le droit de faire d'accent, ça me fait rire maintenant. Ils sont mignons, vos petits stagiaires qui viennent de passer en troisième.
1: Ah, bah oui, c'est comme ça. Nous, on
0: accueille tout le monde. Ah oui.
1: C'est le service public, Jean-Luc.
0: Mais oui. Ne l'oublions pas, c'est le service public.
1: Le patrimoine de celles et ceux qui n'en ont pas, parce que c'est à tout le monde.
0: Voilà,
1: ça, c'est beau.
0: Félicitations.
1: Merci.
0: Le patrimoine de ceux et celles qui n'en ont pas, signé Émilie. D'accord, merci.
1: Dites donc, Jean-Luc.
0: Bah dites donc.
1: Feu Chatterton.
0: Oui, ah ça c'est bien ça.
1: Alors ça vous aimez bien. Comment vous découvrez la musique, vous
0: de Feu Chatterton?
1: En général, vous farfouillez sur Internet, vous allez à la FNAC, qu'est-ce que vous faites?
0: Non, mais à chaque fois, à la FNAC, on va encore à la FNAC.
1: Je sais pas, il y a peut-être des gens qui vont. Au Furet du Nord, si vous êtes dans le Nord.
0: Extraordinaire pour répondre à votre question sur Feu Chatterton. J'étais le parrain d'un festival qui s'appelle le Festival de la Paille à Métabier. C'est le seul festival qui se situe au pied des pistes. D'une station de ski à Métabier. Et c'est extraordinaire. Donc, Festival de la Paille, en plus, ça peut vous intéresser. Ce sera malheureusement, les festivals ont beaucoup de problèmes, de subventions, comme vous le savez.
1: Oui.
0: Et ce sera le dernier festival cet été, fin juillet, je crois. Et je suis le parrain, et là, je rencontre des gens qui s'appellent Feu Chatterton. Et Feu Chatterton, c'est des gens, je trouve, qui sortent de l'ordinaire et qui envoient des messages de dingue.
1: Oui.
0: Le dernier, effectivement, je pense que c'est celui que nous allons écouter.
1: Oui, allons voir.
0: Allons voir. Ça veut dire quoi, allons voir? Ça veut dire soyons curieux.
1: Oui.
0: Et les gens qui sont pas curieux, je trouve qu'ils se tarissent. Et dans les messages de Feu Chatterton, ils ont rempli, je sais plus si c'était le Zénith, l'Arena, là, il y a pas longtemps. Et ils sont à guichet fermé.
1: Oui.
0: Et je me suis vraiment penché sur leur discographie et j'ai trouvé que c'était vraiment des gens bien, donc voilà comment je les ai rencontrés. Mais après, c'est ce qui passe à la radio, c'était un petit peu tout. C'est la curiosité, il faut aller chercher.
1: Ils ont rempli deux Bercy cette semaine.
0: Oui, c'est ça. Merci beaucoup.
1: Merci beaucoup.
0: Oui. Non, mais bon,
1: voilà le genre de jeu de mots de qualité que nous ne pourrons plus faire, puisque maintenant, il faut appeler Bercy Accor Arena. C'est beaucoup moins drôle.
0: Bah oui, qu'est-ce que vous voulez que je dise? On est sponsorisé par une banque, j'ai vu en plus.
1: C'est ça, le Crédit Mutuel qui donne le là.
0: Voilà, qui donne le là. Moi, qu'est-ce que je faisais? Je faisais Crédit Agricole. L'imagination dans le bon sens.
1: Quelle voix.
0: Bah oui. Renault, les voitures à vivre.
1: Ah, c'était lui
0: oui,
1: aussi.
0: Oui, c'était moi aussi. Ah. Et chaque dimanche sur TF1, une grande soirée de grands films.
1: De grands films.
0: Avec Whirlpool, le monde de l'électroménager.
1: Oui, c'était moi.
0: J'en fais plein des pubs, vous inquiétez pas, on est en direct.
1: Vous voulez pas nous faire un petit ici, meilleure radio de France, validé par moi-même?
0: Ici, meilleure radio de France, validé par Émilie.
1: J'adore, il est trop fort.
0: Feu Chatterton. Plein d'espoir. Écoutez ça, ça monte en puissance.
1: Allons voir.
0: Ouais. Non mais allons voir. Restons pas là. N'ayons pas peur de nous tromper. Allons-y, allons voir.

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0: rock français se porte bien.
1: Allons voir ce que la vie nous réserve. J'adore l'idée. 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C'est la musique française comme je l'aime.
0: Arthur Teboul, qui est le chanteur de Feu Chatterton et qui écrit les paroles, il écrit aussi des bouquins de poèmes. Et c'est vrai que là, de vous entendre dire les paroles et pas chanter, on se rend compte quand même de la qualité des paroles des chansons de Feu Chatterton.
1: Et puis c'est ce qui fait aussi la chanson française dans toute sa splendeur. On a vraiment des paroliers qui sont dingues, des arrangeurs qui sont dingues, et Feu Chatterton, pour moi, ça fait partie des gens brillants dans tous les sens du terme.
0: Feu Chatterton, donc, vous aviez découvert Jean-Luc Reichmann au festival de la Paille à Métabier. Donc, prochaine édition, les 24 et 25 juillet, il y aura Louisa, qu'on a écouté tout à l'heure. Et puis un groupe de rock français qu'on aime beaucoup qui s'appelle Skip the Use et qui
1: vous rappelez
0: son retour.
1: Les petits cœurs des enfants derrière.
0: Oui. Sauf que c'était des vrais enfants, donc c'était moins bizarre. Ça fait un peu bizarre. J'avoue. allez, changeons de registre totalement. Mm-hmm. On va retrouver Johnny. Alors, c'est quoi votre histoire avec Johnny, Jean-Luc Reichmann? Est-ce que vous avez eu la chance de le croiser, de le rencontrer une fois?
1: Oui, bien sûr.
0: Mais racontez-moi, bon sang.
1: Mais plusieurs fois, bon sang de
0: mais
1: bonsoir.
0: Mais racontez-moi la meilleure.
1: La meilleure. Ah non, mais c'est plusieurs fois.
0: Ah ouais.
1: Il me disait, tu jures, j'aime bien parce que toi, tu fais du bonheur aux gens. Ah. Et le bonheur aux gens, quand je me réveille avec toi. Il était extraordinaire. Je fais mon sport avec toi. À l'époque, je regardais Attention les marches.
0: Attention les marches.
1: Oui, il m'avait dit ça. Je vous assure. Et moi, j'aime bien Attention les marches parce que les gens, ils sont heureux. Et quand je vois les gens heureux, je suis heureux. Et ça, ça m'avait hyper touché, hyper ému. Et alors moi, qui dis tout à tout le monde, je dis, mais dis donc, je vous ai regardé chanter. C'était un soir, je crois que c'était au Grand Dôme à l'époque, Porte de Versailles, là, au Dôme. Et je dis, donc, vous avez fondu, vous avez plus de fesses, quoi. Et elle me dit, tu as raison, en ce moment, je travaille le haut. Et je trouvais ça complètement dingue. Et après, je l'avais vu à Bercy, je sais plus pour quelle occasion, j'étais à côté de Jean Reno, je crois, avec Jean Reno, bien évidemment, Victor, nettoyeur. Et après, on avait tous été rue Blanche, au Théâtre de Paris. Il avait fait un deuxième concert après Bercy. Je vous promets que c'est vrai, et on avait été invités aux deux concerts avec grande joie, bien évidemment. Et puis, il m'avait vu à la fin du deuxième concert. Donc, c'est-à-dire que Bercy termine à 23h30 minuit. Le temps qu'on se marre tous, rue Blanche, vous voyez où on est, au Théâtre de Paris, tout en bas. Il recommence avec que des musiciens, des potes à lui, qui viennent de partout dans le monde. Un harmoniciste, un machin, etc. Il fait un deuxième concert de 2 heures.
0: Incroyable.
1: Ah non, mais je vous assure, j'ai vécu un truc de dingue. Et à la fin du concert, je dis, il me fait, ah, tu es là. Je dis oui. Il me fait, tu as vu, j'ai repris un peu du cul. Mais je vous promets que c'est vrai, c'était Johnny Hallyday. C'était quelques années plus tard, j'ai pensé à toi et j'ai travaillé mon cul. Et là, j'explose de rire, j'ai dit on va boire un verre, il dit non, je vais pas boire un cul, parce qu'autrement, ça va pas aller. Il était fracas de fatigue, c'est normal.
0: À 3 heures du mat, le mec a fait 2 concerts.
1: Mais 2 concerts, un Bercy pendant 3 heures, genre un truc comme ça, de 21h à minuit. Et après, il enquille avec 2 heures sur un bœuf, avec que des potes et des musiciens internationaux, de fou. Et il avait une logique totalement déconcertante dans ses propos, vous vous rappelez de l'histoire du Dakar, si on n'avait pas perdu 3/4 d'heure, on serait arrivé à 3/4 d'heure. Mais c'était extraordinaire.
0: C'est du bon sens, hein?
1: Ah, mais c'était rien. Voilà, c'était, vous voyez, l'imagination dans le bon sens.
0: Ah, ça
1: vous
0: aussi,
1: voyez,
0: c'était bon.
1: C'était pas Crédit Habituel, c'était Crédit Agricole. Mais en tous les cas, Johnny, c'était, pour moi, c'était un homme magique. Il a ressuscité 25 fois dans sa carrière. Et puis il envoyait de dingue. Quand vous étiez à côté de lui, il y avait la flamme dans ses yeux. Et il était là pour la transmission. En revanche, c'était lui le patron. Il te laissait le micro avec un grand plaisir incommensurable, mais c'était lui le patron. Mais quelle générosité, vous pouvez même pas vous imaginer, on en a reparlé il y a pas longtemps, puisque j'ai invité Lara Fabian dans une émission à midi, et elle disait que c'était une de ses plus grandes émotions. Amel Bent, Patrick Fiori, tous ces gens qui l'ont côtoyé. Voilà, et puis la chanson qu'on va écouter, pour moi, c'est le vrai Johnny.
0: Ouais, le patron.
1: Ouais.
0: Paroles et musique, Jean-Jacques Goldman.
1: Ouais.
0: Johnny qui chante.
1: L'envie. Extraordinaire. C'est fou, hein. Il a tout vécu. Et à la fin, il dit qu'on me donne l'envie d'avoir envie. C'est beau, hein, ce soir de Saint-Valentin.

0: Eh ben ça, c'est un tour de force. Ah, on a entendu le petit bah.
1: Ben ouais. Enfin,
0: c'est Johnny, ben c'est quand il travaille le cul. C'est fatigant.
1: C'est important.
0: C'est
1: wow
0: important.
1: Non, mais quel bonheur. Vous vous rendez compte tout ce qu'il y a dans ces paroles là, ce cri de désespoir, ce cri d'espoir, ce cri de main tendue vers l'autre. C'est une histoire de fou. Le gars qui a tout réussi quelque part, qui a tout vécu, les frasques, les excès, et arriver à chanter ça avec une telle puissance dans les cordes vocales. Voilà, c'est pour moi c'est envoûtant. En plus, un soir de Saint-Valentin, pour les gens qui sont seuls, ils sont totalement déprimés à la suite de ça.
0: Oui, il faut qu'on change les choses. Jean-Luc Reichmann, oui. Il nous reste, allez, deux chansons si on parle pas beaucoup, une si on cause. J'ai l'impression qu'on va causer.
1: Oui.
0: Donc on va se dire que c'est sans doute la dernière qui arrive. C'est une chanson surprise que vous avez choisie pour nous, qui passe très peu à la radio. Qu'est-ce que c'est? Allez-y, faites votre sauce.
1: Faites votre sauce.
0: C'est
1: voilà.
0: Pas le nom de la chanson.
1: C'est...
0: Faites votre sauce. Non,
1: ce serait rigolo quand même pour une soirée de la Saint-Valentin. Chérie, fais-moi ta sauce. C'est un peu bizarre ce que vous dites, Émilie. Les gens, ils sont complètement désarçonnés.
0: C'est vrai.
1: Vous imaginez, il va y avoir quand même une nouvelle direction ici.
0: C'est vrai,
1: Radio
0: on
1: France.
0: Change de patron, c'est
1: et
0: pas le moment de
1: déconner. Et là, d'un seul coup, vous y allez taille patron un soir de la Saint-Valentin. Tu vas dire, on s'en moque, il va pas vous écouter, mais quand même, il a des bornes qui s'allument et pas c'est que vrai. Des bornes in the USA.
0: Oh là là, on mais va loin dans le jeu de mots.
1: Sachez que, voilà, en ce moment, donc effectivement, je vais pas faire la promo pour la promo, mais il y a Mattei, Brigade des Mineurs, et il y a un élément inattendu qui arrive dans cette saison, voilà, qui est tous les jeudis soirs, là, en ce moment.
0: Sur TF1.
1: Et on a un petit garçon qui arrive. C'est un petit garçon qui s'appelle Caïs, qui est de Marseille. Et en fait, on a fait un casting sauvage pour que ce soit les enfants. Vous connaissez évidemment mon combat pour l'enfant, pour le laisser parler, pour l'écouter, l'enfant. Puisque ce sera, bien sûr, nos enfants qui feront le monde de demain et qui font aussi le monde d'aujourd'hui. Et dans un casting sauvage, j'entends un petit Marseillais qui dit « Moi, je veux bien Marseille, tout ça, je vais poser une question. » Il est tellement éclatant que je l'invite à la télé. On lui paye avec sa maman et son papa, les billets, machin, etc. Et c'est la révolution tant et si bien que Marseille, je suis Marseille, que tout le monde entend le message, donc que ce soit tous les amis de Marseille, les Caïs, les Jules, etc. Et il fait la une de tout le monde. Il va jouer au football avec Zinedine Zidane au Vélodrome.
0: Une mascotte, Caïs.
1: C'est une mascotte, un truc de dingue. Il est reçu par le maire de Marseille.
0: Oh, wow.
1: Et ce petit garçon, je l'accompagne, il s'appelle Caïs, et je l'ai fait jouer dans la série Léo Mattei. Et c'est un petit enfant qui arrive de nulle part. C'est un petit garçon. Et en fait, c'est un petit garçon, puisqu'on l'a vu dans la première soirée, vous allez le suivre dans cette deuxième soirée jeudi prochain, qui a perdu ses parents. Et à un moment donné, on s'est dit, il y a une chanson qui est dingue, si on appelait Calogero, pour avoir la permission que ce petit garçon s'identifie à cette chanson. Et à un moment donné, Caïs me dit en coulisses, mais moi je suis pas chanteur. Je dis, ouais, mais on va quand même essayer. Les paroles, ça commence, il mélange au fond de sa tasse du miel. Il regarde par le vasistas le ciel. À chaque fois que passe un avion, il se dit que c'est peut-être elle qui passe au-dessus de sa maison. On lui a dit qu'elle était au ciel. Il parle de sa maman. Il rêve couché sur un parquet dans les bras de sa mère, dessiné à la craie tous les soirs en secret. Ce dessin, il le fait trait pour trait, à partir d'un portrait. Il rêve couché sur un parquet dans les bras de sa mère, dessiné à la craie tous les soirs en secret. Perdu au fond de sa classe, il s'en mêle. Il se débat avec le coriace pluriel. Puis, il explique à sa maîtresse pourquoi parent ne prend pas de S. Des câlins, il en voudrait tellement, ne serait-ce qu'un parent. Il rêve couché sur un parquet dans les bras de sa mère, dessiné à la craie tous les soirs en secret. Il rêve sur un parquet couché. Écoutez ça.

0: portrait.
1: La version de Calogero vous a ému, attendez d'entendre ce que Jean-Luc Reichmann a prévu pour vous.
2: Mais en plus, je pense que ça va plaire aux auditeurs. Soir de Saint-Valentin, c'est vrai que là, si toutefois vous avez le cœur bien accroché, parce que en écoutant ça de ce petit garçon qui a perdu sa maman, c'est vraiment bouleversant. Et ce qu'on a vécu, nous, sur le tournage, et que vous allez découvrir à partir de jeudi, enfin c'était déjà jeudi dernier, mais là, le petit garçon, en fait, est seul dans sa chambre, et Mathieu écoute quelque chose, et il pensait que c'était pas lui, quoi qu'il arrive, et puis il approche doucement, et puis il entend ça. Alors, il y a du bruit, mais c'est normal, il entend ça au fond.
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2: Et il chante tout seul dans sa chambre. Et il reprend Calogero.
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2: Et ça, c'est quelque chose de magnifique.
1: Beau.
2: Ah ouais, c'est.
3: Il se dit.

0: Il a perdu sa maman. Et tous les soirs, il est seul dans sa chambre et il reprend cet air.
1: Cette chanson. Qu'est-ce qu'il a dit, Calogero?
0: Calogero, il n'a pas vu encore,
1: ouais.
0: Mais je pense que ça va le toucher au plus haut point, parce que en fait, je pense que effectivement, on est tous là pour les enfants. Il faut pas les oublier. C'est toujours des problèmes de grands. En fait, ce qu'il y a de bien, nous, avec les auteurs, c'est qu'on essaye de se mettre à la place de l'enfant, du regard de l'enfant. C'est les prendre pour des vraies personnes. On dit toujours, ah oui, mais c'est un enfant, c'est pas grave, etc. Mais quand, ouais, non, t'inquiète pas, il est dans sa chambre et il fait rien. Il est dans sa chambre, mais il est avec qui, il est avec quoi, il a le monde au bout des doigts sur ses ordi, sur ses smartphones, ouais. Sur ses tablettes, mais ne les laissons pas. En plus, ceux qui, tout comme ce petit enfant qui a perdu ses parents dans un accident de voiture, qui rêve et qui chante en imaginant les traits de sa maman, de son sourire, de son regard, de ses yeux qui brillent. Voilà, ne lâchons jamais la main de nos enfants. Voilà, c'est les messages pour lesquels les messages pour lesquels je me bats depuis que je suis tout petit, bien évidemment. La différence, parce que oui, avec ma tâche sur le nez, j'en ai bavé. Oui, il y a toujours pire que moi, puisque ma petite sœur, comme vous le savez, est handicapée, sourde profonde. Donc il y a toujours pire. Mais on l'a vécu. Donc aujourd'hui, si on n'est pas dans la transmission et dans l'écoute de nos enfants, on ne sert à rien et il faut se sentir utile.
1: Merci beaucoup.
0: Ben, merci à vous.
1: Je suis sûre que vous avez fait beaucoup de bien à beaucoup de monde ce soir avec ce passage dans Décibels dont nous nous souviendrons. Et je vous redonne, les amis, les informations essentielles. Léo Mattei, brigade des mineurs. Nouvelle saison et nouvelle coéquipière pour Léo Mattei. Donc ça a commencé avant-hier. Si vous avez raté les épisodes de jeudi, pas grave, il y a TF1+.
0: Bravo. Puis, donc,
1: tous les
0: bien
1: jeudis
0: appris
1: soir,
0: le truc. Hein
1: bien appris, hein, tous les jeudis soirs, les nouveaux épisodes de Léo Mattei et Jean-Luc Creschmann aussi, tous les jours à midi.
0: Ah oui, pareil, midi moins 5, ouais, c'est
1: ah
0: ça.
1: Oui, c'est ça, pour les 12
0: ah oui,
1: coups de midi.
0: Ça. Les 12, ah oui, les 12 coups de midi, oui, c'est ça.
1: On a 5 secondes pour dire au revoir. 3, 2, 1,
0: on
1: bisous.
0: On vous aime. Bonne Saint-Valentin, soin.
1: Ah, on sent quand même qu'il a été un heureux animateur radio. Jean-Luc Creschmann, un vrai kiff d'écouter de la musique avec lui pendant une heure. J'espère que ça vous a plu, les amis. Et à demain 20h.
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3: Bonjour, merci d'avoir choisi votre radio ici. C'est Willy vient déjeuner chez vous, numéro 1073. Oui, ça filoche, mes amis, ça filoche. J'espère que vous avez passé une bonne semaine. Tiens, on va démarrer par une pensée pour tous nos pompiers, nos soldats du feu, nos militaires qui luttent sans relâche contre tous ces feux de forêt. On vit décidément un été bien compliqué entre ça, la sécheresse, la canicule qui repointe le bout de son nez, là. Et le nouveau duo Marc Lavoine, Patrick Fiori, vous voyez, rien ne nous est épargné en cet été. Voilà, c'est compliqué, mais on est ensemble, hein, on se soutient. Là, de toute façon, jusqu'à 13h, on ne se quitte pas. C'est reparti pour un nouveau numéro de votre talk show utile sur votre radio utile. On vous abandonne pas de tout juillet août, hein. 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Alors, notez bien les dossiers du jour. Dans un instant, on va revenir sur la loi d'urgence agricole. Elle a été votée cette semaine. Qu'est-ce qu'il y a dedans? Qu'est-ce que ça va changer pour nous? Qu'est-ce que ça va changer pour nos agriculteurs? On en parle dans une minute. Et à 12h30, la folie de la cancoyotte. Vous savez, c'est un fromage de Franche-Comté qui était un peu, comment on va dire, qui avait un petit côté un peu désuet, mais qui, grâce aux réseaux sociaux, devient un véritable phénomène de mode dans le monde entier. Il paraît que la cancoyotte, c'est pas cher, peu gras, plein de protéines. On en parle dans 20 minutes. Et bien sûr, vous le savez, on ne change pas une formule gagnante. On fait cette émission ensemble. Vous savez que c'est mon moment préféré quand vous et moi, on prend quelques minutes pour discuter et pour discuter de ce que vous voulez. C'est la libre antenne du week-end. Alors notez bien le numéro 0810 055 056 si vous voulez réagir sur les thèmes du jour, la loi d'urgence agricole, la cancoyotte. Tiens, la Franche-Comté, là, venez défendre ce fromage que je ne connais pas bien. Pourquoi est-ce qu'il est si bon? Et les autres régions de France, venez défendre votre fromage aussi. Allez, mettez-vous sur la gueule pour les fromages. Allez, venez. 0810 055 056. Si vous partez en vacances, dites-moi où vous allez. Si vous êtes dans la voiture, si vous ne partez pas, si vous êtes chez vous, si vous êtes tout nu, appelez-moi aussi. J'aime bien les gens tout nus. 0810 055 056. Et vous repartez aujourd'hui avec votre sélection pour gagner une carte carburant au thym. Allez, d'une valeur de 200 €. Le tirage, c'est demain vers 12h50. Il y a Marian qui vous attend au standard. Il est marrant, Marian. Alors appelez-le. Dès que vous l'appelez, vous allez, il est très marrant. Il y a aussi... petite Mathilde est là au standard. À la Réal. Ça va, Mathilde? Tu vas bien, ma chérie? Oui, elle dit oui, elle va très bien. Et à la technique, c'est Roxane. Roxane, c'est ça? T'as un petit Roxane, tu vas bien? Quel âge t'as, Roxane, mon bébé? 27 ans? Bah, tu fais au moins 12 ans de moins. Je me suis dit, c'est bien, on fait travailler les enfants. On donne un bel exemple à la société. Ben, enfin, tu n'es pas vieille non plus, 27 ans. C'est pas ce que je voulais dire, mais tu fais beaucoup moins. Voilà, ben, écoutez, je vais me démerder avec ça. Est-ce que j'ai tout dit? Oui, alors jingle et démarrons.
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3: Et ouvrons notre premier dossier. Bonjour Charlotte Parmentier-Lecoq.
4: Bonjour Willy.
3: Bienvenue ici, vous êtes députée du Nord, ancienne ministre chargée de l'autonomie et du handicap. Alors cette semaine a donc été votée la loi d'urgence agricole, une loi qui a fait beaucoup parler parce que certains la jugeaient terrible. Monique Barbu, la ministre de la Transition écologique, a failli démissionner, puis finalement non. D'autres comme vous la jugeaient nécessaire. D'abord, est-ce que vous pouvez, s'il vous plaît, nous dire en quelques mots très simples que contient cette loi? Voilà, dans les grandes lignes, donnez-nous 2-3 exemples bien précis qu'on comprenne, Charlotte, s'il vous plaît.
4: Oui, je vais vous dire ça tout de suite. D'abord, si vous permettez, merci beaucoup de m'inviter dans votre émission.
3: Avec plaisir.
4: Et puis, un petit message pour les personnes qui subissent les incendies de forêt en ce moment. Très grave, un message pour nos sapeurs-pompiers qui prennent des risques énormes pour lutter contre les flammes. Voilà. Donc, on pense bien à eux, surtout nos sapeurs-pompiers du Nord qui sont partis un peu partout dans la France pour les aider.
3: Merci beaucoup.
4: Alors, je suis contente de vous parler de la loi agricole parce que il y a beaucoup de médiatisation qui est faite autour de cette loi et qui est très négative et qui est assez injuste et excessive. Donc, je suis contente de pouvoir vous en dire quelques mots.
3: Alors, allez-y. Déjà, ce que vous pouvez nous dire, voilà, elle contient quoi? Alors, pourquoi il fallait cette loi?
4: En fait, cette loi, il la fallait impérativement parce que, bon, d'abord, on a un enjeu énorme, c'est que notre agriculture, bah, c'est quand même ce qui nous nourrit. C'est aussi une force économique, une force de d'exportation. Et le problème, c'est que on constate qu'elle est en difficulté. On a perdu, par exemple, 100 000 exploitations depuis 10 ans. On a 20% de nos agriculteurs qui vivent sous le seuil de pauvreté. Nos exportations sont en baisse. Et tout ça, ça s'explique par le fait que il y a des contraintes très importantes extérieures comme le climat, etc., qui impactent notre agriculture. Mais nous aussi, on met un certain niveau d'exigence très élevé sur nos agriculteurs.
3: C'est ça.
4: Alors, l'intérêt, c'est qu'aujourd'hui, on a l'agriculture sans doute une des plus fiables et du plus saine
3: du
4: monde.
3: Ouais,
4: ça, c'est très clair. On a cette chance-là. Mais on va tellement loin qu'on est un peu en train de scier la branche sur laquelle on est assis et de mettre très en difficulté nos agriculteurs puisqu'on leur demande plus que tous nos voisins européens et au niveau mondial.
3: Voilà.
4: Donc, il fallait cette loi d'urgence.
3: Donc, en gros, pour résumer très grossièrement, mais en gros, nos agriculteurs français ne jouaient pas avec les mêmes armes, j'allais dire, que nos voisins tout proches, quoi.
4: Oui, alors, il y a plusieurs choses dans ce texte de loi. Il y a évidemment des mesures pour mieux les aider dans leurs négociations commerciales, pour les variations de prix, lutter contre les variations de prix qui sont parfois très, très impactantes. Il y a des mesures pour faire face aux aléas climatiques, comme par exemple pouvoir stocker de l'eau pour pouvoir, en temps de sécheresse, alimenter les élevages et les cultures. Et puis, il y a aussi des mesures, et ça, c'est très important, je pense, de le dire, parce qu'il y a des mesures aussi de protection vis-à-vis de certaines exportations qui sont des exportations produites dans des conditions moins bonnes que chez nous en France. Et ça, c'est vraiment un point d'équilibre aussi très important. Mmh. Et c'est aussi ce point d'équilibre, alors moi, qui m'a conduit à voter la loi, parce qu'il y a 78 articles et dedans, il y a vraiment beaucoup de choses qui sont très importantes et indispensables pour nos agriculteurs. Il y a ces mesures aussi pour se prémunir de certaines importations trop concurrentielles et pas saines pour nous. Mais il y avait effectivement le point sur l'intégration possible de dérogations pour deux molécules, l'acétamipride.
3: J'allais justement y venir parce que c'est ça qui est un petit peu
4: que vous allez y venir.
3: Voilà, c'est ça qui est un peu cristallisé, un peu les un peu d'inquiétude, un peu dont vous d'ailleurs, vous étiez aussi un petit peu inquiète par rapport à ça. C'est quoi ces deux pesticides là justement?
4: Alors, ce qui est important de dire d'abord, c'est que l'interdiction généralisée de ces deux molécules, l'acétamipride et le flupyradifurone.
3: Bravo. Donc, au Scrabble, vous allez cartonner.
4: C'est difficile à prononcer.
3: Bravo.
4: Ces deux molécules, elles ont été interdites il y a plusieurs années en France. Elles sont autorisées partout en Europe, mais quand elles ont été interdites, il n'y avait pas les solutions de remplacement. L'interdiction, elle reste, elle demeure aujourd'hui la règle numéro un. Ce que prévoit la loi, c'est que dans la situation où on n'a pas d'alternative et où on voit que demain, on va perdre les noisettes, les pommes, les cerises qui sont attaquées par certains nuisibles comme des pucerons. Si on n'a pas de solution alternative, on va perdre nos propres récoltes, qui sont encore une fois dans les mieux disantes, on va dire, en termes de normes, et on sera obligé d'importer finalement des productions de moins bonne qualité. Donc, ce qu'on a mis dans la loi, c'est de pouvoir, dans certains cas très précis, déroger à cette règle, alors sur un temps très limité, sur des parcelles très identifiées, et seulement sur des filières où il y a vraiment un effort de recherche qui est fait pour trouver les palliatifs.
3: C'est si vraiment on n'a pas le choix et dans un temps.
4: Si vraiment
3: très
4: on n'a pas le choix.
3: Voilà.
4: Et surtout, et je veux vraiment rassurer vos auditeurs, c'est mis dans les mains de l'ANSES. L'ANSES, c'est l'Agence nationale de sécurité sanitaire. C'est une agence indépendante. Et donc, on renvoie à la science, finalement, la décision de donner une dérogation encore une fois, limitée dans le temps et géographiquement. Et cette dérogation, elle n'est possible que s'il n'y a pas un risque sanitaire pour la santé humaine ou la santé environnementale. Donc, il y a quand même beaucoup de sécurité et de verrous qui sont qui sont à prendre en compte. Je veux vraiment rassurer nos concitoyens parce qu'il y a des raccourcis qui sont faits.
5: Oui, c'est ça. Voilà. C'est pour ça que je voulais absolument vous avoir parce que je sais que vous allez bien nous expliquer tout ça, que ça ne sera pas fait n'importe comment, n'importe où, évidemment. Quoi.
4: Non, et peut-être qu'il n'y aura d'ailleurs aucune dérogation qui pourra être donnée.
5: Exactement.
4: Mais ce n'est plus le politique qui décide,
5: c'est la science.
4: Comme ça, on est sûr.
5: Bon.
4: Et c'est ça qui m'a conduit finalement à voter le texte, même si c'est vrai que j'avais des réticences parce que je savais que ça allait tout de suite en termes de communication un peu flambé.
5: Bah oui, forcément.
4: Puisque ça fait très peur à nos concitoyens, c'est évident.
5: Évidemment.
4: Donc c'est pourquoi je veux vraiment les rassurer sur ce point-là.
5: C'est fait.
4: et puis il faut soutenir nos agriculteurs. Il faut
5: évidemment
4: vraiment manger français. Il ne faut pas oublier que nos agriculteurs, ils nous nourrissent. Ils bossent énormément dans des conditions qui sont très dures, parfois avec des rémunérations qui sont très très variables. Donc
5: Mangeons français, mangeons du bon fromage, justement, du maroilles, comme vous l'avez dit. Vous, c'est quoi votre fromage préféré, alors, Charlotte Parmentier-Lecoq? Vous allez vous fâcher avec le reste de la
4: nous,
5: France.
4: C'est le maroilles.
5: Super. Merci beaucoup d'être passé nous voir. Merci infiniment, Charlotte Parmentier-Lecoq, donc députée du Nord, qui a voté donc en faveur de la loi d'urgence agricole qui est passée cette semaine et donc qui voulait nous donner ses éclaircissements. C'est fait. Merci infiniment. Maintenant, c'est vous que je veux entendre là-dessus. C'est la libre antenne du week-end, si vous voulez réagir là-dessus, si vous êtes agriculteur, issu d'une famille d'agriculteurs, si vous voulez défendre la concaillotte ou tout autre fromage, vous n'hésitez pas, 0810 055 056.

0: Jackson dans lui. Ah oui, t'as vu. Et elle, c'est Piazzadora. Évidemment, Piazzadora avec When the Rain Begins to. Ah oui, When the Rain, c'est la pluie. Bah là, bah, y en a plein. Il n'y en a pas de pluie. Alors, ça n'existe plus.
1: Chaque
0: un pays sans pluie.
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0: On ne comprend plus rien. Est-ce que Cathy va bien?
3: Oui, ça va très bien.
0: Ah, tant mieux. J'étais en train de me dire, comment est-ce qu'elle va, la catoche? Elle va bien, hein, tant mieux.
3: On a pris un peu la pluie ce matin, mais ça va.
0: Ah, tu as eu quelques gouttes de pluie. Bon, bah, ça fait du bien.
3: Ah oui, c'est un petit peu des petits grêlons.
0: Ouais. Ah, en plus des grêlons. Bon, bah, dis donc.
3: Oui.
0: Oh là là, mais quelle météo, mais on devient tous tarés, là. On devient fou, là. Qu'est-ce que tu fais de beau aujourd'hui, ma Cathy?
3: On a fait un petit tour de marché, et puis cet après-midi, donc on va trier des myrtilles, on est allé ramasser des myrtilles.
0: Oh, j'adore les myrtilles, qu'est-ce que c'est bon ça. Tu sais quoi, la myrtille, honnêtement, je crois que j'aime beaucoup, mais genre depuis 6 mois. Avant, j'aimais pas.
3: Ah.
0: Ouais, avant, je me disais, bon, on s'en fout. Et en fait, j'adore la myrtille, qu'est-ce que c'est bon.
3: Par contre,
0: mais alors,
3: en fait, on a plein les dents.
0: Oui, voilà, c'est ça, pour ça que j'aimais pas. Parce qu'on en a plein les dents. C'est pas mal, ou alors...

0: C'est des trucs empoisonnés? Non, hein.
1: Je ne pense pas, on n'est pas encore mort.
0: Et tu vas en faire quoi de toutes ces myrtilles?
1: Ah, des tartes aux myrtilles et de la glace.
0: Oh my god. Si tu envoies ça par la poste, c'est compliqué pour que je goûte?
1: La glace, elle va fondre. La glace, sinon, faudrait que tu passes dans le coin.
0: Ah ouais, faut que je vienne te voir. J'ai compris. Ah, Cathy a envie de me voir. Mais dis-le directement que tu veux un date avec moi. Ne passe pas par la myrtille. Tu veux qu'on passe un petit moment.
1: Et voilà.
0: Eh ben, dis-le. T'es où exactement? Comment s'appelle la ville?
1: Valence.
0: Bah, en plus, Valence, c'est
1: en
0: super.
1: En plus, c'est pas très loin de ta maman, je crois.
0: Oui, exactement. Elle peut venir, maman Rovini, parce qu'elle aime bien contrôler avec qui je sors. Parce qu'elle a son mot à dire, hein, tu sais, ma mère, c'est les mamas calabraises, hein, donc bon, tu sais ce que c'est. Donc aujourd'hui, les tartes, quoi, cet après-midi, tartes et glaces.
1: C'est ça.
0: Tu pars en vacances un petit peu, ma Cathy?
1: Oui.
0: Oui, bah où?
1: Plus dans le sud de la France, Gros-du-Roi, Cap d'Agde.
0: Très bien. Ah. Je savais qu'elle était coquine, ma Cathy. Cap d'Agde, très bien.
1: Pas chez les cunus, hein, par contre.
0: Oui, oui. Est-ce que tu as déjà cueilli des myrtilles cunus? Non, jamais, Cathy.
1: Non, jamais.
0: Eh ben, écoute, je demande. Voilà. Eh ben, voilà quelque chose à tenter. Si je viens à Valence, on va cueillir cunus. D'accord, ma Cathy? T'es trop choupinou, hein. Qu'est-ce que je l'adore. Moi, j'adore ma Cathy, je l'adore. Bon, merci beaucoup d'être passée nous voir, ma Cathy. Tu voulais réagir sur un truc, non, hein. T'es juste comme ça, j'espère.
1: Oh, c'était la cancoyotte.
0: Ah oui, t'aimes bien
1: la... ça l'année dernière. Ah, bah, oui, voilà. C'est pas mal, hein, ouais.
0: Ah bah voilà. Et parce que, donc, il paraît que c'est pas très gras. C'est bon?
1: Non, c'est pas gras. Et en plus, il y a plein d'arômes, par exemple, cancoyotte à l'ail, c'est une
0: chérie. Cancoyotte à l'ail, très bien. Je note, parce que moi, je connais pas bien. Hein. Cancoyotte à l'ail. Bah, tu sais, on en parle dans un petit moment. Et puis, tu repars évidemment avec ta sélection. Merci d'être passée, ma Cathy, hein. Je t'embrasse fort. Tu repars avec ta sélection pour gagner une concaillotte demain. Voilà, on t'offre un pot de concaillotte, si t'es sage. Allez, dans un instant, au revoir ma petite Cathy. Dans un instant, quelqu'un de pas banal, parce que j'aime vous présenter des invités pas banaux. Mais d'abord, écoutons Vita avec Ça fait mal. 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Ça fait du là où ça fait aïe.

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0: Allez, comme promis, place à la personne pas banale du samedi. Bonjour Yannis Amar.
3: Bonjour,
0: bien,
3: ça va bien?
0: Ça va et toi mon Yannis? Alors,
3: ça va très bien.
0: Bon, merci beaucoup Yannis. Alors cet été, tu sais, dans cette séquence, on va de temps en temps reprendre des nouvelles de nos invités. Alors Yannis, on t'avait eu le 11 janvier 2025. À cette époque, tu avais 20 ans. Est-ce que c'est toujours le cas?
3: Non, là, j'ai bientôt 22 en septembre.
0: Bah, ouais. Bah, il vieillit comme tout le monde, hein. Et à l'époque, bah, à l'époque, tu étais à Rouen. C'est toujours le cas, ça?
3: Ouais, c'est ça. Toujours à Rouen, en centre-ville.
0: Très bien. Alors, Yannis à Rouen, il était venu donc en janvier 2025 nous parler d'une passion, qui est presque un métier maintenant. C'est quoi ce métier?

0: métier, ce métier passion?
1: Alors, donc moi, je suis costumier et cosplayer professionnel. Donc depuis, c'est pas mal concrétisé en effet. Donc voilà. Là, j'ai mon atelier et en fait, mon métier, c'est fabriquer des costumes sur mesure ou réaliser des prestations pour des entreprises avec des costumes. Alors quand je dis costumes, c'est vraiment des costumes fantaisiques. Moi, je suis spécialisé dans tout ce qui est armure médiévale fantaisique tirée de films ou de jeux vidéo.
0: Voilà, c'est ce qu'on appelle les cosplayers, c'est ça, hein ? Cosplayer, c'est faire des costumes hyper réalistes. C'est pas des costumes à la con comme le poireau dans Mazinger, on est d'accord, hein ?
1: Non. Après, moi, je parle pas mal des autres costumes parce qu'il faut toujours respecter le travail des autres costumiers. Oui. Mais en tout cas, oui, c'est sûr, c'est des. En tout cas, moi, j'essaie toujours de faire des costumes les plus réalistes possibles en utilisant des matériaux vraiment divers. Il y a beaucoup de techniques différentes utilisées dans cette discipline. Et donc voilà, moi, j'essaie vraiment d'apporter une touche réaliste à mon travail.
0: Voilà. Alors, Yanis, quand on t'avait eu la première fois, donc ce 11 janvier 2025, c'était que une passion à ce moment-là. Donc depuis, c'est devenu ton métier.
1: Alors depuis c'était en 2025 c'était déjà mon métier.
0: Ah, okay.
1: Et donc là je continue dans cette voie. En fait là ça fait 4 ans que j'ai commencé, 4-5 ans que j'ai commencé à faire du costume cosplay. Donc j'ai passé 2 ans en amateur et au bout de 2 ans j'ai créé mon entreprise et je me suis installé en atelier à Rouen. Et donc là depuis 2 ans c'est professionnel.
0: Tout ça à 20 ans quand même, hein. Et je crois que ça marche plutôt même très bien mon Yanis parce que tu es appelé même par des studios de cinéma.
1: Alors, studio de cinéma, pas encore,
0: ça devrait venir,
1: en tout cas j'espère, mais je travaille beaucoup avec youtubeurs, créateurs de contenu, et après je suis moi-même créateur de contenu sur internet, je partage mon savoir-faire et ma passion sur Instagram et TikTok.
0: Bah vas-y, donne le nom de ton Instagram et de ton TikTok, mon Yanis.
1: Ah bah si vous voulez voir mon travail, c'est Yanis Amar, YA2NISA2MAR.
0: Voilà. Et là moi je connaissais pas bien. Enfin je connaissais depuis que je t'avais appelé la première fois, mais avant que je ne t'appelle, je connaissais pas bien donc le monde du cosplay. Et franchement c'est très étonnant. Hein. C'est un travail d'orfèvre que tu fais. C'est de l'art. C'est vraiment de l'art avec un grand A.
1: Merci. Bah oui, c'est une discipline qui est hyper riche le cosplay parce qu'on va venir travailler énormément de matériaux et on n'a jamais fini d'apprendre.
0: Ouais.
1: Faut travailler de la mousse, de la couture, de la peinture, de la sculpture, de l'impression 3D.
0: Trop beau, hein.
1: Pour ceux qui veulent faire de la compétition, il y a de la mise en scène, il y a des décors, il y a de l'acting. Il y a vraiment, c'est infini en fait.
0: Incroyable.
1: Le savoir-faire. On peut aussi travailler l'électronique, les LED, etc. Les servomoteurs. Donc c'est vraiment une discipline qui est très très large dans toutes les méthodes à utiliser.
0: C'est trop bien. Tu sais quoi, mon Yanis, je vais bientôt venir jouer à Rouen mon one man show, qui est un véritable triomphe, tu te doutes. Alors je t'invite si t'as envie de venir. Là, t'es obligé de dire oui, sinon t'as l'air d'un con. Ah non, je veux pas venir. Donc t'es obligé de dire oui.
1: D'accord. Bon, je dis oui alors.
0: Donc déjà, on t'invitera, mon Yanis, et après je passerai te voir dans ton atelier, d'accord ? Parce que j'ai hâte de voir ça. Franchement, c'est trop trop bien.
1: Avec plaisir. Bah, envoie-moi un message et si tu veux venir visiter, c'est avec plaisir.
0: C'est adorable, Yanis. Et allez voir le travail donc Yanis sur Instagram et TikTok. Donc Yanis Amar, YA2NISA2MAR. Merci Yanis, merci infiniment. Hein. Star des costumes.
1: Merci à toi,
0: cosplay. Ciao, mon Yanis. Voilà, une star dans le monde du cosplay, mon Yanis. Bravo, et à 20 ans, tout ça, à 20 ans. Voilà la jeunesse. 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
2: Allez, partons gaiement vers la deuxième demi-heure de votre grand talk show du week-end en direct, hein, partout en France. Ici, l'été, c'est pas fermé. Dans un instant, on va parler de la folie de la cancaillotte, le fromage de Franche-Comté qui commence à compter. Dans le monde entier, on s'arrache la cancaillotte partout. Si vous êtes fan de fromage, fan de cancaillotte, venez nous dire pourquoi c'est si bon, parce que je connais pas bien ce fromage-là. Et si vous voulez défendre un autre fromage, 0810 055 056, c'est la libre antenne du week-end. Vous m'appelez pour me raconter ce que vous voulez, si vous êtes en vacances ou si vous n'êtes pas en vacances, eh bien vous m'appelez, voilà. Quoi qu'il arrive, le principal, c'est qu'on soit ensemble et qu'on discute de ce que vous voulez. Mais d'abord, ce n'est pas suivi l'actu, pas de panique, l'actu vous suit. Il est temps pour moi de mettre les points sur les i.
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2: Et on commence avec ces feux de forêt qui ravagent tout le pays, quasiment tous allumés intentionnellement par des pyromanes. Pardon, par des gros cons, voilà, ils m'arrêtent même pas qu'on les appelle autrement. Les pyromanes adorent les pins, ça crépite mieux que les feuillus. En fait, les pyromanes, c'est des critiques gastronomiques du bois. Parmi la population évacuée près de Bordeaux, il y a Sophie Davant. Bah, il valait mieux, elle est tellement sèche qu'elle risquait de brûler, elle aussi. Un camp naturiste évacué également au Cap Ferret. Là, c'est beaucoup plus simple. Chérie, il faut partir, vite, ne t'habille pas. Les politiques ont décidé de ne pas se rendre au Cap Ferret, une mesure sage et responsable. Vu comme ils brassent du vent, ça n'aurait fait qu'empirer les choses. La ministre de la Transition écologique, Monique Barbu, démissionne et puis finalement, elle démissionne plus. À un moment, c'est normal de s'appeler Barbu et de se radicaliser. C'est la première fois qu'une ministre a failli démissionner alors qu'on ne savait même pas qu'elle avait été nommée. Monique Barbu vient d'entrer dans l'histoire de la Ve République en étant la première ministre à démissionner de sa démission. Monique Barbu, que l'on surnomme désormais Monique Parplu. En tout cas, c'est un bel exemple de recyclage, hein, puisque le gouvernement ne va pas jeter Monique Barbu, il va même la réutiliser. Cette semaine, Madeleine de la Monica, doyenne des Français, a fêté ses 114 ans. C'est une ancienne égyptologue. Ça, tu m'étonnes, hein. Vu son âge, elle a dû coucher avec Toutankhamon pour réussir. Ça, je suis sûr qu'elle a couché avec Toutankhamon. Ça, je suis sûr. L'autre a 114 ans, c'est une ancienne égyptologue momifiée de son vivant. Tour de France 2026, Tadej Pogacar et Jonas Vingegaard. Ouh là là, Vingegaard, réveillé en pleine nuit pour un contrôle antidopage. Après, ils n'étaient pas là. Ils étaient au petit-déj à la station Total où ils ont bu un bon bol de son plomb 95. Aujourd'hui, après l'étape de l'Alpe d'Huez, les coureurs prendront l'avion pour la dernière étape demain à Paris. Sauf Pogacar, hein. Lui, il ira en vélo. Hein. Ça ira plus vite. Hein. Il ne veut pas perdre temps. Non, l'avion, c'est trop lent. Les coureurs du Tour de France sont les seuls qui sont pressés de rentrer à Paris en juillet. Enfin, le saviez-vous? Les chutes de noix de coco provoquent chaque année plus de morts que les attaques de requins. Comme avec Patrick Bruel, hein, ce sont ces noix de coco qui ont provoqué sa chute. Allez, heureusement, dans 159 jours, c'est fini 2026.

0: part pas, et c'est l'essentiel. 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
0: 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Et voilà, c'est ça la magie de votre radio ici. Dans un instant, on va parler de la folie de la concaillotte. Mais c'est un truc de malade, on en parle dans un instant. Mais d'abord, si vous aimez les années 80, tant mieux. Si vous aimez le groupe AA, tant mieux. Si vous aimez les bons tant pis, là, c'est les orgues bons tant pis. C'est les trucs où tu joues avec un doigt, le doigt du milieu, là. Bah voilà, bah c'est très bien. Voici Take On Me et le groupe AA, tout de suite.

0: Il a une belle voix, il a une bonne voix hein, quand même. Hein. C'était le groupe AA, bien sûr, avec Take On Me.
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0: Toute sa tribu, non. Hein. Les deux Nigos, là, ils sont partis. Nicolas est en vacances. Nicolas Malabeuf et Fabien Hémot, vous le retrouvez tout à l'heure, tiens, sur votre radio ici, à partir de 16h. Voilà, 16h, il anime le 16h. 19h avec, et oh là là, avec beaucoup de talent, énormément de talent. C'est normal, je lui ai tout appris, donc c'est un petit peu normal. À présent, ouvrons notre nouveau dossier à presque 12h40. Bonjour Julie Morin-Perrusson.
3: Bonjour Willy.
0: Bienvenue ici ma chère Julie, vous êtes la présidente de l'association de la promotion de la cancoyotte. Comment on dit déjà cancoyotte? Comment ça se prononce déjà?
3: Alors oui, donc voilà. Oui, je suis obligée de vous faire un petit cours. Donc,
0: alors faites-moi un cours.
3: Cancoyotte.
0: Ah, cancoyotte. Cancoyotte. Alors on va revenir.
3: Cancoyotte.
0: Cancoyotte. On va revenir dans un instant sur ce succès incroyable autour de ce fromage. Mais d'abord, voilà, pour ceux qui n'y ont jamais goûté, c'est mon cas, ma chère Julie. Donc la cancoyotte, c'est quoi? Alors dites-moi, expliquez-moi.
3: Alors la cancoyotte, c'est un fromage à base de méton. Donc le méton, c'est du lait caillé écrémé.
0: D'accord.
3: Qui a 0% de matière grasse.
0: Ah.
3: Et qu'on va presser, qu'on va sélectionner, qu'on va mélanger, qu'on va affiner.
0: Oui.
3: Puis on va le fondre et on va rajouter des aromatisations,
0: d'accord,
3: du sel, du beurre. Et ça va donner ce fromage très gourmand, très coulant.
0: Ah oui.
3: Que, alors de plus en plus de gens connaissent.
0: Voilà. Alors, mais il vient d'où ce nom? On sait, la cancoyotte, c'est quoi? Ça veut dire que c'est quelque chose?
3: Alors,
0: ou...
3: oui, alors, la cayotte, ça veut dire caillé sans doute
0: voilà,
3: en patois franc-comtois, je pense. donc, voilà. Donc, ça vient de là mais ça fait déjà très, très longtemps que ça existe.
0: Bien sûr. Alors, une année normale, d'accord? Avant qu'on revienne là sur ce qui s'est passé depuis 3-4 mois, mais une année normale, c'est combien de tonnes que vous produisiez de cancoyotte?
3: Alors, ça fonctionnait déjà très bien cette énorme
0: bien
3: dose.
0: Sûr,
3: hein,
0: bien sûr.
3: Parce qu'on progressait quand même au niveau des volumes. Mais ça pèse 6628 tonnes en 2025.
0: Ouais.
3: Donc voilà, ça progressait tous les ans. Et
0: d'accord,
3: on est la première IGP en fromage de France. Donc,
0: ouais,
3: c'était déjà assez fort.
0: Exactement.
3: Mais le buzz a été encore plus.
0: C'est ça.
3: Nous a encore plus permis de.
0: Il y a quoi? Il y a une vingtaine de producteurs, c'est ça?
3: Voilà, c'est ça. On est 22 producteurs.
0: 22 producteurs.
3: Et derrière ces 22 producteurs, il y a plus de 300 producteurs de lait.
0: C'est ça. Donc, au mois d'avril, il y a une vidéo donc sur TikTok qui a mis en lumière donc la cancoyotte. Et là, il y a tout qui s'est emballé. Hein. Alors, Élisée, expliquez-nous. Que
3: exactement.
0: Déjà, parce qu'elle disait quoi, cette vidéo? Elle mettait en avant le côté, on va dire, light de ce fromage, c'est ça?
3: Oui, voilà. Alors c'est Joanne Papp qui fait beaucoup de vidéos sur qu'est-ce qu'il faut manger quand on fait du sport. Donc il a communiqué sur le fait que c'était très light, puisque dans le cahier des charges, une cancoyotte doit être entre 5% et 15% de matière grasse.
0: D'accord.
3: Donc c'est vrai que c'est pour un fromage, c'est vraiment
0: pas
3: beaucoup. Et en moyenne, les cancoyottes sont à peu près à 8% de matière grasse. Donc
0: voilà.
3: On reste vraiment sur un taux très faible.
0: Okay.
3: Et puis, c'est très riche en protéines parce que ce que je vous disais, le méton, le fameux fromage qui va être utilisé pour fabriquer la cancoyotte, c'est que de la protéine.
0: Ah oui.
3: Donc c'est très riche en protéines. Et donc, il disait que c'était en même temps très gourmand, très bon.
0: Voilà.
3: Donc,
0: je l'ai vu parce que ça
3: faisait de manière.
0: Oui, ça fait même comme. On peut en s'en faire comme une mini raclette. On prend deux, trois petites patates et puis
3: voilà,
0: on se fait ça dessus, quoi. Ça fait de la raclette, c'est bon ça.
3: Raclette, petite fondue, on peut l'utiliser à l'apéritif avec des graissins, à froid, enfin bon, voilà, il y a plein d'utilisations.
0: Miam, miam, miam. Parce qu'en plus, il y a différents goûts, c'est ça?
3: Oui, alors il y a la nature qui pèse quand même beaucoup sur le marché, l'ail aussi, qui est assez historique. Et puis après, il y a plein de diversité.
0: Ah oui.
3: On a du piment d'Espelette, on a du pesto, du vin jaune, de la noix.
0: De la Nutella,
3: De la Nutella.
0: Donc après, moi, j'aime bien la Nutella, non? Pas Nutella.
3: Julie,
0: tentez, ma Julie.
3: Ça a existé. La cancoyotte au chocolat a existé.
0: Ah,
3: bon, ça n'a pas fait fureur. Hein,
0: merde. Dès qu'il y a une mauvaise idée, vous me demandez, je suis là. Et puis alors, pas cher. Ça cartonne aussi parce que c'est pas cher. Ah, elle est partie, ma Julie. Elle est toujours là, ma Julie ? Elle est partie ?
3: Elle est là.
0: Peut-être que j'ai posé une question trop difficile. C'est que c'est pas cher.
3: Non, pas
0: c'est
3: du ça tout. Aussi. J'ai eu ça coupé un petit peu.
0: Ah, pardon.
3: En effet, c'est pas cher. Voilà. Pour un fromage, voilà, on est aux alentours de 2,60
0: voilà.
3: Les 250 grammes. Donc, ça reste très accessible.
0: Et donc, Julie, ça cartonne. Hein. C'est là, du coup, vous avez. Je crois que vous en vendez même.
3: Ah, bah là, depuis le mois d'avril.
0: C'est un truc de malade.
3: Depuis le mois d'avril, ça fait plus 30% des volumes. Donc, c'est énorme.
0: Jusqu'en Australie.
3: On a été un petit peu rattrapé parce qu'on. Jusqu'en Australie, voilà. Aux États-Unis, en Angleterre, tout le monde la réclame. Donc,
0: trop bien. Et
3: donc maintenant, il faut assurer.
0: Voilà. Ben là, alors justement, comment est-ce que vous assurez alors, parce que comme vous êtes une petite trentaine, une petite vingtaine.
3: On a été alors bon, ça va. On en a en stock. On a été un peu surpris au mois d'avril-mai parce qu'on s'attendait pas à ce que ce soit à cette période-là qu'on ait un gros buzz.
0: Ouais.
3: Donc voilà. Donc on a été un peu pris par des ruptures, mais aujourd'hui voilà, on sait qu'on peut produire. Donc il y a de quoi faire. Donc
0: Dis donc.
3: Donc voilà. Maintenant, il faut s'organiser un petit peu pour aller exporter en Australie parce que c'est vrai que c'est pas forcément
0: à côté. Bon, en tout cas, c'est un super coup de promotion pour vous. C'est vachement bien. En plus, le fromage, voilà, il est bon à la base, donc. C'est très bien. Ça marchait déjà très bien à la base et là, ça vous fait un petit coup de piment.
3: Et puis, on est 22 producteurs avec des cancoyottes complètement différentes en termes de goût. Donc, surtout, si vous goûtez une cancoyotte et que vous dites « Ah, ben celle-ci ne me plaît pas », goûtez d'autres choses, d'autres fabricants, parce qu'on est vraiment...
0: D'accord.
3: C'est aussi un panel de goûts complètement différent par rapport aux affinages, à la production. On est vraiment sur des produits très différents d'un fournisseur à un autre et c'est la force aussi... de ce produit-là.
0: La cancoyotte. Restez avec nous restez avec nous une petite seconde, ma chère Julie. Je vous présente Bernadette. Ça va, Bernadette ?
4: Oh, ben ça va, je suis bien contente de vous parler.
0: Eh ben, moi aussi, ma Bernadette. Est-ce que tu es très chouette, Bernadette ? Hein, oui,
4: oh,
0: on est d'accord.
4: Je suis chouette, oui. Ben, toujours,
0: ma Bernadette. Et je crois que tu es fan de cancoyotte, toi.
4: Ah, ben oui, moi, la cancoyotte, j'adore. Je m'en mange. Pardon, j'en mange tous les matins dans mon petit déjeuner.
0: Ah ouais.
4: C'est des petites tartines que je trempe.
0: Non mais j'adore. Et tu habites où toi, Bernadette ? T'es dans quel coin ?
4: À côté de Chalon-sur-Saône.
0: À côté de Chalon-sur-Saône.
4: Oui, la Bresse bourguignonne.
0: Voilà, la Bresse bourguignonne. C'est ton fromage préféré, là, en tout cas pour le petit déj.
4: Pour le petit déj, oui.
0: Ah là.
4: J'aime beaucoup de fromage, mais celui-là, je le tous les matins.
0: Tous les matins. Ben écoute, ça a l'air de te donner la forme, en tout cas. Hein.
4: Ça a l'air de. Je prends certaines personnes, mais bon.
0: Ah, ben ça, c'est trop. Et tu le manges depuis longtemps ?
4: Oh ben oui, j'en ai même fait quand j'étais jeune.
0: Oh ben ça alors.
4: Mes parents étaient cultivateurs, donc on faisait du fromage fort, puis après on fondait, puis ça faisait de la cancoyotte.
0: Ah ben dis donc, vous voyez Julie, si vous avez besoin d'une productrice en plus, si vous avez besoin de faire de la cancoyotte en plus, il y a Bernadette qui est là.
4: Ah oui mais... L'âge est passé.
0: Hein, oh, Bernadette, elle est encore la forme, arrête. Quand on se nourrit à la cancoyotte, on peut être qu'en forme. Et Julie, vous nous confirmez que, sans faire offense à Bernadette, mais c'est vrai que jusqu'à présent, peut-être que la cancoyotte était peut-être un fromage un peu familial, on va dire, et que là, il y a beaucoup de jeunes qui l'ont découvert aussi, ce fromage ?
3: Oui, c'est vrai. Alors, c'était quand même un fromage familial qui était très connu par les seniors.
0: Ouais.
3: Mais aujourd'hui, avec tout ce qu'on entend, ça permet de rajeunir la cible. Et on en avait aussi besoin parce que les gens connaissaient, mais ne franchissaient pas le pas de l'acheter. Donc, c'est vrai que ça va rajeunir aussi la cible.
0: Voilà, comme quoi parfois les réseaux sociaux, on est toujours à critiquer, mais parfois, voilà, ça fait aussi de très bonnes choses. Merci infiniment Julie Morin-Perrusson, présidente de l'association de promotion de la cancoyotte. Depuis fin avril, c'est 220 tonnes supplémentaires en 3 mois de cancoyotte qu'il faut produire. Et merci Bernadette d'être passée nous voir.
4: Oui,
0: je t'embrasse. Je t'embrasse très fort, ma Bernadette.
4: Oui, j'aime bien vous écouter.
0: Bah moi aussi, j'aime bien m'écouter, Bernadette.
4: C'est bien des petites conneries.
0: Ah oui. Bravo Bernadette, je crois que tu as bien résumé ma carrière. Tu ne racontes que des conneries. Bravo Bernadette, merci beaucoup.
4: Tu cuisines bien aussi.
0: Oui, c'est vrai. J'ai mon style, on va dire. Je t'embrasse fort Bernadette. Tu repars avec ta sélection pour la Corte Carburant d'une valeur de 200 euros. Le tirage, c'est demain vers 12h50. Allez, si vous aimez Marine, cette Marine-là, celle-là, pas...

0: de Marine sur votre radio. Ici, elle est dans un instant. Vous connaissez le Monopoly. Eh bien, je vous présente le Sexopoly. C'est comme le Monopoly, mais en pas pareil.
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1: Oui, déjeunons ensemble, de retour ici. C'est Willy vient déjeuner chez vous en direct tout cet été. Hein. En direct, la pause fraîcheur du week-end. Les samedis et dimanches, entre midi et 13h. Alors vite, comme ce sont les 5 dernières minutes, terminons cette émission par une bonne initiative. Bonjour Virginie Dumas.
2: Bonjour Willy.
1: Bonjour, bienvenue ici. Vous êtes infirmière au Centre départemental de santé sexuelle d'Arpajon. C'est dans l'Essonne. Et avec une collègue et amie qui s'appelle Manon Lemarchand, vous avez inventé quoi toutes les deux? Vous avez créé quoi?
2: Eh bien, on a créé un jeu de société qui s'appelle le Sexopoly.
1: Voilà. Alors, le nom comme ça a l'air un petit peu, voilà, on va dire un petit peu salace ou un petit peu coquin, mais en fait, non, parce que ce jeu a un but bien précis, hein.
2: Exactement, il a un but plutôt ludique.
1: Ouais.
2: En fait, dans nos missions, dans nos centres de santé sexuelle, dans nos missions, on doit intervenir auprès des jeunes.
1: Ouais.
2: Et donc, on parle de la vie relationnelle, affective et sexuelle.
1: Voilà.
2: Et on s'est retrouvé un petit peu en difficulté avec ma collègue, où les interventions étaient un petit peu longues,
1: ouais,
2: que ce soit pour nous ou pour les jeunes.
1: Ouais.
2: Un peu difficile de parler de santé sexuelle pour les jeunes, et du coup on a voulu créer un jeu qui puisse nous faciliter les interventions et qui puisse être plutôt ludique pour les jeunes.
1: Donc un jeu de prévention, prévention donc auprès de jeunes de 16-25 ans autour de la sexualité.
2: Exactement.
1: Donc c'est quoi? C'est un jeu de plateau? Vous allez avec
2: c'est un jeu de plateau.
1: Ouais, allez-y, expliquez-nous.
2: C'est un jeu de plateau où en fait on se déplace dans différents endroits, que ce soit des lycées, des missions locales, vers le public du coup qui nous est concerné.
1: Mm-hmm.
2: Et c'est un petit peu le même principe, un jeu de société où en fait c'est par équipe, donc on les met en groupe.
1: Mm-hmm.
2: Ils choisissent un pion, donc déjà le but c'est de choisir un pion. Nos pions sont un peu particuliers.
1: Voilà, allez-y, ils ont comment ces pions?
2: Alors nos pions, en fait, c'est des pions où ça représente en fait des pénis, des vulves, des clitoris.
1: Bon, très bien.
2: Ils choisissent un pion et en fait le but c'est de lancer un dé et quand ils arrivent sur une carte de couleur avec des noms de rue, ils doivent répondre à une question à choix multiples qui correspond. Alors chaque couleur en fait a un thème et ils doivent répondre du mieux possible. Le but c'est de créer des débats la discussion autour de ces sujets.
1: Virginie, par exemple, les questions, les thèmes, c'est quoi par exemple ce que vous avez en tête? Donnez-nous un ou deux exemples.
2: On a
1: comme
2: des questions sur les infections sexuelles par exemple, sur la contraception, des questions sur la vie relationnelle, sur les réseaux sociaux également.
1: Voilà. Et donc, c'est ce que vous nous disiez, Virginie, grâce à ce jeu, j'allais dire, ça a décoincé un petit peu tout le monde. La parole s'est un peu plus libérée, c'est ça?
2: Exactement.
1: Ah ouais, c'est
2: le retour est plutôt très, très positif.
1: Ouais.
2: Déjà, c'est moins fatigant pour nous, plus simple à aborder.
1: Ouais.
2: La santé sexuelle est beaucoup plus simple à aborder. On a pu se rendre compte qu'il y avait des échanges très spontanés, des débats qui émergeaient naturellement entre les jeunes.
1: Ouais.
2: Ils prennent du coup davantage la parole.
1: Ouais.
2: Et tout ça avec respect et simplicité, vraiment. Et certains, en fait, ont continué à vouloir jouer au jeu alors qu'ils étaient en pause.
1: Tout
2: ça pour continuer la discussion. Et...
1: Ouais. Et je crois aussi que vous pouvez, grâce à ce jeu... comment dirais-je, détecter chez certains ou certaines des comportements un petit peu suspects aussi?
2: Oui, oui, oui. Alors après, suspect, c'est-à-dire que le jeu, il permet, alors c'est vraiment de la prévention et de l'information principalement, mais effectivement, ça peut par la suite engendrer. Alors nous, le but, c'est vraiment de se faire connaître via du coup nos interventions et qu'ils puissent après venir dans nos centres. Et donc, effectivement, il y a certaines situations qui peuvent aiguiller
1: et
2: leur permettre de prendre rendez-vous dans nos centres de manière individuelle.
1: Non, mais c'est trop bien, Virginie. Donc, avec votre collègue Manon, que vous avez eu l'idée donc, de créer ce jeu, parce que le fait que, comme vous nous le disiez, des jeunes qui étaient peut-être un peu gênés ou un peu, qui n'osaient pas trop.
2: Exactement, oui, c'est toujours difficile de parler de santé, santé sexuelle. Donc, jeunes sont toujours un peu gênés, ils n'osent pas.
1: Voilà. Mais comment ça vous est venu l'idée de ce jeu? Alors, pourquoi vous avez dit, tiens, on va faire un jeu pour les décoincer?
2: Eh ben vraiment, c'est parce que du coup c'était vraiment pour nous faciliter nos interventions.
1: Ah oui,
2: c'est
1: dit, il faut c'est d'abord pour vous. Chose. C'était ben, d'abord pour vous,
2: effectivement, parce que du coup c'est nous qui endurons. C'est...
1: Ouais, ouais, ouais.
2: C'était d'abord pour nous faciliter, parce qu'on s'est déjà retrouvés dans des groupes où en fait c'était un mutisme total.
1: Ouais,
2: quoi.
1: Ouais, bien sûr, bien sûr.
2: On faisait du monologue et c'est très très long, quoi. Au bout d'une heure et demie, c'est très très long. Donc notre but, c'était pas qu'ils passent un mauvais moment, et c'est vraiment que tout le monde passe un bon moment. Et on s'est dit, un jeu de plateau, ça permet de réunir en fait tout le monde, ça permet de rassembler. Et c'est plutôt familier en fait, les jeux de société pour tout le monde. Donc c'était vraiment cette idée-là.
1: Bravo. Et Virginie, vous aimeriez que ce jeu soit un petit peu disponible ailleurs, que vous ne soyez pas toute seule à l'avoir, ce jeu-là?
2: Exactement. Alors déjà, il est prévu normalement qu'il puisse être diffusé et mis à disposition pour tous nos centres de santé sexuelle du conseil départemental de l'Essonne.
1: De l'Essonne.
2: Donc voilà, donc ça devrait pas tarder. Puis après,
1: et puis peut-être ailleurs, on ne sait pas. Voilà, exactement.
2: Exactement.
1: C'est ce que je vous souhaite, parce que c'est une très bonne idée. Donc ça s'appelle Sexopoly. Et vous, donc vous êtes Virginie Dumas, la co-créatrice du jeu, donc avec Manon Lemarchand. Voilà, le jeu de société pour sensibiliser les 16-25 ans sur leur santé sexuelle. Merci d'être passée nous voir, ma chère Virginie, et bravo pour cette belle initiative. Voilà, bravo.
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1: Julien, tu es là, mon Julien?
3: Elle a été mise en attente.
1: Ah, mise en attente. Tu es là, mon Julien? Tu es de retour? Non, Julien est parti. Bah dommage, tant pis.
4: Si, c'est bon.
1: Ah bah alors, allô. Juju, tu m'as fait peur, mon Julien. Ne refais plus jamais ça. Tu refais ça, je te jure que je te casse la tête, Julien. Alors là, moi je rigole plus avec ça.
4: Ça roule.
1: Tu voulais réagir sur quoi, mon Juju?
4: Sur la loi agricole.
1: Ah, alors vas-y.
4: Alors, d'habitude, je suis contre les aménagements, on va dire, pour l'agriculture, parce que contre les pesticides.
1: Ouais.
4: Mais pour une fois, l'État a bien joué le jeu, parce que nos paysans, ils se démènent comme ils peuvent. Ouais. On mange des saloperies qui viennent d'Amérique du Sud.
1: Voilà.
4: Et là, c'est juste 2-3 dérogations pour certains produits. Et quand j'entends des écolos, pourtant je suis chasseur écolo, comme je viens de dire.
1: Ouais.
4: Alors, on ne peut pas traiter des centaines d'hectares de betteraves avec des coccinelles.
1: Et non.
4: C'est possible dans son jardin, sur sa terrasse, mais pas des centaines d'hectares.
1: Ben ouais, voilà. Ben oui.
4: Et ils vont lâcher du lest aussi pour créer des réserves d'eau.
1: Ouais.
4: Moi, je suis dans le département de la Drôme.
1: Ouais.
4: Il y a des rivières qui coulent 4 fois dans l'année, c'est des torrents, et toute l'eau part au Rhône, et c'est gaspillé. Tout ça pour rien défendre, parce que esthétiquement, c'est pas joli, mais après, on n'a plus le droit de pomper dans la Drôme.
1: Et ben voilà.
4: Donc, on ne peut pas avoir des légumes sans eau. Donc, voilà.
1: Et ben voilà.
4: Je
1: ne
4: dis pas qu'il faut tout accepter, mais il faut être un peu plus tolérant et.
1: Julien, tu sais quoi, mon Julien? Tu as tout résumé en une minute et je suis d'accord avec toi sur tout. Merci beaucoup, mon Julien, d'être passé nous voir. C'était clair, concis, blam, blam, blam. Tu repars avec ta sélection pour la carte carburant. Tirage au sort demain.
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0: Bonjour et bienvenue dans votre magazine Ma France, par ici les économies. Alors notre objectif, chaque semaine vous le connaissez, hein, vous redonner du pouvoir d'achat. Aujourd'hui on va parler chiffon, comment bien s'habiller sans se ruiner. Une question qui prend tout son sens quand on approche de l'hiver et on va tout vous dire avec notre invité. Bonjour Stéphanie Morange-Dupuis.
1: Bonjour Valère Coréard.
0: Vous êtes directrice de la rédaction du magazine Modes et Travaux. On va entrer sans attendre dans le sujet avec une question d'une auditrice.
2: Bonjour, je m'appelle Armelle, je suis professeure des écoles dans le Finistère. Je vous appelle parce que je me demande si, avec mon petit budget de 30 à 40 euros en moyenne par mois, ça vaut le coup de passer par la fast fashion, par Shine, parce que ok, c'est pas très cher, mais si la qualité n'est pas au rendez-vous, est-ce que ça vaut vraiment le coup? Merci de votre réponse.
0: Armelle nous parle d'ultra fast fashion, hein, en fait. Exactement. avec Chine, dont on entend beaucoup parler en ce moment. Stéphanie Morange-Dupuis, est-ce que c'est un bon plan, cette ultra fast fashion pour le budget?
1: Écoutez, on a pas mal de questionnements qu'on se pose en ce moment, notamment par rapport à l'impact écologique, par rapport à l'éthique, par rapport à la qualité des objets et des vêtements, là en l'occurrence qui sont vendus. Si vous voulez une réponse claire, effectivement, non, je pense pas que ce soit une bonne façon de faire des économies.
0: Oui, parce qu'il y a aussi la question de la qualité. On le voit là récemment, l'UFC Que Choisir a publié une étude qui montre qu'il y a près de 70% des produits qui sont pas conformes aux règles de sécurité, voire même dangereuses pour la santé, quoi.
1: Complètement. Et là, c'est un vrai questionnement et là, c'est un vrai souci qu'on peut se poser. Après, on peut faire le distinguo entre l'ultra fast fashion sur les marques que cite l'auditrice.
0: Comme Shein, par exemple.
1: Exactement, ou Temu, et des marques de fast fashion, entre guillemets.
0: Là, on est déjà dans un autre registre.
1: Exactement.
0: C'est perfectible, mais c'est une piste aussi. Alors, on va commencer cette émission en faisant le point sur les vêtements neufs. On parlera ensuite seconde main, mais aussi débrouille, couture, réemploi, parce qu'il y a plein de possibilités, en fait, pour optimiser son budget. Armelle parlait de 30-40 euros par mois pour s'habiller. C'est peu, c'est jouable?
1: C'est complètement jouable.
0: Ah oui.
1: C'est complètement jouable, alors notamment avec la seconde main, mais je pense qu'on y reviendra plus tard. On a aussi les périodes de soldes, on a aussi les outlets, on a aussi, il y a plein de possibilités. Ouais. Oui, complètement.
0: Ok. Avant ça, on va ouvrir nos placards. 70% de notre garde-robe, il resterait rangé, c'est quand même incroyable. Ça vaut donc peut-être le coup de vider les armoires, les placards et faire le poids avant d'acheter, non?
1: Complètement. Ça, c'est le meilleur conseil qu'on pourrait donner, c'est de voir ce qu'on a déjà, ce dont on a besoin et effectivement de faire du vide en amont et d'avoir un peu comme une liste de courses quand on va au supermarché pour l'alimentation, une petite liste de choses dont on a besoin sur le moment.
0: Ah, et dont on a besoin, c'est ça. Ou envie, on peut se faire plaisir quand
1: bien
0: même.
1: Entendu, hein, bien voilà. Entendu.
0: Alors vous en parlez hein, dans Modes et Travaux, les modes elles reviennent aussi régulièrement, c'est cyclique. Donc parfois on va retrouver dans nos placards le t-shirt, la robe, le jean rangé en disant bah, tiens, ça c'est, je vais le garder.
1: Complètement. Et il n'y a pas que nos placards d'ailleurs. J'encourage à aller dans le placard de nos mères, de nos grand-mères, de nos tantes, parce qu'il y a des petites pépites qui se cachent dedans.
0: C'est une question qu'on se pose souvent quand on veut acheter neuf. Est-ce qu'on va plutôt vers des vêtements qu'on rachète souvent, donc en gros la quantité, ou est-ce qu'on se tourne plutôt vers la qualité? Est-ce qu'on investit sur la qualité pour que ça dure, ou c'est trop cher et ça vaut plutôt le coup d'en acheter souvent et de changer régulièrement?
1: J'ai envie de vous dire que plutôt que la fast fashion, moi je préfère la slow fashion. Donc effectivement, acheter moins mais mieux, de manière un petit peu plus raisonnable ou raisonnée, je ne sais pas comment le dire. Et que le fait d'acheter énormément génère d'autres problèmes de stockage, même chez nous, sans parler de la pollution des déchets textiles ensuite, qui est un vrai souci. Donc quand on est sous des montagnes de vêtements chez soi, c'est pas très agréable non plus.
0: On s'y retrouve pas. Alors le moins, on le comprend facilement. Le mieux, c'est pas forcément facile de savoir qu'est-ce qui est mieux entre un vêtement et un autre. Est-ce que vous avez des conseils à nous donner pour essayer, et je dis bien essayer de s'y retrouver?
1: Oui, il y a d'abord la composition, bien sûr, du vêtement. Donc, on va essayer de privilégier des matières naturelles, de la laine, du coton, du lin, de la soie, du cachemire, enfin pour d'autres.
0: C'est plus solide, ça ? C'est plus solide en général ? Alors, ça tient mieux ?
1: C'est forcément plus durable. Après, okay. On l'a rarement ou pas toujours à 100%. Mmh, donc, il faut viser des mélanges avec peut-être une majorité de ces textiles-là.
0: Donc après, la matière, hein.
1: La matière. Après, il y a d'autres choses qu'on peut voir très facilement. Les boutons, la qualité des boutons, la qualité des coutures, la qualité de la doublure. Oui. Tout ça, c'est des indices qui... Les bouloches, parfois, en magasin, vous avez déjà une pièce qui bouloche.
0: Ah oui, donc, ça, c'est un mauvais signe.
1: C'est forcément mauvais signe.
0: Donc tout plutôt ça, magasin pour trouver, c'est-à-dire, c'est un peu comme la nourriture, on l'a déjà dit, parfois sentir, goûter,
1: toucher.
0: C'est
1: toucher
0: pareil pour les vêtements
1: matière.
0: En fait.
1: Bien sûr, bien sûr. Alors après, on trouve de très belles choses aussi sur des sites. Hein. C'est pas du tout antinomique, mais effectivement, voir le tombé du tissu, la qualité de la matière, c'est indispensable.
0: Puis j'imagine qu'il y a aussi la question de l'entretien pour faire durer un vêtement. Mm-hmm. On l'entretient pas n'importe comment, non ?
1: Non. Tout ne passe pas à la machine.
0: C'est ça, on regarde l'étiquette, c'est tout bête.
1: On regarde l'étiquette, voilà. Il y a des pictos qui sont tout à fait bien faits et qui permettent de ne pas l'abîmer, parce que ça, c'est vraiment bêta d'abîmer son vêtement en le lavant.
0: Oui, et puis la question, bien sûr, des températures. Après tout, le laver quand c'est vraiment nécessaire aussi. Pas besoin de mettre le jean par réflexe au sale. Quand on l'a porté une fois, s'il est encore propre, ça se remet, quoi.
1: Oui, je pense qu'un jean se porte plus qu'une fois.
0: On est d'accord.
1: Effectivement.
0: Bon. Les ventes privées, les outlets, les déstockeurs, vous l'évoquiez là tout à l'heure, ça, ça vaut vraiment le coup, c'est un bon plan budget ?
1: Alors écoutez, oui, c'est un bon plan budget par rapport aux prix qui sont annoncés. Après, c'est pas forcément toujours un bon plan budget parce qu'on va acheter plus que ce qu'on avait prévu.
0: Ah.
1: Ou qu'on va avoir envie d'acheter quelque chose qui est pas à sa taille, ou voilà, on a toutes fait ça, d'acheter un vêtement trop petit et d'espérer pouvoir rentrer dedans un jour. Et donc on va être tenté par l'offre qui est vraiment intéressante.
0: Moi, parfois, quand je vais chez un déstockeur et que je vois le prix, donc par exemple marqué moins 50%, j'ai le réflexe d'aller voir en ligne le réel prix affiché, voir si c'est vrai. On a toujours un peu ce doute, c'est légitime ?
1: Oui. Écoutez, je ne sais pas. Je pense que là, il y a des contrôles, hein, malgré tout, qui assurent qu'il y avait un prix de départ et que les soldes sont bien le pourcentage annoncé.
0: Oui. Cela dit, il y a aussi une vraie question quand on est dans ce type de magasin, c'est parfois on voit une super promo et on achète parce qu'on se dit je fais une bonne affaire et sans se dire est-ce que j'en ai vraiment besoin.
1: Exactement. Mais ça, c'est les achats d'impulsion. Alors, ça fait plaisir. Hein, c'est sur le coup, on va dire. Il faut savoir être raisonnable de temps en temps et puis se faire plaisir de temps en temps. Il n'y a pas de recette miracle, j'imagine.
0: Et c'est important de se faire plaisir tout simplement parce qu'en fait, on va le porter, ce vêtement. Parce qu'encore une fois, je le répète, hein, 70% de la garde-robe resterait au placard. Oui. C'est pas pareil pour tout le monde. Certains ont des placards assez sobres et ils portent tout. Enfin, c'est une moyenne. Il faut le rappeler, c'est-à-dire un vêtement qu'on achète, c'est un vêtement qu'on porte. Ça, c'est peut-être le premier conseil budget à donner.
1: Peut-être, voilà. Acheter pour porter et pas forcément acheter pour acheter.
0: Qu'est-ce que vous nous conseillez justement de faire avant d'acheter ? Vous parliez d'une liste tout à l'heure, vous avez d'autres conseils à nous donner pour nous aider justement à pas acheter pour rien, quoi ?
1: Alors c'est cette espèce de concept là qui était apparu il y a quelque temps de bisou, qui est un acronyme.
0: Bisou, ça veut bisous. Dire, ouais, c'est ça.
1: Alors est-ce qu'on en a besoin ? Est-ce qu'on en a besoin dans l'immédiat ? Enfin, le B pour besoin.
0: Ouais.
1: Est-ce qu'on en a besoin dans l'immédiat, c'est-à-dire ce que vous évoquiez tout à l'heure, on achète pas dans l'urgence. Le S comme similaire, c'est-à-dire est-ce qu'on a quelque chose, beaucoup de choses similaires dans ses placards. Le O pour origine, donc origine et composition. Et le U, l'utilité.
0: Et ça, c'est tout bête, c'est un mémotechnique. Mais ça permet de filtrer un peu nos choix, la décision d'acheter.

0: façon d'acheter en seconde main. Et on a même les marques qui maintenant lancent leur propre site de seconde main.
1: Oui, parce qu'on a tellement produit de vêtements, et notamment des vêtements qui sont encore en bon état, parce qu'il y a ce côté un peu acheté, sans forcément porter jusqu'au bout, cette mode un peu rapide, qu'il y a une offre qui est incroyable en fait, à tel point d'ailleurs que parfois on dit même attention, il faut pas reproduire les comportements avec la seconde main que ce qu'on a avec
0: C'est ça. Ben ça c'est le risque effectivement de surconsommer ou de suracheter la seconde main. Après en seconde main ou en magasin vintage ou en on trouve quand même des pièces qui sont d'une qualité magnifique, sans dire que c'était mieux avant, mais il y a des pièces vintage qui sont en super bon état et très très belles.
1: Mais il faut chiner, comme on dit, il faut chercher, c'est-à-dire on est dans une démarche un peu différente.
0: Oui, il y a aussi les vide-greniers qui sont intéressants.
1: Ouais, pour acheter. J'ai fait des sacrées affaires en vide-grenier,
0: c'est clair. Ah bah les vide-greniers, oui.
1: Ah oui, on peut trouver des trucs à 1 euro, 2 euros, c'est magnifique.
0: Oui, tout à fait.
1: Vous avez dit tout à l'heure, Stéphanie Morange-Dupuis, vous êtes directrice de la rédaction du magazine Mode des Travaux. La honte, on n'a plus trop honte d'acheter en seconde main. Il y avait cette barrière qui est en train d'être levée.
0: Ah, complètement. Elle est complètement levée et ça devient même très tendance chez les jeunes qui découvrent les pièces de seconde main, qui ont accès à des marques auxquelles ils n'auraient pas eu accès avant. Et puis, tous les âges sont complètement conquis. Et puis, il y a aussi l'aspect qu'on peut vendre aussi soi-même. Donc, il y a double...
1: Ça circule, en fait. Voilà. On achète du neuf ou de la seconde main, et puis après, on peut revendre sur ces plateformes, effectivement.
0: Complètement. Et ça devient facile, et du coup... L'économie circulaire porte bien son nom.
1: Là, on est en plein dedans. Ce qui veut dire que le Père Noël, il va falloir qu'il se prépare. D'ailleurs, nous, la semaine prochaine, on va faire une émission sur Noël. Parce que si on n'anticipe pas, on dépense beaucoup. Et d'ailleurs, je vois que votre prochain numéro sera sur les fêtes de fin d'année. Justement, on y reviendra tout à l'heure. On peut mettre un beau jean, Levi's, pour ne pas les citer, en seconde main, pour un ado, sous le sapin, ça marche.
0: Bien sûr. Bien sûr, ça marche. Il y a pas.
1: Et on va diviser par 2, 3, 4 le prix.
0: Oui, complètement.
1: Ah ouais, donc c'est vraiment vraiment intéressant. Est-ce que vous conseillez plutôt de faire nos courses en ligne pour la seconde main ou plutôt dans des boutiques, des vide-greniers, des puces ou c'est pas.
0: J'ai envie de dire ni l'un, enfin l'un et l'autre. Il y a vraiment des aspects intéressants pour les deux. En ligne, vous n'allez pas pouvoir toucher, enfin ce dont on parlait, toucher le tissu, voir le tomber, etc. Mais il y a vraiment des très très bonnes affaires à faire. En boutique, vous allez voir véritablement le modèle
1: et ça, j'ai l'impression que vous aimez bien quand même toucher, voir.
0: C'est mon côté.
1: Mais non, mais vous le conseillez quand même un peu quelque part.
0: Oui. Mais ensuite, le site a vraiment cet aspect intéressant de pouvoir même à la limite acheter des choses sans dépenser du tout d'argent. Si vous avez vendu, vous avez un porte-monnaie sur le site et vous pouvez racheter autre chose sans mettre la main à votre propre porte-monnaie.
1: Chères auditrices, auditeurs, si vous nous rejoignez, vous l'avez peut-être compris, aujourd'hui, on voit comment bien s'habiller, se faire plaisir aussi, mais sans se ruiner. On parle vêtements, chiffons. Je suis avec Stéphanie Morange-Dupuis, directrice de la rédaction de Modes et Travaux. Certaines marques, H&M, Kaby, Decathlon, développent leurs offres de seconde main. C'est un bon plan, ça, Stéphanie ?
0: Oui, c'est un bon plan, dans la mesure où vous avez la certitude de la provenance. Les marques, bien sûr, ont voulu bénéficier de ce raz-de-marée de seconde main. Vous avez une espèce de contrôle qualité qui est extrêmement bien fait et vous êtes sûr d'acheter un produit, si vous aimez la marque en question, un produit conforme et qui répondra à tous les critères.
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1: En version magazine. Le thème aujourd'hui, comment bien s'habiller sans se ruiner. Je suis avec Stéphanie Morange-Dupuis, directrice de la rédaction de Modes et Travaux. Alors, on a parlé neuf, et c'est vrai qu'on peut quand même trouver des bons plans dans le neuf, avec quand même ce message, faire durer plutôt la qualité, choisir des matières aussi naturelles qui vont durer plus longtemps, bien entretenir.
0: Oui, complètement.
1: Ça, c'est ce qu'on retient. Mmh. Ensuite, sur l'occasion, vous l'avez dit, l'offre explose, et puis on a fait tomber les barrières, le tabou maintenant, l'occasion, la seconde main est partout. J'aimerais qu'on parle aussi de réparation, parce qu'on peut réparer nos vêtements.
0: Complètement, et même c'est recommandé de réparer ses vêtements. C'est des pratiques qu'on avait avant et qu'on a un petit peu perdu peut-être. Et donc, vous avez une offre, par exemple, qui s'appelle le bonus réparation.
1: Ah oui, qui peut nous aider

0: Là, c'est vraiment un coup de pouce, une subvention pour les particuliers.
1: Complètement, et qui permet, comme pour le bonus réparation de l'électroménager, d'avoir une remise sur la facture. Donc, il y a des retoucheurs agréés ou des cordonniers agréés qui vont vous réparer vos vêtements, et c'est un super bon plan. Et puis après, on peut aussi également le faire soi-même et faire de l'upcycling, à partir d'un autre vêtement, customiser la partie qui est abîmée. Il y a tout un tas de choses possibles.
0: Ça tombe bien parce que je vais avoir un cas pratique pour vous. J'ai mon fils qui a redéchiré, vous savez, son genou. Enfin, il a déchiré son jean au niveau du genou. C'est un classique. Il a 9 ans, Augustin. Bon, voilà, comme d'hab, il joue au foot, il fait n'importe quoi quand il va s'amuser. Mais c'est normal, il faut qu'il se fasse plaisir. Cela dit, j'ai pas envie de mettre un gros patch dessus basique ou derrière, c'est pas très joli. Qu'est-ce que je peux faire?
1: Alors, vous pouvez aller chez le retoucheur.
0: Ouais, 25 euros d'économie avec le bonus réparation, ça marche là?
1: Alors, ça marche en fonction de la réparation.
0: Okay. Faut voir le montant, mais enfin, ça peut se discuter.
1: Exactement, par rapport au montant, je crois que c'est un montant un petit peu moins élevé que 25 euros. Mais effectivement, ça marche et il y a des retouches qui sont très bien faites. D'ailleurs, c'est le meilleur conseil qu'on puisse avoir, c'est d'avoir un bon retoucheur ou d'avoir quelqu'un dans sa famille qui sait coudre et qui va pouvoir vous sauver des situations... compliqué, mais usuel, comme votre fils.
0: C'est ça. Et puis, il y a aussi cette nouveauté, j'exagère un peu, en tout cas, cette tendance qui émerge tranquillement, la location de vêtements. Alors ça, c'est original, et c'est pour ça que je voulais recevoir Nathalie Favre. Bonjour.
2: Bonjour Valère.
0: Vous êtes fondatrice d'Où la mode qu'on loue, donc sur votre site ou-lamodequonloue.fr, on peut louer nos vêtements?
2: Tout à fait.
0: Expliquez-nous.
2: On va pouvoir louer en fait des vêtements qui et des accessoires également qui proviennent de marques éco-responsables ou de seconde main. Alors quand on dit marques éco-responsables, ce sont souvent des petites marques françaises qui produisent en France, qui produisent en Europe, en tout cas dans de bonnes conditions avec de très bons tissus. Et puis sinon, je vais chiner également en seconde main des pièces un peu uniques, parfois des marques de luxe, ce qui me permet de proposer un assortiment complet qui va convenir aussi bien à des hommes qu'à des femmes et qui va pouvoir remplir tout type d'occasion.
0: Alors le service, Nathalie, il est là, on l'a compris, ça veut dire de l'occasion, enfin c'est occasionnel, ponctuel ou alors c'est pour un peu plus du moyen terme. Mais vous savez, ici, on est là pour défendre le pouvoir d'achat des auditrices et des auditeurs. Est-ce que c'est un bon plan, pouvoir d'achat, de louer ses vêtements?
2: Oui, c'est un bon plan, c'est sûr, hein, parce qu'en fait, on ne va pas payer le plein prix d'un vêtement qu'on ne va finalement porter que quelques fois. Mmh. Il faut savoir qu'il y a environ 70% des vêtements de nos armoires qu'on n'utilise quasiment pas.
0: Ah, ça, on l'a répété.
2: Donc, voilà. Donc, l'idée, c'est vraiment de pouvoir louer. On va payer entre 10 et 30%, voire même 5 à 30% de la valeur marchande d'un vêtement, et on va le porter juste le temps qu'on l'aurait porté de toute manière, même si on l'avait acheté.
0: Oui, donc c'est effectivement un bon plan pour éviter d'acheter pour rien. Merci beaucoup Nathalie Favre d'être passée par chez nous ici. Vous êtes fondatrice d'Où la mode qu'on loue. Je rappelle le site, hein, ou-lamodequonloue.fr. Stéphanie Morange-Dupuis, directrice de la rédaction de Modes et Travaux. Avant de nous quitter, vous allez vous prêter au jeu de notre quiz pour finir avec les idées claires sur ce thème de l'habillement. Et surtout, on va faire des économies. Première question, acheter un t-shirt à 5 euros, est-ce que c'est forcément une mauvaise affaire?
1: C'est pas forcément une bonne affaire. Réponse de Normand.
0: On prend. Mieux vaut acheter un bon jean une fois que 3 bas de gamme.
1: Complètement.
0: Les outlets, les magasins d'usine proposent les mêmes articles que les boutiques classiques. On peut y faire de bonnes affaires.
1: Oui, tout à fait.
0: Revendre ses vêtements permet éventuellement de financer une partie de sa garde-robe.
1: Complètement.
0: Et c'est pas hyper compliqué à faire.
1: Non, c'est très simple.
0: Réparer un vêtement coûte plus cher que d'en racheter un neuf.
1: Ah non, vraiment pas du tout. Au contraire.
0: Et avec un petit bonus auquel vous tenez, c'est la customisation, c'est-à-dire l'embellir un peu le vêtement. On peut s'autoriser ça?
1: Bien sûr, on peut rajouter des pièces de cuir, on peut rajouter des pièces de daim, on peut rajouter les manches d'un autre vêtement, on peut tout faire. Et je vous conseille de le lire dans Modes et Travaux.
0: Alors justement, Modes et Travaux, là, il vient de sortir, il est tout frais. On est sur les fêtes de fin d'année.
1: Complètement.
0: On va se faire plaisir. Et la semaine prochaine, en plus, nous aussi, on va parler des fêtes de fin d'année parce que ça s'anticipe. Donc c'est dans Modes et Travaux, et c'est sur votre radio locale ici. Voilà.
1: C'est parfait.
0: On est dans le thème. Merci beaucoup hein, pour ces éclairages, Stéphanie Morange-Dupuis. Je le rappelle, vous êtes directrice de la rédaction de Modes et Travaux. J'espère que vous y voyez plus clair, vous qui nous avez écoutés sur votre radio locale ici. Alors, pour réécouter l'émission, la partager aussi avec vos proches, puis les faire profiter de cette mine d'infos pratiques pour bien s'habiller sans se ruiner, c'est sur ici.fr.

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1: Ce matin du 31 décembre 2012, Roger, un Belge de 46 ans, se réveilla d'une humeur guillerette. Il était en congé et avait bien l'intention de profiter pleinement de son temps libre. Pour ce faire, quoi de mieux que d'aller passer une journée à skier avec les petits, se dit-il en buvant son café. Roger était un adepte de ce sport de glisse. La proximité d'une station de ski, avec son domicile, était une réelle aubaine pour lui. Il n'hésitait pas ainsi à se rendre dans les Alpes avec ses enfants, au moins 3 fois dans l'année. Son petit déjeuner fini, Roger fit part de son idée à sa famille. Ce fut bien sûr l'enthousiasme général. Son épouse aida Sophie, 9 ans, et Paul, 4 ans, à préparer leur sac. Elle resterait à la maison pour se reposer un peu et s'occuper de la maison. Comme il y avait encore de la place dans la voiture, Quentin, un petit voisin de 9 ans, se joignit aux skieurs. En fin de matinée, le joyeux groupe était prêt à prendre la route. Une route que Roger connaissait par cœur. Le temps était plutôt agréable en cette dernière journée de l'année 2012. Le soleil resplendissait sur les lacets sinueux qui enroulaient la montagne. Les enfants étaient sages. Ils gardaient probablement leur force pour les pistes, se dit Roger. À 12h30, la station de ski n'était plus très loin. La route devenait de plus en plus étroite, mais le père de famille de 46 ans était en confiance au volant. Il roulait lentement et pourrait anticiper les difficultés si elles se présentaient, pensait-il. Et justement, sur un petit pont en bois qui enjambait le torrent, Roger vit arriver en face de lui une fourgonnette glissant sur une plaque de verglas. Alors il fit tout ce qu'il pouvait pour l'éviter, mais il perdit hélas également le contrôle de son véhicule. Soumise à l'aquaplaning, sa Peugeot fit une sortie de route et atterrit directement dans l'eau gelée sur le capot. Ses roues émergeaient à la surface de l'eau. En quelques secondes, l'habitacle du véhicule se remplit. Roger se souvient qu'il s'est mis alors à penser « Est-ce que c'est comme cela que tout va finir ?» Désorienté, il chercha les enfants en tâtonnant dans la voiture. Il constata que Mia n'était plus assise à côté de lui, sur le siège passager. Mais il manquait d'air. Il devait rejoindre la surface pour inspirer, sans quoi tout le monde y passerait, pensa-t-il en un éclair. Se frayant d'un passage par la fenêtre brisée par le choc, côté conducteur, Roger parvint à sortir la tête de l'eau. C'est là qu'il vit un groupe de 10 hommes se tenant debout sur le pont. « Qui d'autre est à l'intérieur ?» demanda l'un d'eux. « Mes enfants sont dedans !» cria Roger. L'un après l'autre, les hommes plongèrent dans le torrent glacial. Malgré leurs efforts, ils ne réussirent pas à atteindre les 3 petits. Les portes de la voiture étaient bloquées, ce qui rendait l'opération de sauvetage plus difficile que prévu. Remontant à la surface, Chris, un garde du corps de 35 ans, anciennement officier de police militaire, ordonna « Il faut retourner la voiture !» avec une assurance qui ne traduisait pas son incrédulité quant à la réussite des opérations. « On n'y arrivera jamais. Soulever 1,5 tonne, même avec 10 gaillards, c'est impossible, pensait-il en silence. » Et pourtant, au bout de 3, le groupe de 10 hommes commença à pousser à l'unisson. Après plusieurs secondes d'efforts, ils réussirent à remettre la voiture sur ses roues. L'habitacle se vida ainsi quelque peu de son eau. Les sauveteurs y virent immédiatement plus clair. Les 3 enfants étaient bien là. Ils furent ramenés sur le pont en quelques secondes. Paul et Sophie avaient perdu connaissance. Quentin, le jeune voisin, s'en était mieux sorti. Il avait trouvé une poche d'air dans l'habitacle qui lui avait permis de respirer pendant tout le temps du sauvetage. Heureusement, parmi le groupe d'hommes, plusieurs avaient été formés au premier secours. Il y avait parmi eux un ancien plongeur sous-marin, un chiropracteur, et non des moindres, un spécialiste de la respiration. Paul et Sophie purent ainsi retrouver leur souffle en un rien de temps. C'est juste incroyable qu'autant de personnes qui savaient quoi faire dans ce genre de situation se soient retrouvées à cet endroit et à ce moment-là, réalisait Roger. Il conclut « On m'a souvent demandé si j'avais assisté à un miracle ce jour-là. Et je réponds toujours par la même phrase. Voyez-vous, j'ai la chance d'en avoir vécu déjà une dizaine. »
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0: C'est en 85, les communards, forcément avec Jimmy Somerville et You Are My World sur votre radio ici, la radio qui vous réveille pour ce premier week-end d'août. Bonjour à vous, soyez les bienvenus.
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0: Ça y est, nous y sommes, samedi 1er août. Que l'été passe vite. Je suis ravi de vous retrouver une nouvelle fois avec toute l'équipe d'ici matin week-end qui vous accompagne jusqu'à 7h. Nous avons Guy Registe à la rédaction en chef aujourd'hui, c'est Christophe à la réalisation. Au standard ce matin, c'est Dylan qui vous accueille au 0810 055 056. Et pour l'actualité de ce samedi 1er août, c'est vous Valentine Lothez, bonjour.
2: Bonjour Louis, bonjour à tous.
0: Nous sommes sur la route ce matin pour forcément ce grand week-end de chassé-croisés.
2: Appelez à ne plus ouvrir la fenêtre de leur voiture pour jeter leur mégot de cigarette, mais d'utiliser un cendrier. C'est l'info du jour dans une demi-heure. Nous sommes aussi sur la route du Tour de France Femmes. La 5e édition commence aujourd'hui.
0: Et l'on en parle avec vous dans quelques instants.
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0: Très bon réveil et bon début de week-end avec nous. Il est pile 6h. Le tour de l'actualité à vos côtés, Valentine Lothez, à la une, un samedi noir sur la route, comme pour le pouvoir d'achat des Français.
2: Oui, rouler sera extrêmement difficile dans le sens des départs, selon Bison Futé, et faire le plein particulièrement cher. Alors à la pompe, Estelle Lohmeur, sur l'A9 près de Nîmes, pas de sourire de vacances, mais des grimaces face au prix du carburant.
3: À la station Esso, au nord de l'Air, 2,23€ le litre de sans-plomb, 2,55€ le gasoil, le plein fait vite très mal.
4: On est quasiment à 100€, 41 litres.
5: Ça calme, hein.
6: Ça compte dans le coût du trajet, c'est sûr.
7: 131€, 30€ de plus, quoi.
3: De quoi dégoûter Olivier.
7: Je voulais aller voir visiter la Bretagne, mais rien qu'en essence, 4 pleins pour aller-retour, 400€ d'essence. Ben, tu vas pas en Bretagne.
3: Grégory, lui, vient de Lyon, direction l'Espagne.
8: Comme on est 6 sur un minibus, ça reste rentable de partir avec le véhicule.
3: Et comme tous ceux dans son sens, une technique, le moitié plein.
8: Je vais mettre juste ce qu'il faut pour arriver en Espagne.
9: 50-40 au maximum.
10: Je mets 50€ maximum, parce que je sais qu'en Espagne, ça coûte 1€ de moins par litre qu'en France.
8: Juste pour aller passer la frontière.
3: Dans l'autre sens, autre technique, s'arrêter chez Total, comme Jérôme.
11: C'est du moins de cette base-là.
3: 30 minutes d'attente à la station.
11: On va aller chez Total puisque c'est les moins chers. Mais bon.
3: Ça pique ?
11: Ça pique, oui, forcément, à 2€.
12: On a fait la queue, c'est les moins chers.
4: Il y a la carte carburant pro, je sais pas quoi là. Et en fait, tout le gasoil, ça, c'est 1,99€, c'est bloqué les prix. Moi, je l'ai pris en perso pour ma femme. Ouais. Enfin, plein, oui, on gagne 8 balles, quoi. 8-10€. Toujours ça de mieux dans notre poche. Hein.
3: Le but, rogner le moins possible sur le budget vacances, même si tous limiteront sorties et petits trajets.
2: Des trajets compliqués ce samedi dans le sens des départs, puisque toute la France est en noir sur la carte de Bison Futé. C'est orange pour les retours. Une bonne nouvelle pour ceux qui ont choisi le train. Le trafic reprend ce matin progressivement au sud de Bordeaux, avec un TGV sur deux en circulation dans le sud-ouest. Un retour à la normale demain est annoncé par la SNCF, grâce à la stabilisation de l'incendie en Gironde. 90% des évacués sont désormais rentrés chez eux.
0: L'urgence incendie, c'est dans le Var ce matin, Valentine.
2: Un feu dantesque, plus rapide qu'un cheval au galop, des flammes qui défient l'entendement. Voilà comment le préfet du département décrit la reprise de l'incendie du Gros Bessillon, où plus de 1000 hectares de forêt ont été parcourus en moins de 6 heures hier par le feu, jusqu'à encercler des villages et forcer les habitants comme Olivier Maréchal à Corrence à fuir.
13: En quelques minutes, les flammes ont bouffé une colline entière. On commence à attaquer la première maison qui est en face de chez moi. Ça s'est déclaré sur la droite de la maison, ça s'est déclaré à l'entrevisage, ça s'est déclaré sur la colline d'en face, ça s'est déclaré sur les collines de derrière. Et en fait, on voyait les feux s'allumer les uns après les autres. J'ai protégé tout ce que j'ai pu, j'ai essayé de faire face un minimum. Et puis après, obligé de mettre en bord de route, prêt à évacuer. Et puis finalement, obligé d'évacuer. Les flammes étaient en train d'encercler complètement tout Corrence. Que ce soit par l'ouest, le nord. La seule partie qui n'était pas touchée réellement était la route qui mène à Corrence, en fait. Mais les feux se propageaient sur tous les massifs aux alentours. Donc, j'ai pas eu le choix que de quitter Corrence, quoi.
2: 2500 habitants comme Olivier ont dû quitter leur maison hier soir et les conditions météo seront encore favorables au feu dans la région ce samedi, avec le maintien en vigilance orange d'une vingtaine de départements du sud-est pour canicule.
0: Place aux femmes sur le Tour de France avec le départ de la grande boucle féminine, c'est tout à l'heure en Suisse.
2: Première étape autour de Lausanne et du lac Léman, où la gagnante de l'an dernier, la Française Pauline Ferrand-Prévot, remet son titre en jeu. Très sereine, Fanny Lechevestrier après une longue préparation mentale.
5: 3 mois depuis le Tour d'Espagne que l'on n'avait plus vu, plus entendu. Pauline Ferrand-Prévot, portable coupé, changement même de numéro de téléphone. À 34 ans, la Française s'est préparée pour ce nouveau Tour de France, telle une nacelle.
9: C'est vrai que c'est ma façon de faire. Voilà, pendant 2 mois et demi, je me suis entraînée principalement toute seule. C'était cool de pouvoir me retrouver avec moi-même et puis de pouvoir travailler dur à l'entraînement.
5: Et ce, même si cela doit l'empêcher de voir ses parents dont elle est si proche durant des mois. La particularité de PFP, c'est de pouvoir tout mettre en œuvre jusqu'au sacrifice, jusqu'à un régime alimentaire très strict pour atteindre son but.
9: Ouais, mais c'est pas pour toujours. Je sais que c'est pour 2 mois et demi dans la saison. Je sais aussi que j'ai hâte de faire ce Tour de France pour pouvoir plus profiter de la vie.
5: Alors après cela, quand on lui demande si tout de même elle n'a pas la pression avant de tenter de décrocher un doublé historique, la Française vous répond plaisir.
9: Ça paraît un peu prétentieux de dire ça ou je sais pas, mais ça changera pas de ma vie de remporter le Tour de France une deuxième fois, clairement pas. Maintenant j'arrive ici plus en me disant voilà, je vais me libérer de tous les entraînements durs que j'ai pu faire et profiter du public.
5: Et la concurrence est prévenue, Pauline Ferrand-Prévot n'est jamais aussi forte que dans ces moments-là.
2: Le grand départ de la 5e édition du Tour de France Femmes, c'est à 14h15 à suivre en direct sur votre radio ici et sur ici.fr.
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2: La météo, Louis.
0: Avec une vingtaine de départements, Valentine, toujours placés en vigilance orange canicule ce samedi sur un large quart sud-est du pays. Le soleil, lui, qui dominera largement avec simplement quelques nuages des Pyrénées-Atlantiques jusqu'au Tarn et Garonne. Un ciel légèrement plus voilé également sur la pointe bretonne ainsi qu'en Alsace et en Lorraine. Pour les températures de ce début de journée, elles seront très agréables à Nantes, 20 degrés, Strasbourg et Lille, 21 degrés, Clermont-Ferrand, 22 degrés. On aura également 22 à Bordeaux, 24 pour Toulouse, Montpellier et Marseille, 26 degrés cet après-midi. Eh bien, vous allez pouvoir profiter d'une belle journée d'été pour les maximales. 28 degrés dans le nord à Metz et 33 degrés dans le sud à Perpignan et Ajaccio. Et déjà, si vous nous écoutez eh bien en voiture, aussi bien d'ailleurs sur la route des vacances que sur le chemin du retour, soyez prudents, vous le savez, il va y avoir du monde. En tout cas, vous pouvez compter sur nous pour vous accompagner tout au long de votre trajet sur votre radio ici.
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0: 6h06, c'est un très très joli week-end qui commence, que vous soyez déjà sur la route, au boulot, ou tout simplement en train de vous réveiller. L'on est ravis de vous retrouver et l'on vous envoie des bonnes ondes ce matin avec Jean-Jacques Goldman, Tourne les violons.

0: Ici, c'est la radio de votre été avec Jean-Jacques Goldman, Tourne les violons, et c'est surtout un week-end pas comme les autres. Bonjour, soyez les bienvenus.
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0: Puisque vous le savez, c'est le grand week-end de chassé-croisé de l'été. Les juilletistes rentrent, les haussiens prennent la route, les trajets peuvent s'avérer longs, mentalement, mais aussi physiquement.
2: Valentine. Et après plusieurs heures passées au volant, Louis, ou dans la même position, on arrive parfois à destination avec des courbatures. Notre coach Nordinatam nous donne tous ses conseils pour les faire disparaître.
0: Et ça, je ne vous le fais pas dire. Explication à ses côtés à 6h15. Et puis dans les prochaines minutes, le retour de la musique, évidemment, pour vous, avec les Suédois du groupe ABBA. Ah bah avec Fernando, c'est pour vous juste avant les infos de 6h30. Pour l'heure, il est 6h10 sur votre radio ici, place à l'info de notre territoire. Et ce matin, l'on va répondre à une question existentielle ce 1er août. Fait-il vraiment plus frais à Frey,
2: nos oui, c'est une question existentielle.
0: Je vous le fais pas dire, puisque nos confrères d'ici Belfort-Montbéliard sont allés mener l'enquête sur place.
2: À Frey, donc, le nom de ce village, à l'est du territoire de Belfort, et les habitants confirment, à Frey, il fait bon.
0: Par exemple, Vincent et Christine, deux vacancières ardennais installés dans une chambre d'hôte du village, ils disent simplement, eh bien, ici, il fait bien frais. Et dans le village, tout le monde tient cette version. Personne ne l'a surpris, notamment Evelyne, la patronne du café, née à Frey, le promet, il a toujours fait frais à Frey.
2: Et ça s'explique par la situation géographique du village. Frey est sur un territoire assez plat, où l'air circule donc facilement, et résultat, il y a souvent des petits courants d'air. On met une petite laine à Frey.
0: Eh bien, ceci explique cela. C'est pour ça que les habitants l'ont bien compris et jouent le jeu. Monsieur le maire y compris, qui maintient dans la mairie de Frey, eh bien, il fait frais. Et une chose est sûre, c'est qu'en cas de chaleur, tenez-vous bien, il fera toujours plus frais à Frey qu'à chaud, le village situé 20 km plus loin. Une info souriante, bien de saison, et c'est signé ici Belfort-Montbéliard.
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0: 6h12, révélation masculine aux Victoires de la Musique 2024. Pierre Demar s'apprête à sortir un nouvel album à la fin de l'été. Le voici déjà ce matin avec son nouveau single, Je pense à vous, sur votre radio ici. Bon réveil.

0: Ici vos meilleures nouveautés de l'été 2026 avec Pierre Demar. Je pense à vous, 6h15, et bien il est l'heure de retrouver notre coach sportif. Et il est là, bonjour Nordin Attab.
1: Bonjour.
0: Ce samedi, et notamment pour ce grand week-end de chasse et croisée, vous avez décidé justement de nous simplifier la vie en nous partageant quelques étirements pour éviter les sensations de raideur et surtout arriver moins fatigué.
1: Lors d'un long trajet, le corps n'aime pas rester immobile trop longtemps. Les muscles se raidissent, la circulation sanguine ralentit et l'on peut rapidement ressentir des tensions dans le dos, les épaules ou encore les jambes. La bonne nouvelle, c'est qu'il suffit de quelques mouvements simples pour retrouver un peu de mobilité. Allez, on attaque par le premier exercice pour étirer les mollets. On débute debout et vous vous placez face à votre voiture. Vous placez les mains contre la voiture, un mur ou un dossier de siège. À partir de là, vous reculez une jambe en gardant le talon au sol et la jambe reste bien tendue. Vous penchez légèrement le buste vers l'avant tout en amenant également le bassin vers l'avant jusqu'à ressentir normalement un étirement à l'arrière de la jambe. Et vous pouvez maintenir cet étirement durant 20 secondes. Vous l'effectuez de la jambe droite, de la jambe gauche, 4 à 5 fois. Et grâce à ça, vous allez étirer notamment les mollets et améliorer la circulation sanguine.
0: C'est très bien, Nordin, mais faut-il attendre d'être complètement courbaturé pour faire ces mouvements ?
1: Pas du tout. L'idéal est justement de ne pas attendre. Dès que l'occasion se présente, par exemple sur une aire d'autoroute, profitez d'une pause pour marcher quelques minutes et mobiliser votre corps. On continue avec un deuxième exercice pour effectuer des rotations du buste. Vous débutez debout, les pieds légèrement écartés et les bras le long du corps. À partir de cette position, amenez la main droite au niveau de l'épaule gauche et la main gauche au niveau de l'épaule droite. Comme si vous vouliez vous faire un câlin. Et ensuite, tranquillement, vous effectuez des mouvements de rotation du buste vers la gauche puis vers la droite. Grâce à ça, vous allez solliciter les muscles du dos et mobiliser le rachis. Vous pouvez effectuer 10 rotations du buste de chaque côté. Pour finir, même lors d'un long trajet, quelques minutes de mouvement peuvent faire toute la différence. Par exemple, pensez à vous lever régulièrement, à marcher un peu et vous étirer. Vous verrez, votre corps vous remerciera à l'arrivée. Bon, ben vous savez quoi ? C'est à vous de jouer.
0: Eh bien, on s'y met. Merci beaucoup, Nordin, pour ces quelques conseils. D'ailleurs, tiens, j'en profite pour vous dire, si vous êtes friand des conseils sportifs et bien-être que nous partage Nordin Attab, ils sont tous disponibles directement sur notre site internet ici.fr et bien entendu sur votre application ici. À 6h17, je vous propose dans quelques instants de passer à table à l'heure du petit déjeuner puisque Johan Rock a prévu de vous emmener dans les coulisses du magazine. Très, très bon. C'est

0: C'est toujours un plaisir de les écouter pour commencer la journée. Abba avec Fernando sur votre radio ici. Soyez les bienvenus.
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0: Et à 6h21, c'est Johan Rock qui nous rejoint avec de nouveaux Coulisses TV. Bonjour Johan, aujourd'hui, vous nous proposez de sortir nos serviettes et de passer à table puisque vous nous emmenez dans les coulisses du magazine Très Très Bon.
2: Et elle ne peut pas mieux porter son nom, cette émission. À l'image de François-Régis Gaudry, critique gastronomique, qui chaque semaine nous déniche de bonnes adresses pour se régaler. Des artisans, producteurs, restaurateurs qui, comme lui, ont le goût de la passion et du bon. Cet été, il quitte la capitale pour faire escale à Sète, le Perche, le Morbihan et même la Réunion.
3: Il y a des coquilles Saint-Jacques et il y a des rognons. Il y a un foie gras posé sur le magret. Ça me met de bonne humeur. C'est beau, regarde-moi ça.
2: François-Régis Gaudry est critique gastronomique, ce qui signifie qu'à la différence des influenceur sur les réseaux, il règle toutes ses additions. Au fait, le mythe du critique gastro qui se fait des ennemis est-il bien fondé ?
4: Moi, ça m'est arrivé de me faire des ennemis parce que c'était la règle du jeu que d'aller dans des restaurants pour critiquer la cuisine d'un chef. Et parfois, j'y mets un peu la dent dure. Et parfois même, il m'est arrivé de regretter certains propos que, avec du recul, j'ai trouvé peut-être un petit peu excessif. Parce que moi, je crois en la critique, mais en la critique constructive. Il s'agit pas de déboîter tout le monde pour le plaisir d'avoir du pouvoir. Il s'agit au contraire de pratiquer le compliment, mais aussi le bémol, pour justement faire avancer certains établissements et faire avancer la gastronomie dans son ensemble.
2: L'émission ce soir est consacré à l'île de la Réunion. Et j'ai voulu savoir comment il s'y prenait à chaque fois pour trouver la bonne adresse.
4: En fait, on n'a pas vraiment de plan de route très cohérent. On y va plutôt en se fiant à notre feeling et nos intuitions. J'ai la chance de rouler ma bosse en France depuis maintenant un quart de siècle. Et dans toutes les régions de France, ou presque, j'ai des amis que j'appelle gentiment mes fixeurs ou mes poissons pilotes, c'est-à-dire des amis gourmets qui sont capables de me dire « là, il y a un super

0: boulanger qui vient de s'installer. Là, il y a un jeune restaurateur. C'est comme ça qu'on se constitue un peu des fichiers.
1: Et des notes sur tous ces artisans, restaurateurs et producteurs. Pour les besoins de son émission, il en a tout un catalogue, François Régis, au point de s'être forgé un palais d'une finesse redoutable. À ce propos, quelle est sa définition à lui du très, très bon ?
0: C'est vraiment une émotion forte qui nous tatoue les papilles et qui constitue un souvenir vraiment mémorable. Après, ça ne veut pas dire que le très très bon, il se situe forcément dans les grandes tables étoilées. Mais le très très bon, il peut être aussi dans un très bel œuf mayonnaise sur un coin de comptoir. Vous voyez ce que je veux dire ?
1: Le Tour de France de très très bon, c'est à voir ce soir, 20h sur Paris 1ère.
2: C'est noté. Merci beaucoup, Johan Rock. On vous retrouve demain, dimanche, à 6h20. Pour l'heure, 6h24 sur votre radio ici. Et l'aveu, maintenant, Valentine, d'un fumeur sur 5.
3: Près de 20% d'entre eux, des adeptes de la cigarette, ont déjà jeté leur mégot par la fenêtre de leur voiture.
2: C'est l'info du jour et on en parle à vos côtés à 6h30. Dans un instant, votre horoscope de ce samedi 1er août aux côtés de Catherine Viguier. Figurez-vous que tiens, c'est la journée des taureaux aujourd'hui. Horoscope signe par signe, juste après la musique d'ici, qui vous réveille ce week-end avec Renaud et la mère à Titi, s'il vous plaît.

0: Renouf avec la mère Atiti sur votre radio ici, toujours profondément ancré dans le cœur des Français. Avant les infos de 6h30, eh bien, il est l'heure de regarder ce que les astres vous réservent pour ce samedi 1er août avec l'horoscope de Catherine Viguet. Bonjour Catherine. Est-ce que, en un mot, on peut résumer ce jour?
1: La sensibilité, sans doute.
2: Bélier, c'est la nécessité de vous soigner ou bien encore de vous occuper de vos proches.
3: Taureau, une jolie journée vous attend, vous serez le symbole de l'attachement de beaux liens.
4: Gémeaux, la famille est au premier plan, également l'envie d'apporter un nouveau look à votre lieu de vie.
5: Cancer, tout ce qui attise votre curiosité et favorise les échanges vous vont bien.
6: Lion, osez réfléchir à un projet, même s'il coûte de l'argent, vous serez satisfait plus tard du résultat.
7: Vierge, vous êtes très concerné par la conjoncture astrale, à vous les rendez-vous qui ont de l'avenir.
8: Balance, si une quantité de travail vous attend, si l'on vous réclame partout, faites des pauses.
9: Scorpion, de très bonnes choses. La Lune et Vénus canalisent votre énergie et vous partagez vos émotions dans le calme.
10: Sagittaire, les autres ne voient pas la vie comme vous, ça vous agace, mais c'est passager.
11: Capricorne, un samedi vitaminé, il y a du dépaysement et de la légèreté dans l'air.
12: Verseau, vous saurez lui exprimer vos ressentis grâce à un regard, une étreinte, pas forcément avec des mots.
13: Poisson, une relation pourrait évoluer d'une manière inattendue et ce sera bénéfique.
14: Et pour nous tous, on réfléchit aux valeurs qui nous sont chères.
0: Merci beaucoup, ma chère Catherine. Horoscope que vous retrouvez signe par signe dès à présent sur votre application ici. Il est 6h30, tout de suite, l'actualité en France et dans le monde en 90 secondes. C'est avec vous, Valentine Letès.
15: Des renforts attendus dans le Var, où le feu du Gros Bessillon a repris plus vite qu'un cheval au galop, selon les mots du préfet. Les flammes ont parcouru 1000 hectares de forêt hier en seulement 6 heures. Les villages de Corrence et de Montfort-sur-Argence encerclés par le feu, leurs 2500 habitants ont été évacués en urgence. L'accalmie se confirme en Gironde, où les pompiers ont bon espoir de maîtriser le méga-feu. Le trafic des trains reprend même progressivement ce matin au sud de Bordeaux, avec un TGV sur deux annoncé sur les rails dans le sud-ouest. Pile à l'heure pour le grand chassé croisé entre Juilletiste et Aoussien. Sur la route, c'est noir pour les départs. Circulation extrêmement difficile selon Bison Futé, avec des bouchons jusqu'à tard ce soir. Les restes de 5 bébés découverts chez elle. Une mère de famille est mise en examen à Orange pour meurtre sur mineur. Les enfants sont morts-nés selon le témoignage de cette femme de 32 ans en garde à vue. Elle est placée en détention provisoire moins d'une semaine après un nouvel accouchement. Des changements ce 1er août, a commencé par une hausse de la facture d'électricité. Les tarifs réglementés augmentent de 2,5% en moyenne à partir d'aujourd'hui, quand celui du gaz baisse un peu, moins 0,8%. 147 coureuses au départ, 25 françaises en lice du Tour de France Femmes. La 5e édition commence aujourd'hui depuis Lausanne, en Suisse, pour 138 km autour du lac Léman. Première étape à suivre en direct sur votre radio ici et sur ici.fr, la radio officielle du Tour.
0: 6h31 sur votre radio ici. Place à l'info du jour à vos côtés, Valentine. Elle se résume en un seul geste ce matin.
15: Jeter son mégot de cigarette par la fenêtre de sa voiture. Près d'un fumeur sur cinq admet s'en débarrasser de cette façon au volant. C'est le résultat d'un sondage Ipsos BVA pour la Fondation Vinci Autoroute. Alors, sur ces aires de pause, des agents distribuent la solution peut-être au problème. Claudia Calmel, des cendriers un peu particuliers.
16: Des cendriers de poche qui se fixent sur le bas des paquets de cigarettes.
17: Hop. Ensuite, vous glissez votre paquet de cigarettes. Il y a deux petits encoches là.
18: Ah oui, d'accord, je glisse.
19: Bah, c'est génial.
16: Corinne, bonne élève, adopte le sien de suite, car pour elle, jeter son mégot par la fenêtre, c'est impensable. Tout comme pour Nadia.
20: Jamais de la vie.
16: Pour Maria.
20: En toute honnêteté, je n'ai jamais jeté de mégot par la fenêtre.
16: Pour Damien.
21: Ah non, jamais. Hein.
16: Ou pour Julie, une repentie.
22: Avant, je le faisais. Maintenant, je suis consciente, donc je fais attention.
16: Et pourtant, c'est quand même très curieux, parce qu'on est près d'une table de pique-nique sur l'aire d'autoroute, et par terre, il y a... 50, 60 mégots. Des fumeurs qui ne réalisent pas toujours la portée de leurs gestes. Raphaël Delachaux est responsable d'exploitation à Vinci Autoroute pour la zone de Toulouse et du Lauragais.
23: Les gens, ils vont déclarer qu'ils ont déjà jeté des mégots depuis qu'ils sont fumeurs et qu'ils n'ont pas vu particulièrement un incendie se déclencher. Alors fort heureusement, tous les mégots ne déclenchent pas un incendie, mais il en suffit d'un départ de feu. Donc il faut que ces petits gestes cessent.
16: Vinci estime que chaque jour, 100 mégots sont
1: jetés par kilomètre d'autoroute par les conducteurs.
15: Pensez-y si vous prenez le volant tout à l'heure. Au cours de cet été propice aux incendies et en ce week-end de chassé-croisé, en termes de circulation, je vous le rappelle, c'est noir partout en France ce samedi dans le sens des départs et sous le soleil, Louis.
0: Oui, tout à fait, Valentine. Je vous l'accorde. 20 départements tout de même placés en vigilance orange aujourd'hui, orange canicule ce samedi sur un large quart sud-est du pays. La Haute-Loire et le Puy-de-Dôme, eux, ne sont plus concernés et le soleil, lui, dominera largement avec simplement quelques nuages de Pyrénées-Atlantiques jusqu'au Tarn-et-Garonne. Le ciel sera lui aussi un petit peu plus voilé le long de la côte bretonne ainsi qu'en Alsace et en Lorraine. Pour les températures de ce début de journée, elles sont déjà très agréables. À Nantes, 20 degrés. Strasbourg et Lille, 21 degrés. À Clermont-Ferrand, 22. Bordeaux, 22 degrés également. Toulouse, 24 degrés. Et puis à Montpellier et Marseille, 26 degrés. Cet après-midi, bien tout le monde va pouvoir profiter d'une belle journée d'été. Pour les maximales, 28 degrés dans le nord, à Metz, et 33 degrés dans le sud, à Perpignan et Ajaccio. Et pour vous qui nous écoutez déjà ce matin sur la route, que les vacances commencent ou qu'elles se terminent, prenez votre temps. La circulation, vous le savez, s'annonce très chargée. Patience au volant. Et merci bien entendu d'avoir choisi votre radio ici pour commencer votre journée.
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0: 6h34, dans un instant, une nouvelle chance pour vous de gagner votre pack de l'été ici en ce premier week-end d'août. Beaucoup d'entre vous s'apprêtent à prendre la route des vacances aujourd'hui et vous commencez avec une chanson qui sonne parfaitement bien. Voici Bernard Lavillier, On the Road Again, sur votre radio ici. Bel été.

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0: 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Avant les infos de 7h, le retour de la musique, bien entendu, pour vous. Et ce, avec les innocents.
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0: Les innocents avec un homme extraordinaire, c'est pour vous juste avant les infos de 7h, puisque tout de suite il est 6h39 et place à votre chronique Valentine Lethez, vie numérique, vie privée. Et ce samedi, vous allez nous parler de nos objets connectés, caméras, enceintes, brosses à dents, souvent invités d'ailleurs à partir avec nous l'été. Mais est-ce que ces objets représentent des risques pour nos données personnelles?
2: Eh bien, qui dit objet connecté à Internet dit également objet vulnérable et détournable. On ne peut pas pirater ma brosse à dents en plastique, mais celle connectée au réseau ou via une application mobile, oui, puisqu'un jour ou l'autre, elle ne sera plus mise à jour. Et c'est à partir de ce moment-là que votre brosse à dents connectée, comme les milliers d'autres en circulation, deviendront potentiellement une cible, puis une arme pour des pirates informatiques. J'explique. À force de ne plus être mise à jour, les objets connectés deviennent vulnérables aux attaques. Des hackers peuvent installer un virus dessus et l'actionner sur tous les appareils infectés en même temps. Imaginez des millions de brosses à dents connectées lancées au même moment des requêtes informatiques sur le site internet de l'assurance maladie. L'image est rigolote, le scénario beaucoup moins. Le site de la Sécu, incapable de gérer tout ce trafic internet, deviendra à son tour vulnérable et la cible des pirates.
0: Alors, il ne faut jamais acheter d'appareil connecté.
2: C'est une demande irréaliste et certains sont bien pratiques, il faut l'admettre. L'idée, c'est de ne pas acheter tout et n'importe quoi. Demandez-vous si vous en avez vraiment besoin, si l'objet est utile dans votre quotidien. La CNIL, la Commission nationale de l'informatique et des libertés, conseille d'acheter des objets utilisables, même lorsqu'ils ne sont pas connectés à Internet. Comme ça, vous aurez toujours la possibilité de vous en servir, même lorsqu'ils ne seront plus mis à jour, quand d'autres deviennent simplement inutilisables et bons pour la poubelle. Surtout, changez toujours le mot de passe par défaut de l'appareil. Ils finissent toujours par être connu, c'est arrivé par exemple pour une caméra de surveillance bon marché, comme pour l'exemple des brosses à dents. Des hackers ont fini par pirater le modèle en question installé dans des milliers de foyers pour ensuite diffuser les images en direct sur Internet.
0: Donc choisir un bon mot de passe justement et s'en souvenir, c'est très important. Merci beaucoup Valentine Lethez. Et d'ailleurs, vous nous expliquez comment faire cela dans une autre chronique disponible directement sur notre site internet ici.fr, page vie numérique, vie privée.
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0: Il est 6h42, on vous souhaite à tous un excellent réveil avec nous ce samedi matin. Et comme chaque week-end à cette heure-ci, vous avez rendez-vous avec l'histoire, le meilleur des chroniques Voyage dans le temps, proposé par Stéphane Bern. Et ce matin, on voyage au temps des casques en métal et des grands banquets.
7: Un roi qui meurt de rire? Non, ce n'est pas une blague de taverne, c'est vraiment arrivé. L'affaire se passe aux alentours de l'an 1016. L'Angleterre est en pleine tourmente, secouée par des luttes de pouvoir et des invasions danoises. Au cœur de ce tumulte, un roi, Edmund II, réputé pour sa bravoure sur le champ de bataille. On le décrit comme un combattant farouche et un chef énergique. Mais ce soir, le décor change. pas de combat ni d'armure, le roi assiste à un grand banquet. On y festoie l'anglo-saxonne, table débordante de viande fumée, hydromel à volonté et chanteur de salle. On est très loin du cliché bien plus récent de l'anglais avec sa tasse de thé et son petit carré d'After Eight.
5: So British.
7: Au milieu de tout cela, un amuseur de cour entre en scène, doué pour les bonbons et les caricatures. Il enchaîne les plaisanteries, peut-être sur les Danois, sur le clergé ou même, so shocking, sur la famille royale. Le roi se met à rire. Quel succès ! Un rire franc, généreux, puis incontrôlable. Il rit aux larmes, il rit jusqu'à l'essoufflement. Les témoins racontent qu'il devient livide, chancelle, s'effondre. Les chroniqueurs de l'époque évoquent une mort par asphyxie, provoquée par un rire convulsif. Bref, la blague qui tue, littéralement. Une autre version, moins élégante, prétend qu'il aurait perdu le contrôle de ses fonctions. Littéralement, vidé de rire. Je préfère ne pas savoir. Edmund II avait régné par l'épée pour finalement mourir par le rire. Il est utile de rappeler que normalement, le rire, c'est bon pour la santé. D'ailleurs, s'il y a des clowns dans les hôpitaux, il y a bien une raison. C'est pour aider les malades à aller mieux, pas pour les aider à mourir.
0: Merci Stéphane. Voyage dans le temps, le best-of, c'est également demain, dimanche, à 6h43. Pour l'heure, à 6h44, Valentine, à la une de la presse ce matin, on s'intéresse à un type de livre qui rencontre un vrai succès.
2: Oui, avis aux romantiques et aux fleurs bleues. Ils sont parfaits, paraît-il, pour un voyage en train. On parle du carton des romances et des histoires à l'eau de rose.
0: Eh bien, vous avez peut-être trouvé votre futur allié de l'été, non ? Ça vous tente pas ?
2: Je suis plus police.
0: Ah, mais je vais essayer de vous convaincre ce matin.
2: Avec une petite enquête là.
0: Ouais, vous allez voir, vous allez peut-être changer d'avis. Puisque c'est un sujet que nous allons développer avec Sabrina Nadja, rédactrice en chef de Femme Actuelle, qui sera avec nous dans 5 minutes après la musique d'ici qui vous réveille ce samedi matin avec la chanson qui a révélé Zao de Sacazan au grand public en 2023. Voici pour vous la Symphonie des Éclairs.

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1: La douce voix de Zao de Sagazan pour vous ce samedi matin, 6h48. Bonne nouvelle, vous allez peut-être retrouver votre futur allié lecture de l'été dans ce nouveau dossier à la une de Femme Actuelle.
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1: Avis au lecteur, pourquoi les romances nous font du bien? Un sujet que nous allons développer tout de suite avec Sabrina Nadjar, rédactrice en chef de Femme Actuelle, qui est en ligne avec nous. Bonjour Sabrina.
4: Bonjour Louis.
1: L'on découvre dans votre dossier que les lectures de romances séduisent de plus en plus et sont pour la majorité lues par des femmes. Est-ce qu'on sait pourquoi?
4: Alors, écoutez, oui, on sait pourquoi. Alors, il faut savoir aussi que ça représente aussi l'écrasante majorité des auteurs. En fait, ce sont des livres qui sont écrits par des femmes, pour des femmes. Et ces histoires offrent l'opportunité de ne pas tout le temps vivre pour les autres. On sait très bien que les femmes, la charge mentale, etc., c'est quelque chose de compliqué. Le but de ces lectures du quotidien, c'est le délassement. C'est vraiment de voler des heures au travail, aux tâches domestiques, aux enfants, à toutes ces choses qui nous prennent bien la tête au quotidien.
1: Et c'est une solution qui fonctionne très bien. 12 millions de romances vendues en 2024, avec à l'intérieur quelques clichés sur les relations hommes-femmes. Est-ce qu'elle ne serait pas là, justement, la clé du succès?
4: Alors oui, en fait, ces romances sont effectivement, comme vous le dites, trop faites de clichés. On y trouve généralement une héroïne qui est maladroite, malchanceuse et ou naïve, qui n'a vécu par exemple que des expériences désastreuses avec les hommes. On y ajoute un héros évidemment beau, riche, musclé, qui souffre d'une histoire personnelle sombre, et puis les deux se rencontrent et évidemment tout ça tourne bien et ils finissent par s'aimer. En fait, ces romances flattent un besoin de sécurité. Ils permettent des retrouvailles avec le familier qui nous rassure un petit peu dans le chaos du monde. En fait, ça a le mérite de nous mettre un peu de baume au cœur, ouais. De partager en fait cette vie terrible de l'héroïne, mais dans un cadre sécurisant.
1: Et en parlant de chaos, Sabrina, on va peut-être casser un mythe ce matin ensemble, mais est-ce qu'une romance doit systématiquement avoir une fin heureuse ?
4: Alors oui, en fait, cette promesse de fin heureuse a quelque chose de thérapeutique. Alors, dans la plupart du temps, effectivement, dans les romances, vous avez une histoire difficile, compliquée, etc. Parfois, il peut même y avoir des violences au sein de ces histoires prétendument mièvres. On pense par exemple aux histoires d'inégalité sociale, à autre chose, comme la pression entre les sexes, entre hommes et femmes, etc. Finalement, ça permet inconsciemment à l'électrice de comprendre les mécanismes de la violence dans un cadre sécurisant, puisqu'elle sait que dès le départ, tout finira bien.
1: Les romances, donc, ça fait du bien, et Sabrina, ça en fait un très bel allié pour les lectures de l'été.
4: Exactement, c'est un très bel exutoire. Et puis, contrairement à ce que les uns et les autres pensent, ce n'est pas honteux de lire de la romance, bien au contraire.
1: Et vous faites bien de le rappeler. Merci Sabrina, je vous invite d'ailleurs à retrouver ce dossier et bien d'autres dans votre magazine Femme Actuelle, disponible dès maintenant chez votre marchand de journaux. Et nous, Sabrina, l'on vous retrouve dès la semaine prochaine.
4: Merci Louis, belle journée.
1: 6h51, juste avant vos infos locales à 7h. Willy Rovelli va nous rejoindre dans un instant pour sa revue de presse décalée sur l'actualité. Juste après, les innocents qui débarquent sur votre radio ici. Très bon début de journée avec nous. Voici un homme extraordinaire.

0: Les Innocents à 6h55, un homme extraordinaire sur votre radio ici aux côtés de Valentine Letesse. Cette chanson vous a tellement inspiré, dis donc, ça vous a mis joie ce matin.
1: On adore.
0: C'est vrai, je vous l'accorde.
1: Les Innocents, c'est super.
0: Ça donne de l'énergie. Et ce que je vous propose, c'est qu'on va voir ensemble s'il y a de l'énergie en Moselle ce matin, du côté de chez Christelle qui est en ligne avec nous. Bonjour Christelle.
1: Bonjour Christelle.
2: Bonjour Louis, bonjour Valentine, heureuse de vous avoir en ligne.
1: On est très heureux, nous, d'avoir une liaison à Creutzwald.
0: Oui.
1: Je le dis parce que
0: oui.
1: Louis n'a pas osé, il a failli écorcher le nom de votre jeune fille.
0: On me l'a très bien vendu, apparemment.
2: La croix dans la forêt, ça veut dire.
0: Et apparemment, c'est magnifique, Christelle.
2: Oui.
0: C'est vrai que je ne connais pas du tout la Moselle. Qu'est-ce qu'on retrouve un petit peu dans le coin, sur place, chez vous?
2: Il y a des belles forêts, surtout entre nous et l'Allemagne. Il y a un beau lac.
0: C'est bien
2: nous,
0: ça. Ouais.
2: Creutzwald.
0: Ok.
2: Non, c'est une ville qui est charmante et qui où il fait bon vivre.
0: C'est
1: vous
0: chouette,
1: y passez vos vacances ou vous partez un petit peu, Christelle?
2: Écoutez, on est à la retraite. En juillet, août, on aime bien être à la maison parce que j'aime bien fleurir ma maison. J'aime bien cultiver un petit peu des légumes.
1: Et profiter de votre beau jardin.
0: Eh ben oui. C'est agréable, l'été, justement, de profiter de votre jardin. Et dans les bonnes nouvelles, Christelle, il y a un anniversaire qui arrive chez vous, là, prochainement.
2: Oui. Aujourd'hui, ma petite fille, ma plus grande des petites filles, a 21 ans. Et j'en suis vraiment, ça me donne un peu du baume au cœur, de la chair de poule, parce que quand j'y pense, que quand je la vois encore naître, c'est que maintenant, elle a déjà 21 ans.
1: Elle s'appelle comment?
2: Elisa,
0: eh bien,
2: avec un Z.
0: Elisa, Christelle, on l'embrasse et on lui souhaite un très bel anniversaire avec Valentine. Et on vous offre votre pack de l'été avec à l'intérieur un panel de surprises. Bel anniversaire à elle, merci Christelle. À 6h57, il est là comme chaque week-end avec sa revue de presse décalée sur l'actualité. Pour nous mettre les points sur les i, c'est Willy Rovelli.
3: Bonjour, bonjour. Et on commence avec ces feux de forêt qui ravagent le pays. C'est bien le seul barbecue de l'été auquel on n'a pas envie d'être invité. Les campings du Sud-Ouest qui proposent enfin une vraie formule feu de camp. Le problème, c'est qu'il n'y a plus de camping. Seule lueur d'espoir dans toute cette horreur, c'est qu'il n'y aura pas de camping 4. Les incendies qui se rapprochent de Bordeaux, en plus d'avoir brûlé des milliers d'arbres à Gland, le feu pourrait donc s'en prendre maintenant au mocassin à Gland. 659 personnes ont reçu la Légion d'honneur le 14 juillet dernier. Alors attendez, je regarde un petit truc là. Pierre Arditi, Christine Lagarde, Nathalie Portman. Ah bah non, pas un pompier ne mérite la Légion d'honneur. Bah oui, mais faut dire que Nathalie Portman, actrice américaine, mérite bien mieux la Légion que nos pompiers. Bah oui, évidemment. Évidemment. Témoignage de cette Provençale au micro de Ici Provence. À cause de la canicule, la peau des testicules de mon chien est restée collée au bitume brûlant. Oui. Paraît que la même mésaventure est arrivée à Patrick Bruel, alors le pauvre. La maîtresse de ce pauvre chien est passée de Rex, va chercher la baballe, à Rex, va chercher ta bouboule. Selon Elon Musk, Marine Le Pen serait le dernier espoir de la France. On rappelle qu'Elon Musk avait dit la même chose de Donald Trump aux États-Unis. L'interdiction des réseaux sociaux moins de 15 ans adoptée cette semaine en France. 98% des pédocriminels interrogés ne sont pas d'accord. Ah non, ils veulent pas. Une grand-mère de 96 ans menacée d'expulsion de sa maison de retraite car elle y organise des fêtes à l'intérieur de sa chambre. Les fameuses soirées « Fuck Mamie, I'm famous ». L'avantage des fêtes en maison de retraite, c'est qu'elles touchent toutes les couches de la population. Cette semaine, cela faisait 26 ans que le Concorde se crachait à Gonesse. Le Concorde, un avion révolutionnaire, hein, parce qu'il était supersonique, bien sûr, mais aussi parce qu'on s'est rendu compte qu'il était capable de déposer directement les passagers dans leur chambre d'hôtel. Un moustique ayant piqué Christine Bravo, arrêtée pour conduite en état d'ivresse. En Charente-Maritime, un homme a demandé en mariage sa compagne au rayon lingerie d'un hypermarché, pour le meilleur et pour le string. Enfin, le saviez-vous? En 1925, un escroc a essayé de vendre la Tour Eiffel. Et vu les prix pratiqués aujourd'hui à l'entrée, apparemment, l'escroc sévit toujours. Allez, passez un bon samedi et à tout à l'heure midi.
0: Merci Willy. Et tout de suite, avec le sourire, place aux équipes d'ici matin. Et ça se passe dans votre région.
4: Merci Louis Raspail et Valentine Letesse. Et à demain. On est ensemble toute la matinée, c'est Ici Matin. Merci d'être avec nous et d'avoir choisi Ici Roussillon.
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4: Il est 7h.
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4: Bonjour. Bonjour Rosalia MacArthur.
6: Bonjour Julio, bonjour à tous.
4: À la une, ce célèbre spot de baignade des Corbières pourrait bientôt perdre son parking.
6: Oui, on parle là des gorges du Goulet-Rousse près de Tautavel. Chaque été, des milliers de personnes vont s'y baigner. C'est un petit écrin de verdure à 30 minutes de Perpignan, mais la cour administrative d'appel de Toulouse vient de remettre en cause la légalité de ce parking de 230 places à l'entrée des gorges. Marie Rouarche, expliquez-nous, que reproche la justice à ce parking exactement?
7: Pour la cour administrative d'appel de Toulouse, il manque à ce projet une évaluation environnementale ou une étude d'impact avant l'aménagement du parking, car il se trouve près d'une zone naturelle d'intérêt écologique et en partie dans le périmètre d'un site Natura 2000. La justice note aussi l'absence d'une évaluation des répercussions de ce parking de plus de 200 places sur ce site classé. La surfréquentation, le risque incendie, la baignade non surveillée, dénonce Fren 66 à l'origine de cette procédure. Enfin, dernier point abordé par la cour d'appel, ce parking n'est pas en accord avec le plan local d'urbanisme de la commune de Tautavel. Il se situe en zone agricole, il n'aurait pas dû être autorisé, car pas indispensable à l'agriculture ou au pastoralisme. Fren 66 réclame donc sa fermeture immédiate à cause de son illégalité administrative et du risque incendie au cœur du massif des Corbières.
6: Et le maire de Tautavel, François Tixador, n'a pas souhaité s'exprimer sur le sujet. À Cerbère, cette fois, c'est un hôtel emblématique qui doit bel et bien fermer. Le maire ordonne la fermeture du rayon vert, bijoux, art déco, en forme de paquebot à l'entrée de la commune. En cause des manquements aux règles de sécurité incendie, l'élu dit vouloir éviter un drame comme à Grand Montana, malgré les conséquences en pleine saison touristique.
4: Vous croiserez davantage de policiers à la frontière ces prochains jours.
6: Oui, la France renforce ses contrôles, notamment entre les Pyrénées-Orientales et l'Espagne. 60 CRS supplémentaires sont déployés à partir d'aujourd'hui. Décision prise après l'entrée illégale de 60 000 migrants venus du Maroc dans l'enclave espagnole de Ceuta cette semaine. Les trois quarts de ces migrants sont retournés au Maroc, mais il faut tout de même renforcer la surveillance à la frontière, explique le préfet DPO Pierre Regnault de la Motte.
8: Il n'y a pas encore d'impact migratoire pour l'Europe et donc pas pour la France, mais par anticipation, nous renforçons notre dispositif. À tout moment dans l'année, il y a 110 fonctionnaires de police qui contrôlent la frontière. Et donc là, le renforcement, c'est qu'on a une deuxième compagnie de CRS qui est arrivée. Pour faire simple, on passe de 110 policiers à 170 policiers qui sont mobilisés sur tout le linéaire frontalier. On va aussi positionner des effectifs dans des endroits qui sont peut-être moins passants, mais qui peuvent être des voies de contournement. Je pense aux petits cols qui sont en montagne, col des balistres, col d'Arès, col de Banyuls, qui peuvent être des lieux aussi de passage irréguliers. Il faut bien sûr ajouter les gendarmes qui vont également monter en puissance, les douaniers. Et puis on aura des drones et nous aurons aussi des avions de surveillance qui vont intervenir pour, là encore, repérer, surveiller et dissuader les mouvements de contournement.
6: Et contrôle renforcé pour 10 jours à la frontière entre les PO et l'Espagne, selon le préfet. Lui a été arrêté juste avant de franchir la frontière. La police espagnole annonce l'interpellation d'un dangereux fugitif à Portbou jeudi soir. Évadé d'une prison de Barcelone il y a quelques jours, il purge une peine de 10 ans pour homicide.
4: Et cette fois, Rosalia, c'est presque terminé.
6: Dans le massif de la Carenza, les soldats du feu tiennent le bon bout. Les dernières fumées ont été traitées hier. L'incendie qui a parcouru 65 hectares depuis une semaine n'est plus qu'une question de surveillance, même si le risque de reprise n'est pas totalement écarté. Pas de retour des feux d'artifice pour l'instant dans les Pyrénées-Orientales. Le préfet prolonge leur interdiction jusqu'à la fin du mois d'août. Ça concerne les feux d'artifice, mais aussi les pétards ou les lanternes volantes. Seule la Cerdagne et le Cap-Cir et certains spectacles en bord de mer échappent à la règle. En Gironde, l'espoir revient peu à peu. L'incendie n'est pas encore fixé, mais 90% des personnes évacuées, soit près de 200 000 personnes, ont déjà pu rentrer chez elles. Les pompiers restent mobilisés sur deux secteurs sensibles, au Porge et au sud de la Cano.
4: 7h04 et le sport et ce gros test pour les Dragons ce soir.
6: Les rugbymen catalans reçoivent Wakefield, l'équipe la plus en forme du moment, ou presque. 9 victoires sur les 10 dernières rencontres. Les Catalans 8e de Super League peuvent encore rêver des phases finales. Le coup d'envoi de ce match, c'est à 21h à Gilbert Brutus et ce sera évidemment à vivre en direct sur ici Roussillon. Le saviez-vous, le maillot de l'USAP vaut de l'or. Le club catalan a dévoilé hier sa nouvelle tunique extérieure sang et or, inspirée des céramiques San Vicens. Mais derrière le design, il y a un énorme enjeu économique. Les sponsors qui s'affichent sur le maillot rapportent plusieurs centaines de milliers d'euros au club. Vous l'entendrez tout à l'heure dans les infos de 7h30. Et puis ce samedi, c'est le début du Tour de France Femmes, 5e édition. Grand départ donné depuis Lausanne en Suisse. Il y aura 9 étapes jusqu'à l'arrivée prévue le 9 août à Nice.
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6: La météo, il fait chaud et il y a des orages aujourd'hui, Julio.
4: Exactement, Rosalia, tout à fait. Donc il va faire chaud sur l'ensemble du territoire nord-catalan. Pour ce matin, en tout cas, les températures vont pouvoir monter jusqu'à 29 degrés en Côte-Vermeille, à Cerbère ou à Collioure. 28 degrés, ça c'est pour la plaine du Roussillon, à Perpignan. 27 degrés à Totavel, à Sorède ainsi qu'à Serré et vous l'avez dit, risque d'orage et averse faible sur Prades ainsi que Prades de Moyaux et peut-être au bord du lac de Matemal en Cap-Cyr. 22 degrés, ça c'est pour Sayagouze sur le plat Cerdan. Et attention Rosalia, on ne le dira jamais assez, l'indice UV est très élevé, on se protège donc la peau.
6: Avec de la crème solaire.
4: Exactement, merci Rosalia. Et à tout à l'heure.
6: À tout à l'heure.
4: Côté sud catalan, Sibulawana fait una volta dans l'altra costa de las Alberas. 34 degrés de maximale à Figueres, à Lampurda. Cet après-midi, ça sera la maximale. Donc il va faire chaud, on l'a dit. Si vous voyez quelque chose qui ne se passe pas comme prévu sur la route du pays catalan, 04 68 35 5000, on fait la route ensemble.
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4: Et on commence cette matinée avec de la bonne musique, bien entendu. Actu local, musique et bonne humeur. On est avec vous, on est ensemble. Prenez-vous un café, c'est ici matin. C'est Madonna, Holiday.

0: Madonna à l'écoute de votre radio locale ici Roussillon, c'était Holiday.
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0: Ici matin jusqu'à 9h, on est ensemble sur votre radio. Ici Roussillon, à 9h, ça sera le tour de Jérôme Nollet, à qui vous pourrez poser vos questions sur votre jardin, sur vos plantes, sur nos amis les fleurs. À 11h, on jouera au Quesa Show, mais dans les prochaines minutes, c'est de la musique avec France Gall, Jérémy Frérot. On parlera des belles expressions de la langue française et on jouera au coq et à l'âne. Restez avec nous.
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0: D'où viennent nos expressions les plus célèbres? Le week-end, Jérôme Prodhomme vous raconte leurs origines souvent drôles, parfois complètement loufoques. Aujourd'hui, on s'attarde sur une expression que l'on devrait utiliser plus souvent selon moi. Un tien vaut mieux que deux tu l'auras.
6: Pourquoi on dit un tien vaut mieux que deux tu l'auras? L'expression est très ancienne, on la retrouve dans un roman du Moyen-Âge. Une des fables de La Fontaine l'illustre à merveille, elle s'appelle « Le petit poisson et le pêcheur ». Petit poisson deviendra grand pourvu que Dieu lui prête vie. Mais le lâcher en attendant, je tiens pour moi que c'est folie. Car de le rattraper, il n'est pas trop certain. Un carpeau qui n'était encore que fretin fut pris par un pêcheur au bord d'une rivière. « Tout fait nombre, » dit l'homme en voyant son butin. « Voilà commencement de chair et de festin, mettons-le en notre gibecière. » Le pauvre carpillon lui dit en sa manière
7: « Que ferez-vous de moi? Je ne saurais fournir plus qu'une demi-bouchée. Laissez-moi carpe devenir, je serai par vous repêché. Quelques gros partisans m'achèteront bien cher au lieu qu'il vous faut en chercher. Peut-être encore 100 de ma taille pour faire un plat. Pfff, quel plat, croyez-moi, en rien qui vaille. »
6: Rien qui vaille? Eh bien, soit, repartit le pêcheur. Poisson, mon bel ami, qui fête le prêcheur, vous irez dans la poêle. Et vous aurez beau dire, dès ce soir, on vous fera frire. Un tien vaut, se dit-on, mieux que deux, tu l'auras. L'un est sûr, et l'autre ne l'est pas. Voilà pourquoi, quand on ne veut pas écouter de vaines promesses, on dit, un tien vaut mieux que deux, tu l'auras, alors qu'on ne sait plus vraiment pourquoi. Encore que vous, maintenant, vous savez.
0: Les belles expressions et la belle diction de Jérôme Prodhomme à retrouver tous les week-ends à l'écoute de votre radio locale. Ici Roussillon, à demain Jérôme. Et la suite en musique avec la nouveauté, c'est Frérot, de Jérémy Frérot. Comme toi, je suis...

0: Jérémy Frérot, c'était Frérot. Vous écoutez ici Roussillon. Et vous êtes nombreuses et nombreux à nous envoyer des petits coucou et vos messages en commentaire sur la page Facebook de la radio. Eliane notamment est à Terrats, elle nous dit qu'il fait 24 degrés. Monique est à Bourg-Madame, 16 degrés en cause les orages d'hier qui ont un petit peu rafraîchi la température. C'est vrai qu'il fait frais à la montagne, à Saint-Genis-des-Fontaines. Il y a Carmen, le massif des Alberts, elle le voit en fond, il fait 24 degrés. Et dans l'Oise, Jean-Claude nous écrit, il nous écoute, hein, ici Roussillon. Merci, vous qui nous écoutez depuis ailleurs qu'en pays catalan. Du soleil et des nuages et 26 degrés aujourd'hui de maximale pour chez Jean-Claude dans l'Oise. Continuez à nous envoyer vos messages, vos commentaires sur la page Facebook d'ici Roussillon. On l'appelle, elle nous appelle au 04 68 35 5000. On la reçoit, c'est Amandine pour les circuits courts. Bonjour Amandine.
1: Bonjour, Rodion.
0: Amandine, vous êtes à la ferme en pagaille à Trévillac, c'est bien ça?
1: Oui, c'est ça.
0: Alors, qu'est-ce qu'on peut venir chercher chez vous, Amandine?
1: Alors, chez nous, vous avez des fruits et légumes et des œufs bio. Et après, également, on transforme tout ça. Donc, vous pouvez aussi trouver des sorbets, des sirops ou d'autres préparations comme des gelées de fleurs de sureau, de coquelicots. Mmh. Voilà.
0: Magnifique, vous faites donc épicerie fine quelque part un petit peu.
1: Voilà, c'est ça.
0: Et quels sont les produits de saison qu'on peut trouver là en fruits et légumes chez vous?
1: Ah ben là, il y a les best-sellers de l'été, donc c'est tomates, courgettes, aubergines, ça c'est évident.

0: cet incendie, ce cataclysme, hein?
1: Non, ça, on a eu énormément de chance. Les pompiers ont fait un travail formidable, hein. Voilà, on pense plutôt à nos amis plus sur Voulternaire, Rodez, qui ont été beaucoup plus impactés que nous. Mmh. Voilà. Après, on a notre vigneron sur le village qui a été beaucoup impacté à plus de 80%. Voilà, on pense surtout à lui.
0: Mais on pense à vous, hein, si vous avez été impacté par ce feu. Et on pense aussi aux pompiers, une pensée pour eux, et ils ont été héroïques.
1: Voilà, exactement.
0: Merci beaucoup. Merci Amandine. Alors, on va rappeler où est-ce qu'on peut vous trouver exactement. Ça s'appelle La Ferme en Pagaille.
1: La Ferme en Pagaille à Trévillac. 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
0: 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Merci beaucoup Amandine, on le rappelle, c'est des légumes, il y a des œufs, et vous transformez aussi vos produits en épicerie fine, on peut trouver de voilà. 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Merci beaucoup d'avoir été avec nous Amandine.
1: Avec plaisir, merci à vous.
0: Et à très vite. Allez, on joue.
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0: C'est l'heure de jouer au 04 68 35 5000. On appelle Kumba au standard pour tenter de remporter ses 4 places, un passe famille pour aller à Fontpédrouse, au bain de Saint-Thomas, les hammams, les jacuzzis, le spa, la détente. Tout ça, c'est pour vous si vous jouez avec nous au coq et à l'âne. 04 68 35 5000, on joue.
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0: Allez, appelez-nous pour jouer avec nous. La musique, c'est avec France Gall, Hong Kong Star.

0: Belle Hong Kong Star. Vous écoutez ici Roussillon dans les prochaines minutes. 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
0: Et c'est l'heure de jouer au coq et à l'âne.
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0: Et on reçoit Sonia de Saint-Hippolyte qui nous appelle pour jouer au coq et à l'âne. Bonjour Sonia.
3: Bonjour.
0: Comment ça va ce matin?
3: Mais ça va très bien, je suis bien. Avec vous.
0: Ah ben oui, on est ensemble et on est bien. C'est un plaisir de vous accueillir à l'antenne d'Ici Roussillon. On est bien réveillé Sonia?
3: Oui.
0: Bien sûr, avec Ici Roussillon, toujours.
3: C'est
0: tant mieux, et j'espère que vous savez jouer au coq et à l'âne. Est-ce que c'est le cas?
3: Oui, ça va.
0: Bon, je vais rappeler les règles hein, pour celles et ceux qui peut-être sont de passage en vacances dans le coin. Le coq et l'âne sont à une distance donnée qui se trouve entre 1 et 1000 mètres. À vous de trouver cette distance en me donnant des propositions. Vous avez 30 secondes pour ça et moi je vous aide en vous disant plus ou en vous disant moins. Est-ce que vous êtes prête, Sonia?
3: Oui.
0: Très bien. C'est parti.
3: 500. 600.
0: Attendez, je suis obligé de vous couper, Sonia. J'ai un petit problème technique, je suis désolé,
3: ah oui,
0: Sonia.
3: Que j'entendais rien.
0: Je suis désolé, Sonia.
3: C'est pas grave.
0: J'ai vraiment un petit problème technique avec l'ordinateur et je n'ai pas accès à la réponse. On va faire une petite coupure et je reviens juste après.
3: Il n'y a pas de souci.
0: Coupe.

0: gâteau. Mais désolé Sonia, un petit problème, c'est les aléas du direct. Est-ce que vous êtes prête? On peut y aller?
1: Allez,
0: cette fois c'est la bonne. C'est parti.
1: Allez, 500.
0: Plus.
1: 600.
0: C'est plus.
1: 800.
0: C'est plus.
1: 900.
0: C'est plus.
1: 950.
0: C'est plus.
1: 980.
0: C'est plus. C'est moins, pardon, c'est moins.
1: 975.
0: C'est moins.
1: 974.
0: C'est moins.
1: 973.
0: Bravo, c'est ça.
1: Oh, super.
0: Toutes mes félicitations, Sonia, vous êtes...
1: Merci beaucoup, on fait des heureuses.
0: Vous n'avez pas été déconcentrée par ces aléas du direct. Bravo, vous avez gagné votre passe-famille à MAM. Et bien pour Saint-Thomas à Fontpédrouze. Merci beaucoup, Sonia, d'avoir joué avec nous.
1: C'est moi qui vous remercie, je vous souhaite une bonne journée.
0: Merci, à très vite, à l'écoute d'ici Roussillon.
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0: L'info locale, Rosalia MacArthur. Les feux d'artifice ne seront pas de retour tout de suite.
3: Oui, face au risque incendie, le préfet des Pyrénées-Orientales prolonge l'interdiction des feux d'artifice jusqu'à la fin août dans quasiment tout le département. Dans un instant, on parle du maillot de l'USAP. Combien coûte une place sur ce maillot? Le club a présenté son nouveau maillot extérieur. On en parle juste après les infos de Valentine Letesse.
4: Reprise de feux dantesques dans le Var, avec 1000 hectares parcourus en moins de 6 heures et 2500 habitants évacués à Corrence et Montfort-sur-Argence. L'incendie du Gros Bessillon a repris hier plus vite qu'un cheval au galop, selon le préfet du département. Quand 90% des évacués de Gironde peuvent rentrer chez eux, l'accalmie sur le front du méga-feu se confirme. Le trafic des trains reprend même progressivement ce matin au sud de Bordeaux. Sur la route, c'est noir pour les départs en vacances ce samedi, orange pour les retours. Trafic extrêmement chargé selon Bison Futé jusqu'à tard ce soir. 57 km de bouchons déjà enregistrés ce matin sur l'autoroute A7 dans la vallée du Rhône. Première nuit en prison pour une mère de famille d'Orange, placée en détention provisoire et mise en examen hier pour meurtre sur mineur. Les restes de 5 nourrissons ont été découverts chez elle quelques heures après l'accouchement surprise de son nouveau-né à la maison. C'est le produit d'épargne préféré des Français. Le livret A est revalorisé ce samedi. Son taux passe à 1,7% contre 1,5% jusqu'ici. Conséquence de l'inflation, de la hausse du coût de la vie avec la guerre au Moyen-Orient. Tous les changements de ce 1er août vous sont listés sur ici.fr. La Coupe du Monde de foot n'est plus à vendre. Le président de la FIFA renonce à ouvrir le capital de la compétition à des investisseurs privés. Vu la levée de boucliers des fédérations du monde entier, notamment de la Fédération française, Gianni Infantino fait marche arrière.
3: Merci beaucoup Valentine Letesse, on vous retrouve tout à l'heure. L'info locale, c'est l'USAP qui a levé le voile hier sur son nouveau maillot pour les matchs à l'extérieur. Un maillot sang et or, très catalan dans son inspiration, avec des références aux céramiques Saint-Vincennes, mais aussi couvert de sponsors, car pour l'USAP, l'enjeu économique est très très important, Simon Colboc.
5: Oui, le président de l'USAP, François Rivière, ne le cache pas. Tous les sponsors maillots, c'est entre 1,5 et 2 millions d'euros. Mais encore faut-il trouver des sponsors.
6: C'est un enjeu important qui est toujours, alors pour une raison que je ne m'explique pas vraiment, qui est un peu difficile à commercialiser, curieusement, le maillot. Et moi, je l'ai beaucoup relancé.
5: Cette saison, l'USAP comptera 9 sponsors sur le maillot. Un seul nouveau, le transporteur de Saint-Charles, Socafna, positionné sur les fesses des joueurs. Un endroit stratégique, selon le PDG Sébastien Chauvet.
7: La visibilité sur le rugby, comme vous le savez, c'est les rucks, c'est les mêlées. Donc la visibilité est quand même importante et même meilleure, parce que pour le coup, on est seul sur l'arrière du short.
5: Et pour une saison, Sébastien Chauvet explique payer 200 000 euros. La plupart des sponsors s'engagent pour gagner en notoriété, attirés par l'image de l'USAP. Thierry Dechiré, le président de Mineris, sponsor lui dans le dos du maillot.
8: Moi, mes clients sont des collectivités publiques. Donc ça nous aide aussi vis-à-vis des maires et des collectivités à créer une image de fidélité, de continuité, parce que c'est une équipe qui est très ancienne et nous on a envie de durer aussi très longtemps.
5: Et l'USAP veut maintenant aller plus loin, trouver des sponsors aussi pour ses maillots d'entraînement.
3: Et en moyenne, le club vend 4 à 5 000 maillots par an. Le maillot domicile pour la prochaine saison, lui, sera présenté dans une dizaine de jours.
0: De quoi va-t-on parler dans le journal de 8 heures, Rosalia?
3: De l'arrivée de CRS en renfort dans les Pyrénées-Orientales. Aujourd'hui, la frontière passe sous haute surveillance après l'afflux de dizaines de milliers de migrants dans l'enclave espagnole de Ceuta. Dans une trentaine de minutes, on parlera aussi du parking des Gorges du Goulet-Rousse dans le viseur de la justice. L'association environnementale Freine salue salue cette décision. Selon elle, les autorités ont ignoré les règles environnementales. La météo, on se tartine de crème solaire aujourd'hui, Julio.
0: Tout à fait, très bien dit.
3: Et on sort le parapluie aussi.
0: On sort le parapluie, et pourquoi pas le parasol, ça dépend d'où on se trouve sur le département. Hein. La moitié est du département sera sous le soleil, et la moitié ouest, eh bien, sous les nuages, avec quelques risques de pluie, hein, vous l'avez dit il y a quelques instants, Rosalia. Le vent, quant à lui, ne soufflera que très peu, peut-être quelques rafales à prévoir du côté de Cerbère en Côte-Vermeille, hein, jusqu'à 40 km/h de vent. L'indice UV, il est très élevé, de 8 jusqu'à 10 d'indice UV à la montagne, hein. Bien entendu, quand on monte à la montagne, le soleil tape plus fort. Voilà, c'est peut-être un petit peu contre-intuitif, mais c'est comme ça. Et côté température, elles seront chaudes dès le matin, jusqu'à 29 degrés de maximale à Banyuls, 28 degrés pour la plaine du Roussillon, 27 à Tautavel, à Serré et dans les Alberts, à Sorède, 26, ça c'est pour Y sur tête, 23 degrés à Prats de Moyo et 22 à Sayagouz. La minimale ce matin, c'est pour les angles, il fera 20 degrés. Côté sud catalan, Sibulawana a fait un tome dans l'Altra Gustat, dans les Alberas, 34 degrés de maximale pour la journée à Figueres. Sur la route, tout se passe bien pour l'instant sur mes cartes interactives. Si vous voyez quelque chose qui ne se passe pas comme prévu, vous le savez, on fait la route ensemble, vous avez la priorité au 04 68 35 5000.
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0: Et à tout à l'heure, Rosalia MacArthur.
3: À tout à l'heure, Julio.
0: La suite en musique avec Daniel Balavoine, Lipstick Polychrome.

0: Daniel Balavoine, c'était Lipstick Polychrome.
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0: Vous écoutez ici Roussillon, merci de nous avoir choisis pour passer cette matinée de ce samedi 1er août ensemble. Avant 8h, on fera un point sur le départ du Tour de France Femmes à Lausanne. Côté musique, on aura du Marc Lavoine et Pink, mais tout de suite, c'est Méditerranée avec Pascal Romance, le conservateur du Biodiversarium de Bagnoul-sur-Mer. Bonjour Pascal.
3: Bonjour Roulio.
0: Comment allez-vous?
3: Bah super, très bien.
0: Ravi de vous retrouver, hein, Méditerranée. C'est notre rendez-vous avec la Grande Bleue, avec notre Méditerranée. Et aujourd'hui, donc, le thème, c'est les fonds marins des Pyrénées-Orientales qui sont particulièrement riches en biodiversité. Ce n'est pas pour rien si on trouve dans notre département une réserve marine, mais aussi un parc marin. Un petit tour d'horizon. Donc, aujourd'hui, sur ces deux aires marines protégées. Première question, Pascal. Commençons par la réserve naturelle marine de Cerbère-Bagnouls. Quelles sont ses caractéristiques?
3: Alors, la réserve naturelle marine de Cerbère-Bagnouls, c'est notre aire marine protégée historique. Elle a été créée en 1974. C'est la première réserve marine de France. C'est une réserve qui fait à peu près 650 hectares. Dont 65 hectares à l'intérieur vont être dans ce qu'on appelle la zone de protection renforcée. Cette réserve, elle s'appuie en fait sur un conseil scientifique qui est sur également un comité consultatif, et elle est gérée par le département des Pyrénées-Orientales. Donc on la connaît, cette réserve, aussi pour son sentier sous-marin qui se trouve au niveau de la baie de Perfitte. Et cette réserve, elle est reconnue aujourd'hui par des prix au niveau national, au niveau international. Cette réserve, elle a la particularité d'avoir permis le développement de très très belles espèces comme le mérou, comme le corail rouge. Aujourd'hui, on constate même un effet de débordement. C'est ce qu'on atteint souvent quand on crée une réserve, c'est-à-dire que les populations d'organismes commencent à sortir de la réserve pour aller coloniser l'extérieur, être accessibles aux pêcheurs. Donc on est vraiment sur un effet très très positif. Et cette réserve devrait être normalement plus que doublée en superficie au début de l'année 2027.
0: Et parlons maintenant du parc naturel marin du Golfe du Lion. Est-ce qu'il est beaucoup plus grand que la réserve marine?
3: Alors, le parc naturel marin du Golfe du Lion est effectivement beaucoup, beaucoup plus grand. La réserve, 650 hectares, ce qui représente à peu près 6,5 km². Le parc marin, on parle de 4000 km² de surface, c'est à peu près la superficie du département des Pyrénées-Orientales. Lui, il va s'étendre de Leucate à Cerbère. Il va aller au large jusqu'à 60 km à peu près pour intégrer ce qu'on appelle les têtes de canyons sous-marins, qui sont des endroits très, très riches au large. Lui, le parc naturel marin du Golfe du Lion va être géré par un conseil de gestion, c'est-à-dire que là, on va mettre autour de la table pas seulement des scientifiques, mais tous les usagers du parc qui vont prendre des décisions en concertation. Et puis dans ce parc, en fait, mais finalement, la réserve marine dans le parc, ça va être un peu le cœur de vie de ce parc. Mais il va y avoir aussi nécessité, à un moment donné, dans ce parc marin, de créer d'autres zones de protection fortes au sein desquelles on va vraiment protéger. Le parc, il a une vocation de vraiment développer la protection de l'environnement, mais dans un contexte aussi, en parallèle, de développement des activités socio-économiques comme la plaisance, la pêche, la plongée. La réserve, c'est vraiment un cœur de nature. Il y a des activités qui sont autorisées dans la zone partielle, qui sont totalement interdites dans la zone vraiment de protection renforcée, mais on est vraiment dans un cœur de nature, une sorte de sanctuarisation un peu. Le parc, lui, il est plutôt dans un dispositif, qui va vraiment faire en sorte de mener à bien toutes les activités humaines dans un contexte de protection de l'environnement.
0: Et vous, Pascal, qui êtes biologiste marin à l'Observatoire océanologique de Bagnouls, est-ce que vous travaillez en collaboration avec la réserve marine et le parc marin?
3: Oui, tout à fait. Alors, bon, je suis membre comme d'autres collègues de l'Observatoire océanologique de Bagnouls, du conseil scientifique de la réserve et du conseil de gestion aussi du parc marin. Il faut savoir que l'Observatoire océanologique de Bagnouls, on est très nombreux, on est 250 sur place. Nous sommes des employés de Sorbonne Université ou du Centre national de la recherche scientifique, accompagnés par de nombreux étudiants. Donc ça fait effectivement 250 personnes sur le site. C'est un endroit qui a été créé en 1882 et cet endroit, en fait, va avoir des activités évidemment de recherche scientifique, d'enseignement. On accueille près de 1000 étudiants par an sur site, d'observation aussi du milieu. Et puis on communique aussi vers le grand public, beaucoup au travers d'un outil qui s'appelle le Biodiversarium, qui en fait associe un aquarium public, qui est plutôt d'ailleurs un centre de culture scientifique, un aquarium proprement parlé. On est vraiment dans quelque chose où on va présenter la science développée à Bagnouls, et puis un jardin méditerranéen. Et donc tout ça, c'est vraiment la vitrine, la partie ouverte de l'observatoire qu'on peut visiter en fait tous les jours, et au sein desquels on va aussi accueillir beaucoup de scolaires chaque année.
0: Merci beaucoup Pascal Romance d'être en direct avec nous et de nous faire vivre et de nous partager tout ce savoir. Et à demain.
3: À demain, merci Rulio, bonne journée.
0: Merci Pascal.
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0: Pink, All Out of Fight. Vous écoutez Ici Roussillon et vous lisez aussi Ici Roussillon sur la page Facebook. En tout cas, moi je vous lis, vous qui nous écrivez en commentaire hein, sur le Facebook d'Ici Roussillon. Nathalie, elle me souhaite un joyeux anniversaire. Ben, c'est gentil Nathalie, ça me touche. C'est vrai, c'est aujourd'hui. Merci beaucoup. François, il est à Caya, il a 22 degrés et un ciel dégagé sans tramontane. Et il vous dit amistats fins aviat, moltes gracias. François, Jackie, elle à Perpignan et elle a eu 24 degrés ressentis, 26 et prévu 34 degrés de maximal selon Jackie et son poste météo. Continuez à nous laisser des commentaires sur la page Facebook d'Ici Roussillon, des photos aussi et des coucous, des patons. On vous attend nombreuses et nombreux. Top départ pour le Tour de France, c'est tout de suite. Et ce Tour de France, non pas en France, mais en Suisse. C'est en Suisse qu'il démarre à Lausanne, un cadre parfait pour démarrer l'épreuve. Pour sa patronne Marion Rousse, la directrice donc du Tour, en compagnie d'Emmanuel Collardet.
1: Bonjour Marion Rousse.
2: Bonjour.
1: Pour la deuxième fois depuis son retour en 2022, le Tour de France Femmes s'élance en dehors de l'Hexagone, avec deux premières étapes en Suisse, un très beau terrain de jeu pour les coureuses.
2: Oui, c'est tout sauf un hasard. Si on part depuis la Suisse, on partira de la capitale olympique, Lausanne, pour vraiment un circuit de 137 km, départ et arrivée depuis Lausanne. Et puis il y aura à franchir la côte de Saint-François, où sera tracée la ligne d'arrivée au sommet. Un joli clin d'œil également lorsque Wout van Aert s'était imposé ici sur le Tour de France il y a de ça quelques années.
1: Vous l'avez dit, départ et arrivée à Lausanne, une ville particulièrement liée au sport, Marion.
2: Capitale de l'olympisme. Non, évidemment que c'était un très beau terrain d'expression. On a pu s'amuser à trouver des parcours qui étaient hyper vallonnés. Il y aura vraiment déjà une première lutte pour aller chercher ce maillot jaune. Et la côte de Saint-François, c'est quand même 2 km avec parfois des pourcentages à plus de 6%. Donc on sait qu'on va arriver en ville, que le placement sera hyper important. Et puis il y a toujours ce maillot, ce beau maillot à aller chercher.
1: Est-ce que ce parcours peut aussi profiter à une puncheuse ?
2: Tout à fait. Il y aura vraiment un match entre les pures puncheuses. Je pense notamment à Npuk Peeters et à des filles déjà qui seront là pour le classement général, une Neya Doma ou encore une Pauline Ferrand-Prévot. D'ailleurs, ça me rappelle un petit peu l'étape de l'année dernière à Plumelec.
1: Beau spectacle aussi pour les yeux, avec les paysages suisses et non pas un, mais deux lacs au programme aujourd'hui et demain.
2: Oui, le lac de Neuchâtel et le lac Léman. Donc, on sait de toute façon que le Tour de France ou le Tour de France Femmes avec Zwift, c'est évidemment une compétition sportive, mais c'est également, l'opportunité pour les gens à travers leur écran de voyager et de voir ô combien le monde est beau.
1: Ça démarre en beauté, très belle journée à vous sur la route du Tour, Marion Rousse.
0: Et merci beaucoup, le Tour de France donc à vivre bien entendu sur votre radio, ici Roussillon, la suite en musique avec Marc Lavoine. C'est la vie, vous écoutez Ici Roussillon, c'est ici matin jusqu'à 9h. Merci de nous avoir choisis pour démarrer votre journée. Si vous vous réveillez, bien, prenez-vous un café, on est bien ensemble.

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1: Marc Lavoine à l'écoute de votre radio locale, ici Roussillon. Les 3 plus, une sélection de 3 bons plans en pays catalan au programme aujourd'hui. Un vide-grenier à Aiguatevia, un festival à Sayagouz et la fête à Toreille. On commence par le message vocal sur le WhatsApp de la radio d'Elisabeth.
2: On vous donne rendez-vous samedi 1er août à Aiguatevia-Talo de 8h à 13h pour notre grand rendez-vous de l'été. Marché d'artisans, de producteurs locaux et vide-grenier, ainsi que la visite exceptionnelle de l'église et du moulin à Foulon.
3: 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Il commence dès ce samedi 1er août à 18h avec une adaptation exceptionnelle de la Tosca de Puccini, emmenée par des solistes internationaux. Toutes les informations pour la réservation et la programmation du festival sont sur sayagouzenconcert.com.
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1: Et rappelez-vous, vos messages vocaux 04 68 35 5000 sur le WhatsApp d'ici Roussillon, une trentaine de secondes avec le sourire, c'est toujours mieux. Dans quelques minutes, c'est l'actu locale avec Rosalia MacArthur.
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1: Merci d'avoir choisi ici Roussillon. Et si vous voulez aller faire un tour du côté du marché, eh bien, on va prendre la température du marché à Céré aujourd'hui avec Claude. Bonjour.
10: Et bonjour, c'est Claude. Oui, du Mascané. Ça va?
1: Ça va très bien.
10: Ici
1: et vous, Claude?
10: On va bien.
1: Ah, je vois que vous êtes bien réveillé. Ça fait plaisir à entendre.
10: Ah bah oui, hein, on est levé très tôt quand on fait le marché.
1: À quelle heure?
10: Pour moi, 4h30.
1: Oh là là,
10: ça
1: là
10: dépend
1: là
10: des gens.
1: Oh là là, les leftos, merci pour toute la force et l'énergie que vous nous donnez, Claude. Alors, c'est quoi la température un petit peu au marché de Céré? On veut tout savoir.
10: Alors, la vraie température extérieure est que de 20 degrés, donc on est très content qu'elle ait un peu chuté avec l'orage d'hier.
1: C'est sûr.
10: Et tout le monde est en train de s'installer. Donc, en face de moi, j'ai les fleurs, un peu plus loin, les cannelés de Laurie. À droite, les poulets de Patricia. À ma droite, un beau chépinien qui installe des vêtements très, très, très magnifiques pour les femmes. Il y a tous les marchands dans ce gros marché. Il y a les traiteurs autour. Et donc, après, il y a les quelques producteurs sur la même place. Je vous en parle aussi. Il y a Mireille avec les poulets de la Pagède. Il y a Valentin avec le cochon. Il y a nous avec le canard et les conserves. Et qu'est-ce que j'ai encore autour? Il y a plein de choses. Un gros marché.
1: Je vois que c'est une vraie petite famille, ce marché à Céré.
10: Ah bah bien sûr, au bout de tant d'années, on connaît tout le monde, on est copains avec presque tous. Donc non, il y a une belle ambiance et les gens font des achats très variés. Je défends et nos marchés de producteurs et les gros marchés.
1: Eh ben le message est passé. Merci beaucoup Claude. On vous retrouve au marché de Céré Tots, Capa, Salette. Le marché c'est aujourd'hui à Céré. Merci beaucoup et à très bientôt.
10: Merci, à bientôt. Bonne journée.
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1: Il est 8h.
11: Buit horas.
1: À la une, Rosalia MacArthur, la frontière espagnole passe sous haute surveillance.
12: Oui, 60 CRS arrivent aujourd'hui en renfort dans les Pyrénées-Orientales. Une décision d'Emmanuel Macron après l'entrée massive et illégale de 60 000 migrants dans l'enclave espagnole de Ceuta cette semaine. Selon les autorités espagnoles, les trois quarts seraient repartis au Maroc. Mais la France muscle tout de même son dispositif. Ce matin, ce sont donc 170 policiers qui contrôlent les véhicules arrivant d'Espagne, Simon Colboc.
13: Beaucoup de policiers sont mobilisés au péage du Boulou, jusqu'à 3000 véhicules par heure à cet endroit. Mais le préfet annonce aussi plus de contrôles sur le littoral, à Cerbère et au col de Banyuls, en montagne aussi, à Bourg-Madame, et au niveau des cols d'Arres et de Coustouge. Dès ce matin, des avions et des drones vont aussi survoler la frontière. Le préfet parle d'un dispositif d'anticipation pour 10 jours. Les autorités ont bien conscience que les migrants sont ce matin encore loin des Pyrénées-Orientales. Mais comment réaliser tous ces contrôles sans provoquer d'immenses embouteillages? Eh bien, il faudra trouver l'équilibre, répond le préfet Pierre Regnault de la Motte.
0: Je n'ignore pas que nous sommes sur un week-end de chassé-croisé. Donc évidemment, nous aurons à cœur de vérifier que notre dispositif soit certes solide, robuste, et la circulation, la fluidité qui doit être garantie. Donc nous veillerons en permanence et en souplesse, en ajustement permanent à ce qu'on ne laisse pas s'enquister des perturbations de circulation trop gênantes.
13: Hier matin, d'importants embouteillages s'étaient formés entre la frontière et le péage du Boulou, et c'était avant la mise en place des contrôles.
12: Et on vous a mis toutes ces infos sur notre site ici.fr. L'afflux migratoire à Ceuta a ouvert une crise au sein de l'Union européenne. L'Italie a proposé de suspendre l'Espagne de l'espace Schengen avec le soutien de la Finlande et du Danemark. Une idée jugée démagogique par Madrid. La fin de cavale d'un dangereux fugitif à deux pas des Pyrénées-Orientales. La police espagnole annonce avoir arrêté un homme évadé de la prison de Barcelone. Ça s'est passé jeudi, à Portbou, près de Cerbère. Condamné à 10 ans de prison pour homicide, cet homme tentait visiblement de rejoindre la France.
1: Le feu de la Carranza s'essouffle enfin.
12: Oui, une semaine après le départ de l'incendie, les pompiers ont traité hier les dernières fumerolles à près de 2000 mètres d'altitude. La surveillance reste renforcée pour plusieurs jours pour éviter toute reprise. 65 hectares sont partis en fumée depuis une semaine. Face au risque incendie dans les Pyrénées-Orientales, les fusées resteront au placard, les feux d'artifice restent interdits jusqu'à la fin du mois d'août. Dans presque tout le département, c'est une décision du préfet. Quelques exceptions subsistent toutefois en Cerdagne, en Cap-Cir et sur le littoral. Dans le Var, les pompiers luttent contre un nouveau feu qui s'est déclenché hier après-midi. 1000 hectares parcourus en 6 heures, 2500 personnes évacuées. La reprise a été très virulente en direction de villages qui avaient déjà été éprouvés par le feu du massif du Gros Bessillon. En Gironde, le feu n'est pas encore fixé, mais les pompiers ont bon espoir. Deux zones sont encore particulièrement surveillées le long du littoral, sur la commune du Porge et au sud de Lacanau. 90% des personnes évacuées ont pu rentrer chez elles. Les trains reprennent même du service au sud de Bordeaux ce samedi.
1: Le parking des Gorges des Goulets-Rousses est illégal.
12: Oui, c'est en tout cas l'avis de l'association Frêne après la décision de la Cour administrative d'appel de Toulouse. La justice annule deux arrêtés du maire de Tautavel qui avait permis de régulariser ce parking de 230 places près d'un coin de baignade très fréquenté dans les Corbières. L'association Frêne parle d'un camouflet pour les autorités locales qui auraient dû réaliser une étude d'impact avant les travaux, explique le porte-parole de l'association Marc Maillet.
11: Ce site est classé au niveau Natura 2000 et il est proche d'une zone d'intérêt écologique. Il fallait une étude d'impact pour la surfréquentation qu'induit ce parking, qui est de l'ordre de 300 places. Ce qui fait que dans la journée, on peut avoir jusqu'à 1000, 1500 véhicules. En plus, avec des risques d'incendie, avec le problème de la baignade qui n'est pas surveillée, enfin des tas d'éléments qui ne sont pas du tout secondaires, hein. Nous sommes très attachés à ce que le code de l'environnement soit appliqué dans ce département. En plus, le plan local d'urbanisme de Tautavel est contraire à cet aménagement, parce qu'il n'autorise en zone agricole que des installations pour des agriculteurs ou des viticulteurs qui ont une utilité. Ce n'est pas le cas en l'espèce. On est en présence d'un parking, on n'est pas en présence d'une activité agricole.
12: Frêne réclame donc la fermeture immédiate de ce parking à cause, dit l'association, de son illégalité administrative et du risque incendie au cœur du massif des Corbières. À Cerbère, le maire ordonne la fermeture du Rayon Vert, cet hôtel emblématique en forme de paquebot à l'entrée de la commune. Décision prise après un contrôle révélant des problèmes de sécurité incendie. Le maire dit vouloir éviter un drame comme à Crans-Montana, même s'il dit mesurer les conséquences d'une telle décision. en pleine saison, alors que des chambres sont louées et des événements organisés sur place. Le taux du livret A augmente ce samedi 1er août, comme l'avait annoncé le ministre de l'économie Roland Lescure à la mi-juillet. Il va passer de 1,5% à 1,7%. Hausse du prix du taux du livret A, augmentation du prix de l'électricité, baisse du gaz. On vous détaille tout ce qui change à partir d'aujourd'hui sur notre site ici.fr.
1: Gros choc et belle affiche ce soir à Gilbert Brutus.
12: Les Dragons catalans défient Wakefield à 21h avec 9 victoires sur les 10 dernières rencontres. Les Anglais marchent très fort en ce moment. Ils pointent à la deuxième place du classement de Super League. Les Drags, eux, sont 8e, mais ils ont les armes pour faire un coup. Le demi de mêlée anglais Lewis Dodd en est en tout cas persuadé.
14: Des grands joueurs, un grand coach, c'est probablement l'équipe la plus en forme du championnat. Donc ça sera un sacré challenge, mais c'est de ça dont on a besoin. Quand Leeds, le leader au classement, est venu chez nous, on était très loin derrière au score, mais on était au niveau dans pas mal de domaines. Si on veut jouer les phases finales, il faut pouvoir affronter les meilleures équipes et gagner. Ça sera un vrai test pour savoir où on en est. On peut faire de grands discours en séance vidéo, se dire que tout va bien à l'entraînement, mais si le week-end on ne joue pas comme on sait le faire, le retour à la réalité, il est dur. Mais si on joue comme la semaine dernière contre Toulouse, avec de l'intention, en jouant les uns pour les autres, si on fait ça avec de l'adresse et de la maîtrise, je pense qu'on pourra s'en sortir.
12: Dragon catalan Wakefield, match à 21h à Gilbert Brutus. Ce sera évidemment à suivre en direct sur ICI Roussillon. L'USAP a présenté son nouveau maillot pour les matchs à l'extérieur hier. Une tenue aux couleurs catalanes, clin d'œil à San Vicenç, mais surtout couverte de partenaires. Alors combien coûte une place sur le maillot Sankeor ? On vous dévoile les coulisses d'un marché très lucratif dans les infos de 9h. Et puis ce samedi, c'est le début du Tour de France Femmes, 5e édition, grand départ d'Auvergne. Depuis Lausanne, en Suisse, il y aura 9 étapes jusqu'à l'arrivée prévue le 9 août à Nice.
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12: La météo aujourd'hui, Julio, il va faire chaud, mais il va aussi y avoir des orages.
1: Et oui, Rosalia, selon Météo France, sur une partie ouest du département, il y aura risque d'orage et quelques rares averses. En tout cas, pour ce matin, les températures seront assez élevées, jusqu'à 29 degrés de maximale à Port-Vendres, 28, ça c'est pour la plaine du Roussillon, à Elne, 27 degrés à Sorède, ainsi qu'à Céré et à Tota. 26 dans les Fenouillèdes, à Y-sur-Tête, 25 c'est pour Prades, 22 à Font-Romeu et 20 la minimale c'est pour Les Angles. L'UV sera élevé, l'indice UV on ne le répète jamais assez, donc on se couvre le corps ou alors on se met de la crème solaire, bien entendu, ou alors on sort le parasol, Rosalia, n'est-ce pas?
12: Tout à fait, Roulot.
1: Je demande confirmation, c'est très important. Cet après-midi, eh bien, vous l'avez dit, hein, Rosalia, ça risque de tonner sur une large partie ouest du département et le ciel se couvrira quelque peu sur le littoral nord catalan. Donc faites attention aux orages. Côté sud catalan, à Figueres, 34 degrés de maximal aujourd'hui et un ciel également couvert. Si vous voyez quelque chose qui ne se passe pas comme prévu sur la route, vous le savez, 04 68 35 5000, on fait la route ensemble.
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1: Côté musique, c'est Jeanne Masse, toute première fois. Vous écoutez ici Roussillon. Merci de nous avoir choisis pour vous réveiller.

0: C'était Jeanne Masse à l'écoute de votre radio locale, ici Roussillon.
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0: Actu locale, musique et bonne humeur, c'est notre devise. Et justement, avant les actus de 8h30, on aura de la bonne musique avec Rick James, on aura également Céline Dion, et puis on va jouer au coq et à l'âne, c'est avant 8h30. À tout de suite.
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0: Vous les avez sûrement dans vos valises pour cet été, vos objets connectés. Caméra, enceinte, brosse à dents, dans vie numérique, vie privée. Ce matin, Valentine Letesse, on parle des risques qu'ils représentent pour nos données personnelles.
4: Qui dit objet connecté à Internet dit également objet vulnérable et détournable. On ne peut pas pirater ma brosse à dents en plastique, mais celle connectée au réseau ou via une application mobile, oui, puisqu'un jour ou l'autre, elle ne sera plus mise à jour. Et c'est à partir de ce moment-là que votre brosse à dents connectée, comme les milliers d'autres en circulation, deviendront potentiellement une cible, puis une arme pour des pirates informatiques. J'explique. À force de ne plus être mis à jour, les objets connectés deviennent vulnérables aux attaques. Des hackers peuvent installer un virus dessus et l'actionner sur tous les appareils infectés en même temps. Imaginez des millions de brosses à dents connectées lancées au même moment, des requêtes informatiques sur le site internet de l'assurance maladie. L'image est rigolote, le scénario beaucoup moins. Le site de la Sécu, incapable de gérer tout ce trafic internet, deviendra à son tour vulnérable et la cible des pirates.
0: Mais alors, il ne faut plus jamais acheter d'appareils connectés.
4: C'est une demande irréaliste et certains sont bien pratiques. L'idée, c'est de ne pas acheter tout et n'importe quoi. Demandez-vous si vous en avez vraiment besoin, si l'objet est utile dans votre quotidien. La CNIL, la Commission nationale de l'informatique et des libertés, conseille d'acheter des objets utilisables même lorsqu'ils ne sont pas connectés à Internet. Comme ça, vous aurez toujours la possibilité de vous en servir, même lorsqu'ils ne seront plus mis à jour, quand d'autres deviennent simplement inutilisables et bons pour la poubelle. Surtout, changez toujours le mot de passe par défaut de l'appareil. Ils finissent toujours par être connus. C'est arrivé par exemple pour une caméra de surveillance bon marché. Et comme pour l'exemple des brosses à dents, des hackers ont fini par pirater le modèle en question installé dans des milliers de foyers pour ensuite diffuser les images en direct sur Internet.
0: Choisir un bon mot de passe, et oui, c'est très important. On vous explique comment le faire dans Vie numérique, Vie privée sur ici.fr. Merci beaucoup Valentine Letesse.
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0: On joue au coq et à l'âne au 04 68 35 5000. Appelez-nous pour tenter de remporter un passe famille. 4 places pour aller à Oniria, l'aquarium de Canet en Roussillon. 3500 mètres carrés de rêve sous les océans et les 7 mers. On joue au coq et à l'âne, appelez-nous, c'est Kumba qui vous répond au 04 68 37 5000.
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0: Et tout de suite, c'est Céline Dion. Bonjour, pardon, merci.
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0: Bonjour, pardon, merci. C'est la nouveauté, signée Céline Dion.
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0: Et c'est Corinne qui nous appelle au 04 68 35 5000. Bonjour Corinne.
3: Bonjour Julio.
0: Comment allez-vous ?
3: Super bien, c'est vous.
0: Oh ben, parfaitement bien. D'où est-ce que vous nous appelez, Corinne ?
3: Je suis de Perpignan et là je suis en vacances aux Angles, en montagne.
0: Vous faites bien. Qu'est-ce qu'on est bien à la montagne, n'est-ce pas ?
3: Très bien, on est très bien.
0: À la fresca, comme on dit. Et on vous passe le bonjour à toutes celles et ceux qui nous écoutent depuis les Angles. Corinne, est-ce que vous savez jouer ?
3: Oui.
0: Oui, c'est parfait. Bon, ben je rappelle les règles hein, pour celles et ceux qui sont peut-être de passage et qui nous attrapent en plein vol à l'écoute d'ici Roussillon. Donc le coq et l'âne sont à une distance donnée. Vous devez trouver cette distance en me disant des valeurs. Vous avez 30 secondes pour ça, Corinne. Et moi, je vous aide en vous disant plus ou moins. À gagner 4 places pour aller voir le Specius, les poissons, à l'aquarium de Canet en Roussillon, Oniria. Est-ce que vous êtes prête ?
3: Je suis prête.
0: Allez, c'est parti. Top.
3: 500.
0: Moins.
3: 400.
0: C'est moins.
3: 300.
0: C'est plus.
3: 350.
0: C'est moins.
3: 320.
0: C'est moins.
3: 310.
0: C'est moins.
3: 305.
0: C'est plus.
3: 307.
0: C'est moins.
3: 306.
0: Et bravo. Ah ben oui, ça pouvait pas être autre chose. Bravo, félicitats Corinne.
3: Merci Julio, merci.
0: Ah bon, ben ça me fait plaisir. Est-ce que c'est votre première fois à Oniria ? Ça sera peut-être votre première fois.
3: Non, j'étais allée, il avait ouvert il y a 5 ans, mais j'y suis allée au bout de 10-15 jours, je m'étais régalée.
0: Eh ben oui, c'est vrai que beaucoup de gens le disent, hein, Oniria c'est fantastique. Et puis il y a des nouveautés, surtout cet été, il y a beaucoup de nouveautés à Oniria. Avec qui vous comptez y aller, Corinne ?
3: Oh ben avec déjà mon mari et puis des amis ou ma sœur, je verrai.
0: Comment il s'appelle tout ce petit beau monde qu'on les embrasse ?
3: Alors Philippe ?
0: Oui.
3: Muriel ?
0: Ok.
3: Peut-être Pascal, j'en sais rien, voilà.
0: Eh ben on les embrasse en tout cas. Merci beaucoup d'avoir joué avec nous. Quoi de prévu aux Angles là pour aujourd'hui ? Faites-nous rêver un petit peu.
3: Eh ben on va partir, on va prendre le vélo ou on va aller autour du lac de Matemal, on va voir parce qu'il fait super beau là c'est magnifique, voilà, ça se reflète dans le lac, alors on va voir là, on est prêt, on va partir là. Voilà.
0: Super, bon, bon ben pensez à rentrer un petit peu tôt parce que ça va se couvrir aujourd'hui, Corinne. Oui. En tout cas, merci de nous avoir appelé au 04 68 35 5000 et félicitations Corinne, à très vite.
3: À bientôt Julio, si vous revenez aux Angles, chantez comme l'année dernière.
0: Oh ben ça oui.
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0: Et oui, tout de suite, on s'envole. On s'envole avec Vivien, parce que Vivien, il est venu visiter Perpignan et Rivesaltes il y a quelque temps et il veut nous en parler au 04 68 35 5000. Bonjour Vivien.
4: Bonjour Julio.
0: Comment allez-vous ?
4: Eh bien, ça va bien et vous ?
0: D'où est-ce que vous nous appelez Vivien ?
4: Alors, de Haute-Garonne, une petite ville qui s'appelle Cazères.
0: Oh, superbe. Alors, vous êtes venu visiter Perpignan, Rivesaltes, c'était quand ?
4: Ah ben, c'était au plus mauvais moment. C'était au tout début de l'été, juillet, quand il y avait la canicule. Alors, c'est vrai qu'il y en a eu beaucoup, mais il faisait très très chaud. Mais bon, on a quand même pu se balader un petit peu et on a essayé de viser les monuments. On a visité le Castillet, notamment. Mm-hmm. Avec une superbe vue sur la ville.
0: Surtout Perpignan, oui.
4: C'était très beau. Et ensuite, l'hôtel Pams. Alors ça, je connaissais pas du tout.
0: C'est beau, hein?
4: C'est
0: magnifique.
4: C'est sublime. Ah ouais, l'architecture est incroyable. Les murs, le côté artistique, et le jardin aussi, c'est vraiment sublime.
0: Si vous voulez vous faire une idée, hein, vous qui nous écoutez de l'hôtel Pams, j'y ai tourné un clip vidéo disponible sur YouTube. Ah. Mais trêve de parler de Julio León, parlons plutôt de Vivien. C'était votre première fois à Perpignan ?
4: À Perpignan même, oui. J'étais juste venu, on va dire, en faisant du covoiturage. J'avais déposé des covoitures, mais du coup, j'avais pas pu visiter la ville, les monuments, etc. Donc là, c'était l'occasion de le faire.
0: Bon, Perpignan, bien entendu, c'est très joli, mais vous êtes allé faire quand même un petit plongeon dans la Méditerranée, non ?
4: Alors, j'y suis allé aussi. Alors, j'ai fait une halte à Rivesaltes aussi. On a visité le mémorial du camp de Rivesaltes.
0: Très important.
4: Voilà, pour le côté un peu historique.

0: assez poignant. Et ouais, après, je suis allé retrouver des amis à Saint-Pierre-la-Mer, dans l'Aude.
1: Ah, super.
0: C'est pas très loin non plus.
1: Non, c'est pas très loin. Parlez-nous un petit peu de chez vous, Vivien. Faites-nous rêver un petit peu, faites-nous voyager. Comment c'est à Cazères?
0: Alors, Cazères, c'est une ville. Alors, il y a un pont assez joli. Vous savez, un peu dans les tons roses comme la brique toulousaine.
1: Oui.
0: Il y a plein de petits villages avec des monuments, des églises, on va dire, au ton rose, ou couleur brique, ocre, etc. Donc c'est assez joli. Il y a la Garonne qui passe. En ce moment, on a la chance d'avoir un couple de cygnes avec 8 petits.
1: Oh.
0: Donc ce sont un peu les stars de la Garonne en ce moment. Moi, j'adore la nature, donc c'est avec plaisir que je vais les voir. Et on n'est pas très loin aussi d'un petit village qui est assez réputé. Je crois qui était passé d'ailleurs à l'émission de Stéphane Bern, il me semble, le plus beau village de France. Ça s'appelle Rieux-Volvestre. Je ne sais pas si vous connaissez de nom.
1: Et non, pas du tout. Mais vous nous faites une belle découverte.
0: Voilà, classé avec une cathédrale magnifique et pas loin de là, le village de Montesquieu-Volvestre aussi. Donc c'est pas très loin de chez moi, mais plus côté Volvestre que Comminges.
1: Voilà. Merci beaucoup Vivien de nous avoir fait découvrir vos terres et de venir en pays catalan. Et à très vite.
0: À très vite, merci.
1: Allez, la suite en musique avec Rick James, Super Freak.

0: Rick James, vous écoutez ici Roussillon.
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0: L'info locale Rosalia MacArthur, le maire de Cerbère ferme le mythique hôtel du Rayon Vert.
8: Oui, l'un des bâtiments les plus emblématiques de la côte catalane est donc contraint de cesser son activité en plein cœur de l'été. Le maire de Cerbère assure avoir pris cette décision à contre-cœur face à un risque lié à la sécurité incendie. Dans un instant, gros test ce soir à Gilbert Brutus. Les Dragons catalans défient Wakefield, deuxième du championnat. Mais les Drax sont confiants. On vous explique pourquoi. Juste après les infos de Valentine Letesse. 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
9: Une nuit de cauchemar dans le Var où l'incendie du Gros Bessillon a repris hier et se propage à toute vitesse. On parle de 1000 nouveaux hectares parcourus en à peine 6 heures hier dans les villages de Corrence et de Montfort-sur-Argence, encerclés par les flammes. 2500 habitants ont évacué. La calmie se confirme en Gironde où les pompiers ont bon espoir de maîtriser le méga-feu. Le trafic des trains reprend même progressivement ce matin au sud de Bordeaux, avec un TGV sur deux annoncé sur les rails dans le sud-ouest. Pile à l'heure pour le grand chassé croisé entre juilletistes et haussiens sur la route Sénoire pour les départs. Circulation extrêmement difficile selon Bison Futé, avec des bouchons jusqu'à tard ce soir. Les restes de 5 bébés découverts chez elle. Une mère de famille est mise en examen à Orange pour meurtre sur mineur. Les enfants sont mort-nés selon elle. Âgée de 32 ans, elle est placée en détention provisoire une semaine après un nouvel accouchement. Votre facture d'électricité à la hausse. En ce 1er août, les tarifs réglementés augmentent de 2,5% en moyenne. Légère baisse du prix du gaz de 0,8%. La bonne nouvelle, c'est pour votre épargne. Le taux du livret A remonte à 1,7% pour suivre la hausse du coût de la vie, l'inflation. 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
8: Merci beaucoup, Valentine Letesse. L'actu local, c'est le match des Dragons ce soir. Grosse affiche. Ils affrontent Wakefield, deuxième du championnat de Super League à Gilbert Brutus. Wakefield, c'est 9 victoires sur les 10 derniers matchs. Les rugbymen catalans, eux, sont 8e, mais ils y croient. Leur victoire de la semaine dernière à Toulouse a fait du bien au moral, Baptiste Guillet.
10: Oui, parce qu'avant ce succès à Toulouse, les Drax restaient sur 4 défaites consécutives et s'enlisaient dans les doutes. Gagner, ça a donc fait du bien aux têtes, reconnaît le centre Mathieu Laguerre.
11: Quand tu enchaînes les défaites, c'est jamais facile pour le groupe. Donc ça nous a mis un bon boost cette semaine. Tout le monde est arrivé à sourire un peu à l'entraînement. Donc bonne énergie pour ce week-end.
10: Les Dragons restent néanmoins à 6 points du top 6 et de la qualification. Objectif encore affiché. Pour cela, il va falloir engranger des points sur les 7 rencontres encore à jouer dans l'idéal. Dès ce week-end, contre Wakefield, qui impressionne cette saison. Le coach John Cartwright veut y croire, mais sans s'enflammer pour autant.
12: On n'est pas dans une position où on peut tout contrôler. Ce qu'on peut contrôler, c'est ce week-end, contre l'équipe probablement la plus en forme du championnat. On sait que ça va être difficile pour nous, mais j'ai bien aimé la façon dont on a abordé la semaine. On veut se mesurer au meilleur et j'ai hâte de voir comment on va se comporter contre eux.
10: Après Wakefield, les Dragons enchaîneront avec 2 déplacements à Huddersfield, dernier du classement, et à Hulker, concurrent direct pour la qualif en play-off.
8: Et le match des Dragons catalans face à Wakefield, ce sera à vivre à 21h sur ici Roussillon.
0: Au menu du journal de 9h, Rosalia.
8: On parlera des contrôles renforcés à la frontière espagnole. 170 policiers sont mobilisés à partir d'aujourd'hui dans les PO après la crise migratoire à Ceuta. Et puis dans une trentaine de minutes aussi, le parking des Goulets Rousses dans la tourmente. La justice donne raison à l'association Fresnes qui dénonce un aménagement contraire aux règles environnementales. La météo, grand soleil et des orages aussi.
0: Et oui, mitigé aujourd'hui, Rosalia, sur l'ensemble du territoire nord-catalan. Pour ce matin, ça va être un ciel dégagé, hein, mis à part peut-être à Prades, dans les Hauts-Cantons, ainsi qu'à Prades de Moyo, où ça va commencer à se couvrir avec quelques averses. Hein, côté Mercure, ça va être assez élevé, avec 29 de maximale en Côte-Vermeille sur le littoral, 28 en pleine du Roussillon, 27 à Sorède, à Serré, ainsi qu'à Totavel, 26 pour les Fenouillades, ainsi que pour Y sur Tête, et à Yadala, la montagne, 22 degrés sur le Placerdin et 20 degrés aux Angles ou au bord du lac de Matemal. Cet après-midi, en revanche, ça va bien se couvrir et ça risque même de tonner. Quelques orages sont à prévoir, ainsi que des pluies sur une large partie ouest du département. Donc faites attention, hein, restez à l'abri. Et puis le ciel se couvrira un petit peu sur la moitié est du département, notamment sur le littoral nord catalan. Le vent, quant à lui, ne soufflera que très très peu, hein, quelques rafales jusqu'à 55 km/h de vent, notamment du côté d'Y-sur-Tête ou au pied des Albères. L'indice UV, lui, sera, malgré les nuages, très très fort. De 8 à 10, donc protégez-vous la peau, même si c'est nuageux dans le ciel. Côté sud catalan, 34 degrés cet après-midi à Figueres, à l'Empordà, et 34 également à Girona ou à Bagnoles. 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
0: On continue en musique avec Zaz et son premier gros succès, Je veux. 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
0: Ici matin jusqu'à 9h et justement avant les infos de 9h, il y aura de la musique avec Oshi et Black Wonderful Life. Et puis on aura aussi 2 minutes pour être en forme. Eh bien oui, c'est toujours très très important, même l'été, de se tenir bien en forme. Mais tout de suite, c'est l'heure de recevoir mon invité du dernier café. C'est Pierre-Paul Ruberti, président de l'Amicale des Amis du Vert à Palau d'Albidre. Bonjour.
3: Bonjour Julio, comment allez-vous?
0: Très bien, et vous?
3: Eh bien écoutez, ça se passe bien, là on est en pleine forme, l'équipe est au complète pour préparer le repas de ce soir. La FIDEWA, là on a 2 équipes constituées d'hommes qui plient les cagettes, des hommes et des femmes qui commencent à préparer tous les ingrédients pour la FIDEWA de ce soir. On est en pleine forme.
0: Ah, sur le banc, le bas de combat, donc on ne présente plus les fabuleux artisans de Palau d'Albidre, hein, qui portent bien son nom, le Palais du Verre, mais ces artistes, on peut tout de même les célébrer, Pierre-Paul, durant ce festival international du Verre. Qu'est-ce qu'on peut venir faire à Palau jusqu'au 3 août? Expliquez-nous un petit peu, Pierre-Paul.
3: Ah ben là, aujourd'hui, vous allez pouvoir découvrir les artistes verriers qui sont installés depuis hier sur la commune, où il y a une trentaine d'artistes qui viennent exposer leurs œuvres pendant tout ce week-end jusqu'à lundi en fin de journée. Aujourd'hui, demain il y aura aussi la nocturne demain soir avec une battle entre les verriers présents et également des artisans sucriers.
0: Une battle carrément.
3: Le sucre au verre.
0: Une battle, c'est-à-dire qu'ils vont s'affronter face à un jury et le public.
3: Voilà, le jury, ça sera le public également, et puis il y aura quelques membres de l'association, de la mairie également, qui vont pouvoir donner leur avis sur les œuvres réalisées. Puis on verra qui remportera cette battle.
0: Mais justement, ces artisans, combien ils sont, ces artisans, durant ce festival?
3: Alors, il y aura, là, sur le village, il y a 35 maîtres verriers qui sont venus exposer leurs œuvres. Et puis, lors de la battle, il y aura également une douzaine d'artisans sucriers qui viendront faire des démonstrations sur le thème de la mer pour cette battle-là.
0: Magnifique. Et ils viennent d'où, tous ces artistes?
3: Alors, ils viennent de toute la France. Il y en a même qui viennent d'Europe. Il y a vraiment, comme vous avez dit tout à l'heure, c'est un festival international. Donc, ça vient de partout. On a des artistes de Strasbourg, même du département. Il y en a un qui vient de Prades. Il y en a qui viennent de partout en France.
0: Alors, on peut acheter, hein, ces œuvres d'art, mais c'est aussi l'occasion de voir un savoir-faire, hein, qui est spectaculaire, on peut le dire, hein, Pierre-Paul.
3: Tout à fait, c'est quelque chose de spectaculaire. Chaque visiteur qui vient à chaque fois nous fait un petit retour en disant on ne s'imaginait pas comment ça pouvait être constitué. Il y a des démonstrations tout au long de la journée. Même les enfants peuvent faire par leur imagination pour constituer, que ce soit une boule ou bien plein d'autres choses. Même les enfants peuvent venir découvrir. Et ils repartent souvent avec des étoiles dans les yeux.
0: Ah ben oui, ça c'est clair. Même les plus grands, je parle en connaissance l'avoir vu. J'étais hypnotisé, hein, parce que c'est spectaculaire, on peut le dire. Et alors ce soir, on mange. Il y a une FIDEWA, c'est ça?
3: Eh oui, ce soir on mange. Il y a la FIDEWA qui va être là à partir de 20h. Il y a déjà des équipes féminines. On a mis les femmes en avant pour la vente des tickets. Il paraît que c'est un peu plus commercial. Mais voilà, il y a des dames qui vous attendent pour la réservation des tickets. Donc vraiment, toute l'équipe est en place pour que ce soit une bonne journée, une belle fête jusqu'à lundi soir.
0: Et oui, on le rappelle, donc c'est le 32e Festival International du Verre, hein, qui se tient depuis hier, 31 juillet, jusqu'au 3 août. Merci beaucoup Pierre-Paul et on vous souhaite un très très beau festival.
3: Merci beaucoup, bonne fin de journée à tous.
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0: C'est Black à l'écoute de votre radio locale, ici Roussillon, Wonderful Life. On est ensemble jusqu'à 9h, c'est ici matin, actu locale, musique et bonne humeur. À 9h, c'est Jérôme Nollet qui nous rejoindra dans les studios d'ici Roussillon. On va parler de vos plantes, de vos fleurs, de votre jardin. Vous pourrez poser toutes vos questions au 04 68 35 5000. Et à 11h, on finira cette belle matinée du 1er août en jouant au Quai Zachaud. Restez avec nous.

0: Wonderful Life, c'était Black. Et avec ces températures et ce temps qui nous attend en littoral nord-catalan, ça donne envie d'aller se baigner à la plage. Que se passe-t-il sur les plages, justement, la météo des plages hein. Donc à Canet, en Roussillon, faisons un tour au bord de l'eau. Cet après-midi, nous serons autour des 31 degrés dans l'air. Ressenti 38, couvrez-vous de crème solaire, on le répétera jamais assez. Ou alors mettez-vous sous le parasol. Et puis ensuite, la température de l'eau sera autour des 25 degrés, de quoi bien se rafraîchir. Et à Banyuls, dans l'Alta Custat de notre littoral, 31 degrés au bord de l'eau, 36 degrés de ressenti et une eau également à 25 degrés, de quoi bien se rafraîchir. On le répète encore une fois, couvrez-vous, l'indice UV sera très élevé, 8 d'indice UV sur le littoral nord-catalan. Que ce soit en voiture, en train ou en avion, les longs trajets nous obligent souvent à rester assis pendant plusieurs heures. Alors, quels étirements adopter pour éviter les raideurs et arriver moins fatigué? Dans 2 minutes pour être en forme, notre coach sportif Nordine Attab nous donne donc quelques conseils, n'est-ce pas Nordine?
1: Lors d'un long trajet, le corps n'aime pas rester immobile trop longtemps. Les muscles se raidissent, la circulation sanguine est ralentie et l'on peut rapidement ressentir des tensions dans le dos, les épaules ou encore les jambes. La bonne nouvelle, c'est qu'il suffit de quelques mouvements simples pour retrouver un peu de mobilité. Allez, on attaque par le premier exercice pour étirer les mollets. On débute debout et vous vous placez face à votre voiture. Vous placez les mains contre la voiture, un mur ou un dossier de siège. À partir de là, vous reculez une jambe en gardant le talon au sol et la jambe reste bien tendue. Vous penchez légèrement le buste vers l'avant tout en amenant également le bassin vers l'avant jusqu'à ressentir normalement un étirement à l'arrière de la jambe. Et vous pouvez maintenir cet étirement durant 20 secondes. Vous l'effectuez de la jambe droite, de la jambe gauche, 4 à 5 fois. Et grâce à ça, vous allez étirer notamment les mollets et améliorer la circulation sanguine.
0: Mais faut-il attendre d'être complètement courbaturé pour faire ces mouvements en ordine?
1: Pas du tout. L'idéal est justement de ne pas attendre. Dès que l'occasion se présente, par exemple sur une aire d'autoroute, profitez d'une pause pour marcher quelques minutes et mobiliser votre corps. On continue avec un deuxième exercice pour effectuer des rotations du buste. Vous débutez debout, les pieds légèrement écartés et les bras le long du corps. À partir de cette position, amenez la main droite au niveau de l'épaule gauche et la main gauche au niveau de l'épaule droite, comme si vous vouliez vous faire un câlin. Et ensuite, tranquillement, vous effectuez des mouvements de rotation du buste vers la gauche puis vers la droite. Grâce à ça, vous allez solliciter les muscles du dos et mobiliser le rachis. Vous pouvez effectuer 10 rotations du buste de chaque côté. Pour finir, même lors d'un long trajet, quelques minutes de mouvement peuvent faire toute la différence. Par exemple, pensez à vous lever régulièrement, à marcher un peu et vous étirer. Vous verrez, votre corps vous remerciera à l'arrivée. Bon, ben vous savez quoi? C'est à vous de jouer.
0: Mais oui, on reste en forme avec Nordine Attab et on se retrouve demain, Nordine, pour 2 minutes pour être en forme à l'écoute de votre radio locale ici Roussillon. On s'approche de la fin de cet ici matin. On ira faire un tour du côté de vos jardins avec Jérôme Nollet dans quelques minutes au 04 68 35 5000. En attendant, c'est Oshi qui nous accompagne. Ça s'appelle Je partirai.

0: Oshi, je partirai. Vous écoutez ici Roussillon. Merci d'être avec nous pour débuter cette journée du 1er août dans 5 minutes exactement. Ça sera les infos sur votre radio locale ici Roussillon et à 9h, ça sera Jérôme Noulet qui répondra à vos questions au 04 68 35 5000.
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5: L'horoscope, c'est avec vous Catherine Viguier. Un mot résume ce jour ?
6: La sensibilité sans doute. Bélier, c'est la nécessité de vous soigner ou bien encore de vous occuper de vos proches. Taureau, une jolie journée vous attend, vous serez le symbole de l'attachement de beaux liens. Gémeaux, la famille est au premier plan, également l'envie d'apporter un nouveau look à votre lieu de vie. Cancer, tout ce qui attise votre curiosité et favorise les échanges vous vont bien. Lion, osez réfléchir à un projet. Même s'il coûte de l'argent, vous serez satisfait plus tard du résultat. Vierge, vous êtes très concerné par la conjoncture astrale. À vous les rendez-vous qui ont de l'avenir. Balance, si une quantité de travail vous attend, si l'on vous réclame partout, faites des pauses. Scorpion, de très bonnes choses. La Lune et Vénus canalisent votre énergie et vous partagez vos émotions dans le calme. Sagittaire, les autres ne voient pas la vie comme vous, ça vous agace, mais c'est passager. Capricorne, un samedi vitaminé, il y a du dépaysement et de la légèreté dans l'air. Verseau, vous saurez lui exprimer vos ressentis grâce à un regard, une étreinte, pas forcément avec des mots. Poisson, une relation pourrait évoluer d'une manière inattendue et ce sera bénéfique. Et pour nous tous, on réfléchit aux valeurs qui nous sont chères.
5: Merci Catherine Viguier, on se retrouve demain pour l'horoscope. Ici matin, c'est fini pour aujourd'hui. Demain, vous serez avec Sébastien Giraud qui va vous accompagner toute la matinée. Et en attendant, et puis la journée continue, la journée du 1er août continue avec Jérôme Nollet qui arrive à 9h. Il va répondre à toutes vos questions sur les fleurs que vous avez dans votre jardin, sur vos arbres fruitiers, pourquoi pas. Jérôme Nollet, notre expert jardin qui va répondre à vos questions au 04 68 35 5000. À 11h, ça sera le grand jeu de la matinée, le Kesa Show, avec également vos appels au 04 68 35 5000, mais pas pour les mêmes raisons. Et non, là, ça sera pour gagner des cadeaux. Le but étant très simple d'enquêter pour découvrir l'objet du jour. Kesa Show, en catalan, ça veut dire qu'est-ce que c'est que ça. Merci d'écouter ici Roussillon. On est ensemble toute la matinée. Vous avez choisi votre radio locale préférée pour vous réveiller. Et Rosalia MacArthur, bonjour.
7: Bonjour Julio, bonjour à tous.
5: À la une, plus de policiers et plus de contrôles à la frontière. On y revient tout de suite, c'est les infos.
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5: Il est 9h.
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5: Je le disais donc, Rosalia MacArthur, plus de policiers et plus de contrôles à la frontière.
7: Oui, la France muscle son dispositif, notamment entre les Pyrénées-Orientales et l'Espagne. Une décision prise après l'afflux de migrants à Ceuta. Cette semaine, 60 000 personnes sont entrées illégalement dans l'enclave espagnole située au Maroc. Et même si depuis les trois quarts des migrants ont fait marche arrière, la surveillance est renforcée sur les principaux axes transfrontaliers entre la France et l'Espagne. Le préfet des PO, Pierre Regnault de Lamotte.
9: Il n'y a pas encore d'impact migratoire pour l'Europe et donc pas pour la France, mais par anticipation, nous renforçons notre dispositif. À tout moment dans l'année, il y a 110 fonctionnaires de police qui contrôlent la frontière. Et donc là, le renforcement, c'est qu'on a une deuxième compagnie de CRS qui est arrivée. Pour faire simple, on passe de 110 policiers à 170 policiers qui sont mobilisés sur tout le linéaire frontalier. On va aussi positionner des effectifs dans des endroits qui sont peut-être moins passants, mais qui peuvent être des voies de contournement. Je pense aux petits cols qui sont en montagne, col des balistres, col d'Arès, col de Banyuls, qui peuvent être des lieux aussi de passage irréguliers. Il faut bien sûr ajouter les gendarmes qui vont également monter en puissance, les douaniers. Et puis on aura des drones et nous aurons aussi des avions de surveillance qui vont intervenir pour, là encore, repérer, surveiller et dissuader les mouvements de contournement.
7: Contrôle renforcé pour 10 jours selon le préfet des Pyrénées-Orientales. On vous a mis toutes les infos sur ici.fr. Lui a été arrêté juste avant de franchir la frontière. La police espagnole annonce l'interpellation d'un dangereux fugitif à Portbou, près de Cerbère, jeudi soir. Évadé d'une prison de Barcelone il y a quelques jours, il purge une peine de 10 ans de prison pour homicide.
5: Et cette fois, Rosalia, c'est presque terminé.
7: Dans le massif de la Carranza, les soldats du feu tiennent le bon bout. Les dernières fumées ont été traitées hier. L'incendie qui a parcouru 65 hectares depuis une semaine n'est plus qu'une question de surveillance, même si le risque de reprise n'est pas totalement écarté. Face au risque incendie, le préfet des Pyrénées-Orientales prolonge l'interdiction des feux d'artifice dans le département jusqu'à la fin du mois d'août. Ça concerne les feux d'artifice, mais aussi les pétards ou les lanternes volantes. Seule la Cerdagne, le Cap-Cyr et certains spectacles en bord de mer échappent à la règle. Le Var, de nouveau rattrapé par les flammes, un nouvel incendie a parcouru près de 1000 hectares en seulement 6 heures. Aucune nouvelle surface impactée ce matin. 2500 personnes ont dû être évacuées. Les pompiers protègent désormais plusieurs villages déjà durement touchés par les incendies ces dernières semaines. En Gironde, l'espoir revient peu à peu. L'incendie n'est pas encore fixé, mais 90% des personnes évacuées, soit près de 200 000 personnes, ont déjà pu rentrer chez elles. Les pompiers restent mobilisés sur deux secteurs sensibles, au Porge et au sud de Lacanau.
5: Dans les Corbières, il sera peut-être bientôt impossible de se garer près des gorges du Goulet-Rousse.
7: Oui, chaque été, des milliers de personnes vont se baigner dans ce petit écrin de verdure près de Totavel, à 30 minutes de Perpignan. Mais la cour administrative d'appel de Toulouse vient de remettre en cause la légalité du parking de 230 places à l'entrée des gorges. Marie Rouarche, expliquez-nous ce que reproche la justice à ce parking.
0: Pour la cour administrative d'appel de Toulouse, il manque à ce projet une évaluation environnementale ou une étude d'impact avant l'aménagement du parking, car il se trouve près d'une zone naturelle d'intérêt écologique et en partie dans le périmètre d'un site Natura 2000. La justice note aussi l'absence d'une évaluation des répercussions de ce parking de plus de 200 places sur ce site classé. La surfréquentation, le risque incendie, la baignade non surveillée, dénonce Fren 66 à l'origine de cette procédure. Enfin, dernier point abordé par la cour d'appel, ce parking n'est pas en accord avec le plan local d'urbanisme de la commune de Totavel. Il se situe en zone agricole, il n'aurait pas dû être autorisé, car pas indispensable à l'agriculture ou au pastoralisme. Fren 66 réclame donc sa fermeture immédiate à cause de son illégalité administrative et du risque incendie au cœur du massif des Corbières.
7: Le maire de Totavel, François Tixador, n'a pas souhaité s'exprimer sur le sujet. À Cerbère, cette fois, c'est un hôtel emblématique qui doit bel et bien fermer. Le maire ordonne la fermeture du rayon vert, bijoux, art déco en forme de paquebot à l'entrée de la commune. En cause, des manquements aux règles de sécurité incendie. Le maire dit vouloir éviter un drame comme à Crans-Montana, malgré les conséquences en pleine saison touristique.
5: Gros test pour les Dragons ce soir.
7: Les rugbymen catalans reçoivent Wakefield, l'équipe la plus en forme du moment, ou presque. 9 victoires sur les 10 dernières rencontres. Les Catalans, 8e de Super League, peuvent tout de même rêver des phases finales. Le coup d'envoi est à 21h à Gilbert Brutus. Le match sera évidemment à vivre en direct sur ICI Roussillon. À l'USAP, la rentrée du top 14 en septembre se prépare déjà en coulisses. Le club a présenté hier son nouveau maillot extérieur, une tenue fidèle aux couleurs catalanes, couverte de logos. Pour les sponsors, ce maillot est une vitrine publicitaire et pour le club, eh bien c'est une source de revenus indispensable, Simon Colboc.
10: Oui, le président de l'USAP, François Rivière, ne le cache pas. Tous les sponsors maillots, c'est entre 1,5 et 2 millions d'euros. Mais encore faut-il trouver des sponsors.
11: C'est un enjeu important qui est toujours, alors pour une raison que je ne m'explique pas vraiment, qui est un peu difficile à commercialiser, curieusement, le maillot. Et moi, je l'ai beaucoup relancé.
10: Cette saison, l'USAP comptera 9 sponsors sur le maillot. Un seul nouveau, le transporteur de Saint-Charles, Socafna, positionné sur les fesses des joueurs. Un endroit stratégique, selon le PDG Sébastien Chauvet.
12: La visibilité sur le rugby, comme vous le savez, c'est les rucks, c'est les mêlées. Donc la visibilité est quand même importante et même meilleure, parce que pour le coup, on est seul sur l'arrière du short.
10: Et pour une saison, Sébastien Chauvet explique payer 200 000 euros. La plupart des sponsors s'engagent pour gagner en notoriété, attirés par l'image de l'USAP. Thierry Dechiré, le président de Mineris, sponsor lui dans le dos du maillot.
13: Moi, mes clients sont des collectivités publiques. Donc ça nous aide aussi vis-à-vis des maires et des collectivités à créer une image de fidélité, de continuité, parce que c'est une équipe qui est très ancienne et nous on a envie de durer aussi très longtemps.
10: Et l'USAP peuvent maintenant aller plus loin, trouver des sponsors aussi pour ses maillots d'entraînement.
7: Et en moyenne, le club vend 4 à 5 000 maillots par an. Le maillot domicile pour la prochaine saison, lui, sera présenté dans une dizaine de jours. Le Tour de France Femmes est de retour sur les routes. La cinquième édition s'élance ce samedi depuis Lausanne, en Suisse. La Française Pauline Ferrand-Prévot remet son titre en jeu après son sacre l'an dernier. Elle devra se méfier des grandes favorites comme les Néerlandaises Demi Vollering et Anna van der Breggen. 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
7: La météo tombe mitigée aujourd'hui, Rulio.
5: Mais tout à fait, deux salles, deux ambiances, Rosalia. Ce matin, le ciel sera dégagé sur presque l'ensemble du territoire nord-catalan, mis à part quelques averses à prévoir, hein, à Prats de Moyo, ainsi que en Cap-Cyr. Les températures seront élevées, 29 degrés de maximale sur le littoral, 28 en pleine, et pour la minimale, ça sera 20 degrés ce matin du côté de Matomal. Mais cet après-midi, ça risque de se couvrir très fort sur une large partie ouest du département avec des orages à partir d'Is-sur-Tête et jusqu'à la montagne, jusqu'à Portet puis Morins. Donc voilà, faites attention si vous devez sortir, faites attention aux orages et à la pluie. Sur l'autre partie du département, le ciel sera beaucoup plus dégagé, hein, quelques nuages sont à prévoir. Et les températures, le mercure va grimper, un gros ressenti, et jusqu'à 34 degrés de maximum à Tautavel aujourd'hui, 33 pour la plaine du Roussillon, 32 à Sorède ainsi qu'à Banyuls, 31 à Is-sur-Tête et 29 à Prades. Côté sud catalan, 34 degrés également de maximale à Figueres, à Banyoles et à Gironne. 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
5: C'est Michel Delpech à l'écoute d'ici Roussillon, le chasseur.

0: classique. Le chasseur, c'était Michel Delpech.
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0: C'est l'heure d'accueillir notre expert jardin, Jérôme Nollet. Bonjour Jérôme.
3: Et bonjour Julio, bonjour à tous.
0: Quel plaisir de vous retrouver Jérôme.
3: Eh oui, c'est le rendez-vous samedi et voilà, c'est que du bonheur, du partage. Et puis voilà, on va parler plantes d'intérieur aujourd'hui.
0: Ah très bien, oui. Alors ouais. Vous m'avez donné des petits noms de plantes, hein, c'est Marenta et Calathea, est-ce que je prononce bien ?
3: C'est parfait, c'est parfait. Alors c'est vrai que ces plantes, elles sont incroyables parce que bon, il en existe énormément de variétés, il y a des variétés de collection et surtout voilà, c'est des plantes à feuillage très surprenant.
0: Ah oui, un feuillage surprenant qu'on pourrait penser même qu'on a dessiné sur les feuilles.
3: Ouais, certaines on dirait qu'un peintre, un artiste est passé par là et a dessiné sur les feuilles, mais non, c'est naturel et certaines ressemblent même à des feuilles, à des squelettes de poissons.
0: Des squelettes
3: voilà,
0: de poissons.
3: Ça fait carrément les arêtes. Toutes les arêtes.
0: On va donc en reparler voilà. de ces plantes, hein, de ces Marenta, de ces Calathea, comment en prendre soin. On va un petit peu détailler leurs caractéristiques. Et en tout cas, on va surtout répondre à vos questions au 04 68 35 5000. Vos questions en tout genre sur vos jardins, sur vos plantes, sur vos fleurs, sur vos arbres fruitiers. Jérôme Nollet est là pour y répondre, il est là pour vous. Quel est le focus en ce moment, Jérôme Nollet? C'est l'été, qu'est-ce qu'on doit faire de manière générale dans le jardin, qu'est-ce qu'il nous incombe de faire en tant que travailleur de jardin?
3: Eh ben, il faut soigner un petit peu ces plantes dans le potager parce que ben, c'est vrai que cette année c'est un petit peu compliqué avec les fortes chaleurs, le manque d'eau comme d'habitude. Et c'est vrai qu'il y a quand même pas mal de plantes de légumes qui souffrent, des haricots verts qui ne fleurissent plus ou alors ils fleurissent mais les fleurs elles tombent, les tomates qui ont du mal à rougir ou qui ont carrément du mal à pousser. Donc cette année c'est un peu compliqué pour tout le monde, je pense, ouais.
0: Et oui, bon, mais on en parle en tout cas jusqu'à 10h avec Jérôme Nollet. Mais pour l'instant, vous qui nous écoutez, sachez que c'est l'heure de jouer.
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0: C'est l'heure de jouer au coq et à l'âne au 04 68 35 5000 pour tenter de remporter un passe-famille 4 places pour aller à la vallée des tortues, la Vall de las Tortugas à Sored. 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

0: D'où est-ce que vous nous appelez?
1: Ponteia.
0: Ponteia, un petit oiseau m'a dit que vous êtes en train de faire une petite promenade.
1: C'est ça, je prends les chiens, je mange des murs.
0: C'est parfait, c'est parfait, une très belle activité. Alexandre, est-ce que vous avez déjà joué au coq et à l'âne?
1: Pas du tout.
0: Pas du tout. Bon, je vais rappeler les règles, hein, sait-on jamais. Le coq se trouve à une distance X de l'âne. À vous de trouver cette distance en me donnant des propositions. Vous avez 30 secondes pour trouver ce nombre et moi je vais vous aider en vous disant plus ou moins. Est-ce que vous êtes prêt à tenter de remporter 4 places pour aller à la Vallée des Tortues, Alexandre?
1: Je suis prêt, concentré.
0: Allez, on y va, top.
1: 50 mètres.
0: Plus.
1: 70.
0: Plus.
1: 75.
0: Plus.
1: 80.
0: C'est entre 1 et 1000. Plus.
1: 500.
0: C'est plus.
1: 750.
0: C'est moins.
1: 600.
0: C'est plus.
1: 625.
0: C'est plus.
1: 650.
0: C'est moins.
1: 635.
0: C'est moins.
1: 630.
0: C'est moins.
1: 629.
0: C'est ça, bravo!
1: Ah,
0: oh là là là là là là! Et oui, je vous avais pas dit que c'était entre 1 et 1000, mais vous avez quand même relevé le défi haut la main.
1: Ah, est-ce que j'étais parti sur entre 0 et 100?
0: C'était 0 et 1000. Eh bien, écoutez, c'est ma faute, mais c'est pas grave, parce que vous avez quand même gagné avec haut la main, hein, avec du temps. En plus de ça, vous avez gagné vos 4 places pour aller à la Vallée des Tortues. Est-ce que vous y êtes déjà allé, Alexandre?
1: Oui, mais il y a quelques années.
0: Bon, c'est l'occasion d'y retourner. Avec qui vous allez y aller à la Vallée des Tortues?
1: Avec mon fils de 11 ans et son cousin qui a 13 ans.
0: Ah, super, comment il s'appelle?
1: Mon fils c'est Emeric, le cousin c'est Mathéo.
0: Eh bien, on les embrasse, peut-être qu'ils nous écoutent, ou peut-être qu'ils dorment encore, samedi de vacances.
1: Ils sont en vacances chez les grands-parents, donc je ne sais pas, je sais pas ce qu'ils font.
0: Superbe. Alexandre, on vous souhaite une très très belle journée, continuez bien votre balade, et puis à très vite.
1: À très vite, merci.
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0: C'est Bruno Mars, une nouveauté. On My Soul, on est ensemble jusqu'à 10h avec Jérôme Nollet qui répond à vos questions. Au 04 68 35 5000, vous êtes déjà nombreuses et nombreux à appeler Kumba au standard. On est bien ensemble, c'est Bruno Mars, On My Soul.

0: Bruno Mars, la nouveauté avec On My Soul.
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0: la page, sinon pas sur la page, mais sur le WhatsApp, ici Roussillon. Envoyez-nous votre message vocal d'une trentaine de secondes pour promouvoir l'événement qui vous tient à cœur. Et tout de suite, on va parler d'un festival occitano-médiéval. C'est le vocal d'Audrey qu'on écoute.
1: Ce samedi 1er août, à Saint-Paul-de-Fenouillé, au stade Les Cortals, les Saint-Pagnols organisent le festival occitano-médiéval. Campement historique, rock médiéval, artisanat et jeux et spectacles. Restauration sur place, venez nombreux.
0: Merci beaucoup Audrey de nous avoir envoyé votre message. Et si vous aussi, vous voulez mettre en avant un événement qui vous tient à cœur, vous savez ce qu'il vous reste à faire. 04 68 35 5000, un message vocal d'une trentaine de secondes. Avec le sourire, c'est toujours mieux.
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0: Du rock français à l'écoute de votre radio locale, c'est Téléphone, un autre monde. On est ensemble jusqu'à 10h avec Jérôme Nollet, notre expert jardin, et vos questions au 04 68 35 5000.

0: téléphone un autre monde. 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
0: Avec Jérôme Nollet jusqu'à 10h qui va répondre à vos questions au 04 68 35 5000. C'est Chantal qui nous appelle depuis Poyestre. Bonjour Chantal.
3: Bonjour.
0: Quelle est votre question, Chantal?
3: Bonjour. Alors ma question c'est voilà, j'ai un gros figuier, il a 40 ans, il fait des figues énormes, c'est du col de senior. Et depuis ce printemps, il y a certaines feuilles, certaines tiges, et là maintenant certaines figues, ils ont comme des pustules, on peut l'enlever avec l'ongle si vous voulez, on peut les écraser, mais il y en a plusieurs, alors beaucoup si vous voulez. Alors je ne sais pas si on peut manger les figues, est-ce qu'il y a un traitement à faire ou ça va abîmer vraiment l'arbre?
4: Alors, est-ce que vous avez réussi à savoir ce que c'était ou pas?
3: Est-ce que c'est, est-ce que c'est,
4: ah, vous savez pas. Est-ce que c'est de la cochenille à coque?
3: Peut-être, je ne sais pas. C'est marron, c'est pas blanc. La cochenille, moi, je la vois blanche en général.
4: Ouais, mais il y a la cochenille à coque hein, qui fait comme un dos de tortue, et vous avez la cochenille blanche, donc vraiment la
3: peut-être la goût. C'est ça alors. Peut-être ouais. C'est la cochenille à coque alors.
4: Ça fait comme comme des carapaces.
3: Oui, on écrase avec le doigt.
4: Exactement.
3: Voilà.
4: Eh ben c'est ça.
3: Si vous voulez, sporadique, hein, c'est-à-dire que c'est pas comme la cochenille que des fois c'est bien groupé, là non.
4: Exactement, non. Là c'est plus un peu plus dispersé, on va dire.
3: Bon, il risque si vous voulez, que l'arbre prenne toute la maladie ou comment ça se passe?
4: Non, alors il n'y a pas de risque, hein, parce qu'après, bon, déjà la cochenille à coque, c'est moins, moi je la trouve moins dangereuse que la cochenille, que la blanche qui, elle, bah, par contre, va vraiment sucer la sève au fur et à mesure. Mais là, non, il n'y a pas de risque. Alors après, oui, c'est sur les figues carrément, sur le fruit?
3: Non, c'est sur les feuilles, les figues.
4: Ah, sur les feuilles, voilà. Figues. D'accord. Bon, après, il n'y a pas trop d'inquiétude à avoir. Moi, le conseil que je vous donnerais, j'attendrai que les températures elles baissent un peu. Si vous voulez passer un traitement dessus, c'est possible.
3: Mais là, je suis en train de cueillir les figues.
4: Ouais. Bah, y a pas... Ah oui, donc là, si vous êtes en pleine cueillette, non.
3: Ouais.
4: On ne met jamais de produit quand on... Bah, surtout, voilà, il faut laisser au moins 15 jours à 3 semaines.
3: Voilà. Ouais, elles sont avancées de 15 jours, bien bon, c'est les figues.
4: Mais ça, c'est pas grave. Hein, donc, vous en devez juste, vous les nettoyez bien quand vous les mangez. Ouais. Vous enlevez la cochenille, après, il n'y a pas d'inquiétude. Hein, vous ne serez pas malade. Hein.
3: Non, bon, c'est parce qu'en général, que la figue avec la peau.
4: Ouais, c'est ça. Ben bah, bah, oui, c'est meilleur. C'est meilleur. Mais vous inquiétez pas, parce que de toute façon, la cochenille... Déjà, vous en mangez certainement régulièrement. Vous ne savez peut-être pas, mais on en trouve dans plein de colorants, parce qu'on s'en sert comme colorant, et on en trouve énormément dans les bonbons aussi. Il y a des endroits, elle est carrément cultivée, alors surtout la blanche, elle est cultivée pour faire les colorants et les traitements. Ouais.
3: D'accord, ok.
4: Voilà.
3: Et quel traitement je devrais faire si ça recommence au printemps l'année prochaine?
4: Alors, ça, il faudrait déjà traiter, on va dire, novembre-décembre, quand les feuilles seront tombées. Là, si vous pouvez faire un traitement à base de... Alors, il y a le savon noir, mais moi, je trouve que ça marche pas plus que ça. Donc, moi, je vous conseillerais le purin de prêle, que je conseille régulièrement, parce que pour la cochenille, c'est vraiment le plus efficace. Et une application, et il n'y a plus personne. Hein, voilà.
3: D'accord.
4: Okay. Par contre, après, ce qui serait bien, c'est de refaire ce traitement, mais à partir du printemps, quand vraiment les feuilles ont commencé un peu à durcir, et voilà, normalement, ça devrait débarrasser l'arbre complètement. Après, toujours pareil, hein, si on a un hiver qui est froid, la cochenille, elle disparaît. Hein. Sauf que les hivers sont de plus en plus doux, suffit qu'on ait un hiver doux et humide, et ben la cochenille, elle est présente quasiment presque toute l'année maintenant.
3: Eh ben oui, parce que là, ça fait, je vous dis, là, 40 ans, c'est tard, c'est la première fois que je vois ça.
4: Ouais, bah oui, parce qu'il fait pas assez froid l'hiver. Il faudrait qu'on ait du froid pendant au moins une semaine, voire 10 jours, à moins 4, moins 5, et là, bah, ça va les éradiquer complètement, quoi. Mais de toute façon, ici, dans la région, avec le climat qu'on a, et surtout en ce moment, là, on a quand même des conditions un peu tropicales avec cette chaleur et cette humidité, la cochenille, elle se met partout. Donc, moi, je vous conseille, que ça soit pour le figuier, pour les plantes, toutes les plantes d'extérieur, même les plantes grasses, les cactus sont énormément touchés, même les plantes d'intérieur, parce que ça rentre à l'intérieur. Surveillez vos plantes parce que souvent quand on s'en aperçoit il peut être un peu trop tard, et alors surtout pour les plantes d'intérieur où là ben, vous pouvez avoir une chute de feuilles vertigineuse, et ben là après ça peut être la catastrophe. Voilà.
3: D'accord.
0: Merci beaucoup. D'accord. Chantal.
3: Ben, je vous remercie et bonne journée.
4: Merci beaucoup, bonne journée, merci.
0: Merci de votre appel au 04 68 35 5000. Grand classique, chanson mythique, John Lennon, Imagine.

0: John Lennon avec Imagine. On est de retour avec Jérôme Nollet, notre expert jardin, et avec vos appels au 04 68 35 5000, notamment Pierrette qui nous appelle de Perpignan. Bonjour Pierrette.
1: Bonjour.
2: Bonjour Pierrette.
1: Alors, moi j'ai besoin d'aide.
0: Dites-nous.
2: On est là.
1: Alors voilà, on m'a offert, parce que bon, j'ai l'habitude des plantes, mais pas beaucoup d'intérieur, plus que d'extérieur. Et là, on m'a offert un anthurium. Je l'ai reçu à peu près au mois de mai. Et bon, il allait bien jusqu'à présent. Et maintenant, il a des feux, sur ses feuilles, il y a du marron. Il y a des morceaux de feuilles qui sont marrons.
2: Ouais.
1: Alors, je veux savoir, qu'est-ce que c'est que ce...
2: Qu'est-ce qui se passe dans la maison? Alors, l'anthurium, déjà, c'est une plante qui est relativement, on va dire, très très facile. Alors, c'est vrai qu'on a plus l'habitude de connaître les anthuriums rouges. Donc, ça fait des fleurs, ça fait une spathe un peu comme l'arôme. Voilà, il y a une espèce de petite bistouquette, comme on dit, nous les fleuristes, qui ressort. Et on en trouve aussi des roses, des blancs, des couleurs chocolat. Donc, c'est des plantes très faciles d'intérieur qu'il va falloir absolument mettre à la lumière, au maximum de lumière. Surtout pas de soleil direct. Et là, pour en revenir à vos taches marron, eh ben, c'est pas forcément de votre faute. Alors ça, c'est le problème qu'on rencontre, que beaucoup de fleuristes rencontrent depuis des années, parce que souvent, ils viennent de production intensive. C'est de la production hollandaise. Alors, sauf chez moi, parce que moi, je suis en production catalane et je n'ai pas ce problème-là. Et le problème, c'est que comme ils sont cultivés 24 heures sur 24 avec des lampes artificielles et forcés aux engrais, eh ben, quand ils arrivent chez vous, alors ils sont beaux, quand vous le recevez en cadeau, quand vous l'achetez, il n'y a pas de problème. Et souvent, quelques semaines, quelques mois après, eh bien, vous avez des taches marron qui apparaissent. Voilà, et c'est, je pense, ce qui se passe chez vous. Donc ça fait une tache, après ça sèche et la feuille, elle craque. Est-ce que c'est ça?
1: C'est-à-dire que, en fait, oui, c'est tout reste. Après, le marron devient tout raide.
2: Ouais, c'est ça. Après, ça sèche et puis la feuille, au bout d'un moment, elle dépérit. Donc, ça, c'est pas forcément de votre faute. Alors après, attention. Vous l'arrosez tous les combien?
1: Alors en fait, j'ai quand même demandé au fleuriste qui l'avait, enfin, à qui il avait été vendu. Alors moi, il m'a dit de mettre des billes d'argile au fond.
2: Oh, dans une soucoupe?
1: Dans un pot. Dans un pot, oui, c'est comme une soucoupe en fait.
2: Et j'ai mis, oui, une soucoupe. Sauf si on le rempote, si on le rempote dans un pot un peu plus grand, par exemple, et ça on le fait souvent après la floraison et pas pendant la floraison, sinon là vous risquez de perdre.
1: Bien rempoté. En
2: voilà.
1: Fait, il est dans un cache-pot.
2: Ouais. Voilà.
1: Il m'a été offert comme ça. Je l'ai arrosé. Je l'arrose une fois toutes les semaines à peu près.
2: Ouais, en moyenne, l'anthurium, il va demander un arrosage tous les 10-15 jours. Alors, ce qui est bien, c'est de laisser sécher entre les deux arrosages. Et
1: oui,
2: ça, c'est le meilleur conseil que je peux donner. Voilà. Après, l'anthurium peut avoir un petit fond d'eau au fond du pot. Alors, comme vous disiez, votre fleuriste vous a dit de mettre les billes d'argile. Pourquoi? Parce que, du coup, en plus, il fait chaud. L'eau s'évapore relativement très, très vite. Et le fait de mettre donc des billes d'argile et limite un petit fond d'eau au fond, sans que les racines touchent l'eau, ça peut apporter un peu d'humidité, ça lui fait du bien, ça évite que ça sèche. Ouais, c'est ça, exactement, ouais, tout à fait. Mais je vous dis, la plupart de mes collègues, ils ont ce problème-là depuis des années, et c'est pas forcément de votre faute, c'est la production intensive qui fait ça, et quand ils arrivent chez vous, ils ont plus 24 heures de lumière en permanence, voilà.
1: Bah là, il est à côté d'une fenêtre qui n'a jamais de soleil.
2: Ouais, ça c'est très bien. Surtout pas de soleil, parce que là vous risquez de brûler les feuillages et là ça risque d'être pire. Alors vous l'avez depuis peu, on va dire. Donc vous inquiétez pas, il va refaire des feuilles. Voilà, il faut le temps qui s'habitue à votre intérieur, à la lumière qu'il y a à l'intérieur. Donc il va certainement perdre encore des feuilles, mais il y a les nouvelles qui arriveront par la suite et au bout d'un moment ça ira mieux. Mais par contre, vous risquez de déprimer. Exactement.
1: Pardon.
2: Voilà, vous coupez tout ce qui est abîmé. Alors c'est vrai qu'il va être un peu déplumé, mais ça repartira.
1: Pas trop, finalement, parce que des feuilles vilaines, j'en ai que trois.
2: Ah, mais ça
1: puis,
2: va. Vous avez pas
1: une fleur aussi. Il y a une fleur.
2: Ouais.
1: Mais la fleur, c'est peut-être normal parce qu'une fois qu'elles ont quelques jours ou quelques semaines.
2: Quelques mois, parce que la fleur d'anthurium dure relativement longtemps. C'est une fleur qui est très résistante. Mais si tout ce qui est taché, vous l'enlevez. Vous l'enlevez.
1: D'accord.
3: Merci beaucoup.
2: Mais il n'y a pas de maladie dessus. C'est vraiment un problème de...
1: Non.
2: Non, vous inquiétez pas. Après, moi, le conseil que je vous donnerai, c'est à l'automne, en octobre, allez, octobre-novembre, de le rempoter dans un pot légèrement plus grand. Et vous allez voir, il va refaire plein de racines. Il refera plein de nouvelles feuilles et plein de nouvelles fleurs.
0: Merci beaucoup, Pierrette, de nous avoir appelé au 04 68 35 5000. On peut demander à Hélène quelle question elle a posée à Jérôme Nollet. Bonjour, Hélène.
3: Bonjour à tous les deux.
0: Dites-nous.
3: Voilà, c'est ma belle-sœur qui a acheté une maison et elle est allée sur Internet et paraît qu'elle aurait un arbuste qui s'appelle Lila des Indes.
2: Oui.
3: Voilà, il est tout en fleurs. Elle demande si elle peut faire des boutures et quand.
2: Alors, le lilas des Indes, c'est un arbre qui est un arbuste qui est magnifique. Déjà par le tronc, parce que le tronc, il est lisse et surtout la floraison, elle est vraiment mais spectaculaire. De quelle couleur il est?
3: On peut faire des boutures.
2: Oui. Alors, oui, ça se bouture, mais par contre, là, c'est pas vraiment la période. Attendez oui. Plutôt fin août, parce que là, il fait un peu chaud et sec. Et fin d'été, à partir de fin août, septembre, ça sera le meilleur moment. Donc là, vous prendrez des morceaux de tiges, des tronçons qui vont faire à peu près les 15-20 cm maximum. Ne oui. Prenez pas plus. Vous allez dégarnir donc la tige, vous allez ôter les feuilles sur à peu près les 3/4 à partir du bas vers le haut. Oui. Moins il y aura de feuilles dessus, mieux ça oui. sera, parce que sinon la bouture elle va transpirer et du coup il y aura un problème au niveau de l'enracinement. Voilà. Oui. Si les feuilles sont trop grandes en haut, on garde vraiment l'extrémité, vous les coupez à la moitié et puis après vous allez les mettre dans un bon terreau. Alors, terreau semi-rempotage, ne prenez pas un terreau trop riche, hein, sinon vous risquez oui. de brûler la bouture. Et vous mettez un petit peu de sable, vous mélangez un petit peu avec. Ouais, 15-20 cm, c'est bien. Et surtout, s'il y a des fleurs au bout, on les enlève. Chaque bouture, que ce soit le lilas des Indes ou autre plante, qu'on appelle aussi le lagestromia d'ailleurs. Hein, le nom latin, c'est lagestromia. Et vous allez voir, ça prend très bien. Après, vous les laissez tranquilles tout l'hiver. Vous les mettez à l'extérieur, donc dans un endroit qui va être un petit peu chaud. Mais attention, jamais au soleil. Un endroit lumineux, mais pas en pleine tramontane, par exemple, vous voyez.
3: Ouais.
2: Vous les laissez tout l'hiver et à partir du printemps l'année prochaine, vous pouvez les rempoter, soit en pleine terre ou soit dans un pot plus gros. Hein.
0: Merci Hélène.
2: Mais c'est un arbuste magnifique à floraison spectaculaire, très résistant à la chaleur.
0: Merci beaucoup Hélène de nous avoir appelé au 04 68 35 5000 et continuez à le faire. Vous aurez Jérôme Dollet qui répondra à vos questions sur le jardin.
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0: Jacob. Voyage en Italie, vous écoutez ici Roussillon, c'est l'heure de parler de votre jardin.
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0: Avec Claude qui nous appelle de Port-Vendres, Côte Vermeille. Bonjour Claude.
3: Bonjour.
0: Bonjour Claude.
3: Une question vite faite. J'ai un calice énorme, ce que vous appelez goupillon de bouteille. C'est ça?
0: Exactement. Ouais.
3: Qui est très grand et je voudrais le ramener à un mètre du sol. Est-ce que c'est possible?
0: Alors c'est possible. Il fait quelle taille? Il fait quelle taille en ce moment?
3: Oh, il fait 2 mètres, je sais pas, il est monté, je vois plus les fleurs tellement il est monté.
0: Alors, là, c'est pas le meilleur moment hein, de tailler.
3: C'est pas le moment,
0: oui. Non, oui. Attendez, parce que là, s'il fait encore relativement très très chaud, donc vous risquez de perdre la plante, ça risque de sécher les tiges. Donc attendez le mois de novembre, ça sera bien, et là, vous pouvez le tailler comme vous voulez, peu importe la forme. Et là, sans aucun problème.
3: Il repartira
0: sans problème.
3: Oui. Parce que là, il me fait des fleurs, mais de 2,50 m.
0: Ouais, ça fait un peu haut, mais ça, n'hésitez pas même à le tailler un petit peu chaque année, voire tous les 2 ans, pour lui redonner une forme. Aucun souci.
3: Il ne refleurira pas, peut-être la première année.
0: Ah, il y aura quelques fleurs, mais il y en aura beaucoup moins. Il faut lui laisser le temps de refaire plein de pousses après.
3: Oui, parce qu'on en voit dans les massifs, un peu le long des routes, et ils sont toujours bien fleuris, tout ça.
0: Ouais, mais non, aucun souci, vous le taillez en novembre, ça sera parfait, vous verrez, il repartira en pousse et il sera même encore plus beau et ça permet de rajeunir la plante, donc c'est très bien.
3: Ah ben oui, c'est bien ce que je fais, j'attends le mois de novembre, c'est sûr. Merci, une autre question, mais c'est trop juste, il y a du monde, je ne sais rien.
0: Oui, on est un petit peu juste, Claude.
3: Oui, c'est juste, je vous rappellerai. C'est
0: ne nous en voulez pas, mais oui, vous pouvez rappeler samedi prochain.
3: Oui, d'accord.
0: Merci Claude. Et bonne journée.
4: Merci.
0: On a le temps d'accueillir Yvette de Toulouse. Bonjour Yvette.
5: Bonjour.
0: Comment allez-vous? Ça va Yvette? Quelle est votre question?
5: Je voulais savoir. Moi, j'aime couper un arbre, un petit, c'est pas trop gros. Et ça repousse. C'était pour savoir qu'est-ce qu'il fallait mettre dans la racine.
0: Alors, j'ai pas entendu le début. Votre gendre, Yvette, a coupé un arbre, mais malheureusement...
5: Il repousse, il a coupé le tronc, et il voudrait pas qu'il repousse, et ça repousse, il a... Alors, je sais pas qu'est-ce qu'il faut mettre comme produit.
0: Alors non, mais pas de produits. Hein. Ça, on évite les produits toxiques à mettre dans la terre. Vous allez polluer votre terrain déjà. Pour vous, ça sera pas bon. Pour les animaux, ça sera pas bon non plus. Et ainsi que pour les insectes, au passage. Moi, je vous conseille carrément de décaisser au maximum pour retirer le maximum de racines. C'est quoi comme arbre hein?
5: Mon Dieu, alors là, je pourrais pas vous le dire.
0: Eh ouais, il faudrait savoir la taille du tronc, si c'est un arbre qui fait des racines en profondeur ou plus en surface.
5: Oui, c'est en profondeur, la racine.
0: En profondeur, ouais, ben ça, ouais. Puis un arbre qui repousse, j'aimerais bien savoir ce que c'est, quoi. Là, vous dire comme ça, c'est un peu compliqué, mais je pense qu'il faudrait décaisser, prendre une tronçonneuse et couper le tronc au maximum. Et les racines, elles se dégraderont au fur et à mesure avec le temps.
5: D'accord.
0: Ouais. Travail manuel, donc. Mais ne mettez pas de produits, c'est pas bon pour la planète, s'il vous plaît.
5: D'accord.
0: C'est mieux, ça sera mieux pour vous et pour votre jardin. Merci beaucoup, Yvette.
5: Merci. Au revoir.
0: Au revoir. On a le temps d'accueillir Marie Gladys qui nous appelle de Port-la-Nouvelle. Bonjour.
6: Oui, bonjour.
0: Quelle est votre question?
6: Ma question, c'est pour vous, parce que j'ai une pommier. Hein, ça. L'année dernière, il n'a pas rapporté beaucoup, une dizaine à peu près, mais cette année, ils ont rempli, plein. Hein. Mais toutes les hausses sont tombées, le pomme est tombé, mais le bas, il est plein. Mais il a rempli de feuilles, rempli de branches. Alors, je demande si je pourrais couper quelques branches qui seraient importées.
0: Voilà. Oui, alors oui, il y a pas de souci. Hein. Toutes les branches qui vont toucher au sol, n'hésitez pas, vous les taillez. Et puis en plus, ça évitera d'avoir des maladies, hein, parce que à savoir que chaque branche qui va toucher le sol, qui va toucher l'humidité et la terre, là, c'est un risque de maladie assuré par la suite. Alors après, oui, il y a des pommes qui sont tombées, c'est normal avec la chaleur qu'il a fait. Voilà, cette année, au niveau de la production des pommes, c'est pas terrible, apparemment, suivant les régions, à cause de la chaleur. Donc les fruits avortent naturellement et voilà. Mais n'hésitez pas à tailler ce qui vous gêne, aucun souci.
6: Ah, je peux alors.
0: Oui.
6: Parce que je dis, il faut que j'attends l'hiver.
0: Non. Si c'est là, les branches, branches du bas, vous pouvez tailler.
6: Il y a une ou deux pommes qui tombaient, mais parce qu'il est trop touffe, vous voyez, parce qu'il y a trop de feuilles, trop de branches, et c'est une petite pommier.
0: Éclaircissez. Alors, si vous avez trop de fruits aussi, si vous voulez que les pommes soient plus grosses, faut éclaircir.
6: Oui. Oui.
2: Merci. Ça, faut pas hésiter. Hein.
4: Merci Marie Gladys de nous avoir appelé.
6: Merci beaucoup. Merci. Au revoir et bonne journée.
4: Jérôme Doulet. C'est toujours un plaisir de passer cette heure avec vous. Et à samedi prochain, on se retrouve samedi prochain.
2: Oui, bonne journée à tous.
4: Bonne journée Jérôme. Et merci d'être avec nous sur votre radio locale, ici Roussillon.
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0: Francis Cabrel, l'encre de tes yeux. Merci d'avoir écouté ici Roussillon cette matinée. Bien entendu, on reste ensemble. C'était Jérôme Nollet de 9h à 10h. Et puis ensuite, on jouera de 11h jusqu'à midi. 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
0: Il est 10h.
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0: L'info, Rosalia MacArthur, contrôle renforcé à la frontière.
3: Oui, depuis ce matin et pour 10 jours, 170 policiers contrôlent les véhicules en provenance d'Espagne dans les Pyrénées-Orientales. Parmi eux, 60 CRS venus en renfort. Une décision annoncée par Emmanuel Macron après l'arrivée de 60 000 migrants à Ceuta cette semaine. Ceuta, c'est l'enclave espagnole située au Maroc. Selon Madrid, les trois quarts des migrants sont repartis au Maroc, mais la France muscle tout de même son dispositif. Par prévention, tous les détails sont à lire sur ici.fr. Les autorités espagnoles annoncent avoir mis fin à la cavale d'un dangereux fugitif. Elles ont arrêté un évadé de la prison de Barcelone à Portbou jeudi, juste avant qu'il ne franchisse la frontière pour passer en France. L'homme purge une peine de 10 ans de prison pour homicide.
0: Le feu de la 46 s'essouffle enfin.
3: Une semaine après le départ de l'incendie, les pompiers ont traité hier les dernières fumerolles à près de 2000 mètres d'altitude. 60 hectares sont partis en fumée. La surveillance reste renforcée plusieurs jours pour éviter toute reprise. Dans le Var, le feu qui a repris hier après-midi dans le secteur du Gros Bessillon reste actif. Il a parcouru 1250 hectares. La nuit a permis aux pompiers de ralentir sa progression, mais la vigilance reste maximale. Les 2500 habitants évacués doivent encore patienter avant de rentrer chez eux. Le ministre de l'Intérieur sera sur place dans une trentaine de minutes. En Gironde, ça se confirme, la situation s'améliore, le méga-feu est contenu. Autorités et pompiers espèrent maintenant maîtriser les flammes grâce à une météo favorable. 90% des personnes évacuées ont déjà pu rentrer chez elles. Le trafic des trains reprend aujourd'hui au sud de Bordeaux.
0: Le parking des gorges du Goulet-Rousse déclaré illégal par la justice.
3: La cour administrative d'appel de Toulouse a rendu une décision qui rend illégal ce parking de ce spot de baignade très prisée à Totavel. Elle estime que cet aménagement aurait dû entraîner au préalable une étude d'impact et une étude environnementale. Gros choc et belle affiche ce soir à Gilbert Brutus. Les Dragons catalans défient Wakefield avec 9 victoires sur les 10 dernières rencontres. Les Anglais marchent très fort en ce moment. Ils pointent à la deuxième classe du classement de Super League. Les Drax, eux, sont 8e, mais ils ont les armes pour faire un coup. Match à suivre dès 21h sur ICI Roussillon. La météo, soleil et orage aujourd'hui, Julio.
0: Tout à fait, c'est donc un ciel mitigé auquel nous aurons droit aujourd'hui, Rosalia, avec cet après-midi une large partie du territoire, une large partie ouest du territoire sous les nuages et même sous les orages, avec quelques averses à prévoir également. Et puis la moitié est avec du soleil, un petit peu voilé, mais du soleil tout de même. Les températures vont être assez hautes, jusqu'à 34 degrés de maximale à Totavel, 33 en du Roussillon, 32 sur le littoral ainsi qu'à Serré, 31 à Is-sur-Tête ainsi que dans les Fenouillettes, 29 c'est pour Prades, 26 à Sayagouze et 23 au bord du lac de Matemal. Si vous voulez aller faire un tour du côté sud-catalan, 34 degrés également de maximale à Figueras, à Bagnolas et à Girona. On est ensemble toute la matinée et tout de suite c'est les experts de l'été, le best-of.

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2: Avec Benjamin Domenech ce matin, notre expert de l'été, expert pêche et trésorier de la Fédération départementale de pêche. Avec vous, eh bien, on découvre un petit peu les jolis spots qu'on a ici en pays catalan. Ils sont nombreux, les lacs, les étangs, les rivières. Et bien sûr, notre belle mer Méditerranée. Les bonnes pratiques également à avoir. Le permis de pêche obligatoire, Benjamin.
3: La carte de pêche.
2: La carte de pêche.
3: Il n'y a pas d'examen, là.
2: D'accord. C'est tout qu'on ne dit pas permis de pêche. Non, mais j'apprends aussi au fur et à mesure avec vous.
3: C'est un abus de langage, mais oui, le terme technique, c'est carte de pêche.
2: Une carte de pêche.
3: Il y en a pour tous les âges, il y en a pour toutes les pratiques. On peut prendre une carte à la journée, on peut prendre une carte à la semaine. Mm-hmm. On peut prendre la carte pour toute l'année dans le département ou avec une extension sur quasiment l'ensemble de la France. Non, il y en a pour tous les goûts.
2: D'accord. Donc, si j'achète une carte de pêche pour le département ici, je peux aller pêcher un peu plus loin, dans d'autres départements. Ensuite, en suivant, elle est valable à... Je peux avoir une extension, quoi.
3: Là, vous prenez la carte pour le département, vous pêchez toutes les rivières, tous les lacs, tous les endroits du département. Il n'y a pas de domaine privé, quasiment. Il doit y avoir deux exceptions. Mmh. On est l'un des seuls départements de France réciprocitaires, hein, c'est-à-dire que vous pêchez partout.
2: D'accord.
3: Dans le département. Et votre carte, elle vous coûte 85 euros. Pour l'année. De date à date. 1er janvier, 31 décembre.
2: D'accord. Si je la prends aujourd'hui.
3: Jusqu'au 31 décembre.
2: D'accord. Okay.
3: Vous pouvez pêcher. Et ensuite, si vous prenez une extension France, il y a 4 départements qui ne sont pas dedans, vous pêchez partout en France. Par exemple, moi, je m'en vais aujourd'hui à La Rochelle chez ma belle-mère. J'ai ma carte de pêche France. Si les niveaux d'eau sont corrects là-bas, je peux pêcher avec la même carte qu'ici.
2: D'accord. Et pour la mer, la plage, est-ce qu'il faut une carte aussi ou
3: Alors,
2: pas spécialement?
3: C'est pas la Fédération départementale de pêche et de protection des milieux aquatiques qui gère le littoral, mais on connaît les règles parce que les pêcheurs nous appellent souvent. C'est très simple. Vous téléchargez une appli, l'appli du parc marin qui s'appelle Catch Machine.
2: D'accord.
3: Vous ouvrez votre appli en partant à la pêche, vous vous déclarez à la pêche, et une fois que vous êtes parti à la pêche, vous déclarez vos prises.
2: D'accord.
3: Sur l'appli, il y a plein de renseignements sur la taille des poissons, les quotas, tout ce qu'on peut garder, pas garder, etc. Il y a des consignes. Et ça permet, sur une simple déclaration, d'être dans les clous.
2: Oui, parce qu'il y a pas mal de spécificités, justement, à respecter, qui ne sont pas forcément notées sur la carte de pêche. C'est important de se renseigner, justement, de savoir où on pêche et de savoir ce qu'on peut, entre guillemets, attraper.
3: Oui, on a conscience que au niveau règlement, si vous n'êtes pas un spécialiste, si vous n'êtes pas un initié, ça peut paraître un peu nébuleux. Alors, il y a le guide de pêche sur pêche66.org, il y a des renseignements. Il y a souvent des gens qui nous appellent. Le département, il est subdivisé en 29 associations locales, avec un président, un secrétaire, un trésorier. Il y a nos coordonnées dans le guide de pêche. Les gens nous appellent, nous disent, je compte aller pêcher à tel endroit. Qu'est-ce que je peux attraper comme poisson? Quelle technique vous me conseillez? Et puis la réglementation, les grandes lignes, quoi.
2: Ça
3: Mais
2: va,
3: oui, voilà. c'est intéressant de se renseigner avant, même si le service de garderie fait œuvre de pédagogie et arrive à comprendre quand quelqu'un n'est pas un initié, pas un local et qu'il est un peu trompé, c'est pas.
2: On peut se tromper, oui, sur une prise, tant qu'on ne ramène pas 50 kilos de poissons d'une rivière et qu'on n'a pas prélevé de façon industrielle, quoi.
3: C'est pas le pêcheur avec sa petite canne qui va vider l'océan.
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2: Et le soleil brille, hein, c'est vrai, en pays catalan, surtout ces derniers jours et dernières semaines. Alors pourquoi ne pas transformer tout ce soleil en énergie avec des panneaux solaires? C'est ce que nous propose en tout cas Jean-Éderne Lépée ce matin. Bonjour.
3: Bonjour.
2: EcoSun Énergie avec nous. On va essayer de faire un petit point, tiens, justement, sur les dernières actualités, peut-être autour des panneaux solaires, que ce soit au niveau de la fiscalité, des aides, mais aussi des nouveautés, des avantages d'avoir un panneau solaire sur son toit. Est-ce qu'il y a d'ailleurs un minimum de toit à avoir pour avoir un panneau solaire ou une orientation idéale également? On va essayer de répondre à toutes ces questions avec vous, Jean-Éderne Lépée. D'ailleurs, c'est peut-être la première question. Est-ce qu'on peut adapter tous les toits pratiquement aux panneaux solaires aujourd'hui?
3: Oui, on peut. Après, on a quand même la zone nord qui n'est quand même pas une grosse production. On parle souvent d'est-ouest où on aura un soleil qui va se lever le matin et se coucher plus tard le soir. Donc, on aura une production qui va être plus longue sur la journée. Et on a le côté sud qui, lui, va produire beaucoup sur le 11h, 16h. Et on sera un peu plus faible le matin et le soir. Donc tout ça vraiment se calcule. Et on peut en mettre partout, oui.
2: D'accord. Mais ça, vous pouvez le calculer, vous, selon le toit.
3: On fait des études, en fait. Hein. On a aujourd'hui, avec l'ordinateur, on a des études de production. Et on sait ce qu'on va produire en fonction de l'orientation des panneaux sur le toit.
2: Alors, l'autre question, c'est savoir où est-ce qu'on en est au niveau de la fiscalité et des aides aussi. Il y a pas mal de changements, on le voit régulièrement, de mois en mois, à l'instant T.

0: je produis de l'énergie, mais j'arrive pas à la consommer. Donc on me la rachète à un prix qui restait correct. Donc les gens trouvaient ça quand même un équilibre. Aujourd'hui, comme ils rachètent quasiment à rien, se disent je produis de l'électricité qui part sur le réseau, mais j'en profite pas. Donc avec ma batterie, quand je rentre chez moi, quand je veux brancher ma voiture, eh ben j'ai ma réserve d'électricité et je ne tire pas sur le réseau, quoi.
1: Est-ce que ça prend de la place, ce genre de batterie, justement?
0: Non, très peu. On est sur 1 mètre de hauteur, 1,10 mètre sur 90 de largeur. C'est un joli design, en plus. Donc, on met ça dans le garage. Et puis, non, ça prend très peu de place, hein.
1: Et ça alourdit un peu la facture, j'imagine, forcément?
0: Oui.
1: Oui.
0: L'amortissement est un tout petit peu plus long, mais comme on fait des économies, on s'y retrouve largement, quoi.
1: Il est par s'y retrouver sur, je sais pas moi, j'ai aucune idée de l'ordre de prix d'une batterie, par exemple, sur, je sais pas moi, un ménage de 4 personnes, 2 adultes, 2 enfants, sur une maison, je sais pas moi, de 100 mètres carrés, admettons, pour faire rond.
0: On va partir sur au moins du 10 kilos, on va être avec l'installation des panneaux, il faut compter 14 000 euros.
1: Tout con, avec le panneau aussi.
0: Avec les panneaux, les batteries,
1: que la batterie,
0: l'ensemble,
1: oui,
0: ouais.
1: Tout l'ensemble.
0: On va parler d'un ensemble, hein, puisque les panneaux vont alimenter les batteries, ouais.
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1: Ici Express, retrouvez tous les bons plans de votre été en pays catalan, c'est toutes les heures sur votre radio, ici Roussillon, avec vos messages aussi qui nous arrivent sur le WhatsApp ici Roussillon, c'est au 04 68 35 5000.
2: Salut, c'est Mario des Mille et Images. Retrouvez-moi le 7 août au Festifête à la Cabanas, en live avec mes musiciens. Soyez nombreux, nombreuses, on va faire la fête.

0: avec Mario du groupe Émile et Images qui vous donne donc ce rendez-vous à la Cabanas vendredi prochain, c'est à partir de 20h. Vous aussi, vous pouvez partager les bons plans ou annoncer les manifestations que vous organisez en nous envoyant un vocal sur le WhatsApp Ici Roussillon, c'est au 04 68 35 5000.
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2: Et ce matin, nous allons passer dans notre jardin. Nous allons essayer d'ombrager un petit peu ce jardin. C'est vrai qu'on a connu de fortes chaleurs ici en pays catalan ces derniers temps. Il y en aura sans doute d'autres, hein, bien sûr, des vagues de chaleur. Alors on essaye peut-être d'ombrager un petit peu son jardin, de créer quelques îlots de fraîcheur, voire d'isoler un petit peu aussi sa maison grâce aux végétaux. C'est possible et pour cela, nous sommes avec Bertrand Clauzon, paysagiste. Bonjour Bertrand.
3: Bonjour tout le monde.
2: Et merci d'être avec nous ce matin. Puis vos questions aussi, tiens, pourquoi pas aussi à Bertrand au 04 68 35 5000. C'est vrai que moi, le premier d'ailleurs, je réfléchis aussi à quel type d'arbre, quel type d'essence je pourrais mettre dans mon jardin pour essayer d'ombrager un petit peu ce jardin, créer un petit îlot de fraîcheur, mais avec une consommation d'eau assez minimum. C'est vrai, on sait aussi que la sécheresse frappe notre département, donc comment on peut essayer d'ombrager tout ça?
3: C'est exact, c'est vrai que créer un petit îlot comme ça, avoir un peu d'ombre, ça permet d'avoir une terrasse qui chauffe moins quand le soleil tape. Donc, en fonction de l'espace du jardin, on va choisir telle ou telle essence, qui sont de toute manière des essences qui sont faibles en consommation d'eau. Peut-être la première année, les deux premières années, quand elles sont un peu jeunes, histoire de lancer la plante un peu. Mais après, c'est vrai qu'il va créer sa propre ombrage. Donc, il va s'auto-protéger et vous bénéficierez aussi, bien sûr, de cet ombrage sur lequel on pourra profiter.
2: Alors, je sais pas, moi, une moyenne de une terrasse, ça doit faire quoi, 20, 30, 40 mètres carrés environ, hein, c'est pour les 40 pour les plus grandes peut-être, mais qu'est-ce qu'on peut essayer de mettre pour ombrager un petit peu aller ce petit coin de terrasse éventuellement?
3: Alors, je vais rentrer dans le détail un peu plus fort, c'est-à-dire qu'on peut très bien avoir des arbres caduques ou persistants. La différence des deux, c'est qu'il y en a un qui garde les feuilles en plein hiver et l'autre pas. Ensuite, ça veut dire que si la terrasse est pas très très grande et qu'il y a une fenêtre de cuisine pas très très loin, on va privilégier un arbre caduque qui va perdre ses feuilles en plein hiver. Faut ramasser un petit peu, mais ça fait partie du
2: jeu. Oui.
3: Voilà. Mais l'avantage, effectivement, c'est que quand le soleil d'hiver va pouvoir s'incliner et réchauffer les vitres et non pas avoir un arbre qui est toujours compact, toujours vert, qui va peut-être vous faire consommer l'électricité parce qu'il faudra allumer la lumière plus tôt. Donc il faut déjà avoir cet esprit-là. Et ensuite, il faut avoir ensuite l'idée du faible système racinaire. Parce que dans des cours, il peut très bien y avoir aussi l'évacuation d'eau, le tuyau ou autre. Donc c'est vrai qu'on essaye de composer, en fait. Et c'est du cas par cas. Hein.
2: D'accord.
3: Mais il y a beaucoup de plantes. On arrive vraiment à faire le choix qu'il faut. Hein. Faut poivrier, frêne, mûrier, platane. Stérile, c'est mieux parce que le mûrier platane a tendance à faire des murs bien bien sombres. Si on a des chaises en dessous, ça peut faire des taches. Donc voilà, on a quand même une quantité de plantes sur tige, hein, qu'on appelle sur tige, qui font parasol, en fait, sous lequel on peut s'abriter, mettre des petits LED, créer un petit endroit sympa.
2: Un petit peu cocon.
3: Ouais, tout à fait.
2: C'est un peu ça, c'est un peu le principe, hein, essayer de créer un petit cocon et avec des racines qui vont pas trop, alors qui peuvent aller profondément éventuellement, mais qui s'étalent pas trop
3: qui dénature pas le sol. C'est vrai que quand on est en ville, on a des fois du vis-à-vis en plus, donc on a peut-être des fenêtres plongeantes, voisinantes. Le fait de créer cette canopée, hein, ce parasol vert, eh bien, on se retrouve du coup moins chez les autres vous voient moins, enfin, vous êtes un peu plus dans votre espace à vous.
2: Et ça crée ce petit îlot de fraîcheur, ce petit coin d'ombre qui était très agréable et très sympathique, et puis il faut planter des arbres aussi, c'est quand même...
3: C'est l'équilibre des choses, moins on plantera, plus il fera chaud. Alors, il faut quand même planter un maximum de plantes pour pouvoir réguler, parce qu'elles ont quand même ce pouvoir de régulation, hein, parce que ce sont par l'évapotranspiration du système foliaire, elles créent de la fraîcheur.
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2: Avec nos experts de l'été, une experte avec nous ce matin, Jérôme Inouari, il est question de don du sang, et oui, il faut donner son sang même pendant l'été, effectivement, c'est pas parce qu'on part en vacances que les besoins ne sont pas là, bien au contraire, on a besoin de 80 dons de sang par jour, ici, dans les Pyrénées-Orientales, et quand on parle don du sang, c'est assez large, assez vague, on parle de tous les types de dons, du coup qu'on est dans ces 80 dons par jour, Jérôme?
3: Non, c'est vraiment 80 dons de sang, donc le don de sang, il est possible à la fois en collecte mobile, c'est-à-dire là où on se déplace actuellement en bord de mer, dans les terres, dans des salles. Et ensuite, on a la maison du don de Perpignan qui permet de faire don de sang, don de plasma et don de plaquettes.
2: D'accord, donc c'est différent. Le sang uniquement mobile, mais par contre, tout ce qui est plasma et plaquettes, c'est directement à la maison du sang. C'est quoi la différence en fait entre tous ces dons?
3: Alors, c'est la durée du don. Les conditions également d'éligibilité et le déroulement en lui-même. Quand vous faites un don de plasma ou un don de plaquettes, on peut pas le faire en collecte mobile, tout simplement parce qu'on peut pas déplacer le matériel qui reste à la maison du don de Perpignan. Et au niveau des critères, si on peut parler déjà dans un premier temps du don de plasma, c'est avoir entre 18 et 65 ans, peser plus de 50 kilos, ça c'est pareil que le don de sang. Et ensuite, il faut avoir un abord veineux assez solide. C'est-à-dire que si déjà on a du mal à vous prélever quand vous venez vers un don de sang, le don de plasma peut s'avérer difficile. Mais ça, ce seront les infirmières qui le diront au niveau du prélèvement quand les personnes se déplaceront à la maison du don.
2: L'aiguille un peu plus large peut-être?
3: Non.
2: Non, c'est pas forcément
3: non.
2: Non.
3: C'est en fait le don de plasma. Votre sang est prélevé, il est séparé sur place par le biais d'une machine qui s'appelle un séparateur, où on va garder uniquement le plasma dans une poche et redonner ensuite au donneur tout ce qui est globules rouges et plaquettes. D'où la durée qui dure 30 minutes à peu près, entre 30 et 45 minutes pour la durée du prélèvement, contre 10 minutes pour un don de sang.
2: D'accord, ah oui, c'est un peu plus long.
3: Oui.
2: Le don du sang, en revanche, c'est rapide. 10 minutes
3: 10 minutes, 45 minutes, 1 heure sur place. Et le don de plasma, on est sur 30-45 minutes pour le don et 1 heure et demie sur place, puisque les autres étapes restent les mêmes.
2: Et pour les plaquettes?
3: Les plaquettes, c'est encore différent. Au niveau de l'âge, on est sur le même âge que le don de plasma, 18-65 ans, plus de 55 kilos. Et après, il faut déjà avoir fait un don de sang pour qu'on puisse calculer le taux de plaquettes, voir si c'est intéressant ou pas de donner ces plaquettes. Et la durée du don est un peu plus longue que le don de plasma. On est sur 2 heures de présence en tout sur la maison du don pour le don de plaquettes.
2: D'accord. Et pour le sang, du coup, donc la classique, 10 minutes, il y a des critères aussi à respecter, entre guillemets?
3: Oui, bien sûr, avoir entre 18 et 70 ans, peser plus de 50 kilos, être en forme, ne pas venir si on se sent très faible, très malade. Bien s'hydrater, bien manger, c'est le cas pour tous les types de dons. Surtout, bien ne jamais venir à jeun. Et ensuite, vous avez des conditions où il faut attendre un certain temps avant de revenir donner. Donc ça, toutes les informations, vous pouvez le retrouver sur le site internet Don de sang. Et c'est pour vous citer un exemple, si vous avez été tatoué, percé dernièrement, il faut attendre 2 mois avant de venir redonner son sang.
2: D'accord, on passe un petit peu à ce moment-là, mais sinon on peut donner quoi? Tous les deux, régulièrement, on peut
3: le
2: donner
3: don
2: quoi?
3: Le don de sang, c'est tous les 2 mois.
2: Tous les 2 mois.
3: Dans la limite de 4 fois par an pour les femmes et le maximum 6 pour les hommes.
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1: Des renforts attendus dans le Var, où le feu du Gros Bessillon a repris plus vite qu'un cheval au galop, selon les mots du préfet. Les flammes ont parcouru 1250 hectares de forêt désormais. 2500 habitants ont évacué en urgence de villages encerclés par le feu. Après une nuit de cauchemar, témoigne le maire de Montfort-sur-Argence. Sur le front du méga-feu en Gironde, l'accalmie se confirme. Le feu brûle toujours, mais il est contenu, indiquent les pompiers. Dans ces conditions météo propices aux feux de forêt, le ministre des Transports appelle les voyageurs à la vigilance et aux fumeurs en particulier de ne pas jeter leur mégot de cigarette par la fenêtre de leur voiture. Vous serez particulièrement nombreux au volant aujourd'hui. 8 millions de voitures circuleront chaque jour de ce grand week-end de chasse et croisée. Ce samedi est justement classé noir par Bison Futé dans le sens des départs, orange dans celui des retours. Nous en sommes pour l'heure à 820 km de bouchons cumulés sur les grands axes, plus de 150 rien que sur l'autoroute A7 dans la vallée du Rhône. Votre facture d'électricité à la hausse. En ce 1er août, les tarifs réglementés augmentent de 2,5% en moyenne. Légère baisse du prix du gaz de 0,8%. La bonne nouvelle, c'est pour votre épargne. Le taux du livret A remonte à 1,7% pour suivre la hausse du coût de la vie, l'inflation. Vous retrouvez tous les changements en ce début de mois sur ici.fr. La Coupe du monde de foot n'est plus à vendre. Le président de la FIFA renonce à ouvrir le capital de la compétition à des investisseurs privés au vu de la levée de boucliers des fédérations du monde entier et notamment de la Fédération française de football. Gianni Infantino fait marche arrière. C'est reparti pour un Tour de France. La 5e édition femmes commence ce samedi depuis Lausanne en Suisse. 138 km autour du lac Léman. 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C'est à 14h15 avec 147 coureuses en lice, dont 25 françaises.
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4: La météo en pays catalan et le soleil qui brille quand je regarde au travers de la fenêtre du studio d'ici Roussillon, ici à Perpignan centre, mais ça risque de se couvrir cet après-midi, en tout cas sur une partie ouest du département, une large partie d'Is-sur-Tête jusqu'à Portet-Puy-Morens. Il y aura, selon Météo France, des orages et des averses partout dans le département, mis à part sur la moitié est, donc sur le littoral nord-catalan, ainsi qu'en plaine du Roussillon et à Totavel. Côté mercure, il sera assez élevé cet après-midi, jusqu'à 34 degrés de maximal à Totavel, 33 en plaine du Roussillon, 32 dans les Albères, en Vallespire, ainsi qu'en Côte-Vermeille, 31 pour Is-sur-Tête et les Fenouillèdes, 29 à Prades, 26 à Sayagoza sur le Placerdan et 23 au bord du lac de Matemal, à Yadal, à la Montagne. Si vous passez les Albères, eh bien sachez que les températures seront aussi élevées de l'autre côté. 34 degrés de maximal à Figueras ou à Girona, à Lampurda. Si vous voyez quelque chose qui ne se passe pas comme prévu sur la route, vous le savez, tout roule pour l'instant, mais vous avez la priorité à l'antenne. 04 68 35 5000.
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4: On est ensemble jusqu'à midi, on joue au Casacha toute la journée. Vous écoutez ici Roussillon, merci d'être avec nous, c'est votre radio locale avec de la bonne musique, un petit reggae des années 80, c'est Femmes Libérées, restez avec nous.

0: Femme libérée, Cookie Dengler sur votre radio locale ici Roussillon.
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0: C'est l'heure de jouer jusqu'à midi au Quai à chaud. On va mener l'enquête, on va essayer de trouver l'objet mystère. Ici, Roussillon vous amène à Ecosonia. Si jamais vous trouvez cet objet mystère, si vous êtes de bons enquêteurs et enquêtrices, Ecosonia, un pass famille pour 4 adultes pour aller voir plus de 100 animaux, 32 espèces sur environ 11 hectares. C'est ouvert à la visite, bien entendu, et c'est ouvert à vous si jamais vous remportez ce pack famille, ce pass famille, un parc entièrement consacré aux prédateurs terrestres et aériens, avec des tigres de Sibérie, des ours bruns, des loups, des panthères de l'amour, des panthères des neiges, j'en passe, et des meilleurs. Ça se passe à Casa da Penha et vous devez jouer au 04 68 35 5000 pour remporter ce fabuleux cadeau. À quoi on joue? Au Quai à chaud. Vous devez trouver cet objet mystère et pour vous aider, je vous ai préparé des petits indices. Voici le premier. Écoutez bien, c'est un peu difficile. Mais qu'est-ce que c'est que ça? J'ai l'impression que c'est minéral, mais je ne vous dirai rien d'autre. Appelez-nous au 04 68 35 5000 pour jouer au Quai à chaud.
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0: La musique sur votre radio locale, ici Roussillon. Le prochain rêve, c'est Stilto, Grand Corps Malade. On joue au Quai à chaud, appelez-nous au 04 68 35 5000 pour tenter de remporter ce magnifique cadeau, le passe-famille pour Ecosonia.
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0: Grand corps malade, Stilto, c'était le prochain rêve. Vous écoutez ici Roussillon et c'est l'heure de jouer.
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0: On va mener l'enquête pour tenter de découvrir cet objet mystère avec ce premier indice que vous avez pu écouter. On va se le réécouter de suite. J'espère que vous avez bien entendu ce premier indice. On a déjà des appels au 04 68 35 5000 pour tenter de remporter ce magnifique cadeau. Un pass famille, 4 personnes pour Ecozonia à Casas da Pena. Ecozonia, c'est un parc animalier se trouve à seulement 15 minutes de Perpignan, donc à Casas da Pena. Et il invite les visiteurs à découvrir les grands prédateurs du monde dans des espaces naturels inspirés de leur milieu d'origine. Pour jouer avec nous et qui ouvre le bal, il y a Angélique qui nous appelle de Perpignan. Bonjour Angélique.
3: Bonjour.
0: Comment ça va?
3: Ça va très bien, mais
0: oui, chaudement. Chaudement, il faut s'hydrater, Angélique, il faut s'hydrater et surtout, il faut écouter ici Roussillon. On vous donne toutes les bonnes infos et en plus de ça, on joue pour gagner de très beaux cadeaux. Est-ce que vous êtes déjà allé à Ecozonia?
3: Non, jamais.
0: Jamais, bon, ben, ça sera peut-être l'occasion. Vous allez me poser une question, Angélique, pour savoir si vous êtes sur la bonne piste et moi, je vais vous répondre par oui ou par non. Suite à cette première question, vous allez me donner votre proposition. Alors, quelle est votre question, Angélique?
3: Est-ce que c'est un outil?
0: Ce n'est pas vraiment ce que je pourrais qualifier un outil. Non, je dirais plutôt non. Allez.
3: D'accord. Ben moi, je pense à la pioche.
0: Ce n'est pas une pioche. Alors, c'est bien pensé, Angélique, en écoutant le premier indice, hein, forcément, vous avez pensé à ça. Mais ce n'est pas ça. Ce n'est pas ça. Ce n'est pas une pioche.
3: Ben merci beaucoup.
0: Ben merci à vous, Angélique. Et à très vite.
3: Au revoir.
0: Joachim nous appelle de Saint-Estève. Bonjour Joachim.
4: Hey, bonjour.
0: Comment ça va?
4: Ça va très bien.
0: Superbe.
4: En fait, j'avais exactement la même question que Angélique qui vient de passer l'antenne.
0: Ah.
4: Donc je suis obligé de changer mon fusil d'épaule. Donc est-ce que ça serait... Bon, ce n'est pas un outil. Donc est-ce que ça a un rapport avec la mine?
0: Ça a un rapport avec la mine. Ah ben, quelque part, oui, j'ai envie de dire. Quelque part, oui. Un petit peu loin, mais oui. À quoi vous pouvez penser alors?
4: Loin. Donc, je vais proposer quelque chose, mais ça va être... là, je suis pris de court, en fait. Métronome?
0: Un métronome, ce n'est pas ça. Non, ce n'est pas ça, malheureusement, Joachim.
4: Malheureusement.
0: Tout le temps. Bon, mais ça ne vous empêche pas de rejouer.
4: Bien sûr.
0: Merci beaucoup en tout cas de nous avoir appelé au 04 68 35 5000 Joachim. Nous avons aussi Christophe qui nous appelle de Ponteia. Christophe, comment ça va?
5: Ça va très bien et vous?
0: Oui, mais très bien, je suis très content de vous recevoir Christophe. Quelle est votre question?
5: Est-ce que le Quesacho a un lien avec un métier de la ferronnerie?
0: Non, pas du tout. Pas du tout, à quoi vous pensiez?
5: Non, j'avais pensé à une enclume.
0: Une enclume, non, ce n'est pas ça. C'est vrai qu'on aurait pu y penser avec cet indice. Mais non, ce n'est pas ça, Christophe. Non.
5: Merci quand même.
0: Allez, merci à vous. Vous pouvez rejouer à partir de demain au Quesacho sur votre radio locale ici Roussillon. Merci beaucoup, Christophe. Allez, une dernière personne, Jacqueline, qui nous appelle de Sorède. Bonjour.
6: Oui, bonjour.
0: Oui, dites-moi, quelle est votre question?
6: Alors, est-ce que ça tient, le Quesacho tient dans la main?
0: Le Quesacho, ah, c'est une très bonne question.
6: Est-ce qu'on peut le tenir?
0: Certains oui, d'autres non.
6: Ah.
0: Certains oui, d'autres non. Ça, c'est, on avance petit à petit, mais on avance. À quoi vous pensiez?
6: Je pensais à un marteau de géologue.
0: Non, ce n'est pas ça. Mais c'est très précis, j'aime beaucoup.
6: Merci, bonne journée.
0: Merci Jacqueline, quoi de prévu à Sorède aujourd'hui?
6: Quoi de prévu pour moi? Là, je nettoie la voiture.
0: Ah bon, c'est très bien, très belle activité, utile en tout cas. Merci beaucoup de votre fidélité à votre radio locale ici Roussillon, Jacqueline, merci beaucoup.
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0: On peut se réécouter peut-être ce premier indice. C'est vrai que ça... On a eu de bonnes propositions par rapport à cet indice. Mais vous savez quoi? J'ai envie de vous donner le deuxième indice qui va peut-être vous mettre un petit peu plus sur la piste.
7: Mais
0: Mais où sont ces joyeux bambins que l'on entend crier, chanter et parler? À vous de me donner cet objet mystère, le Kezacho. On enquête ensemble jusqu'à midi. La suite en musique avec Marine, Cœur maladroit.

0: On peut peut-être se réécouter le deuxième indice. Mais qu'est-ce que ça pourrait bien être? Eh bien Mathieu, on va lui poser la question. Bonjour Mathieu.
1: Bonjour.
0: Comment
1: bonjour.
0: Allez-vous?
1: Ça va très bien, oui. Impeccable, ça va, ça va.
0: Ravi de vous accueillir sur votre radio locale, hein, ici Roussillon. Une question Mathieu pour moi, je dois vous répondre par oui ou par non.
1: D'accord. Est-ce qu'on peut dire sur l'objet sur un tableau noir?
0: Est-ce que, pardon?
1: Est-ce qu'on peut utiliser l'objet sur un tableau noir?
0: Non. Non, on ne peut pas.
1: D'accord.
0: Vous pensez à quoi?
1: Une craie.
0: Une craie? Ah, ce n'est pas ça.
1: Ouais.
0: Ce n'est pas ça, Mathieu.
1: Ah, d'accord.
0: Mais on fait bien avancer notre enquête commune. Merci beaucoup, Mathieu.
1: Merci à vous.
0: Allez, on accueille Karine. Karine qui nous appelle d'Arles sur Tech. Bonjour, Karine.
2: Bonjour.
0: Dites-moi, Karine, vous avez une question pour moi?
2: Oui, est-ce qu'on peut se faire mal avec?
0: On peut se faire mal avec. On pourrait éventuellement. On pourrait éventuellement se faire mal avec. C'est vrai que ça ne doit pas arriver très souvent, mais on peut. Vous pensez à quoi?
2: Un caillou.
0: Ah non, ce n'est pas un caillou. Ce n'est pas un caillou. Quelque part, ça l'est. On verra peut-être pourquoi après, mais non, ce n'est pas un caillou.
2: D'accord.
0: Ouais,
2: mais je
0: vais pas savoir
2: alors.
0: D'accord. Bon, ben ça sera pour une prochaine fois, Karine. Merci beaucoup.
2: Au revoir,
0: Karine. Allez, on a le temps d'accueillir Isabelle qui nous appelle du Soleil. Bonjour, Isabelle.
3: Bonjour.
0: Comment ça va, Isabelle?
3: Ça va très bien, avec le beau temps.
0: Ah, ben oui.
3: Hier, on a eu un peu de pluie, ça nous a fait un peu de bien.
0: Ça fait toujours du bien, la pluie.
3: Voilà.
0: Et puis là, il y en aura sur une partie ouest hein, du département. Bon, peut-être pas au Soleil.
3: D'accord.
0: Mais bon, on peut quand même se mettre à la fraîche et boire de l'eau, Isabelle.
3: Et on pense beaucoup aux pompiers.
0: Oui.
3: Vraiment compétent.
0: Oui, compétent et héroïque si vous nous écoutez, les pompiers. On pense à vous. Isabelle, une question pour moi?
3: Oui, est-ce que le quesacho peut aider à fendre du bois?
0: Non, il ne peut pas.
3: Ah, zut.
0: Vous pensiez à quoi?
3: À un coin, si ça vous parle.
0: Un coin? Oui, ça me parle, mais c'est pas ça.
3: Non,
0: Isabelle. Dommage.
3: Sûr, parce que par rapport aux enfants, l'école, même si maintenant avec la bienveillance, on met pas au coin. J'avais pas ça.
0: Ah, c'est bien trouvé. Bravo, Isabelle.
3: Au revoir, Julio.
0: Merci beaucoup et très bonne journée, merci. Isabelle.
3: La plus bonne radio du Roussillon, c'est ici Roussillon.
0: Ah, merci beaucoup, Isabelle. Ça me fait plaisir.
3: Allez,
0: on a le temps d'accueillir Claude. Bonjour, Claude.
4: Oui, bonjour Julio, bonjour à tous.
0: Bonjour Claude, alors vous avez une question pour moi?
4: Oui, j'ai une question. Est-ce qu'on peut écrire sur le quesacho?
0: Oui, tout à fait.
4: Je pense à une ardoise.
0: Eh ben c'est ça, bravo!
4: Ah, super!
0: Waouh! Vous avez trouvé vite, dites donc.
4: Au premier indice, j'ai trouvé.
0: Ouais, écoutez,
4: c'était minéral.
0: Ouais, c'était minéral déjà, oui. Et qu'est-ce qui vous a mis sur la piste?
4: Eh bien... minéral, et bon, je pensais au début à un outil qui s'appelle la martelline pour casser des blocs, des trucs.
0: Ah ouais, vous avez été nombreuses et nombreux à nous parler d'un outil, parce que forcément ça fait penser à ça. Mais ensuite, vous avez entendu les enfants?
4: Non, j'étais au téléphone avec.
0: Même pas alors?
4: Et donc, au premier indice, j'ai trouvé. Voilà.
0: Eh ben, magnifique. Vous avez bien mérité votre passe famille. 4 adultes pour Ecosonia à Casas da Penha. Vous êtes déjà allé à Ecosonia?
4: Personnellement, non, mais ma famille, oui.
0: Eh ben, écoutez, ça sera l'occasion pour vous d'y aller, peut-être pour votre famille d'y retourner. Voilà. Si vous voulez y aller avec eux, vous pouvez y aller avec qui vous voulez, Claude. Quoi de prévu aujourd'hui, Claude?
4: Pas rien.
0: Ah, molvé. Pas rien. Très bien, écoutez, on vous souhaite...
4: Un peu de piscine, un peu de soleil, puis voilà.
0: Ouf, on vous souhaite une bonne piscine avec ici Roussillon, bien entendu, dans les oreilles.
4: La meilleure des radios.
0: Merci beaucoup, Claude, et à très vite.
4: Oui, merci, au revoir.
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0: I'm out of love, c'est Anastasia. Véritable hymne des années 2000. Vous écoutez ici Roussillon. Merci d'être avec nous. Vos appels au 04 68 35 5000. On va lancer un nouveau quesacho pour tenter de remporter un autre cadeau. Cette fois, c'est Extérieur Nature à Marquichane. Un pass pour 4 adultes. On se régale. Vous écoutez ici Roussillon. Jusqu'à midi, on joue au quesacho.

0: Out of Love, I'm Out of Love, c'était Anastasia, vous écoutez ici Roussillon.
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0: C'est la question qui nous brûle les lèvres. Kézacho, qu'est-ce que c'est que ça ? Eh bien, on va mener l'enquête tous ensemble jusqu'à midi. On joue au Kézacho pour trouver cet objet mystère avec des indices. Pour vous aider, voici le premier. Ça a l'air d'être de saison. Bon, je n'en dirai pas plus et j'attends vos appels au 04 68 35 5000. À gagner pour ce deuxième Kézacho de la journée. Extérieur nature, qu'est-ce que c'est ? 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C'est un pass 4 personnes pour aller faire de l'acrobranche entre rivières, forêts et montagnes. Extérieur nature s'impose comme l'une des destinations incontournables pour les amateurs de loisirs en plein air. Et je sais de quoi je parle parce que j'y suis allé et j'ai adoré. Extérieur nature, si vous voulez aller y faire un tour, n'hésitez pas, 04 68 35 5000.
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0: Gold, c'était Ville de Lumière, vous écoutez ici Roussillon. Et il s'en passe des choses en pays catalan, notamment ce concert, cet apéro-concert à R avec le groupe Et ta sœur. Et j'en profite pour saluer mes amis du Poulop R qui vous propose un petit coin de paradis tout simplement en Cerdagne. Et vos messages vocaux, c'est ici Express sur ici Roussillon.
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0: Avec le vocal de J2A et son concert à Caudalet.
2: Salut, c'est Roussillon. Le groupe de musique Les Accordés est en concert samedi 1er août sur la place du village de Caudalet. Au programme, des reprises acoustiques de chansons françaises et internationales avec guitare, chant, ukulélé et même un violon. Si vous voulez partager un moment acoustique et festif, rendez-vous ce samedi 18h30 à Caudalet avec Les Accordés.
0: Et on le connaît bien, ce J2A, il est très régulièrement à la technique, ici à la radio. Et puis si vous voulez voir toute une partie de l'équipe d'ici Roussillon sur scène, ça se passe à Caudalet, comme il vient de vous le dire. Un autre message vocal, ça se passe à Saint-Jean-Plat-de-Corps cette fois.
3: Je m'appelle Chloé Bousquet. Je suis peintre portraitiste et j'expose en ce moment au château de Saint-Jean-Plat-de-Corps sur le thème « Le regard des enfants ». Toutes les œuvres exposées sont réalisées à la peinture à l'huile. L'exposition aura lieu jusqu'au 7 août. Je serai présente ce week-end de 10h à midi et de 14h à 17h.
0: Merci beaucoup Chloé pour votre message vocal. Et si vous voulez mettre en avant un événement qui vous tient à cœur, 04 68 35 5000, un message vocal de 30 secondes, ça nous suffit amplement et on le passe. 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
0: C'est l'heure de jouer au Quai à Chaud.
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0: On joue pour tenter de remporter ce passe 4 adultes pour Extérieur Nature à Marquishan. Un écrin de nature et d'aventure surtout, c'est de l'acrobranche au bord de l'eau, riche en émotions et en rire surtout. Et pour jouer avec nous et tenter de trouver cet objet mystère, on va accueillir Henri et on va surtout avant écouter le premier indice. Trouvons cet objet mystère tous ensemble. Pour le trouver, vous devez me poser une question. Je dois répondre par oui ou par non et ensuite vous me faites une proposition. Henri nous appelle de Perpignan. Bonjour Henri.
5: Bon dia, Rolio.
0: Bon dia, comment on aime?
5: Oui, va bien.
0: Axaline. Henri, est-ce que vous avez une question pour moi?
5: Est-ce que c'est liquide?
0: Ce n'est pas liquide, non Henri.
5: Bon,
0: vous pensez à quoi?
5: Une cascade.
0: Non, malheureusement, ce n'est pas liquide, c'est ce pas n'est pas une cascade. Mais vous pouvez rejouer Dama à partir de demain, oui. Henri.
5: Merci, au revoir.
0: Moltes gracias. Sandrine nous appelle de Yauro. Bonjour, Sandrine.
6: Bonjour.
0: Sandrine, vous avez une question pour moi, peut-être?
6: Oui, est-ce que c'est en rapport avec de l'eau?
0: Oui, tout à fait.
6: Et moi, je pensais à un skimmer de piscine.
0: Qu'est-ce que c'est?
6: Les petits trous que vous trouvez dans les piscines éliminer les petits débris, ça fait petit clapotis.
0: Oui, je vois. Non, ce n'est pas ça, malheureusement.
6: Eh ben, tant pis.
0: Ce n'est pas ça. Merci beaucoup de nous avoir appelé, Sandrine. Allez, on enchaîne. Ça n'arrête pas avec Thomas qui nous appelle de Saint-Estève. Bonjour, Thomas.
7: Oui, bon dia.
0: Bon dia, Thomas.
7: Est-ce que l'objet se mange d'abord?
0: Non.
7: Non.
0: Non, ouais. Il ne se mange pas.
7: Non,
0: vous pensez à quoi?
7: À un coquillage.
0: Non, ce n'est pas un coquillage.
7: Ok.
0: Non. Merci beaucoup Thomas de votre appel. On continue. Bonjour. Qui est à l'appareil? Charlie? Allô? Allô?
8: Ah,
0: est-ce
8: allô,
0: que vous m'entendez? Oui, bonjour.
8: Oui, bonjour.
0: C'est Charlie?
8: Chazli, en fait, c'est avec un Z.
0: Ah, je lis mal. Vous savez, c'est la myopie qui m'atteint.
8: Non, il n'y a pas de souci.
0: Chazli, vous avez une question pour moi.
8: Oui. Est-ce que l'objet sert à flotter sur l'eau?
0: Tout à fait.
8: Je pensais à une bouée.
0: Mais ce n'est pas une bouée, malheureusement. Aïe, aïe, aïe, aïe, aïe. Chazli, mais vous faites bien avancer l'enquête commune qui nous unit aujourd'hui, Chazli. Merci beaucoup de nous avoir appelés.
9: Merci à vous.
0: Allez, une dernière tentative. Laurie nous appelle de Thuir.
10: Bonjour.
0: Comment ça va, Laurie ?
10: Ça va, Edmond.
0: Laurie, est-ce que vous avez une question pour nous ?
10: Je voudrais savoir si c'est féminin.
0: Non, non, ce n'est pas féminin. Vous pensez à quoi ?
10: C'est pas féminin, donc je dirais, puisqu'il y a un rapport avec l'eau, je dirais un tuba ?
0: Non, ce n'est pas un tuba, mais je pense que vous avez toutes et tous bien compris vers quoi on se dirigeait. Malheureusement, ce n'est pas un tuba, Laurie.
10: Ah, bon,
0: mais bon,
10: c'est pas grave.
0: Vous pouvez rejouer à partir de demain.
10: Il n'y a pas de souci.
0: Merci beaucoup, Laurie, et à très très vite.
10: Merci à vous.
0: Et ben voilà, on avance. Le premier indice, le voici.
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0: Le premier indice, le voici, on peut se le réécouter. Et on peut peut-être même s'écouter le deuxième indice. Ah là là! On pourrait penser que ça n'a rien à voir, mais je vous laisse faire le lien. Je suis sûr que vous allez très très vite se trouver. J'ai confiance, les Catalans sont très forts pour ça.
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0: Men After Midnight, c'était ABBA. 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
0: À gagner, un pass 4 adultes pour Extérieur Nature à Marquichane pour aller faire de l'acrobranche au bord de l'eau à la Falesca Aya à Marquichane. Et pour jouer avec nous, il y a Martine Dortafa. Bonjour Martine.
2: Bonjour.
0: Martine, vous avez une question pour moi.
2: Oui.
0: Quelle est-elle ?
2: Est-ce que le Kezako est nécessaire pour aller sur un bateau, pour faire du bateau ?
0: Non. Non, je vais vous dire que non. À quoi vous pensiez ?
2: Je pensais à une rame.
0: Non, ce n'est pas une rame, malheureusement.
2: Tant pis.
0: Martine, merci de nous avoir appelé depuis Ortafa. Merci de votre fidélité à ici Roussillon. Zoé nous appelle de Cabestany. Bonjour Zoé.
3: Bonjour.
0: Comment ça va ?
3: Bien, merci. Et vous ?
0: Très content de vous accueillir. Ça va très très bien. Merci Zoé. Quelle est votre question ?
3: Alors notre question c'est, est-ce que le Kezacho peut être jaune ?
0: Il peut être jaune, pourquoi pas, oui. À quoi vous pensiez ?
3: On pensait à un maillot.
0: Non, ce n'est pas un maillot, désolé. Alors vous dites on, vous êtes avec qui Zoé ?
3: Avec mes beaux enfants.
0: Ah, comment ils s'appellent ?
3: Ils s'appellent Laetitia et Romain.
0: Eh bien Zoé, on vous fait des patons, des bisous à tous les trois. Merci d'avoir joué avec nous Zoé, et à très vite à l'écoute d'ici Roussillon. Franck est avec nous. Franck,
4: oui,
0: de
4: bonjour.
0: Toulouse, bon dia.
4: Bon dia.
0: Votre question Franck.
4: Je voulais savoir si le Kezacho, on pouvait pédaler avec le Kezacho.
0: Ah oui, tout à fait, on peut pédaler avec le Kezacho. Vous pensez à quoi ?
4: À un pédalo.
1: Ils sont où ?
0: Bravo ! Moltes felicitats ! Bravo, bravo, Franck ! Vous avez trouvé ! Qu'est-ce qui vous a mis sur la piste ?
4: Bah, le rapport à l'eau avec la bicyclette derrière, le bruit de bicyclette. Hein.
0: Eh oui, magnifique, magnifique talent de déduction de Franck, notre Sherlock Holmes catalan.
4: Il était assez simple celui-là, pas certain.
0: Merci beaucoup Franck d'avoir joué avec nous. Quoi de prévu aujourd'hui à Toulouse ?
4: Rien de prévu, c'est détente, c'est mon premier jour de vacances, donc voilà.
0: Ouais, vacances de quoi ? Vous travaillez dans quoi ?
4: Je suis éducateur.
0: Éducateur, très bien. Est-ce que vous êtes déjà allé à Extérieur Nature à Marquichane par hasard ?
4: Non.
0: Eh bien écoutez, moi je peux que vous le conseiller, j'y suis allé plusieurs fois et à chaque fois je me suis régalé. Merci beaucoup Franck d'avoir été avec nous, on vous embrasse et à très vite à l'écoute d'ici Roussillon.
4: À très bientôt et merci.
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0: Un grand bravo à Franck qui a trouvé donc le Kezacho, c'est un pédalo. Et ce qui m'a donné l'idée, figurez-vous, de ce Kezacho, c'est que le week-end dernier, j'étais justement en train de faire du pédalo au bord du lac, sur le lac de Matemal tout simplement. Et qui nous appelle aujourd'hui, c'est Guy depuis le lac de Matemal. Bonjour Guy.
10: Bonjour.
0: Comment ça se passe là-haut ?
10: Très très bien, grand ciel bleu, une eau bonne chaude même à 22 degrés,
0: Ouh.
10: J'ai 28-29 degrés dans l'air.
0: Ah oui, 22 degrés pour le lac, c'est pas mal du tout. Hein. On est, je rappelle, cet après-midi, à 25 degrés à Canet ou à Banyuls, donc 22, c'est très ressemblant à ce qu'on a au bord, à la plage en bord de mer.
10: C'est ça, le lac est à 1500 mètres d'altitude avec une multitude d'activités à faire.
0: Ouf,
10: donc, venez prendre un peu de fraîcheur chez nous à la montagne, c'est très bien.
0: Je peux en parler. Donc, ouais, il y a du pédalo, il y a de la planche à voile, il y a du paddle, il y a des jeux gonflables aussi, un petit peu avant.
10: Il y a des jeux gonflables, que ce soit sur l'eau ou sur terre, mais on a aussi des centres équestres, de la tyrolienne avec au parc Acrobranche, plein de restaurants, des quads électriques, des balades en chien de traîneau, de la trottinette électrique. Plein d'activités pour petits et grands à faire toute la journée.
0: Ouais, c'est vrai, le lac de Matemal, c'est vraiment super. Et le tout à la fraîche, Guy, bien entendu.
10: Eh ben, le tout à la fraîche. Nous, on a chaud parce qu'on a 28 degrés, mais quand on arrive d'en bas avec plus de 40, on est au frais.
0: C'est clair. Une petite précision sur les gestes peut-être de sécurité à adopter quand on est au bord du lac.
10: Alors, au bord du lac, sur toutes les forêts, là, en ce moment, c'est tellement sain que tous feux sont interdits.
0: Bien sûr.
10: Donc, pas de cigarettes, pas de barbecue. On a préparé des zones fumeurs. Donc sur le barrage et sur un parking, parce que là, il n'y a pas de végétation tout autour. Donc on veut faire très attention, on fait beaucoup de prévention là-dessus.
0: Oui,
10: donc,
0: bien entendu.
10: Donc pas de feu, pas de débroussaillage en ce moment. On est plus que vigilants, on a tous vécu quelque chose de pas très beau en début d'été dans la plaine. Donc on est tous très vigilants pour ça, on veut garder une belle forêt.
0: Bien sûr. Et au bord du lac, bon ben les précautions habituelles, hein, bien entendu. Et en cas de besoin, ben, vous êtes là pour... Il y a des secouristes au bord du lac.
10: Oui, il y a la baignade surveillée de 11h à 17h tous les jours. Et après, au point info, il y a des secouristes, enfin un petit peu partout. Mais en zone de baignade de 11h à 17h tous les jours.
0: Merci beaucoup Guy, à très vite à l'écoute d'Issy Roussillon.
10: Très bonne journée.
0: Allez, la suite en musique pour finir cette matinée. C'est Jermaine Jackson avec Zadora. 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
2: À la une, Rosalia MacArthur, la pression retombe à Ceuta, mais la vigilance reste de mise dans les Pyrénées-Orientales.
4: Oui, le gouvernement espagnol annonce que la quasi-totalité des 60 000 migrants arrivés illégalement dans l'enclave de Ceuta cette semaine sont repartis au Maroc, mais la France applique bien le renforcement des contrôles à la frontière annoncé hier par Emmanuel Macron. 170 policiers sont donc mobilisés depuis ce matin à la frontière côté Pyrénées-Orientales, Simon Colboc.
5: Beaucoup de policiers sont mobilisés au péage du Boulou, jusqu'à 3000 véhicules par heure à cet endroit. Mais le préfet annonce aussi plus de contrôles sur le littoral, à Cerbère et au col de Banyuls, en montagne aussi, à Bourg-Madame et au niveau des cols d'Ar et de Coustouges. Des avions et des drones vont aussi survoler la frontière. Le préfet parle d'un dispositif d'anticipation pour 10 jours. Mais comment réaliser tous ces contrôles sans provoquer d'immenses embouteillages ? Eh bien, il faudra trouver l'équilibre, répond le préfet Pierre Regnault de la Motte.
6: Je n'ignore pas que nous sommes sur un week-end de chassé-croisé. Donc évidemment, nous aurons à cœur de vérifier que notre dispositif soit certes solide, robuste, et la circulation, la fluidité qui doit être garantie. Donc nous veillerons en permanence et en souplesse, en ajustement permanent, à ce qu'on ne laisse pas s'enquister des perturbations de circulation trop gênantes.
5: Hier matin, d'importants embouteillages s'étaient formés entre la frontière et le péage du Boulou, et c'était avant la mise en place des contrôles.
4: Et on enregistre pour le moment environ 10 km de bouchons sur l'A9 entre le Boulou et le Pertus. Bonne nouvelle, en Gironde ce midi, le feu qui a parcouru 42 000 hectares est désormais fixé. Il ne progresse plus. Annonce du ministre de l'Intérieur ce matin, plus de 10 000 personnes supplémentaires vont donc pouvoir rentrer chez elles. Dans le Var, le feu qui a repris sur le secteur du Gros Bessillon progresse. Il a parcouru environ 1 250 hectares, mais il est contenu. Face au risque incendie toujours élevé, il n'y aura pas de feu d'artifice dans les Pyrénées-Orientales avant la fin du mois d'août. Le préfet prolonge leur interdiction. Seule la Cerdagne, le Cap-Cir et le Front de Mer échappent à cette mesure.
2: La justice met un sérieux coup de frein au Goulet-Rousse.
4: Le parking de 230 places situé à l'entrée des célèbres gorges du Goulet-Rousse est jugé illégal par la Cour administrative d'appel de Toulouse. L'association Freine parle d'un camouflet pour les autorités locales qui auraient dû réaliser une étude d'impact avant les travaux. Les arguments de l'association sont à retrouver en longueur sur ici.fr. Grosse affiche au stade Gilbert Brutus. Ce soir, les Dragons affrontent Wakefield à 21h. Les Anglais restent sur 9 victoires lors de leurs 10 derniers matchs et occupent donc la deuxième place du championnat. Les Catalans, eux veulent surfer sur leur succès à Toulouse la semaine dernière pour continuer à croire au top 6, Baptiste Guillet.
7: Oui, parce qu'avant ce succès à Toulouse, les Drax restaient sur 4 défaites consécutives et s'enlisaient dans les doutes. Gagner, ça a donc fait du bien aux têtes, reconnaît le centre Mathieu Laguerre.
8: Quand tu enchaînes les défaites, c'est jamais facile pour le groupe. Donc ça nous a mis un bon boost là, cette semaine. Tout le monde est arrivé à sourire un peu à l'entraînement. Donc bonne énergie pour ce week-end.
7: Les Dragons restent néanmoins à 6 points du top 6 et de la qualification. Objectif encore affiché. Pour cela, il va falloir engranger des points sur les 7 rencontres encore à jouer. Dans l'idéal, dès ce week-end contre Wakefield, Sheffield qui impressionne cette saison. Le coach John Cartwright veut y croire, mais sans s'enflammer pour autant.
3: On n'est pas dans une position où on peut tout contrôler. Ce qu'on peut contrôler, c'est ce week-end, contre l'équipe probablement la plus en forme du championnat. On sait que ça va être difficile pour nous, mais j'ai bien aimé la façon dont on a abordé la semaine. On veut se mesurer au meilleur et j'ai hâte de voir comment on va se comporter contre
7: eux. Après Wakefield, les Dragons enchaîneront avec deux déplacements à Huddersfield, dernier du classement, et à Hull KR, concurrent direct pour la qualif en play-off.
4: Dragon catalan Wakefield, match à 21h, ce sera à vivre sur ici Roussillon. Plus que quelques heures avant le grand départ, le Tour de France Femmes s'élance à 14h15 de Lausanne en Suisse. Première boucle de 137 km. Au programme, 9 étapes jusqu'à l'arrivée finale à Nice le dimanche 9 août.
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4: La météo, de la chaleur et des orages cet après-midi, Rulio.
2: Tout à fait. Merci Rosalia MacArthur d'avoir passé la matinée avec nous. Et oui, vous l'avez dit, d'un côté ouest du département, il y aura risque d'orage selon Météo France. Et de l'autre côté, eh bien, un ciel partiellement voilé. Les températures, elles seront assez chaudes, 34 de maximale et jusqu'à 23 de minimale au bord du lac de Matemal. Côté sud catalan également, 34 de maximale. Du côté de Figueres. Merci d'avoir choisi ici Roussillon pour passer la matinée. Vous retrouverez demain Sébastien Giraud et tout de suite c'est Willy Rovelli qui part à la pêche au moule.
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12: Oui, bonjour, merci d'avoir choisi votre radio ici, c'est Willy vient déjeuner chez vous, numéro 1075. Et oui, ça filoche mes amis, j'espère que vous avez passé une bonne semaine. Je suis très heureux de vous retrouver en forme et de plus en plus beau. C'est vrai, les gens me disent tout le temps, mais alors plus tu vieillis, Willy, plus tu es sexy. Eh bien, je suis ravie d'être le sex appeal de vos midis. Et alors, si vous êtes sur la route, mes amis, bon courage. Bison Futé, il n'est pas content, il voit noir. Noir, c'est noir, il n'y a plus d'espoir. Voyez, si vous êtes sur la route, c'est fichu pour vous, mes amis, fichu. Sauf si vous écoutez votre radio ici, la radio du soleil, avec votre talk show unique où on apprend et où on se détend. Alors vite, notez bien les dossiers du jour. Dans un instant, on va évidemment revenir sur les feux de forêt. La France en feu, voilà ce que l'on pouvait lire dans vos quotidiens régionaux cette semaine. Aujourd'hui encore, une trentaine d'incendies partout sur le territoire. Dans le Var, surtout, la situation est à haut risque encore actuellement, mais certainement le plus emblématique, le plus choquant de par son extension et ses répercussions sur la population, c'est peut-être le feu du sud-ouest qui a lieu encore actuellement. Ici, Gironde a lancé une grande campagne de solidarité, on va en parler dans une minute. Et à 12h30, tout autre chose, vous savez qu'on évoque tous les sujets dans cette émission, on parlera du boom du street fishing. En français, la pêche urbaine, c'est la folie de la pêche en ville. Pourquoi on aime taquiner le poisson entre deux coups de klaxon ? Pourquoi sommes-nous tous de pauvres pêcheurs ? Eh bien, on en parle dans 20 minutes, tous au confessionnal. Et bien sûr, on ne change pas une formule gagnante. On fait cette émission ensemble, mes amis. Vous savez que c'est mon moment préféré, quand vous et moi, on prend quelques minutes pour discuter de ce que vous voulez. C'est la libre antenne du week-end. Alors notez bien le numéro de téléphone, s'il vous plaît, 0810 055 056. Si vous voulez réagir sur les thèmes du jour, les incendies de forêt, si vous en avez été témoin, victime, si vous avez des idées, des envies pour aider les victimes de ces incendies ou toutes celles et tous ceux qui luttent contre ces incendies aussi, appelez-nous, vous êtes les bienvenus. Et puis on va parler de pêche urbaine, donc si vous êtes pêcheur en milieu urbain ou pêcheur ailleurs, appelez-moi aussi. Et comme ce week-end, c'est le week-end des chassés croisés, si vous êtes sur la route, appelez-moi, tiens, dites-moi comment ça se passe en ce moment, 0810 055 056, venez faire de la radio avec moi, j'aime discuter avec vous, et vous repartirez aujourd'hui avec votre sélection pour une carte carburant au teint bronzé d'une valeur de 200 euros. Voilà mes amis, j'ai tout dit. Alors zou, démarrons jingle. Allez hop, hop, hop, hop.
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12: Et ouvrons notre premier dossier. Bonjour Éric Valmire.
13: Bonjour Willy.
12: Bienvenue ici mon cher Eric, vous êtes le directeur territorial sud-ouest de notre radio ici. Merci infiniment d'être avec nous quelques minutes parce que je voulais évoquer avec vous une belle opération de solidarité que vous menez avec les auditeurs de votre région et on va voir à quel point quand même les Français quand ils ont besoin de se serrer les coudes, on est là et ça fait vraiment plaisir. Avant de parler de cette opération, déjà là, c'est comme votre région a été est secouée par des incendies de forêt incroyables, depuis déjà un petit peu plus d'une semaine. Comment ça se passe à ce midi? On en est où?
13: Le feu a été fixé ce matin, mais attention, c'est pas parce que le feu est fixé que tout est terminé pour autant. On l'a bien vu dans le Var où le feu était fixé depuis plusieurs jours et qu'il y a eu des reprises. Nous, on s'attend à des températures assez chaudes encore la semaine prochaine. Et le feu est fixé, c'est effectivement une bonne nouvelle, mais il faut rester extrêmement prudent car l'été est loin d'être terminé. Et puis surtout, il y a tout ce qu'on va décrire aujourd'hui. Ouais. C'est 42 000 hectares qui sont partis en fumée avec un spectacle de dévastation et des problèmes qui vont être tout autres, mais qui vont être entiers également.
12: Au plus fort des incendies, là, c'est combien de personnes qui ont été évacuées, qui ont été obligées de quitter leur maison?
13: Il faut quand même saluer ça, Willy. 220 000 personnes évacuées en quelques jours, c'est pas rien, mais surtout sans le moindre problème.
12: Ouais.
13: Sans heurts, sans victimes, sans... Et les gens rentrent chez eux depuis maintenant hier, les uns après les autres, pour ceux qui n'ont pas été évidemment touchés par la destruction de leur maison. Et là, de ce côté-là, c'était quand même quelque chose d'inédit, et 220 000 personnes finalement relativement dans le calme avec des collectivités locales qui ont été bien en place. Il faut quand même saluer la précision de la force publique sur ce sujet-là.
12: Voilà, c'est très bien de le préciser, mon cher Eric. Alors, avec votre présence, grâce à votre présence, mon cher Eric, on va féliciter et remercier toutes les équipes de Ici Gironde qui sont sur le terrain, en studio, quasiment 24 heures sur 24, depuis plusieurs jours, au plus près des gens, au plus près des auditeurs, pour les informer et pour les aider, puisque à Ici Gironde, vous avez imaginé une opération pour aider celles et ceux qui n'ont plus d'habitation, qui s'appelle Ici Gironde, Urgence Solidarité. Est-ce que vous pouvez nous expliquer de quoi il s'agit, mon cher Eric?
13: C'est relativement simple, Willy. D'abord, on a mis en place une antenne spéciale, ce qui n'est pas rien, de 6h à 1h du matin. Surtout une antenne ouverte de 6h à 20h. Le soir, c'était une session musicale avec des messages pratiques en direction des évacués et des sinistrés. Mais déjà, une antenne spéciale qui ne parle que de ça et qui relaie toutes les initiatives de solidarité à l'antenne, avec d'un côté les journalistes qui sont sur le terrain au plus près des feux, au plus près des évacués pour parler de l'information, et de l'autre côté une équipe du programme totalement impliquée dans les opérations de solidarité qui sont diverses et variées, il y a de tout, et on l'a vu, les appels aux dons se sont multipliés partout et c'était bien de relayer les initiatives citoyennes. Mais nous, on a voulu aller plus loin, c'est-à-dire on a voulu s'inscrire dans la durée, c'est-à-dire que dans l'urgence on trouve toujours un relogement en quelque sorte. Soit on est dans un gymnase au parc des Expos de Bordeaux, soit on va trouver un proche de la famille, des parents, soit on va peut-être bénéficier de la chance d'être relogé dans un hôtel par son assurance.
12: Mais ensuite, c'est qu'un temps.
13: Voilà. Ensuite, comment ça s'inscrit dans le temps long, surtout quand on a sa maison entièrement détruite, qu'il faut reconstruire non seulement sa maison, mais sa vie, quand tout est parti en fumée, son existence, les valeurs sentimentales des objets et tout ce qui s'ensuit. Comment on se reconstruit et où se reconstruire? Donc, on a mis en place, par notre canal WhatsApp, par le standard, un numéro de téléphone, le 05 56 19 10 10, où les gens ont appelé. On dit d'ailleurs à l'antenne ce qu'ils voulaient proposer. Et nous, en lien avec les services préfectures de la préfecture, en lien avec les services de l'État et du département, on a transmis cette liste en la vérifiant également. Évidemment, c'est pas qu'on veut faire une sélection naturelle, mais il faut s'assurer du sérieux et de la fiabilité des propositions. Et cette liste est transférée au service de l'État parce que nous, on n'a pas vocation à tout de suite octroyer un logement à des sinistrés que nous ne connaissons pas.
12: Ouais.
13: Il faut passer par des dossiers de sinistre que font évidemment les gens qui ont tout perdu.
12: Ouais.
13: Et c'est la préfecture, l'État, le département qui va déterminer à partir de notre liste des propositions qu'on a transmises et les besoins existants qui peuvent entrer en interaction et en corrélation.
12: Voilà.
13: Donc nous, si vous voulez, on est une sorte de relais et de propositions. Mais l'antenne a été dingue, Willy. On a reçu plus de 600 propositions.
12: Non, mais t'imagines.
13: Plus de 600 propositions.
12: Voilà, c'est-à-dire qu'il y a 600 personnes qui vous ont appelé pour proposer donc des solutions de relogement. C'est ça, hein?
13: Voilà, c'est
12: ça. Mais c'est fou.
13: Alors après, toutes ne se valent pas.
12: Oui.
13: Ce qui est à souligner, c'est l'élan de générosité.
12: Voilà.
13: Et surtout, l'élan de générosité qui s'inscrit dans le temps long. Parce que c'est facile quand on a toutes les masses médias qui vous montrent les images de feu, qui vous montrent la détresse. Ouais. C'est évidemment, c'est presque humain de réagir tout de suite. Mais ce qui est remarquable avec les auditeurs d'ici Gironde, et pas que d'ici Gironde, parce qu'on a eu des appels de toute la région du Sud-Ouest, c'est de s'inscrire et de comprendre la question du temps long. Et que c'est pas seulement une question d'aujourd'hui, dans 2-3 jours, mais c'est la question dans un mois, quand tout le monde sera parti, quand tout le monde aura tout oublié, et que les problèmes resteront prégnants sur le terrain. Voilà. Et ça, c'est vraiment quelque chose d'assez inédit.
12: C'est assez inédit, et c'est pour ça que je voulais qu'on en parle vraiment quelques minutes ce midi, parce que c'est vrai qu'on... Bon, voilà, nous les Français, on râle tout le temps, on est tout le temps en train de râler, on n'est jamais content, machin, mais quand il y a un sinistre comme ça, quand il y a un événement comme celui-ci, ben, on se serre les coudes et ça fait vraiment du bien. Donc, l'opération continue, donc si je suis un particulier, un professionnel, une collectivité que je voudrais mettre à dispo, un logement, une chambre, une résidence secondaire, qu'est-ce que je fais? Je vous appelle
13: 05 56 19 10 10 par le canal WhatsApp ou le standard qui a été renforcé pour l'occasion. Un exemple tout simple de ce matin, un camping qui a été évacué. Les propriétaires sont revenus, mais évidemment les vacanciers sont tous partis et tous ceux qui avaient réservé ont annulé leur séjour au mois d'août. Ce camping se met à la disposition des sinistrés en offrant les mobil-homes, par exemple.
12: Voilà. Redonnez-nous calmement le téléphone, mon cher Eric, parce que à chaque fois il va trop vite. Alors 05
13: oui. 56
12: oui.
13: 19 10 10.
12: 19 10 10 05 56 19 10 10. Voilà mon cher Eric, merci beaucoup. Je voulais vous
13: merci
12: saluer.
13: Merci à vous Willy pour la visibilité.
12: Avec beaucoup de plaisir mon cher Eric. Et à très bientôt parce que je vais venir vous voir. J'ai envie de venir vous voir mon cher Eric pour continuer toute cet élan de solidarité. Et puis on embrasse également ICI Provence, puisque je sais que entre autres ICI Provence est aussi sur le terrain pour les feux du côté du Var. Merci infiniment.
13: Je peux ajouter quelque chose, Willy. C'est que tous ceux qui ont appelé, qui ont proposé quelque chose, il se peut évidemment qu'il n'y ait aucun retour. Je ne voudrais pas que ces gens-là s'inquiètent. Simplement le fait que leur proposition ne va pas correspondre à un besoin existant. Et donc on fera en sorte d'essayer de rappeler tout le monde. Mais bon, sur le temps long, peut-être qu'il y aura des trous dans la raquette. Voilà. Donc si vraiment on n'a pas de nouvelles, c'est pas parce que la proposition ne valait pas. C'est que simplement elle n'avait pas correspondu à un besoin qui existe aujourd'hui.
12: Eh ben c'est noté. Merci Eric. Eric Valmire, directeur territorial sud-ouest de la radio ICI. Merci beaucoup. Allez, maintenant, c'est vous que je veux entendre, mes amis. C'est la libre antenne du week-end. Si vous voulez réagir là-dessus, 0810 055 056. Mais d'abord, tiens, écoutons Joe Dassin avec Il était une fois nous deux. Oh, c'est beau ça, Il était une fois nous deux.

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1: Bonjour Nicole. Ça va ma Nicole?
2: Bonjour Willy.
1: Tu vas bien ma Nicole?
2: Tout va bien.
1: Bon.
2: Et vous?
1: Bah, ça va très bien, bah, tu me tutoies, hein, sinon je te raccroche au nez, moi. C'est
2: bon,
1: comme ça, Nicole.
2: Alors,
1: moi, attention, hein, ne rigole pas avec ça, moi, Nicole. Tu nous appelles d'où, ma Nicole?
2: Je t'appelle l'équipe, on va dire.
1: Ouais, je dis l'équipe.
2: Voilà. De La Motte-Landiron, en Gironde.
1: Ah, bah alors, en Gironde.
2: Oui.
1: Bon, comment ça se passe pour toi là-bas, ma Nicole?
2: Nous, ça va. On est quand même dans les terres. On avait été plus impactés par les inondations en début d'année.
1: Ah oui.
2: Mais voilà. Et nous, ça va. C'est plutôt des connaissances, des amis qui ont été impactés sur le Porge ou pour la Biscarrosse.
1: Tu voulais nous dire attention, parce qu'il y a peut-être des petites arnaques, c'est ça?
2: Oui, alors moi je suis un peu contente et en même temps outrée de toutes ces cagnottes que l'on voit en ligne et sur les réseaux qui fleurissent. Pour tout et n'importe quoi, et voilà, j'appelle à la vigilance. Bon, je sais que, de faire confiance aux médias qui relayent les bonnes, ou ne pas hésiter à se rapprocher peut-être des mairies,
1: C'est ça. Bah oui, parce que malheureusement, dès qu'il y a un malheur, il y a toujours des arnaqueurs pas loin, donc faites gaffe aux canottes en ligne. Après, il y en a qui sont tout à fait bien, etc. Hein.
2: L'idée, légitime, c'est pas, légitime.
1: Mais effectivement, c'est bien que tu le dises. Parce que toi, tu as eu des cas, tu as vu passer des choses?
2: Pas forcément, mais c'est vrai que je vois beaucoup de choses. Alors, je sais qu'il y a des mairies, nous c'est le cas chez nous, qui relayent ce genre de dons, qui après vraiment ont édité. Mais je sais qu'ils sont aussi débordés, donc beaucoup sur Bordeaux, donc il faut peut-être réfléchir à aider peut-être un peu plus tard.
1: Très bien.
2: De différentes manières et d'attendre que les
1: bien,
2: autorités.
1: Nicole. C'est très bien, c'est très bien que tu aies passé le message, ma Nicole.
2: Mais c'est vous le faites aussi très bien.
1: C'est vrai.
2: Il faut le rappeler toutes les heures.
1: C'est très bien, ma Nicole. Qu'est-ce que tu vas faire cet après-midi? J'aimerais bien savoir ce que fait Nicole cet après-midi, moi. Alors ça, j'aimerais bien savoir.
2: Alors cet après-midi, on va essayer de faire une petite sieste, parce que j'ai la garde de mon petit garçon, de mon petit-fils Léon.
1: Ah oui, Léon.
2: Il prend beaucoup d'énergie.
1: Ah oui, il a quel âge, Léon?
2: 8 ans.
1: Ah oui, 8 ans, oui, ça bouge à cet âge-là, oui.
2: Oui, ça bouge, et donc un peu de repos.
1: Donc tu dors.
2: On va aller visiter des amis, justement, qui ont été évacués du Porge, qui sont sur Mérignac.
1: Bon.
2: Apparemment, les autorisations pour rentrer au Porge sont peut-être valables à partir de 14h.
1: Ah, très bien.
2: On verra bien.
1: Bon, et justement, continue à écouter ici Gironde, et puis comme ça, on vous donnera toutes les infos.
2: Oui.
1: T'embrasses bien tes amis pour nous, ma Nicole.
2: Ici Gironde. Merci beaucoup, Willy.
1: Merci à toi, ma Nicole. Embrasse bien tes amis de notre part. Tu leur dis qu'on pense bien à eux. Et ma chère Nicole, tu repars avec ta sélection pour la carte carburant d'une valeur de 200€. Voilà, ma Nicole. On t'embrasse fort. Merci de ta fidélité. Dans un instant, je vais vous présenter un invité pas banal, parce que j'aime vous proposer des invités pas banaux. Mais d'abord, on va écouter Shakira avec Die, Die, Die, Die.

0: C'était Die Die avec Shakira et Burna Boy, le garçon burné, apparemment c'est ça.
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0: Ah, moi, niveau traduction, je suis irréprochable, je suis polylangue, je connais toutes les langues du monde. Allez, comme promis, place à la personne pas banale du samedi. Bonjour, Sofiane Adou.
3: Bonjour Willy.
0: Bienvenue ici mon cher Sofiane. Alors, vous êtes le co-gérant Merci. Avec votre ami Jeremy de l'épicerie Dustou. C'est un petit village.
3: Oui,
0: il est où? Il est comment ce village? Il est où? Il est beau ce village? Il est beau? Alors, il est où?
3: Il est très joli et c'est dans la, dans la vallée Dustou, effectivement, dans le Couserin, dans les Pyrénées ariégeoises.
0: Voilà. Alors, il y a 4 ans, mon cher Sofiane, vous étiez à Toulouse. Vous regardiez le journal de 13h de Jean-Pierre Pernaut. Vous avez vu un reportage et là, vous avez dit tiens, je vais tout plaquer et je vais venir à Dustou. Expliquez-nous.
3: Alors, c'est presque ça.
0: Presque
3: en effet.
0: Ça, oui.
3: C'était la, c'est la crise du Covid.
0: Ah, voilà.
3: Et on se retrouve avec, avec Jemri, mon associé, tous les deux non essentiels, puisque moi, je suis chanteur professionnel, lui, il est coiffeur, maquilleur.
0: Aïe, aïe, aïe.
3: Et on se demande comment faire pour se réinventer.
0: Ouais.
3: Et on voit effectivement passer ce reportage de Jean-Pierre Pernaut qui nous sauve un petit peu la vie, si je puis dire. Puisque c'est vraiment un moment où ça devient critique pour nous financièrement.
0: Ouais.
3: Et on postule pour la reprise de cette petite épicerie à la montagne.
0: Parce que c'était une séquence SOS Village, c'est ça, non? Un truc comme ça?
3: Exactement, oui, tout à fait.
0: Voilà.
3: Donc on postule, on est une trentaine de duos, de couples, puis 10, puis 3, puis c'est nous qui avons été choisis. Et on a tenu cette petite épicerie pendant 4 ans, et puis ensuite on a postulé pour reprendre le...
0: Voilà, je vais y venir dans un petit instant, Sofiane, à la suite. Voilà, mais juste là pour revenir déjà sur l'épicerie, en gros c'était, voilà, l'épicerie, si elle n'y a pas de repreneur, elle ferme, et on sait à quel point, si l'épicerie ferme, il n'y a plus rien dans le village, quoi.
3: Alors effectivement, c'est un peu un des points névralgiques du village. Dans ce beau petit village d'Ariège, il y a un restaurant, un bar-restaurant, une école, une épicerie, deux gîtes.
0: Ouais.
3: Donc en fait, effectivement, si l'épicerie ferme, c'est compliqué pour la population locale.
0: Mais Sofiane, donc c'était pas votre métier, parce que vous le dites, vous étiez chanteur, votre associé est coiffeur, donc rien à voir. Comment est-ce que vous avez réussi à séduire le jury?
3: Alors, on est tous les deux fils de commerçants, donc ça nous a permis quand même d'avoir une vraie fibre pour cette reprise. Moi, je suis fils de restauratrice, j'ai grandi dans les marmites, donc c'était assez simple pour nous de s'y projeter.
0: Ouais.
3: J'ai fait des études d'hôtellerie, donc ce qui permet là aussi d'avoir quand même une fibre de la vente et de l'expérience client.
0: Ouais.
3: Et pareil pour Jemri qui est coiffeur.
0: Voilà.
3: Donc on s'est dit pourquoi pas le tenter.
0: Non mais c'est un super pari et en même temps, vous êtes dit est-ce que ça va marcher, est-ce que ça va pas marcher, vous avez eu des petits doutes ou vous avez foncé
3: Bien sûr, c'est un véritable coup de poker. On s'est dit est-ce que ce sera notre place, est-ce qu'on va être bien accueilli par les gens du coin.
0: Alors Sofiane, est-ce que vous avez été bien accueilli ou pas alors? Il paraît que tout le monde vous adore là-bas.
3: Oh bah écoutez, je sais pas si

0: si, si, tout le monde vous adore, Sofiane.
1: On a été véritablement, véritablement bien accueillis, avec beaucoup de chaleur, un véritable engouement sur cette reprise de l'épicerie. Voilà. Et puis derrière, quand au bout de 4 ans, on a postulé pour reprendre le camping municipal, on a là encore été choisi par la municipalité. De ce qui prouve bien effectivement que oui, on a été bien accueillis.
0: Voilà, donc là, il y a l'épicerie plus le camping que vous venez de reprendre il n'y a pas longtemps.
1: Exactement, c'est notre deuxième saison.
0: Voilà.
1: Ça se passe très bien.
0: Oh là là.
1: Les retours des gens sont vraiment aussi bons que ceux de l'épicerie. Donc,
0: et vous vendez quoi dans l'épicerie, Sofiane? Vous vendez quoi? Genre, vous vendez du Babybel, des trucs comme ça? Des trucs de chez Leclerc ou c'est des trucs de chez vous bien?
1: On a quand même mis le focus sur les produits locaux. Par exemple, vous trouverez pas de glace industrielle. On a la chance d'avoir des super producteurs dans notre vallée, dans les vallées voisines, qui nous proposent des produits d'une très grande qualité. Donc c'est plutôt ça qu'on a essayé de mettre en avant.
0: Donc il y a pas de glace Kinder Bueno. Il y a pas de glace Kinder Bueno.
1: Il y a les merveilleuses glaces de la ferme de Lomière et de la ferme des Beans.
0: Ah, c'est vrai que c'est pas mal. C'est pas mal. Donc, plutôt des produits locaux.
1: Plutôt des produits locaux et de première nécessité, bien sûr. On est dans l'épicerie du village. Donc, vous trouverez des pâtes et des conserves, évidemment.
0: Ah, bah, évidemment.
1: Mais on a quand même mis l'accent sur les produits locaux. On a tellement, on a une telle richesse dans le coin que ça paraissait évident.
0: Bon, bah, et bravo, hein. Voilà. Donc, Sofiane, avec son associé Jemrys, ont quasiment tout plaqué du jour au lendemain. Puis, ils sont allés ouvrir d'abord l'épicerie d'Oustou. Donc, ce petit village dans l'Ariège. Et puis, aujourd'hui, donc, le camping en plus. Hein, bravo. Et ils chantent toujours, Sofiane. Je crois qu'hier soir, vous étiez en concert, c'est ça?
1: Oui, c'est pour ça que j'ai un peu la voix de Barry White.
0: Oui, moi aussi j'ai la voix de Barry White. On a tous les deux la voix de Barry White et je ne m'en plains pas, Sofiane. Alors, s'il vous plaît, un petit peu de respect.
1: Moi non plus.
0: Bravo, Sofiane. Merci beaucoup. Hein. Merci beaucoup.
1: Merci,
0: bravo et bonne continuation. Et il faut que je passe vous voir. Ce serait bien qu'on fasse une émission là-bas avec vous. Parce que franchement.
1: Vous serez bienvenue, Willy.
0: Ah, mais j'adorerais faire ça. Franchement, parce que la saison prochaine, on va continuer. On va reprendre ce qu'on faisait, ce qu'on a fait les premières années, c'est-à-dire d'aller faire l'émission chez nos auditeurs. Et je pense que ça serait sympa de venir vous voir, vraiment. Donc on garde contact.
1: Et on a de quoi vous accueillir, vous et toute l'équipe, n'hésitez pas.
0: Merci beaucoup, mon Sofiane Adou, donc co-gérant de Jemrys, de l'épicerie, du camping d'Oustou dans l'Ariège. Ils ont sauvé le village. Allez, si vous aimez les pubs, elles sont là. Si vous aimez les infos pratiques près de chez vous, elles sont là aussi. À tout de suite, juste après ça, là. Regarde.
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8: Ici Express, une minute pour ne rien rater de l'été en pays catalan avec l'expo événement en ce moment au musée Rigaud de Perpignan. C'est un voyage à Majorque à travers l'œuvre de Joan Miró, l'artiste catalan, qui s'est installé dans les Baléares au milieu des années 50, séduit par la force de la lumière, des couleurs et du silence. L'île deviendra le berceau de sa création et c'est ce que l'on découvre dans cette exposition événement, la première d'ampleur consacrée à Joan Miró. À travers notamment la reconstitution de son atelier mallorquin. Joan Miró, l'atelier des rêves, c'est donc à découvrir au musée Rigaud à Perpignan jusqu'au 31 décembre. Vous aussi, vous avez peut-être des bons plans à partager, des infos à nous donner. Envoyez votre vocal sur le WhatsApp ici Roussillon, c'est au 04 68 35 5000.

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2: Allez, partons gaiement vers la deuxième demi-heure de votre grand talk show du week-end, en direct partout en France. Ici, l'été, c'est pas fermé. Dans un instant, on va parler de la folie du street fishing, c'est la pêche urbaine. Et bien sûr, vous le savez, on fait cette émission ensemble, je vous la rabâche tout le temps. Alors appelez-moi 0810 055 056, c'est la libre antenne du week-end. Vous m'appelez pour réagir sur les thèmes du jour. On a parlé évidemment des incendies de forêt. Là, on va parler du street fishing. Tiens, si vous êtes pêcheur, dites-moi ce que vous aimez pêcher. Et puis, si vous êtes sur la route, peut-être que vous êtes coincé dans les bouchons, appelez-moi. Si vous êtes bien dans les embouteillages, pour que je puisse me foutre de vous. Les nuits, ils sont coincés, tu vois. On rigole deux secondes. 0810 055 056. Et puis, vous repartirez bien sûr avec votre sélection pour gagner une carte carburant d'une valeur de 200 euros. Voilà. Mais d'abord, si vous n'avez pas suivi l'actu, pas de panique, mes amis. L'actu vous suit. Il est temps pour moi de mettre les points sur les i.
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2: Et on commence avec cette annonce. Attention, si vous partez en Normandie ce week-end, votre train pourrait être annulé à cause d'une grève surprise. Ah bah non, bah c'est plus une surprise puisqu'on le sait. Oh là là, la SNCF, dis donc. Ah, ils sont vraiment pas bons. Ils gâchent toujours tout. Hein. Ils gâchent tout. Georges Clooney est obligé d'évacuer sa villa à Brignoles dans le Var alors qu'un incendie s'est déclaré dans la commune. Oh là là, dis donc. Il a failli finir aussi grillé que ses grains de café. What else? Ah, il paraît qu'il était tout nespressé de partir. Dans le Var, toujours, un pyromane a été arrêté au milieu des flammes complètement nu. Un pyromane naturiste attrapé avec son allumette à la main, c'est très rare. Hein, un homme interpellé après le vol de 44 bouteilles de Grand Cru lors de l'incendie en Gironde. Il s'est introduit dans une maison évacuée. Et pour faire ça, il faut vraiment être un sacré trou du cru. L'autre, il voulait déguster du vin au verre ballon. Bah, il va juste finir au ballon. La France en prise avec les feux, sauf à Paris, où là, les cyclistes ne s'arrêtent toujours pas au feu rouge. Chassés croisés sur les routes entre les Juilletistes et les Aoussiens, ceux de Paris, cramés par la canicule, rêvent de rejoindre le sud, cramés par les feux de forêt. Oh, ça va nous faire du bien, dis donc. À cause de la canicule, la Poste réduit les heures d'ouverture de ses bureaux. Bah, dis donc, ils doivent être en canicule toute l'année, hein, c'est jamais ouvert, je comprends. Petite idée en temps de canicule, si vous voulez vous faire ventiler gratuitement sans dépenser d'électricité, allez camper sous une éolienne. Patrick Bruel propose ses services, il paraît qu'il peut faire ventilateur avec sa bite. Les gens qui rêvent d'acheter un air fryer peuvent remercier la canicule, grâce à elle, ils en ont un chez eux, hein, leur appartement. Et c'est eux qui sont en train de cuire dedans, bravo. Comme quoi dans la ville, il ne faut jamais avoir raison trop tôt. Hein. Regardez Véronique Courgeot, elle ferait ce qu'elle a fait aujourd'hui, on la féliciterait d'avoir protégé ses enfants de la canicule. Enfin, le saviez-vous, la salade César a été inventée au Mexique par un Italien. Et sur la Côte d'Azur, il y a tellement de vieux qu'en leur hommage, ils vont bientôt mettre des croutons dans la salade niçoise. Allez, heureusement, dans 152 jours, c'est fini 2026. Eh ben voilà, hein. Ouais, c'est un récap rapide, hein, de l'actualité de ces derniers jours. Bon, mes amis, si vous avez un petit coup de mou, rassurez-vous, j'ai la solution. Vous allez faire, quand je vais vous le dire, vous allez faire palabapapala. Et vous verrez que ça va vous libérer les toxines. Dans deux secondes, vous irez beaucoup mieux. Ah, ça, je vous le promets. Dès que je vous dis à vous, vous ne faites pas la papapapa, d'accord? Allez, c'est parti. Tiens, écoute ça. Alors ça va pas. Là, t'es pas bien. Là, t'es pas bien.
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2: À toi! Palabapapala! Et voilà, ça va beaucoup mieux. Hey, c'est la magie, ça! C'est la magie! Voici Laurent Voulzy.

0: fois depuis très longtemps que vous n'avez pas passé un disque en entier. Savourons-le. On va même faire une petite seconde de blanc. Voilà, pour vous dire à quel point je suis ravie et fière de l'avoir mis en entier, ce disque.
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0: Ouvrons notre nouveau dossier. Bonjour Stan Lejeune.
3: Bonjour.
0: Bienvenue ici, mon cher Stan. Alors, vous êtes moniteur et guide de pêche dans la ville de Troyes. C'est ça, hein, dans l'eau.
3: Tout à fait.
0: Voilà. Alors, on va parler du street fishing parce que vous nous confirmez donc que ce street fishing, la pêche urbaine, ça cartonne en ce moment, ça marche de mieux en mieux, c'est vrai ?
3: C'est vrai, tout à fait, exactement.
0: Ouais.
3: Il y a un engain là des jeunes à se retrouver au bord de l'eau, ouais, mais en cassant un peu le stéréotype du pêcheur à l'ancienne avec ouais, son béret et son flotteur.
0: Alors Stan, je vais justement dans un petit instant, on va essayer de comprendre justement pourquoi il y a de plus en plus de jeunes qui s'y mettent. Mais est-ce que déjà vous pouvez nous dire de quoi il s'agit ? Alors, c'est quoi le principe de pêcher en ville ?
3: Voilà, le principe de pêcher en ville, déjà, c'est des jeunes qui n'ont pas forcément la possibilité de sortir à la campagne parce qu'ils n'ont pas de déplacement encore adapté. Donc, ils pêchent des rivières dans leur ville directement, sans chercher forcément des trophées et des records. Mmh. Le but, c'est de prendre des poissons, du tout venant, ce qu'on appelle, ouais, de toutes les tailles. Et puis, il y a ce truc, il y a un peu aussi des réseaux sociaux où ils ont un peu la casquette en mode beau gosse et de se prendre en photo avec des poissons. Et ça marche beaucoup. Et je trouve ça assez top parce que du coup, ils remettent un pied dans le côté un peu environnement, quoi.
0: C'est ça. Et la plupart du temps, les poissons, qu'est-ce que vous en faites ?
3: Alors c'est à 100% les poissons, donc c'est du no-kill, hein, c'est du catch and release.
0: Ouais.
3: Le but c'est d'attraper des poissons, de les relâcher. Donc,
0: ah voilà.
3: Il y a une manipulation qui est super importante et ça fait partie de mon métier, c'est de leur montrer aussi que selon les espèces pêchées, il y a des façons de les tenir, de les attraper. Il y a un temps donné à les laisser en dehors de l'eau aussi.
0: Ah oui, c'est combien de temps ? C'est une heure ? 30 minutes.
3: Non, jamais. Non, tout à fait. Pas du tout.
0: Je plaisante. C'est combien de temps ?
3: Faut vraiment penser que chaque poisson est sorti de l'eau et en apnée. Donc, c'est comme si on vous mettait la tête dans une baignoire.
0: Oh là là !
3: Et il y a des espèces qui peuvent rester beaucoup plus longtemps que d'autres. Donc, on va parler plutôt en secondes qu'en minutes.
0: Ah ouais, voilà, en secondes. Donc, c'est ça que vous leur apprenez, quoi. C'est-à-dire que vous leur apprenez justement comment ne pas blesser aussi le poisson.
3: Exactement.
0: C'est ça.
3: Le but, c'est que ça devient nos copains, les poissons. On joue avec eux, mais le but, c'est de les relâcher et potentiellement les rattraper plus gros. Donc, plus on les manipule de la bonne manière et plus on a de chance de les repêcher parce qu'on se rend compte aussi qu'on réattrape régulièrement les mêmes poissons. Ce qui veut dire qu'on génère pas forcément de nuisances réelles à leur comportement. S'ils remontent, c'est qu'il n'y a pas de stress et c'est qu'ils se sentent bien, quoi.
0: Et alors, vous pêchez quoi à Troyes, par exemple, mon cher Stan ?
3: Bah, à Troyes, en ce moment, donc on pêche, mettons, au micro-leurre, on essaye de faire et on fait pas mal de perches, parce que les percidés, c'est des poissons. Ouais, c'est les poissons zébrés, là, qui sont assez jolis avec des nageoires rouges. On pêche beaucoup ça. Quelques brochets aussi, parce que.
0: Oh là là, c'est dommage, parce que c'est bon tout ça, hein. Les filets de perche, c'est bon.
3: Ouais, mais non.
0: C'est dommage.
3: Ouais, mais.
0: Vous êtes obligé de les relâcher, c'est dommage. Oh là là, c'est bon ça.
3: Non, on n'est pas obligé. C'est un choix.
0: C'est un choix.
3: C'est vraiment un choix personnel. Ouais. C'est une conviction. C'est comme si quelqu'un, j'ai envie de vous dire, quelqu'un qui fait du cheval, vous ne lui ferez jamais manger un steak de cheval.
0: Alors que c'est bon aussi, un steak de cheval. Enfin bon, voilà. Après, c'est autre chose, mon cher Stan. C'est autre chose.
3: Exactement.
0: Donc des perches, que vous avez voulu, des brochets, ça aussi que vous avez dit, brochets.
3: Brochets, ouais, tout à fait.
0: Ok.
3: Un truc hyper ludique là pour les jeunes aussi, c'est les chevennes. Donc c'est des poissons qu'on attrape à vue en surface. Donc soit avec des imitations d'insectes, soit avec des murs qu'on va ramasser au préalable.
0: Ouais.
3: Et en gros, c'est des poissons qui se mettent en ultra bordure et qui attendent que quelque chose tombe. Donc donc il y a une approche, il y a un côté visuel et
0: incroyable,
3: et ça marche vraiment sur les jeunes, et pas que les jeunes d'ailleurs.
0: Ouais. Vous remontez des vélos, parfois des cadavres de chats, des trucs comme ça aussi. S'il y a des trucs insolites, que vous n'avez pas des trésors, trucs comme ça, non ? Jamais.
3: On est plutôt Troyes reste quand même c'est la Seine qui passe, c'est une dérivation de la Seine et la rivière est relativement propre.
0: Propre. Ouais.
3: Je dis pas qu'il y a pas de vélos ou de poubelles de temps en temps, mais ça reste. C'est pas. C'est pas comme sur la région parisienne où on pêcherait effectivement des préservatifs ou des caddies.
0: Tout à fait, tout à fait. Est-ce que justement, tiens, vous nous l'avez dit déjà deux trois fois. Pourquoi est-ce qu'il y a de plus en plus de jeunes qui font du street fishing alors? C'est pour les réseaux sociaux, c'est quoi? C'est pas que pour ça quand même.
3: Moi, je pense qu'il y a besoin. En gros, il y a besoin d'activité pour les jeunes dehors. Et on avait perdu peut-être un peu ça avec tout ce qui était jeux vidéo et compagnie.
0: Bah ça, c'est bien,
3: et là, le truc, ouais, c'est qu'ils associent tout ça dans la sortie entre potes, l'activité ludique.
0: Et puis pas cher, je suppose, non? C'est pas cher aussi. Peut-être le matériel, c'est pas grand-chose.
3: Alors la problématique du street quand même, c'est ça, c'est les obstacles au fond, c'est on pêche parfois entre des bateaux, donc il y a les amarrages, donc on a tendance à laisser un peu de matériel. Ça peut devenir coûteux entre guillemets, surtout pour un jeune qui a pas forcément de revenus. Maintenant, tout est cher et c'est dans tous les cas moins cher qu'une console de jeux vidéo et un permis de pêche pour un enfant de moins de 12 ans, enfin jusqu'à 12 ans, c'est 7 euros à l'année.
0: Donc, c'est rien,
3: un tour de manège qui dure normalement 3 minutes. Bah là, il peut pêcher du 1er janvier au 31 décembre. Donc clairement, il y a quand même une ouverture. Et je pense que le street explose parce que les gamins ne peuvent pas aller à la pêche avec leur père ou leur mère. Du coup, ils sont en autonomie et ils se retrouvent entre potes, comme nous, on allait faire des cabanes dans les bois. Quoi.
0: Mais c'est vrai que moi, là, on est à la maison de la radio, on est à Paris, on n'est pas très loin de la Seine. Et effectivement, je vois effectivement de plus en plus de jeunes, mais vraiment très, très jeunes, y aller en potes.
3: Ouais,
0: et je trouve ça vachement bien. Quoi. Effectivement, c'est ce que vous disiez, au moins, ils vont un petit peu dehors. Je les vois marcher, parce qu'on marche beaucoup.
3: On peut parler de
0: sport.
3: De pêche sportive, carrément. On marche. Après, je vous dis, il y a quand même le petit côté challenge entre potes, là, celui qui va prendre le plus ou le plus gros. Donc, c'est ça qui les tient énormément. C'est chouette.
0: Restez avec nous une petite seconde, mon cher Stan. Je vous présente Nicolas. Ça va, mon Nicolas?
4: Oui, ça va, mon Willy, et toi?
0: Mais ça va très bien, mon Nico. Tu nous appelles d'où?
4: De Lyon, à côté de Lyon.
0: À côté de Lyon? Toi, tu fais du street fishing, mon bébé?
4: C'est ça, oui. Sur Lyon, on est bien lotis, sur Lyon, avec les quais, les canaux. Les îles, on est bien, carrément,
0: Et donc, pourquoi est-ce que tu aimes faire ça, toi, Nicolas? C'est quoi ton plaisir?
4: Bon, en fait, j'ai découvert ça il y a à peu près 2 ans un ami, un copain, qui m'a proposé. Et j'ai trouvé ça cool parce que c'est une belle activité sportive, comme il disait Stan. D'ailleurs, j'ai bien aimé son témoignage à Stan.
0: Ouais.
4: Il était au top, très intéressant. Et du coup, c'est vrai que c'est super parce que moi j'ai découvert ça donc il y a à peu près 2 ans. J'y vais avec un ami et on y va. En général, c'est le dimanche matin, très tôt, tu vois, vers 6h-7h.
0: Ok.
4: Et quand il fait jour là actuellement, pas en hiver, attention, on est d'accord. Et c'est vrai que on adore ça parce que on habite en ville. On n'est pas forcément véhiculé et là en fait on peut y aller simplement marchant.
0: Voilà. Tu prends le bus, un petit coup de métro, un petit peu de vélo, et puis tu peux aller pêcher. Toi, tu en fais quoi du poisson, Nico?
4: Je le mange pas, surtout le poisson du Vendée de la Seine, mais je le relâche.
0: Tu le relâches, c'est ce que nous disait.
4: On le relâche, ouais.
0: Voilà. Bon, écoute, depuis deux. Stan, vous voyez, effectivement. Nico, tu as quel âge, en gros, grosso modo?
4: Grosso modo, j'ai 30 ans, tout pile tout rond.
0: Quel âge tu m'as dit? J'ai pas entendu.
4: 30 ans, tout pile tout rond.
0: 30 ans, t'es encore jeune. Effectivement, Stan. Et c'est vraiment de tous les âges, mais effectivement, c'est de plus en plus jeune, cette pratique. Nico, merci d'être passé nous voir, mon Nicolas. Je t'embrasse très, très fort. Oui, tu voulais rajouter quelque chose?
4: Je voulais dire, tu vois, 6h, 7h du matin, le dimanche, c'est trop bien parce qu'il n'y a pas un klaxon. On est tranquille.
0: Nicolas, tu y vas, puis tu mets la musique à fond. Comme ça, tu réveilles tout le monde.
4: Je réveille tous les voisins.
0: Merci, mon Nico, d'être passé nous voir. Merci de ta fidélité. Tu repars évidemment avec ta sélection pour cette carte carburant d'une valeur de 200 euros. Stan Lejeune, merci d'être passé nous voir. Moniteur et guide de pêche dans la ville de Troyes, en France. Il y a 1 430 000 pêcheurs en eau douce, avec de plus en plus de jeunes. Voilà l'information que je voulais en plus vous donner. Merci, mon Stan. Passez une belle journée. Ciao, ciao. Si vous aimez Sia, elle est là. Tiens, la chanson s'appelle Gimme Love. Elle va démarrer maintenant.

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1: Gimme Love, c'était Sia sur votre radio ici. Allez, on parlait pêche il y a quelques minutes. Eh bien, dans un instant, je vous amène à Marseille où vous nagerez comme un poisson dans l'eau. C'est juste après ça.
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1: De retour ici, c'est Willy vient déjeuner chez vous en direct tout cet été. La pause fraîcheur du week-end. Les samedis et dimanches, nous sommes en direct, donc entre midi et 13h. Alors vite, comme ce sont les 5 dernières minutes, il est 12h52. Terminons cette émission par une bonne initiative. Bonjour Nathalie Gatelier.
8: Bonjour Willy.
1: Bienvenue ici ma chère Nathalie. Alors vous êtes la cofondatrice de La Fabrique à nous, à Marseille. Alors, avant que vous nous disiez ce que vous faites en ce moment là pour les personnes qui veulent apprendre à nager, La Fabrique à nous, c'est quoi déjà?
8: Alors, c'est La Fabrique du nous.
1: La Fabrique du nous, excusez-moi. Oui.
8: On fabrique des rencontres, ouais. C'est très simple, entre des gens différents, que ce soit par leur milieu social, leur culture, ouais. Ou bien leur opinion ou leur génération. Ouais. Donc, des gens a priori qui sont en défiance entre eux, ouais. Qui parfois même ont peur. Ah ouais. Voilà notre métier. Donc, on a une fondation d'intérêt général. Ouais. On est financé par des grandes fondations et par des individus aussi, des Français qui croient à la nécessité de refabriquer du nous, de la rencontre entre des gens différents.
1: Du lien social, de la fraternité, des rencontres entre des personnes qui ne se rencontreraient pas, quoi.
8: Exactement, ouais. Vous avez tout compris, Willy, voilà. C'est exactement
1: Merci
8: ça.
1: Merci beaucoup de le dire, je suis très intelligent, c'est bien de le préciser, ma chère Nathalie. Alors, parmi, vous avez plein de projets, il y en a à peu près une vingtaine que vous avez déjà en main. Je vois par exemple, Food Connection, c'est quoi Food Connection par exemple?
8: Food Connection, c'est l'idée de permettre à deux femmes de milieux sociaux différents d'être aux manettes d'un restaurant un soir de fermeture et d'ensemble créer un menu, imaginer un menu et d'inviter chacune leurs convives, leurs amis ce soir-là.
1: Trop bien.
8: Il y a plein de restos qui sont fermés, c'est dommage, c'est du gâchis, c'est inutilisé. Et il y a plein de personnes qui ont des talents culinaires. Et ça, c'est un des projets qu'on a monté effectivement parmi la quinzaine de projets.
1: Et samedi bien, j'aime bien moi, samedi bien, vu qu'on est samedi.
8: Ah,
1: bien.
8: Vous aimez bien samedi bien.
1: J'aime bien samedi bien.
8: Alors samedi bien, on croit à la nécessité de recréer des rituels entre les Français. Et l'idée de samedi bien, c'est d'inviter les Français à donner 2 heures de leur temps, samedi matin. Ça te dit de donner 2 heures de ton temps un samedi matin? Samedi bien. Et donc, chaque samedi, un samedi par mois, les Français sont invités à donner 2 heures sur la cause de leur choix. Donc, il y a 10 possibilités. Chacun y va, chacun donne du temps. La maraude avec les sans-abri, le ramassage de déchets, etc., etc. Puis après, il y a un grand banquet pour célébrer tout ça. C'est un projet qui est né à Marseille, avec l'association Benenova. On a construit avec eux et qui se développe dans 6 villes en France et bientôt dans 30 avec Eloasso aussi qui est partenaire de ce projet.
1: Alors Nathalie, parmi ces beaux projets, il y a le projet Horizon. Je voulais parler de ça parce que vu qu'on est en plein été, on est en plein dedans, mais ça existe depuis 2021 ce projet. Donc c'est quoi? C'est des jeunes et des moins jeunes qui vont apprendre à nager chez des particuliers. Expliquez-nous.
8: Exactement, c'est exactement ça. L'idée, c'est de dire ici, des adolescents des quartiers populaires de Marseille apprenaient à nager dans les piscines de particuliers. Aujourd'hui, il n'y a pas beaucoup de piscines municipales à Marseille. À Marseille, la ville est 6 fois moins dotée que la moyenne nationale. Incroyable. Il y a 12 000 piscines privées à Marseille, c'est énorme. Et on s'est dit finalement, et si tous ces jeunes qui savent pas nager, il y en a beaucoup, il y a 2 sur 3 dans les quartiers populaires au collège qui savent pas nager, c'est énorme, c'est dommage, il y a des noyades, c'est dommage, il y a des métiers dans la mer qui recrutent. Et donc on a eu cette idée un peu folle de se dire, allez, demandons à ceux qui ont des piscines s'ils seraient d'accord pour ouvrir leur chez eux, leur intimité, et accueillir des ados, et puis aussi des réfugiés maintenant, et des mamans. Ouais. Et donc, il y a 500 personnes qui ont appris à nager 500, dans les piscines de particuliers.
1: T'imagines 500, ouais, alors, le début. Alors, au début, les gens sont un petit peu méfiants. C'est pas méchant, mais c'est vrai qu'ils se disent, bon... Pff. Et puis finalement...
8: Les gens ont peur.
1: Voilà, les gens ont peur. Mais finalement, une fois qu'on l'a fait une fois, on le refait deux fois.
8: Souvent. Exactement. Voilà. Il y a 95% des gens qui l'ont fait se réengagent chaque année, donc ça c'est beau. Le premier pas, c'est peut-être le plus difficile. En effet, les gens ont peur. Et pour ça, on a une formule magique avec l'association Le Compact Club, qui est l'asso qui opère ce projet à Marseille. C'est de rassurer avec une assurance. Donc il y a une assurance, c'est un problème, il y a une assurance. Voilà. Puis il y a une association qui porte le projet avec un maître nageur qui vient, un éducateur. Voilà. Et donc tout ça, ça rassure.
1: Donc, tout est bien balisé.
8: Au fil des... Tout est bien balisé, le particulier loue sa piscine 5 à 6 fois une séance d'une heure, et puis au fil des séances, les conversations s'engagent entre le propriétaire et le groupe de 5-6 jeunes. Et si vous restiez dîner à la maison, tu connais pas une cave à vin, je vais te montrer ce que c'est qu'une cave à vin. Voilà. On est en Franche, tu cherches un stage, je peux peut-être t'aider.
1: Et non, mais tu rencontres vraiment des gens qui au début se seraient pas rencontrés, quoi, et qui arrivent à se rencontrer grâce à ça. Voilà.
8: Bah non, exactement. Mais franchement,
1: c'est une trop bonne idée.
8: C'est possible, tout est possible, tout est possible. Et on se dit que voilà, dans une société qui a peur et divisée, la fraternité est toujours possible.
1: Voilà, exactement. Et on en parlait au début d'émission avec ces incendies où il y a beaucoup, beaucoup de personnes qui appellent pour reloger, pour loger des sinistrés. Bah là, on voit qu'effectivement, il y a des gens qui ont des piscines. Vous recherchez toujours des maisons, c'est ça, des particuliers qui ont une piscine du côté de Marseille, entre autres?
8: Exactement, s'il y a des Marseillais qui ont envie de mettre à dispo leur piscine, qui nous fascinent, la Fabrique du Nou ou le Contact Club directement, n'hésitez pas, ça serait génial.
1: La Fabrique du Nou, je vais venir à Marseille un jour faire 2 heures avec vous, d'accord ?
8: Venez,
1: je vais venir. En plus, j'adore Marseille, j'y suis beaucoup et j'adore cette ville et j'adore votre idée. Merci infiniment.
8: Donc, génial. Merci.
1: Nathalie Gatelier, la cofondatrice de la Fabrique du Nou, elle permet à des jeunes de Marseille d'apprendre à nager dans des piscines de particuliers. Bravo Nathalie.
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1: On va faire un petit coucou à Hélène. Ça va, ma Hélène?
9: Ben, ça va, merci.
1: Eh ben, au revoir, Hélène. Oulala, t'as pas l'air d'aller, toi. Si, ça va, Hélène? Sûr, hein? J'ai l'impression de me faire engueuler.
9: Oui, ça va, ça va. Je crois que je suis sur la fin. J'ai pas trop le temps de parler, si.
1: Alors, vas-y. T'as une minute. Tu voulais me dire quoi?
9: Alors, ben, moi, je suis contente déjà de passer à l'antenne. Oui. C'est bientôt les vacances pour moi.
1: Tu vas partir?
9: Voilà, avec mes enfants. Oui, on devait partir dans le Var, mais bon, avec les enfants, on a annulé.
1: Du coup, vous allez aller où?
9: Eh bien, on va aller à Tignes.
1: À Tignes? Bon, c'est bien aussi la montagne. Aussi la montagne. Bon, après...
9: L'été, c'est bien, il y a plein d'activités.
1: Voilà. Comment s'appellent tes enfants? Tu t'en souviens?
9: Ouais, je m'en rappelle.
1: Vas-y voir si c'est bien eux.
9: Raphaël, Enzo et Mathis.
1: T'es sûr, hein, je vais vérifier parce que j'ai l'impression qu'elle m'a dit n'importe quoi. Donc Raphaël, Enzo, Mathis, tu les embrasses pour moi? Tous les trois.
9: Oui, je les embrasse.
1: D'accord, tu leur dis que je les aime.
9: Ok, je leur dis. Bah, ils vont m'entendre là.
1: Hélène, merci beaucoup. Tu fais attention sur la route, tu pars en voiture?
9: Oui, bien
1: sûr. Tu fais attention, hein?
9: Oui, on fait attention, doucement.
1: Tu regardes des films en conduisant, mais pas long les films sur le téléphone, d'accord? Je compte sur toi.
9: Non.
1: Imagine le mec qui donne de bons conseils. Je t'embrasse fort, merci beaucoup. Hein. Tu repars avec ta sélection pour la carte carburant d'une valeur de 200 euros. Le tirage, ça sera demain vers cette heure-ci. Voilà, mes amis.
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1: Ça passe trop vite, cette émission. Merci beaucoup. Merci à toute l'équipe. Ce soir, n'oubliez pas Fort Boyard, bien sûr, sur France 2 à 21h10. Passez une belle journée ici et pas ailleurs. Tout de suite, il est 13h, le flash.
10: Le vent est de nord-ouest et il va se lever.
11: L'incendie au Gros Bessillon dans le Var reste actif, mais sa progression est contenue. Plus de 1200 hectares ont été parcourus par les flammes depuis la reprise du feu hier après-midi à cause du vent. Et la météo ne joue pas en la faveur des secours encore aujourd'hui. Le vent va se lever avec une situation à haut risque à partir de 16h, comme le déplore Jean-Louis Masson, président du conseil départemental du Var.
10: Le vent est de nord-ouest et il va se lever à 35-40 km à l'heure en cours de journée jusqu'à ce soir minuit. Ça va déplacer l'incendie vers le sud-est. Les pompiers ont mis des colonnes de barrage sur la route départementale 22 pour éviter que le feu se développe sur les communes qui sont situées plus au sud, plus au sud-est. Mais moi, je suis prudent. Ce feu est important, très important. La végétation est très sèche. L'air est très, très peu humide. Et puis le vent est actif. Donc, tous les ingrédients sont là pour effectivement faire de ce feu une catastrophe.
11: 1500 pompiers sont toujours mobilisés dans le Var pour lutter contre cet incendie. Et en Gironde, le méga-feu démarré il y a 10 jours est désormais fixé et il ne progresse plus. Il aura parcouru en tout 42 000 hectares. Le ministre de l'Intérieur, Laurent Nunez, l'a dit en conférence de presse à la mi-journée. Plus de 10 000 personnes supplémentaires vont pouvoir regagner leur domicile. Le retour à la maison des sinistrés qui est déjà en cours et qui se fait progressivement depuis jeudi soir. Au total, 119 000 hectares ont été parcourus par les flammes en France cette année. Alors plus que jamais, il faut adopter les bons gestes. Ipsos BVA a sorti hier les résultats de son sondage pour la fondation Vinci Autoroutes, dans lequel on apprend qu'un fumeur sur cinq avoue continuer de jeter son mégot par la fenêtre de sa voiture. Philippe Tabarot, ministre chargé des Transports, appelle donc à la vigilance des conducteurs nombreux sur les routes en ce week-end de chasse et croisée.
12: On a pu voir ces dernières semaines que beaucoup de départs de feu étaient susceptibles de se faire autour d'infrastructures de transport. Donc c'est la raison pour laquelle vraiment on lance différents appels à la vigilance, à la fois une prudence, la sécurité habituelle sur le comportement des automobilistes et puis un message spécifique par rapport à la situation actuelle, de le rappeler une nouvelle fois de ne pas jeter ses mégots de cigarettes par la fenêtre de son véhicule ou de son train. Malheureusement, il y a des gestes de négligence, mais enfin, si on n'arrive pas à comprendre aujourd'hui que dans la situation où on est, ce que vient de connaître notre pays au niveau de la canicule, au niveau de ces départs de feu à répétition, il ne faut pas être une source supplémentaire de départs de feu. Je pense que tout le monde peut le concevoir et le comprendre.
11: Et si vous nous écoutez justement sur la route des vacances en voiture, retour pour les juilletistes et départ pour les Aoussiens, le pic d'embouteillage a été enregistré un peu avant midi à 1000 km et ça diminue. Alors je vous parle puisque Bison Futé indique 800 km de bouchons sur toute la France. Le livret A est revalorisé à partir d'aujourd'hui. Il passe de 1,5% à 1,7%. Ça fait partie des traditionnels changements du début de mois. Le prix de l'électricité augmente aussi, plus 2,5%, soit environ 26 euros en plus en moyenne sur la facture annuelle d'un ménage. Le patron de la FIFA fait marche arrière sous le feu des critiques. Gianni Infantino renonce à ouvrir la porte à des investisseurs privés. L'UEFA s'en réjouit après avoir menacé de boycotter les prochaines Coupes du Monde si le projet était maintenu. L'instance dirigeante du foot européen dit tout de même avoir perdu la confiance qu'elle portait en Gianni Infantino. Après les hommes, place maintenant au Tour de France femmes. Le départ et l'arrivée se font à Lausanne en Suisse pour cette première étape. On va bien sûr suivre le parcours de la tenante du titre et favorite, la Française Pauline Ferrand-Prévot. Tour de France femmes que vous suivez pour ICI. Olivier Estran, bonjour.
13: Bonjour, bonjour à tous.
11: Avec cet enjeu sportif, bien sûr, avec, on espère, une victoire française.
13: Et oui, bien sûr, vous l'avez dit, hein, tous les regards sont tournés ici vers Pauline Ferrand-Prévot, vainqueur l'an dernier, alors que notre championne de VTT se donnait 3 ans pour remporter le Tour de France. Pauline qui apparaît détendue, souriante, sereine. Pourtant, son printemps, on le rappelle, s'est déroulé sans grands éclats. Seul podium, une 3e place sur le Paris-Roubaix. Face à elle, eh bien, la néerlandaise Demi Vollering de l'équipe FDJ Suez en grande forme, vainqueur du Tour il y a 3 ans. Elle a remporté ce printemps la Flèche Wallonne, Liège-Bastogne-Liège et le Tour d'Italie. C'est donc le grand duel de ce Tour. Mais beaucoup d'autres veulent également prendre la couronne, comme la Polonaise Kasia Niewiadoma ou l'Espagnole Paula Blasi, qui était aussi en grande forme. Premier test donc cet après-midi sur cette boucle de 138 km au départ de Lausanne. Moment de vérité tout à l'heure sur la hauteur de la ville, au sommet de la côte Saint-François. Pour l'instant, c'est très calme sur cette ligne d'arrivée. Tout le monde est du côté de la ligne de départ, sur les bords du lac Léman. Il y aura sans doute également beaucoup de monde le long des routes, puisque c'est le jour de fête nationale ici en Suisse. Et les coureurs sont attendus sur la ligne d'arriver entre 17h45 et 18h.
11: Merci Olivier Estran, on vous retrouve tout à l'heure puisqu'on fera des points réguliers ici, votre étape première radio partenaire pardon, du Tour de France femme. Le départ est à 14h40.
14: Excellent samedi sur votre radio ici, Sophie Nolvaux au micro et je serai votre guide touristique aussi cet après-midi car dans quelques minutes, eh bien, je vais vous emmener à la découverte inédite de notre podcast Partir dans le Marais Poitevin et vous emmènerai sur la route du Tour de France Femmes, toute première étape à Lausanne aujourd'hui. En attendant, voici Pour une Begin avec toi, Marc Lavoine.

0: Begin avec toi, c'était Marc Lavoine sur votre radio Ici. Direction maintenant le Marais Poitevin pour notre podcast Partir. Avec Ici Poitou, eh bien on va faire le plein de conseils pour partir en week-end dans la Venise verte à la recherche de l'Angélique.
1: Le Marais Poitevin, c'est un parc naturel régional à cheval entre la Vendée, la Charente-Maritime et les Deux-Sèvres. C'est un vrai dédale de couloirs d'eau entourés d'arbres. On comprend pourquoi on l'appelle aussi Venise verte. Ici, il n'y a pas de gondole, mais des barques à fond plat qu'on appelle des bâtées. Et moi, je vais vous donner envie de découvrir la biodiversité du Marais Poitevin. Les animaux qui y vivent, les plantes inattendues qui s'y développent et qui façonnent le paysage. Et à la fin de cet épisode, vous saurez pourquoi les bateliers qui guident les visiteurs sur les canaux ont un pouvoir magique. Je m'appelle Noémie Guillotin, je suis journaliste à Ici Poitou. Et j'adore le Marais Poitevin, parce que c'est un lieu hors du temps. On y est comme dans une bulle, au contact direct avec la nature. Je m'y sens bien parce qu'ici, je suis loin de la foule et des tracas du quotidien. Bienvenue dans Partir, le Marais Poitevin, un trésor de la nature. Notre point de départ, c'est Coulon dans les Deux-Sèvres. Coulon, c'est la capitale du Marais Poitevin. Je vous emmène sur le quai des Embarcadères. C'est un peu le port des barques qui transporte les visiteurs dans le labyrinthe d'eau et de verdure du Marais. Depuis le quai, on peut voir la Sèvre Niortaise. C'est le fleuve qui traverse le sud des Deux-Sèvres. Le long, il y a ces belles maisons en pierre claire et aux volets colorés. C'est vraiment la carte postale. J'aime bien venir ici, surtout quand il y a du soleil, pour prendre un verre en terrasse ou me balader à vélo. D'ailleurs, si vous êtes motivé, je vous recommande de partir à vélo depuis Niort pour rejoindre Coulon. Vous en aurez pour un peu moins d'une heure. Moi, le chemin que je préfère, c'est celui qui longe la Sèvre, parce qu'on est proche de la nature. On croise des vaches, des hérons, on voit des écluses et les pêcheurs. C'est vraiment une jolie balade. Et rassurez-vous, c'est très plat, donc vous pourrez le faire en famille. Mais moi, je le fais quand même en vélo électrique. Et une fois arrivé à Coulon, si vous voulez déjeuner sur place, mon conseil, c'est vraiment d'aller au Central. C'est un hôtel-restaurant qui met en valeur les produits locaux. C'est une cuisine raffinée et inventive. Et en plus, les prix sont très raisonnables. Et pour le dessert, je vous propose une petite douceur. L'été, les glaciers sont ouverts. Et je vous conseille de tester la glace à l'angélique. C'est typique de chez nous. Ça a un goût frais, végétal et un peu poivré. Surtout, moi, ça me rappelle des souvenirs d'enfance. Et si vous venez hors saison, vous pourrez aussi goûter à l'angélique confite, en version bonbon et même en cookie. L'angélique, vous savez, c'est ce truc vert qu'on retrouve dans les quais coffris de nos grands-mères ou sur les brioches des rois. Eh bien, figurez-vous que l'angélique et le Marais Poitevin, c'est une histoire qui dure depuis des siècles déjà. Ce sont les moines qui ont commencé à cultiver cette herbe au XIIe siècle. Elle apprécie les terres humides pour se développer. Alors autant vous dire qu'ici, elle est servie. Et on la repère facilement. L'angélique, c'est la plus grande plante aromatique du monde. Elle peut mesurer plus de 2 mètres. Si on se rapproche de l'embarcadère de Coulon, on ne peut pas rater les barques à fond plat et aux sièges colorés. Elles sont toutes alignées sur l'eau. Et c'est amusant de voir qu'elles ont toutes leurs propres noms. La loutre ou le maréchin. Ici, il y a toujours des bateliers prêts à vous accueillir pour embarquer. Par contre, je vous préviens, il y a toujours du monde. C'est vraiment l'endroit où viennent la plupart des touristes pour visiter le Marais Poitevin.
2: Alors on va peut-être taper un petit peu dans l'autre bateau d'avant.
1: Je vous recommande d'aller dans le Marais au printemps pour voir la nature qui s'éveille. Et surtout, vous verrez, c'est plus calme. Sinon, le bon plan, c'est d'y aller l'été, mais tôt le matin, pour trouver un peu de fraîcheur. Mais je vous ai promis de vous faire découvrir mon lieu préféré. J'ai décidé de vous emmener dans un endroit plus confidentiel que Coulon. On va à Saint-Cé-la-Garette.

0: on est donc à Sensey-la-Garette. C'est à moins de 10 minutes en voiture de Coulon. Il faut vous imaginer, la Garette, c'est un village où il n'y a qu'une seule rue. J'adore cet endroit, avec cette voie piétonne qui longe le marais. Il y a des maisons avec de jolis jardins qui donnent un accès direct à l'eau. Ce village, il est construit un peu comme Venise, entre la rue et le canal. Le lieu a vraiment gardé son authenticité. En fait, on dirait que le temps s'est figé ici. D'ailleurs, c'est à la Garette, en 1930, que les touristes ont commencé à venir pour des balades en barque. C'est vrai qu'ici, on associe la barque au tourisme. Mais aujourd'hui encore, les locaux continuent de l'utiliser pour se déplacer dans le marais. Si vous voulez vraiment découvrir cet endroit en famille, je vous conseille de faire appel à un guide batelier. Il connaît le marais sur le bout des doigts, son histoire et ses anecdotes. Et accessoirement, vous n'avez pas à ramer. Vous pouvez profiter de la vue sans vous fatiguer. Pour les plus aventuriers, vous pouvez tout à fait louer une barque sans guide. Vous avez les rames, une carte avec l'itinéraire et c'est à vous de vous débrouiller. Une fois, je n'ai pas tourné dans le bon canal. Alors j'ai un peu galéré, mais rassurez-vous, on finit toujours par retrouver son chemin. Comme pour les rues, il y a les noms des canaux sur des poteaux. Ce que j'aime vraiment à la Garette, c'est qu'on est tout de suite en pleine nature. On est sur l'eau, au milieu d'un long couloir d'arbres. Là, on est tôt le matin, et moi je trouve que c'est le moment idéal pour profiter du marais Poitevin. Quand le soleil se lève, et à la fin de la journée, quand il se couche. Ça crée des effets de lumière magnifiques, et c'est là qu'on a le plus de chances de croiser des animaux. D'ailleurs, pour les amoureux des oiseaux, je vous recommande d'apporter une paire de jumelles. Ça vous permettra d'identifier au mieux les différentes espèces.
1: Le marais Poitevin, ça ressemble à une cathédrale de verdure, un sentiment de bien-être, de sérénité, presque d'apesanteur, j'ai envie de dire.
0: Lui, c'est Gaëtan, notre batelier.
1: C'est vraiment un lieu qui est hors du temps, on perd la notion du temps.
0: Ici, c'est la deuxième plus grande zone humide de France, après la Camargue. Mais tout ça, c'est artificiel. C'est la main de l'homme qui a complètement façonné le paysage. Moi, ce qui m'émerveille à chaque fois que je viens ici, ce sont ces arbres au bord des berges. Ils ont un tronc massif, des racines qui partent sur les côtés et qui s'entremêlent. La façon de les tailler leur donne vraiment une silhouette particulière. Ce sont les frênes têtards. Et donc c'est vraiment cette taille qui donne son nom de frêne têtard.
1: Voilà, frêne têtard ou trogne aussi. Et c'est vrai que ça donne tout de suite une ambiance. Vous venez le matin quand il y a un peu de brume, soit féerique ou lugubre, hein, au choix. Mais c'est vrai que si on se laisse aller un peu au niveau de l'imaginaire, c'est un arbre qui est assez magique, hein, de par sa forme.
0: Mais ces arbres emblématiques sont menacés par une maladie liée à un champignon, la calarose. Les frênes touchées sont vouées à disparaître. Alors depuis plusieurs années, le parc naturel régional mène des programmes de replantation d'arbres têtards avec de nouvelles essences. Le saule blanc, le charme, l'érable. L'idée, c'est d'introduire plus de diversité. Ça permet d'être moins vulnérable face à la maladie. Le marais, c'est aussi une grande diversité d'animaux. Certaines espèces sont envahissantes, comme le ragondin ou l'écrevisse de Louisiane qui endommagent les berges. D'autres, à l'inverse, sont protégées, comme l'anguille ou la loutre, par exemple. Et dans le marais, on croise aussi des vaches. Et la tradition, c'est que chaque printemps, les éleveurs bovins font traverser les canaux à leurs vaches. Elles montent sur une barge motorisée pour pouvoir aller paître de l'herbe bien verte. Ici, la star, c'est la maraîchine. Au départ, c'était une race utilisée pour son lait. Aujourd'hui, elle est élevée pour sa viande.
1: Vous avez la chance de voir la maraîchine. En plus, là, les vaches, d'une part, elle est magnifique. Hein, les yeux maquillés de noir, très rustique. C'est une vache qui s'adapte forcément très bien au territoire. Et en plus, la chance qu'on a, c'est que, bon, comme c'est inondé tous les hivers, hein, c'est comme une transhumance. On les amène vers le 1er 15 avril et on vient les chercher fin octobre, début novembre.
0: L'herbe est bonne dans le marais.
1: Oui, alors après, il n'y a pas que de la bonne herbe. Il faudrait longtemps de prairie pour avoir de la bonne herbe. On les met dans un premier temps pour nettoyer. Après, faut, avec le temps. Après, il y a beaucoup de menthe aussi. Donc, c'est vrai que vu qu'elle mâchouille et qu'elle recrache souvent, bientôt, on aura beaucoup de champs de menthe.
0: Ça va remplacer l'angélique ?
1: Ouais, bah oui. Il y a plus de menthe que d'angélique. Là, tout ce que tu vois, tout ce qui est au sol, c'est que de la menthe. Là. Des fois, quand elle marche, tu sens la menthe. Ce sera encore des vaches laitières, ça ferait du lait menthe.
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0: Je vous ai dit au début de l'épisode qu'ici les bateliers sont un peu magiciens. Eh bien, figurez-vous qu'ils arrivent à allumer le feu sur l'eau. Quand les arbres perdent leurs feuilles, elles viennent se déposer au fond de l'eau. Ensuite, elles se décomposent et ça crée du gaz. Gaëtan gratte le fond de l'eau avec sa rame pour percer ses poches de méthane qui remontent à la surface. Puis il allume son briquet. Ça fait des bulles et les flammes sont apparues.
1: Voilà. Ben là, ouais, je perce hein, et j'allume en fait, hein, tout simplement.
0: On a l'impression que la barque prend feu presque.
1: C'est ça.
0: Je vous rassure, il n'y a aucun danger, on est tous sains et saufs. Si vous avez encore un peu de temps devant vous, si votre week-end n'est pas terminé, j'ai une dernière idée. C'est la visite du parc ornithologique de Saint-Hilaire-la-Palue, les oiseaux du Marais Poitevin. Il faut faire 20 minutes de voiture depuis Sensé-la-Garette et on y est. Au parc, on retrouve David, le gérant.
3: Alors dans le parc, on peut voir beaucoup d'oiseaux, puisque c'est un parc ornithologique. On présente 80 espèces d'oiseaux, principalement des oiseaux qui ont déjà été observés dans le Marais Poitevin. Donc des cygnes, des oies, des canards, des bernaches, des sarcelles. Et là-dedans, donc, il y a des palettes de couleurs. Là, on retrouve le plumage du harle couronné. Donc il a une belle couronne blanche qui peut dresser un petit peu comme une crête, un peu comme un punk, comme ça là. C'est magnifique.
0: Ce qui est génial aussi, c'est que ce parc, c'est une histoire de famille. C'est le rêve du papa de David qui a créé ce lieu au début des années 2000. Je vous conseille d'y aller l'été. C'est un super plan fraîcheur quand il y a canicule. On peut se balader à l'ombre des arbres. Et puis l'été, il y a l'activité soigneur d'un jour. Vous participez au nourrissage des oiseaux aux côtés d'un soigneur. C'est très pédagogique et c'est vraiment sympa à faire en famille. J'aime ce lieu parce que ça garde vraiment un esprit nature. Les oiseaux ont de grands espaces. On se balade dans les allées comme si on était dans le marais. On passe par des volières, on oublie les grillages. On est avec les oiseaux. Allez admirer par exemple la cigogne noire, une espèce rare. Il n'y a que 75 couples en France, bien moins que leur cousine blanche. Et depuis 2 ans, une cigogne noire sauvage passe faire un petit coucou au parc. Au début, David et son père ont cru que c'était une de leurs cigognes qui était sortie de sa volière. Mais non, en fait, c'était bien un oiseau à l'état sauvage. C'est la première fois que le père de David en voyait dans le marais. Si vous avez une photo à prendre, je vous conseille le mur aux oiseaux avant la sortie du parc. Des oiseaux sont peints les ailes déployées grandeur nature. Et vous pouvez vous amuser à comparer votre envergure à celle des oiseaux. Vous écartez les bras et vous verrez si vous êtes plutôt de la taille d'un canard colvert ou d'une cigogne noire. Et puis comme tout ça, ça creuse...

0: Grand Hôtel, le nouveau single de Benjamin Biolay. Demain, vous aurez droit à un nouveau podcast Partir qui nous emmènera sur le chemin de Stevenson avec ici Garloser. Ne bougez pas dans une poignée de secondes, on prend des nouvelles du Tour de France. C'est le départ des femmes ce samedi sur votre radio ici.
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4: Bienvenue à tous sur cette toute première étape du Tour de France Femmes 2026. Vous la suivez sur ICI, radio officielle de l'épreuve. Nous sommes à Lausanne pour le départ de cette cinquième édition. 147 participantes, 21 équipes engagées. Le départ sera donné tout à l'heure à 14h15 sur les bords du lac Léman. Le dossard numéro 1, c'est celui de Pauline Ferrand-Prévot. Notre championne olympique de VTT a remporté, on s'en souvient, le Tour l'an dernier pour sa première participation. Elle est bien sûr de retour, sereine et détendue.
5: Je me sens comme l'année dernière, juste faire de mon mieux et puis on verra à la fin. C'est vrai que la préparation a été bonne et que j'ai la chance maintenant d'avoir l'expérience de l'année dernière. Je sais un peu l'organisation, comment ça fonctionne et comment les choses vont plus ou moins évoluer. Donc j'ai pas du tout l'impression d'être la grande favorite ou d'être la fille à battre.
4: Et voilà, mais pourtant face à elle, beaucoup d'appétit, beaucoup de concurrentes en grande forme, comme la championne néerlandaise Demi Vollering au sein de l'équipe FDJ Suez, la polonaise Kasia Nevajoma chez Canyon SRAM qui a déjà remporté ce tour. Il y a aussi Paula Blasi, vainqueur du Tour d'Espagne. Pour cette première étape, on va également surveiller notre championne de France, la jeune ardéchoise Célia Géry, qui découvre ce tour au sein de la formation FDJ Suez et qui pourrait créer, pourquoi pas, aujourd'hui la surprise. Le parcours, eh bien une boucle de 138 km au départ de Lausanne. On va aller flirter les rives du lac de Neuchâtel. Trois cols de troisième catégorie au programme avant de revenir ici sur les hauteurs de la ville, la côte Saint-François. Le soleil, lui, est de retour après des pluies cette nuit. Il fait chaud, mais ça va se jouer sans doute au sprint ou au punch. Arrivé attendu entre 17h45 et 18h. On prend la température dans une demi-heure, juste avant le départ. Cette première étape Tour de France Femmes est à vivre sur votre radio ici. Prochain point dans une demi-heure.
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8: Salut, c'est Mario d'Emile et Images. Retrouvez-moi le 7 août au Festifête à la Cabanas en live avec mes musiciens. Soyez nombreux, nombreuses, on va faire la fête.

0: groupe est Mille et Images qui vous donne donc ce rendez-vous à la Cabanas vendredi prochain, c'est à partir de 20h. Vous aussi, vous pouvez partager les bons plans ou annoncer les manifestations que vous organisez en nous envoyant un vocal sur le WhatsApp Ici Roussillon, c'est au 04 68 35 5000.
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Imaginez un monde sans internet, sans téléphone portable. Ben, on l'a connu quand même, hein. Oui, ben, on s'écrivait, on envoyait des fax, parfois, ouais, rarement quand même, et puis il y avait le Minitel à la maison. Ouais, oui, c'est vrai, ça. C'était les années 90, et puis la radio en FM. Ben, comme aujourd'hui, pour écouter les chansons que nous aimons et écouter les souvenirs qui nous font rêver, c'est ici au Sion qu'il faut choisir avec vos chansons préférées, les années 90 avec Axel Red et Sensualité. Bonjour, bon attardas. Sébastien Giraud, je vous accompagne jusqu'à 16h, actu local, musique et bonne humeur dans les Pyrénées-Orientales, de Vinça à Perpignan, de la Tour de France à Sorède. Continuons avec Soprano DJ et juste après on s'intéresse à l'arbitrage en rugby à 13 avec notre rendez-vous Bouger par Pierre Vergès, rendez-vous sport.

0: près de la plage ou vers la montagne, ou carrément en montagne, ou carrément sur la plage. Bref, ici au Sillon, vous accompagne en cet été 2026, le week-end aussi, avec vos chansons préférées. Phil Collins, c'est One More Night, une nuit de plus, oui, avec le rugby à 13 ce soir. Il y a Drago Catalan Wakefield, ça se passe à partir de 21h pour le match, un petit peu avant pour l'avant-match, avec ici au Sillon, un match à suivre en intégralité, depuis le stade Gilbert Brutus à Perpignan, le rugby à 13. Si on en parlait, mais côté arbitrage, oui, c'est avec votre rendez-vous bougé par Pierre Vergès, rendez-vous consacré au sport.
1: L'arbitrage, c'est un sacerdoce. Alexis, comment à 21 ans, on devient arbitre de rugby à 13?
2: Ben, on le devient tout simplement par une passion, je pense, un plaisir aussi. Donc après, moi, j'ai eu la facilité d'avoir deux générations avant moi dans ma famille qui ont arbitré, que ce soit mon grand-père ou mon père. Mon grand-père qui a été pendant des années arbitre, qui après est passé aussi responsable des arbitres de toute la France. Et après, mon père qui a suivi les voies de son père, et moi qui ai suivi aussi la voie de mon père et de mon grand-père. Donc ça m'a aidé dans la lancée de prendre l'arbitrage aussi à mon tour.
1: L'arbitrage, on est victime d'injustice, des fois c'est compliqué. Comment on se blinde, comment on se prépare psychologiquement?
2: Oui, c'est sûr, on peut être victime d'injustice, c'est sûr et certain, parce que sur des matchs où ça peut être serré, on va souvent rejeter la faute sur l'arbitre. Mais après, on se blinde grâce à une confiance en soi, un travail personnel surtout. On est préparé à ça. C'est-à-dire qu'après chaque match, on a des reviews à faire chacun. Certes, on est humain, donc obligatoirement, on fera des erreurs sur chaque match. Tous les joueurs font des erreurs, les arbitres font des erreurs aussi.
1: Il y a aussi une dimension physique. Arbitrer, c'est un sport. Hein.
2: Ah oui, totalement. Il y a un aspect physique complet. Un arbitre d'élite fait à peu près entre 6 et 10 km par match. Après, moi, j'ai la facilité d'être joueur, donc je suis assez prêt physiquement.
1: Joueur, mais alors, ce sont vos copains, arbitres, qui vous arbitrent. Alors, mais pas trop de pression quand ils vous voient sur le terrain en tant que joueur, alors que vous êtes arbitre?
2: Non, non, totalement. C'est bien de se faire arbitrer par des copains, mais je pense pas qu'ils aient de pression par rapport à le fait que je sois joueur. C'est deux casquettes différentes. Quand j'ai la casquette de joueur, je suis joueur. Quand j'ai la casquette d'arbitre, je suis arbitre.
1: Qu'est-ce que vous diriez à un jeune qui veut vous suivre dans cette vocation d'arbitre?
2: Mais de se lancer, ça peut devenir une grande passion et un plaisir tous les week-ends d'arbitrer sur les terrains de rugby en France.
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0: Promets-moi avec Vita, on vous promet de vous accompagner les amis tout au long de ce week-end et aussi sur la route parce que ici est également présente un petit peu partout en France, hein, au-delà des Pyrénées-Orientales. Alors la route c'est avec ici dans l'autoradio et puis quand vous revenez à la maison, vous écoutez la radio la plus proche de vous, la radio ici, ok. Et puis sinon vous pouvez nous retrouver, ah c'est bien aussi, pour rester connecté à la vie locale des Pyrénées-Orientales, ici Roussillon sur l'appli ici et sur votre site ici.fr, ça marche sur toute la France. La musique avant 14h, Seal, j'adore cette chanson, Kiss from a Rose. Et à 14h, l'actualité en 90 secondes.
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2: L'incendie dans le Var reste actif. La zone du Gros Bissillon est considérée comme à très haut risque cet après-midi, surtout de 16h à 22h. Le ministre de l'Intérieur, Laurent Nunez, l'a dit en conférence de presse en fin de matinée. De nombreux points chauds persistent et on attend la levée du vent, notamment du Mistral dans l'après-midi. Plus de 1200 hectares ont brûlé depuis la reprise du feu hier après-midi. Le feu est fixé en revanche en Gironde, à l'exception des deux points chauds qui restent actifs au nord de la presqu'île du Cap Ferret et au sud de Lacanau. La préfète du département a fait le point à la mi-journée. Elle a parlé de la plus grosse opération anti-incendie de l'histoire moderne de la sécurité civile. Plus de 10 000 personnes supplémentaires vont pouvoir retourner chez elles aujourd'hui, soit 208 000 au total depuis le début des retours jeudi soir. Notre facture d'électricité va augmenter, plus 2,5%, soit environ 26 euros en plus en moyenne par an pour un ménage. Ça fait partie des changements du début de ce mois d'août, tout comme le livret A qui est revalorisé. Il passe de 1,5 à 1,7%. Week-end de chasse et croisée sur la route des vacances. Le pic d'embouteillage a été enregistré peu avant midi à 1000 km et ça diminue bien depuis. Bison Futé indique 500 km de bouchons sur toute la France à cette heure-ci. Et puis on est à moins d'une heure du départ du Tour de France Femmes. À 14h40, les coureuses partiront de Lausanne en Suisse. L'arrivée se fait au même endroit et tous les yeux sont tournés vers la tenante du titre et favorite, bien sûr, la Française Pauline Ferrand-Prévot.
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3: Bienvenue sur cette toute première étape du Tour de France Femmes 2026 à vivre sur ICI, radio officielle de l'épreuve. Nous sommes donc à Lausanne, en Suisse, pour le grand départ de cette cinquième édition. Départ fictif qui sera donné dans quelques minutes à 14h15 sur les bords du lac Léman. Il y a beaucoup, beaucoup de monde sur les quais pour applaudir les 147 concurrentes. Applaudissements pour Pauline Ferrand-Prévot, notre championne nationale qui a le dossard numéro 1. Applaudissements pour les Suissesses qui sont également présentes. Marlène Rösser, Noémie Rugg. Étape de 138 km aujourd'hui, une boucle jusqu'aux abords du lac de Neuchâtel avant de revenir ici à Lausanne. Il y aura trois cols de troisième catégorie à affronter pour les concurrentes. Cette première étape, le Tour de France Femmes, est bien sûr à vivre sur votre radio ici. Rendez-vous dans une demi-heure pour le prochain point.
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6: La météo en pays catalan et ses risques d'orages selon Météo France sur une large partie ouest du département. À partir d'Ille-sur-Tête, l'autre partie sera sous un soleil voilé. Les températures, quant à elles, seront élevées jusqu'à 33 degrés de maximal en plaine du Roussillon, à Totavel ainsi qu'au pied des Alberts. 32 pour Ille-sur-Tête, 31 à Prades, 27 degrés à Prats-de-Moyo ainsi que sur le Placerdan à Sayagouz et 24 degrés la minimale au bord du lac de Matemal. Le vent, quant à lui, pourra souffler jusqu'à 60 km/h en rafale.
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0: un ancien des Beatles. Exactement, Got Mama and Tell on You avec George Harrison en solo. Vous écoutez ici Roussillon de Font-Romeu à Perpignan, des Angles à Collioure. D'ailleurs, à Collioure, il y a le festival de la plage aux étoiles. On en reparle dans les prochaines minutes. Aux alentours de 14h30, juste après notre point sur le Tour de France Femmes, on en reparle avec ICI Express, l'actu locale pratique en compagnie de David Rochier. Tiens, par exemple, aussi dans les événements à ne pas manquer, le Festival du Verre avec ses artisans qui soufflent le verre. C'est très impressionnant, ça se passe à Palau del Vidre en ce moment, jusqu'à lundi avec ICI Roussillon, article sur votre site ICI.fr et votre appli ICI. Sébastien Giraud, je vous accompagne jusqu'à 16h avec trois chansons françaises à la suite avant 14h30. Michel Polnareff, Pierre Demar et Francis Cabrel au programme.
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0: Vous êtes ému, hein? Bah moi aussi. La fille qui m'accompagne, c'est du Francis Cabrel. Et forcément, il y a de l'émotion dans les chansons de Francis Cabrel. Ça, on le sait, mais à chaque fois, hein, on se laisse transporter. Queen, Don't Stop Me Now, Jack et Carla, La Recette. Ce sont les deux prochaines chansons avec ici Roussillon. Il est 14h30. Tout de suite, on fait le point sur le Tour de France Femmes qui s'élance en Suisse aujourd'hui.
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3: La toute première étape du Tour de France Femmes 2026 à vivre sur ICI, radio officielle de l'épreuve. Nous sommes à Lausanne en Suisse pour le grand départ de cette cinquième édition. Le départ fictif qui a été donné tout à l'heure à 14h15. Beaucoup de monde sur la ligne de départ et beaucoup d'applaudissements pour les concurrentes engagées, notamment Pauline Ferrand-Prévot, dossard numéro 1, notre championne en titre, qui va défendre sa couronne.
4: La Française Pauline C'est hallucinant, elle me dit, attends, j'ai des frissons.
5: Il n'y a qu'au Tour de France qu'on voit ça, donc merci à tous pour votre présence aujourd'hui. C'est la plus belle course au monde et on n'a même pas commencé que j'ai déjà les frissons, donc merci à vous d'être présents.
3: L'émotion de Pauline Ferrand-Prévot sur la ligne de départ et de l'émotion va y en avoir sur cette première étape de 138 km au départ de Lausanne. Sur la moto, ici, on retrouve Emma Sarango. Emma, bonjour. Vous confirmez qu'il y avait beaucoup d'ambiance tout à l'heure sur la ligne de départ?
6: Oui, et on a fait quelques kilomètres, Olivier, à partir de cette ligne de départ autour du lac Léman avec ce magnifique soleil qui se reflète. Et effectivement, il y avait des supporters de Pauline sur le long de cette route avec des pancartes à l'épauline, mais surtout il y en avait pour Marlène Reusser, la Suissesse, la locale de l'étape qui a remporté le Tour de Suisse au début de l'été, avec des petits drapeaux rouges à croix blanche agités dans tous les sens, surtout qu'aujourd'hui c'est jour de fête nationale ici en Suisse, donc ils sont tous venus sur les routes pour acclamer les coureuses avec des pique-niques de sortie, des petites chaises de camping. Et ils attendent désormais le départ réel. On est au niveau de ce kilomètre zéro. On attend les coureuses qui devraient pas tarder à arriver.
3: Emma Sarango sur la moto ici. Cette première étape, 138 km. Le Tour de France Femmes à vivre sur votre radio ici. Rendez-vous dans une demi-heure pour le prochain point.
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7: Ici Express, une info toutes les heures pour ne rien rater de votre été en pays catalan. Et je vous emmène en voyage dans l'espace avec le 13e festival de la plage aux étoiles. C'est jusqu'à demain à Collioure, avec par exemple tous les après-midi des ateliers pour apprendre à observer le soleil sans prendre de risques. C'est important à quelques jours de l'éclipse solaire. Et puis à la nuit tombée, des astrophysiciens, des spécialistes sont là pour vous guider et vous aider à observer les étoiles tous les soirs de 21h30 à minuit jusqu'à demain. Il y a aussi des conférences et plusieurs expos photos. Le festival s'appelle De la plage aux étoiles jusqu'à demain à Collioure. Vous aussi, vous avez peut-être des bons plans à partager, des infos à nous donner. Envoyez votre vocal sur le WhatsApp ici Roussillon, c'est au 04 68 35 5000.
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0: Alors, comment il s'appelle déjà? Oui, c'est la question. Parce que la chanson, tout le monde la connaît, hein. Mais l'interprète, c'est un artiste américain qui nous vient de Chicago, qui s'appelle Richard Marx. Right Here Waiting, avec donc Richard Marx. À 15h, l'actu en 90 secondes. Et avant 15h, vos chansons préférées, on écoute Alain Souchon, Le Baiser, Baltimore à Tarzan Boy et Marine avec Escroc. Marine qui est en concert à la rentrée le 4 septembre au Parc Paloda de Thuir. 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
2: Les pompiers et les élus s'attendent au pire cet après-midi dans le Var. Au Gros-Bessillon, le vent va se lever et pousser le feu qui reste encore actif. La situation sur place est considérée comme à haut risque de 16 à 22 heures. Plus de 1200 hectares ont brûlé depuis la reprise de l'incendie hier après-midi. Le soulagement, en revanche, en Gironde, où le méga-feu démarré il y a 10 jours, est désormais fixé et il ne progresse plus, à l'exception de deux points chauds au nord de la presqu'île du Cap Ferret, au sud de Lacanau. 10 000 personnes supplémentaires vont pouvoir rentrer chez elles aujourd'hui. 42 000 hectares de végétation sont partis en fumée dans cet incendie XXL. L'UEFA dit avoir perdu toute confiance en Gianni Infantino. Le patron de la FIFA a pourtant fait marche arrière après les menaces de boycott de l'instance qui dirige le foot en Europe. Gianni Infantino a renoncé hier soir à ouvrir la porte à des investisseurs privés pour l'organisation de compétitions de foot internationales. Et si vous nous écoutez sur la route, vous êtes peut-être bloqué dans les bouchons en ce traditionnel week-end de chassé croisé entre Juilletistes et Aoussiens. Il y avait un peu plus de 1000 km d'embouteillage à la mi-journée. On est à 580 km de bouchons actuellement sur toute la France. La 7 dans le sud-est étant l'axe le plus encombré selon Bison Futé. Le coup d'envoi du Tour de France femmes a été donné il y a moins de 20 minutes en Suisse. Les coureuses sont parties pour 138 km avec une arrivée à Lausanne comme pour le départ. La Française de 34 ans, Pauline Ferrand-Prévot, remet son titre en jeu.
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3: La première étape à Lausanne en Suisse est avec une échappée qui est donnée par Océane Mahé, jeune savoyarde de l'équipe Ma Petite Entreprise. Quatre coureuses qui sont en tête. Océane Mahé aux côtés de l'Espagnol Edoya Erasoa Lassa, de la Néerlandaise Rinchbeck et de la Tchèque de l'équipe Cofidis Nicolas Noskova. Elles ont 1 minute 34 d'avance sur le peloton qui roule pour l'instant tranquillement derrière. Elle ne donne pas la chasse. Il fait très chaud en Suisse. Le premier ravitaillement a été avancé ici. Il reste 121 km sur cette première étape à parcourir, avec une arrivée qui est attendue à Lausanne entre 17h45 et 18h. Une première étape et une course à vivre, bien sûr, sur votre radio ici. Prochain point dans une demi-heure.
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6: La météo en pays catalan et ses risques d'orages selon Météo France sur une large partie ouest du département. À partir d'Ille-sur-Tête, l'autre partie sera sous un soleil voilé. Les températures quant à elles seront élevées jusqu'à 33 degrés de maximale en plaine du Roussillon, à Tautavel ainsi qu'au pied des Alberts, 32 pour Ille-sur-Tête, 31 à Prades, 27 degrés à Prats-de-Moyo ainsi que sur le Placernant à Sayagouz et 24 degrés la minimale au bord du lac de Matemal. Le vent quant à lui pourra souffler jusqu'à 60 km/h en rafale.
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0: Vous savez où c'est ou pas? Bristol. Bah oui, il nous vient de Bristol, lui. Nick Kershaw avec The Riddle. C'est au sud-ouest de l'Angleterre. Vous connaissez bien la géographie, c'est parfait. Ici Roussillon, en ce samedi après-midi, Sébastien Giraud, je vous tiens compagnie jusqu'à 16h, actu local, musique et bonne humeur. Trois chansons françaises à la suite, avant 15h30, avec Zazie Peu Importe, Pascal Obispo, Plus que tout au monde, et Johnny Hallyday, L'Envie. 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À 15h30, on fait un point sur le Tour de France Femmes.
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0: Plus que tout au monde, on aimerait rester vivre ici dans les Pyrénées-Orientales. Mais voilà, les vacances sont terminées. Alors on repart. Ah bah, retrouvez surtout la radio locale ici, proche de vous. Ça, je compte sur vous là-dessus, parce que c'est important. 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Les plages avec Jean-Louis Aubert. On voit les plages du Barcarès à Cerbère. One Republic avec Runaway. Ce sont les prochaines chansons sur votre radio locale ici, Roussillon. Il est 15h30. Parlons du Tour de France Femmes ensemble.
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3: Vous suivez la toute première étape du Tour de France Femmes 2026, épreuve à vivre sur ICI, radio officielle de cette compétition. Nous sommes en Suisse, le départ a été donné tout à l'heure à 14h15 de Lausanne. Il reste encore 102 km à parcourir dans cette première étape de 138 km pour les concurrentes. Et une première échappée menée par une Française, Océane Mahé, de ma petite entreprise, la Savoyarde, qui est aux côtés de la Tchèque Nicola Noskova, de l'Espagnol Idoya Erazo-Lasa, et de la Néerlandaise Maud Rijnsbeck. Emma Sarango, on vous retrouve avec Selim Guerribi sur la moto ici. Vous êtes juste derrière ces échappées et quatre concurrentes qui semblent plutôt bien s'entendre.
4: Et oui, avec Océane Mahé, la française de l'équipe Ma Petite Entreprise qui prend son relais, chacune son tour, hein, les partenaires d'échappée qui tiennent le coup, qui ont désormais plus de 4 minutes d'avance sur le peloton, alors qu'on vient de dépasser le village, la ville d'Yverdon, qui est la deuxième ville du canton de Vaud, et on approche, Olivier, de la première difficulté au niveau de la côte de Chables, sachant que jusqu'à présent, on était sur du plat, mais elle a vraiment très très faux plat, hein, parce qu'il y avait vraiment beaucoup de bosses, de montées, de descentes, et forcément pour les quatre partenaires d'échappée, ça rajoute de la difficulté. Il faut avoir les jambes, il faut tenir le coup. C'est une fausse première étape facile, et pour l'instant, eh bien Océane Mahé, elle tient le coup, même si son directeur sportif nous disait à l'instant que son objectif c'était surtout prendre des points pour le maillot à poids et pas forcément aller au bout de cette échappée. Elle est devant nous, Océane Mahé, on est dans une montée et on s'approche de la première grande difficulté de cette première étape.
3: Emma Sarango sur la moto ici, pilotée par Selim Guerribi. Cette première étape et Tour de France Femmes à vivre bien sûr sur votre radio ici, prochainement dans une demi-heure.
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5: ICI Express, une info toutes les heures avec les bons plans de votre été et de vos vacances en pays catalan. Tiens, demain, si vous voulez faire le marché, rendez-vous à Banyuls-sur-Mer, à Collioure, au Barcarès et aussi sur le port d'Argelès-sur-Mer avec un joli petit marché de producteurs. Il y a également à Prades, un marché un peu particulier signalé par une auditrice d'ICI Roussillon.
6: Dimanche 2 août, sur la place de la République, en face de l'église, aura lieu le marché des potiers de Prades. Pour cette 15e édition, 17 artisans seront présents. Un atelier modelage sera également proposé. Dimanche 2 août, de 9h à 19h, venez au marché des potiers de Prades.
5: Vous aussi, vous organisez des événements, vous avez repéré des bons plans et vous voulez les partager avec les auditeurs d'ICI Roussillon. N'hésitez pas à envoyer votre vocal sur le WhatsApp de la radio, c'est au 04 68 35 5000.
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0: Alors ma préférence, moi, c'est d'être avec vous, hein. On va pas se mentir. Mais c'est déjà quasiment terminé. Bah ouais, 15h46. Je ne peux quasiment plus rien faire. Et oui, je cède ma place. Mais je vous retrouve. Je fais du bruit, c'est terrible quand je parle. Je vous retrouve demain à partir de 7h. Alors tout va bien. Demain 7h ou là midi. Oui, ça vous va, parfait. Allez, on va jouer avec Kesha Show, l'objet mystère demain à partir de 11h. Se réveiller avec la formule actu locale, musique et bonne humeur. Demain, dès 7h, je vous rejoins dans votre radio locale, ici Roussillon. Et puis pour la suite, Cool on the Gang, Manon Lisa et Jean-Jacques Goldman. La musique, à partir de 16h, Fabien Hémot, qui vous accompagne avec talent. Et à 16h, l'actu en 90 secondes. Restez avec votre radio locale, ici Roussillon. On est avec vous de Joc à Bompas, de Toreil à Prats de Moyaux.
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2: Les conditions météo favorisent la propagation de l'incendie dans le Var. Le vent se lève cet après-midi avec des températures pouvant atteindre les 40 degrés. La zone du Gros Bessillon est considérée comme à très haut risque. Jusqu'à ce soir, plus de 1500 hectares ont été parcourus par le feu qui a repris hier après-midi. Le Var qui fait face à des conditions climatiques rarement connues, disent les pompiers du département. Le feu est fixé en revanche en Gironde, à l'exception de deux points chauds qui restent actifs au nord de la presqu'île du Cap Ferret. Au sud de Lacanau. Plus de 10 000 personnes supplémentaires vont pouvoir retourner chez elles aujourd'hui, soit 208 000 au total sur les 220 000 qui avaient été évacués. Notre facture d'électricité va augmenter, plus 2,5%, soit environ 26 euros en plus en moyenne par an pour un ménage. Ça fait partie des changements du début de ce mois d'août, tout comme le livret A qui est revalorisé. Il passe de 1,7% de 1,5% à 1,7%. Week-end de chassé croisé sur la route des vacances. Bison futé, voie noire dans le sens des départs. On est en ce moment à 500 km de bouchons sur toute la France. C'est moitié moins qu'à midi où l'on a atteint un pic d'embouteillage de 1000 km. Les axes les plus encombrés sont l'A7 dans la Drôme et l'A9 dans l'Aude. Et puis première étape sur le Tour de France femme. Elle a démarré il y a un peu plus d'une heure maintenant. 138 km. L'arrivée se fera un peu avant 18h au même endroit que le départ, à Lausanne en Suisse.
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3: Vous suivez la toute première étape du Tour de France Femmes 2026 à vivre sur Ici, radio officielle de l'épreuve. Nous sommes en Suisse. Le départ a été donné à 14h15 à Lausanne. Une échappée à 82 km de l'arrivée avec une Française qui nous régale. C'est la jeune Océane Maé, la jeune Savoyarde, qui est avec trois autres concurrentes et qui a pu prendre les premiers points de la montagne. Elle est passée en tête. La première difficulté de cette épreuve, la côte de Chables. Océane Maé qui était avec d'autres concurrentes, qui est avec l'Espagnole Erosa Lassa, avec la Néerlandaise Rinchbeck et la Tchèque Noskova de l'équipe Cofidis. Quatre coureuses qui s'entendent très bien puisqu'elles ont maintenant quasiment 5 minutes d'avance sur le peloton. Première étape et Tour de France Femmes à vivre sur votre radio ici, 80 km de l'arrivée. Prochain point dans une demi-heure sur votre radio ici.
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5: La météo en pays catalan et ces orages qui vont persister un petit peu sur une moitié ouest du département à partir de Prades, mais qui vont s'estomper cette nuit, notamment grâce à un vent de sud-ouest qui va souffler jusqu'à 60 km/h en rafale. Justement, la nuit, parlons-en, les températures risquent de retomber un petit peu, mais on va avoir un grand écart sur le mercure entre la montagne et le littoral. 16 degrés de minimale à Sayagouz sur le Placerdan et jusqu'à 27 degrés à Bagnols-sur-Mer au bord de l'eau. 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

0: bien, c'était la grenade de Clara Luciani sur votre radio ici.
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0: Bonjour, bienvenue, je suis ravi de passer cette fin d'après-midi avec vous. Si vous êtes sur la route, soyez prudents les amis. Grand week-end de chassés croisés. Bison futé a classé cette journée noire dans le sens des départs et orange dans le sens des retours. Les juilletistes vont donc croiser les aoussiens. Alors si vous êtes dans les bouchons, soyez patients, de toute façon il n'y a que ça à faire. Vous pouvez nous appeler tiens aussi au 0810 055 056. Voilà, pour nous raconter vos vacances, pourquoi pas. Et pour ceux qui partent, appelez-nous aussi pour nous donner votre programme. Tiens, quelle région avez-vous choisi pour profiter de ces quelques jours de congé? Le standard est à vous, 0810 055 056. Autre événement de ce samedi 1er août, la première étape du Tour de France femme, ça y est, c'est parti, une étape qui se déroule en Suisse à Lausanne. L'arrivée est prévue aux alentours de 17h45-18h. Nous vivrons ça en direct ensemble grâce à nos journalistes sur place, car ici, vous le savez, c'est la radio officielle du Tour de France. Et pour rythmer cette belle après-midi de la musique avec Morane, on va écouter Toutes les mamas. Mais avant, on écoute Alain Chamfort avec Manu Reva, une chanson écrite par Serge Gainsbourg en hommage au navigateur Alain Colas, disparu en 78 lors de la première route du Rhum. Son bateau s'appelait comme ça. Manu Reva. Belle fin d'après-midi, merci d'avoir choisi ici votre radio de l'été. Il est 16h08.

0: plaisir d'écouter la voix de Morane avec la chanson Toutes les mamas sur votre radio ici à 16h15. Merci d'être avec nous, restez surtout avec nous. Dans un instant, on retrouve notre chroniqueuse Louise Lempire pour l'heure du bain. Elle va nous expliquer la différence entre la mer et l'océan. On va encore apprendre plein de choses comme d'habitude sur votre radio ici.
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0: J'espère que tout va bien pour vous, on passe l'après-midi ensemble en direct et il est temps d'enfiler les maillots, c'est l'heure du bain. Tout l'été, Louise Lempire répond aux questions que se posent les enfants sur la mer et les océans et voici la question du jour.
4: C'est quoi la différence entre la mer et l'océan ?
5: Il existe un seul et immense océan puisque toutes les mers sont reliées ou presque.
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5: On dit que l'océan est le poumon de la planète parce que c'est le premier fournisseur d'oxygène. Toi, quand tu inspires, tu as besoin d'oxygène. Il part dans ton sang, il irrigue ton cerveau et ton corps. Et quand tu expires, tu recraches du dioxyde de carbone. L'océan, certaines algues et le petit plancton mangent le dioxyde de carbone et nous rendent de l'oxygène. C'est notre grand poumon et ça, toutes les mers et tous les océans le font. La différence entre la mer et l'océan, elle tient finalement sur un bout de papier. Il y a des conventions signées par tous les pays, ou presque, des conventions qui disent qu'un océan, c'est une immense mare salée, bordée par les continents, alors que la mer peut être fermée, comme une bouteille d'eau finalement, entourée de pays de tous les côtés, et que la mer déverse de l'eau dans l'océan par un détroit, comme quand tu ouvres le capuchon de ta bouteille. La Méditerranée, par exemple, c'est une mer reliée à l'Atlantique par le détroit de Gibraltar. Il y a 5 océans, Pacifique, Atlantique, Indien, Arctique et Antarctique. Une autre différence entre la mer et l'océan, c'est la profondeur. La Manche, le long de la Bretagne et la Normandie, va jusque 200 mètres de fond. Alors que l'océan Pacifique peut engloutir l'Everest puisqu'il descend jusque 11 000 mètres. C'est la fosse des Mariannes.
4: Pourquoi dans certaines mers, je flotte sans mes brassards ?
5: Les scientifiques brestois du fonds de dotation d'Océanopolis Acts, qui travaillent à expliquer l'océan et les manières de le préserver, nous ont expliqué qu'il y a plus de sel dans la mer que dans l'océan, parce que l'eau s'évapore plus que dans l'océan. La mer morte, par exemple, c'est la mer la plus salée du monde. Elle est complètement fermée, ça veut dire qu'elle ne communique pas du tout avec l'océan, comme un lac finalement, et tu flottes dedans sans brassard à cause de la quantité de sel.
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0: L'heure du bain, de retour demain avec une autre question. Qui a mis des cailloux sur la plage ? Eh bien voilà, une bonne question, réponse demain avec Louise Lempire. Et pour info, sachez qu'il est interdit de ramasser en souvenir du sable ou des galets sur nos plages françaises. L'amende peut aller jusqu'à 1 500 €, ça fait cher le souvenir de vacances. Allez, la suite de votre après-midi, ensemble, en musique, en direct, avec dans un instant Charlotte Cardin. Mais avant, on écoute un classique des années 80, Image avec Corps à Corps, sur votre radio ici.
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0: C'était Charlotte Cardin sur votre radio ici. Charlotte Cardin, tiens, sera en concert mercredi à la Foire au vin de Colmar. Événement qui rassemble des milliers de personnes tous les ans. Si vous êtes dans la région, faut tester, avec modération bien sûr sur le vin. Mais comme disait mon grand-père, tant qu'il y a de la vigne, il y a de l'espoir.
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0: Dans un instant, on fait un point sur la première étape du Tour de France féminin. Les coureuses se trouvent à Lausanne, en Suisse. On retrouve nos journalistes après Richard Cochient et son coup de soleil.

0: Eh bien, c'était le coup de soleil de Richard Cauchien, direction la Suisse. Il est 16h30. Nos coureuses se trouvent à Lausanne pour la première étape du Tour de France féminin. On fait un point avec nos journalistes.
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3: Et vous suivez la toute première étape de ce Tour de France Femmes 2026, épreuve à suivre sur Ici, radio officielle du Tour. Nous sommes en Suisse puisque le départ a été donné en début d'après-midi sur les bords du lac Léman à Lausanne. Il reste maintenant 62 km à disputer dans cette première étape avec une échappée et une Française qui nous régale. C'est la jeune Océane Mahé de l'équipe Ma Petite Entreprise. C'est elle qui a pris les premiers points de la montagne dans la côte de Chables et qui mène encore cette échappée avec trois autres concurrente. Emma Sarango, on vous retrouve juste derrière ces échappées sur la moto de Selim Guéribi pour Ici, des concurrentes qui tentent de s'entendre pour garder une avance d'environ 5 minutes sur le peloton.
4: 6 minutes même maintenant, Olivier, pour les quatre partenaires d'échappée qui ont effectivement largement distancé le peloton, mais qui surtout parviennent à garder cette avance alors qu'on est rentré dans une zone très venteuse avec un vent de face qui aurait pu les ralentir. C'est d'ailleurs ce que redoutait la formation Ma Petite Entreprise, hein, le directeur sportif d'Océane Mahé, qui nous disait tout à l'heure, à partir du 60e kilomètre, ça va se compliquer, on n'attend plus grand-chose. Et bien finalement, elles sont toujours là, les quatre, toujours là à tenir tête et toujours là à tenir à distance le peloton, alors qu'on vient de passer tout pile la moitié de la course, hein, 69 kilomètres, il en reste 69. Et on va s'approcher de la deuxième grande difficulté au niveau du col de Villars-le-Comte, avec une pente à plus de 5%, col de troisième catégorie. Et Océane Mahé, bah là encore, va essayer de prendre des points pour le maillot à poids, pour peut-être essayer de porter le premier maillot à poids de cette édition du Tour de France.
3: On le souhaite, bien sûr, Emma Sarango sur la moto Ici, Océane Mahé. Donc, il reste 61 km à parcourir. Première étape Tour de France Femmes à vivre sur votre radio Ici. Rendez-vous dans une demi-heure pour le prochain point.
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0: Ici Express, retrouvez tous les bons plans de votre été en pays catalan. C'est toutes les heures sur votre radio Ici Roussillon. Avec vos messages aussi qui nous arrivent sur le WhatsApp Ici Roussillon, c'est au 04 68 35 5000.
5: Salut, c'est Mario des Mille et Images. Retrouvez-moi le 7 août au Festifête à la Cabanas en live avec mes musiciens. Soyez nombreux, nombreuses, on va faire la fête. 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

0: Studio du groupe Émile et Images qui vous donne donc ce rendez-vous à la Cabanas vendredi prochain, c'est à partir de 20h. Vous aussi, vous pouvez partager les bons plans ou annoncer les manifestations que vous organisez en nous envoyant un vocal sur le WhatsApp Ici Roussillon, c'est au 04 68 35 5000.
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0: Et merci de passer votre fin d'après-midi ici. Si vous êtes sur les routes, soyez prudents. Bison Futé a classé cette journée noire hein, dans le sens des départs et orange dans le sens des retours. Vous pouvez nous appeler au 0810 055 056 pour nous raconter vos vacances. Et pour ceux qui partent, quel est votre programme? Tiens, quelle région avez-vous choisi? On vous attend au 0810 055 056.

0: Ah, un des tubes de l'été, Les Oies Sauvages de Michel Delpech, remixé par le DJ français Yann Muller sur votre radio ici.
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0: On passe l'après-midi ensemble, info locale, musique, bonne humeur. Et justement, tiens, pour la bonne humeur, il y a Fred Ballard avec l'humour en tube. Le thème du jour, le GPS. Le GPS est-il utile pendant les vacances? En tout cas, une chose est sûre, c'est qu'il nous fait bien rire, la preuve avec les humoristes de Fred Ballard.
2: Vous savez, c'est quoi le bouton le plus utilisé sur Waze? Domicile. Ça vous amuse?
3: Ah bah faut dire que ça en dit long sur l'évolution de nos cerveaux. Hein. Avant, on tournait pendant des heures pour retrouver le chemin de la maison, mais on y arrivait. Maintenant, Berwan Bellazar se fait du souci pour nous.
2: On ne sait plus rentrer chez nous. Tu te rends compte, la moitié de la salle, là, tu leur enlèves leur iPhone, ils se disent, bon, bah, ce soir, on s'allonge là pour l'instant, et demain, à l'aube, on va aviser. C'est terrible ce qui se passe. J'ai vu un chiffre, on ne sait plus rentrer chez nous. Vous savez que 70% des SDF, c'est juste des gens qui ont perdu leur chargeur.
3: Ah, il y a des sondages qui font réfléchir hein, sur la drôle d'époque qu'on traverse avec ou sans GPS. Entre IT, téléphone maison et Waze, trajet domicile, on a fait du chemin. Même si toutes les voies de GPS n'ouvrent pas toutes les voies de circulation, Madeleine Issoise est limite jalouse hein, de celle qui guide son mari dans les embouteillages.
4: La sienne de madame GPS, il ne peut plus s'en passer. Il en met même pour aller chez ma belle-mère. Qu'il y va depuis qu'il est né chez ma belle-mère, elle n'a jamais déménagé. Ah non, mais moi, ça me fait monter une de ces bouffaillis, cette madame GPS, au malheur. Non, tu sais ce qu'il y a. Elle, devant moi, elle vous voit, mon mari. Je suis sûre que quand j'ai le dos tourné, ils doivent se tutoyer.
3: Ah, ben c'est sûr qu'on n'est pas à l'abri de découvrir des relations adultères avec un ou une GPS. Hein, maintenant que Waze connaît le trajet jusqu'à notre domicile mieux que nous, il faut s'attendre à tout. Mais bon, les GPS ont peut-être le sens de l'orientation, mais nous, on a le sens de l'humour. Et avec ça, on va très loin.
0: Merci Fred Ballard. Et attention aux infos que vous donne votre GPS. Non mais c'est très sérieux, en 2021, dans les Landes, un automobiliste a suivi les indications donc de son GPS, les yeux fermés. Sauf que l'itinéraire l'a conduit sur un chemin qui se terminait directement dans un lac. Et bien la voiture s'est retrouvée coincée dans l'eau et les secours ont dû intervenir. Non, il n'a même pas freiné. Heureusement, le conducteur a pu sortir sans blessure. Donc faites attention, si vous voyez un lac, vous freinez, vous faites demi-tour bien sûr. Attention également sur les routes. Bison Futé a classé cette journée noire dans le sens des départs et orange dans les sens des retours. C'est le grand chassé croisé. Hein. Si vous êtes sur la route, vous pouvez nous appeler 0810 055 056 pour nous raconter vos vacances. Hein. Et si vous êtes un haussien, comme on dit, dites-nous où vous partez. Tiens, êtes-vous team camping ou hôtel? Ah, ça m'intéresse. Ça, c'est un bon débat. Camping ou hôtel? Appelez-nous 0810 055 056. Le standard est à vous.
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0: C'était Limal sur votre radio ici avec la chanson du film L'Histoire sans fin. Merci de passer cette fin d'après-midi avec nous. Il est 16h45.
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2: Une palette émotionnelle complète, inspirée par l'Angleterre. Bess, c'est Brit Essence. Entre textes puissants et musique aérienne, une intensité mêlée de mélodies remplies de tendresse. Alors...

0: vin Saint-Valentin. 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

0: Éléphants avec Monsieur Eddy Mitchell à 16h50 sur votre radio. Ici, la suite en musique, encore dans un instant. Tiens, un nouveau duo inédit, Marc Lavoine avec Patrick Fiori, avec la chanson Occupé. On l'écoute juste après ça.
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0: fin d'après-midi sur votre radio. Dans un instant, vos infos.
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0: Et merci d'être ici sur votre radio. Il est 17h. 17h, les infos présentées par Morgane Guillaumard.
2: Les prochaines heures risquent d'être terribles pour les pompiers mobilisés sur l'incendie dans le Var. Le vent se renforce et facilite la propagation des flammes dans la zone du Gros Bessillon. La lutte sera très compliquée toute la soirée à cause de cette météo. Plus de 1500 hectares ont déjà été parcourus depuis la reprise du feu hier après-midi. Du vent et des fortes températures jusqu'à 40 degrés. Le Var est concerné par la vigilance orange canicule aujourd'hui et demain, tout comme 19 autres départements d'un grand quart sud-est de la France. Un peu de répit pour les pompiers en Gironde. Après 10 jours et 42 000 hectares de végétation partis en fumée, le méga-feu est fixé et ne progresse plus. Même s'il reste deux points chauds à surveiller au nord de la presqu'île du Cap Ferret et au sud de la Cano, plus de 10 000 personnes supplémentaires vont pouvoir rentrer chez elles aujourd'hui. De gros embouteillages à signaler en ce week-end de chasse et croisée sur la route des vacances, surtout sur l'A7 dans la Drôme et l'A9 dans l'Aude. Bison Vuté, Voie Noire dans le sens des départs. Il y a en ce moment 330 km de bouchons sur toute la France, mais le pic c'était à midi avec 1000 km d'embouteillages cumulés. Le patron de la FIFA contraint de faire marche arrière. Gianni Infantino renonce à son projet d'ouverture aux investisseurs privés. Un projet qui devait rapporter des milliards de dollars pour développer les compétitions internationales de foot dans les années à venir, mais qui n'a pas plu à l'UEFA, l'instance qui représente les fédérations européennes de foot. Elle fait savoir qu'elle n'a plus confiance en lui à quelques mois d'une élection qui s'annonce tendue. La première étape du Tour de France femmes est toujours en cours. Étape 100% suisse. Il reste environ une heure de course et l'arrivée se fera à Lausanne, comme pour le départ. Et parmi les coureuses, la française favorite et tenante du titre, Pauline Ferrand-Prévot. Olivier Estran, vous suivez le Tour pour ici, avec cette échappée toujours en tête et on se rapproche de la fin.
3: Oui, en effet, une échappée qui perd du terrain, une avance qui était de 6 minutes tout à l'heure, elle est maintenant réduite à 1 minute. Ça va être compliqué pour Océane Maillet, la jeune Savoyarde qui est dans cette échappée avec trois autres concurrentes. Océane Maillet, en tout cas, qui a le maillot à poids de la meilleure grimpeuse, elle a franchi les deux premières difficultés en tête. Il en reste une dernière, la côte de Vilain. Et nous sommes à 45 km maintenant de l'arrivée, avec un peloton qui a décidé de rouler, mais FDJ Suez qui sera privé de Marie Lenette et Francisca Corr, les équipières de Demi Vollering. Elles sont reléguées en queue du peloton. On va voir donc qui va décider à se mettre en place et attaquer pour rattraper ses poursuivantes. Il reste donc 45 km à parcourir et vous l'avez dit, arriver vers 18h pour cette première étape du Tour de France Femmes 2026.
2: Merci Olivier Estran, en direct depuis la Suisse, depuis Lausanne. On vivra aussi avec vous donc l'arrivée qui est prévue, vous l'avez dit, aux alentours de 18h sur votre radio ici, partenaire officiel du Tour de France.
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5: La météo en pays catalan et ses orages qui vont persister un petit peu sur une moitié ouest du département à partir de Prades, mais qui vont s'estomper cette nuit, notamment grâce à un vent de sud-ouest qui va souffler jusqu'à 60 km/h en rafale. Justement, la nuit, parlons-en, les températures risquent de retomber un petit peu, mais on va avoir un grand écart sur le mercure entre la montagne et le littoral. 16 degrés de minimale à Sayagouz sur le Placerdan et jusqu'à 27 degrés à Bagnols-sur-Mer au bord de l'eau. 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

0: Englishman in New York avec Sting sur votre radio ici.
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0: Et on passe cette fin de journée ensemble en direct. Soyez tous les bienvenus au programme Le Tour de France Femmes. Ça y est, c'est parti, c'est la première étape aujourd'hui. Les coureuses sont à Lausanne en Suisse, arrivée prévue aux alentours de 18h. Nous vivrons ça ensemble, bien sûr en direct avec nos journalistes sur place. Car vous le savez, ici c'est la radio officielle du Tour. Vous pouvez également suivre Le Tour sur notre site ici.fr ou sur l'application ici, ICI. Dans un instant, on partage avec vous une astuce de grand-mère. Notre chroniqueur Pierre Nuss va vous présenter un spray maison pour lutter contre les moisissures dans la salle de bain. La recette magique, c'est juste après Grand Corps Malade et Stilto sur votre radio. Belle fin d'après-midi, il est 17h08.

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0: Grand Corps Malade, Stilto avec Prochain Rêve sur votre radio ici. Et moi, mon prochain rêve, ce serait de trouver un spray pour lutter contre les moisissures à la maison. Eh bien, bonne nouvelle, Pierre Nus, notre chroniqueur, a une astuce de grand-mère à nous proposer. Une astuce pour combattre l'humidité dans nos salles de bain. Prenez des notes.
1: Ah, la satanée humidité qui développe des champignons et des moisissures un peu partout. Et dans la salle de bain, c'est vrai que c'est compliqué. Moi, j'ai demandé à ma maman si elle avait une solution. Et cette dernière, il se trouve qu'elle est verte, puisqu'elle m'a montré sa salle de bain remplie à ras-bord de plantes en pleine santé. Ces plantes vertes ont la capacité d'absorber naturellement l'humidité et de purifier l'air en même temps. Il y a le lierre grimpant, qui absorbe l'humidité ambiante et qui lutte contre la formation de moisissures. Il y a aussi la fougère de Boston, qui n'a d'américain que le nom. Elle est idéale pour capter l'excès de vapeur d'eau. Et puis, le chlorophytum. On dirait un truc de pharmacie, mais non. C'est parfait pour une salle de bain parce qu'il filtre aussi les polluants dans l'air. Bon, il se trouve que moi, je n'ai pas de fenêtre dans ma salle de bain. Donc, la survie de ces plantes va être un peu plus tendue. Ma maman, elle a toujours une solution, même si ça va inclure un peu plus d'étapes que de simplement s'occuper de plantes vertes. Elle m'a sorti son spray naturel anti-moisissure, c'est à faire soi-même. Alors voilà ses ingrédients. Un petit verre de vinaigre blanc, une cuillère à soupe de bicarbonate de soude, quelques gouttes d'huile essentielle d'arbre à thé, parce que c'est un antifongique naturel, ça lutte contre les champignons. Et une fois que vous avez bien mélangé tout ça, vous mettez ça dans un spray, vous vaporisez sur les murs, les joints de carrelage et les zones à risque. Typiquement, au-dessus de votre baignoire ou au-dessus de votre cabine de douche. Vous laissez agir 30 minutes avant d'essuyer avec un chiffon propre et vous répétez l'opération tous les deux mois en gros pour que la moisissure ne s'installe pas durablement. Et avec cet entretien régulier, vous ne devriez plus avoir de traces noires dans votre salle de bain. Merci ma maman.
0: 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Demain, une autre astuce de grand-mère. Tiens, une recette magique pour redonner un blanc éclatant à votre linge. Vous verrez, votre linge sera plus blanc que blanc. Et plus blanc que blanc, c'est transparent. Merci Monsieur Coluche pour cette réplique culte. Allez, la suite en musique, on écoute dans un instant Renaud avec Mistral Gagnant.
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0: De la musique pour vous accompagner avec Renaud, Mistral Gagnant, élu meilleure chanson de tous les temps il y a quelques années par les Français. Eh bien, on l'écoute pour vous, c'est cadeau à 17h15. Belle fin d'après-midi sur votre radio ici.

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0: C'était Elton John et George Michael sur votre radio. Ici, à suivre l'arrivée du Tour de France Femmes. Première étape aujourd'hui, arrivée tout à l'heure en direct de Lausanne, en Suisse, aux alentours de 18h. Dans une dizaine de minutes, on retrouve Perrine Clément. Tout l'été, notre chroniqueuse nous présente des objets cultes de nos vacances. Aujourd'hui, zoom sur la toile de tente. Car ici, on aime le camping. D'ailleurs, 8 Français sur 10 déclarent aimer le camping pour son esprit convivial et ses tarifs attractifs. Eh bien, on en parle dans 10 minutes. Mais avant, de la musique avec Lara Rousseau et Vanessa Paradis.
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3: L'Institut Pasteur œuvre pour un monde en meilleure santé. On en parle dans un instant avec Florence Desparmet, chargée des relations avec les testateurs.
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0: Ambiance années 90 avec La Rousseau, tu m'oublieras sur votre radio ici. La Rousseau, tiens, qui sera en concert en plein air demain. Tu as une petite idée de sortie à la Cadière sur Azur, c'est dans le Var. Voilà, vous pouvez en profiter si vous êtes dans le coin pendant les vacances. La preuve qu'on ne l'a pas oublié. Il est 17h30 sur votre radio.
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2: Ici Express, une info toutes les heures pour ne rien rater de votre été en pays catalan. Et je vous emmène en voyage dans l'espace avec le 13e festival de la plage aux étoiles. C'est jusqu'à demain à Collioure avec par exemple tous les après-midi des ateliers pour apprendre à observer le soleil sans prendre de risques. C'est important à quelques jours de l'éclipse solaire. Et puis à la nuit tombée, des astrophysiciens, des spécialistes sont là pour vous guider et vous aider à observer les étoiles tous les soirs de 21h30 à minuit jusqu'à demain. Il y a aussi des conférences et plusieurs expos photos. Le festival s'appelle De la plage aux étoiles jusqu'à demain à Collioure. Vous aussi, vous avez peut-être des bons plans à partager, des infos à nous donner. Envoyez votre vocal sur le WhatsApp ici Roussillon. C'est au 04 68 35 5000.
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0: Merci de passer l'été ici avec nous en direct. Attention si vous êtes sur la route, hein, Bison Futé a classé cette journée noire dans le sens des départs et Orange dans le sens des retours. C'est le grand chassé croisé des vacances entre les juilletistes et les aoussiens. Alors si c'est galère sur la route, pas de panique. Nous, on a tout prévu. On écoute Benjamin Biolay, un son de l'été avec

0: Benjamin Biolay sur votre radio ici avec Écran Total.
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0: Et on passe cette fin d'après-midi ensemble en direct. Il est l'heure de retrouver notre chroniqueuse Perrine Clément. Dans ma valise, tout l'été, Perrine nous présente un objet culte de nos vacances. Aujourd'hui, la toile de tente.
2: Dans ma valise, il y a...
3: Alors, c'est long là ?
4: Oui, bah, c'est pas si simple.
3: La notice dit monter en 2 secondes.
2: Une toile de tente.
4: Et bah, à la fin de la semaine, c'est toi qui la plieras.
5: Bon, je vous l'accorde. Mettre une tente dans sa valise, ça prend beaucoup de place. D'autant que la tente a souvent son propre sac. Mais je pouvais pas passer à côté de cet objet mythique de notre été et nos vacances, qui commençait toujours par un petit coup de stress. On n'y comprend rien, on manipule la notice dans tous les sens, chacun y va de sa méthode, on passe des heures à emboîter des tubes, à planter des sardines, la fatigue de la route, les enfants qui s'impatientent.
6: Hey, ça fait 2 heures que je vis dessus, ce n'est pas plus compliqué qu'autre chose, mais il faut connaître.
5: 2005 arrive la tente. Tel un tour de magie, on la jette en l'air et elle se déplie en 2 secondes. C'est la promesse et c'est le nom que porte cette tente créée par Quechua, marque emblématique de Décathlon. Légère, pratique, à un prix accessible. Elle tente plus d'un à se lancer.
6: Non mais je vais y arriver, mais je veux dire, j'avais une tente et j'avais une caravane.
5: Et vous, avez-vous une tente ?
7: J'ai été jeunette, donc oui, tente je connais. Ah ben à l'époque, c'était l'occasion de s'échapper un peu de la famille, hein.
8: Pendant 20 ans, j'ai fait du camping avec mes parents dans une tente. Oui, mon père est un très très gros ronfleur et donc j'avais toujours honte un petit peu de sortir de la tente. Le lendemain matin, je regardais s'il y avait personne qui nous avait entendus et moi je sortais en catimini de la tente pour pouvoir dire non, non, mais c'est pas mon père qui était avec moi dans la tente à ronfler comme un ours.
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0: Perrine Clément est de retour demain avec un autre objet culte de nos vacances, le tire-bouchon. Le tire-bouchon, très utile hein, quand on part en pique-nique. Petite astuce, moi j'en garde toujours un dans la boîte à gants de la voiture. Hein, je débouchonne plus vite que mon ombre. La suite de votre après-midi en musique dans un instant, on écoute Florent Pagny. Mais avant, John Travolta et Olivia Newton-John sur votre radio. Ici, on passe l'après-midi ensemble, cette fin d'après-midi, en direct hein, jusqu'à 19h.

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1: La dernière chanson du monde, c'est le titre interprété par l'une des plus belles voix de France, Florent Pagny, qui sera de retour, tiens, l'automne prochain pour une série de concerts. Il passera par Pau, Limoges ou encore Toulouse.
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3: Vous écoutez Delph, Phil.
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3: Delph nous transporte dans son univers qui mêle pop, minimaliste et chansons françaises. Des textes entre émotion et espoir, une introspection qui parle d'amour et de famille pour écrire l'avenir.

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3: Belle fin de journée sur votre radio ici. On retrouve tout de suite Stéphane Bern pour un voyage dans le temps. Aujourd'hui, une histoire incroyable concernant un roi qui a eu une mort pas banale.
4: Un roi qui meurt de rire? Non, non, ce n'est pas une blague de taverne. C'est vraiment arrivé. L'affaire se passe aux alentours de l'an 1016. L'Angleterre est en pleine tourmente, secouée par des luttes de pouvoir et des invasions danoises. Au cœur de ce tumulte, un roi, Edmund II, réputé pour sa bravoure sur le champ de bataille. On le décrit comme un combattant farouche et un chef énergique. Mais ce soir, le décor change. Pas de combat ni d'armure, le roi assiste à un grand banquet. On y festoie l'anglo-saxonne, table débordante de viande fumée, hydromel à volonté et chanteur de salle. On est très loin du cliché bien plus récent de l'anglais avec sa tasse de thé et son petit carré d'After Eight.
5: Sans British.
4: Au milieu de tout cela, un amuseur de cour entre en scène, doué pour les bonbons et les caricatures. Il enchaîne les plaisanteries, peut-être sur les Danois, sur le clergé ou même, so shocking, sur la famille royale. Le roi se met à rire. Quel succès ! Un rire franc, généreux, puis incontrôlable. Il rit aux larmes, il rit jusqu'à l'essoufflement. Les témoins racontent qu'il devient livide, chancelle, s'effondre. Les chroniqueurs de l'époque évoquent une mort par asphyxie, provoquée par un rire convulsif. Bref, la blague qui tue, littéralement. Une autre version, moins élégante, prétend qu'il aurait perdu le contrôle de ses fonctions. Littéralement, vidé de rire. Je préfère ne pas savoir. Edmund II avait régné par l'épée pour finalement mourir par le rire. Il est utile de rappeler que normalement, le rire, c'est bon pour la santé. D'ailleurs, s'il y a des clowns dans les hôpitaux, il y a bien une raison. C'est pour aider les malades à aller mieux, pas pour les aider à mourir.
3: 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Maintenant, montez le son. Vous allez avoir envie de danser, c'est sûr, ou au moins envie de bouger la tête. Aretha Franklin, bel été sur votre radio.

0: Ah bah ça met de bonne humeur. Aretha Franklin sur votre radio. Ici, merci d'être avec nous. Nous sommes en direct, la suite, les infos de 18h. Et juste après votre journal, hein, l'arrivée du Tour de France, femmes en direct, c'est la première étape aujourd'hui. Les coureuses sont en Suisse en ce moment. Mais avant, on écoute Francis Cabrel et Claudio Capeo. On se retrouve juste après ça.
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0: C'était Sarbacane avec la voix de Francis Cabrel.
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0: Bon début de soirée sur votre radio ici, il est 18h. 18h, les infos présentées par Morgane Guillaumard.
2: Le feu risque encore de se propager dans le Var. Il est toujours très actif et il y a beaucoup de reprises selon la préfecture. Entre canicule et rafales de vent, la météo complique cet après-midi et ce soir le travail des pompiers au Gros-Bessillon. Plus de 1500 hectares ont déjà été parcourus par les flammes depuis la reprise du feu hier après-midi. Le Var, qui fait partie des 20 départements concernés par la vigilance orange canicule aujourd'hui et demain, ainsi que par le risque élevé de départ de feu en forêt, 9 départements du sud de la France sont en alerte. Les pompiers soufflent enfin et les retours à la maison se poursuivent. Par contre, en Gironde, le méga-feu est fixé et ne progresse plus. Après 10 jours de lutte et 42 000 hectares de végétation partie en fumée, plus de 10 000 personnes supplémentaires vont pouvoir rentrer chez elles aujourd'hui. Elles sont 208 000 au total à avoir retrouvé leur domicile. Il reste tout de même 2 points chauds actifs au sud de la Cano et au nord de la presqu'île du Cap Ferret. Patience si vous êtes sur la route des vacances. Bison futé, voie noire dans le sens des départs. Il y a en ce moment 200 km de bouchons sur toute la France. Ça se résorbe peu à peu après avoir atteint un pic à midi avec plus de 1000 km d'embouteillages cumulés. Le dialogue est encore tendu entre les grosses instances du football. L'UEFA en veut toujours au patron de la FIFA malgré son rétropédalage. L'organisme qui dirige le foot en Europe dit ne plus faire confiance à Gianni Infantino. Il a pourtant renoncé à son projet d'ouverture aux investisseurs privés après une menace de boycott des prochaines Coupes du Monde de la part de plusieurs fédérations. Réunion d'urgence après l'afflux de migrants hors normes à Ceuta, l'enclave espagnole au nord du Maroc. Les ministres de l'Intérieur de tous les pays de l'Union européenne se réuniront mardi en visioconférence. Une discussion nécessaire pour évaluer et répondre à la crise créée par l'entrée illégale de 60 000 personnes à Ceuta. L'Espagne assure aujourd'hui que la situation est quasiment revenue à la normale après le retour au Maroc de presque tous les migrants arrivés ces derniers jours. On n'est plus qu'à une poignée de minutes de la fin de la première étape du Tour de France femmes. L'arrivée se fait à Lausanne, en Suisse, comme pour le départ. Une étape animée par une échappée, mais l'arrivée va sans doute se jouer entre les favorites. Les derniers kilomètres sont en côte. On vous fait vivre, évidemment, cette arrivée. C'est d'ailleurs ce qu'on fait depuis le début de l'après-midi sur votre radio, ici, partenaire officiel du Tour de France.
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3: La météo en pays catalan et ses orages qui vont persister un petit peu sur une moitié ouest du département à partir de Prades, mais qui vont s'estomper cette nuit, notamment grâce à un vent de sud-ouest qui va souffler jusqu'à 60 km/h en rafale. Justement, la nuit, parlons-en, les températures risquent de retomber un petit peu, mais on va avoir un grand écart sur le mercure entre la montagne et le littoral. 16 degrés de minimale à Sayagouze sur le Placerdan et jusqu'à 27 degrés à Bagnols-sur-Mer au bord de l'eau. 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
4: Vous suivez donc la toute première étape du Tour de France 2026, cette arrivée qu'on va vivre ensemble sur ICI, radio officielle de l'épreuve. Bienvenue à Lausanne sous un chaud et grand soleil. Cette première étape est partie des bords du lac du Léman en début d'après-midi et elle revient maintenant sur les hauteurs de la ville. Il reste 3 km à parcourir pour les concurrentes. Le peloton est regroupé. On va terminer par la côte de Saint-François, un morceau de bravoure de 2,5 km à 4,6%. Il y a eu 4 concurrentes échappées qui ont été reprises à 6 km de la ligne avec notamment Nicolas Noskova de l'équipe Cofidis qui remporte le prix de la combativité et c'est elle qui a aussi animé cette course. Moins de 3 km maintenant pour les concurrentes, un fait de course important, et bien on aura un maillot pour une concurrente française puisque c'est la jeune Océane Mahé, la haut-savoyarde de l'équipe Ma Petite Entreprise qui emporte le maillot de la montagne, le maillot à poids de la meilleure grimpeuse. Elle a franchi en tête les deux premières difficultés, la côte de Chables suivi de la côle Tottevière-le-Comte dans ce canton de Vaud, et puis deuxième sur la côte de Vulin, et donc 8 points au classement de la montagne pour Océane Mahé qui va emporter ce maillot à poids de la meilleure grimpeuse. Moment historique pour cette jeune formation, Ma Petite Entreprise, qui est là pour la première fois sur le Tour de France. On est maintenant à 2,5 km de l'arrivée, la côte Saint-François qui est lancée, une ligne d'arrivée qui est très très garnie, beaucoup de monde. Manon Vautier-Chollet, vous n'êtes pas loin pour ici et vous confirmez, on attend avec impatience l'arrivée des favorites.
5: Exactement Olivier, alors moi je me trouve même juste après la ligne d'arrivée, ce qu'on appelle le fond de ligne, donc je ne vois pas les supporters mais que j'ai croisé tout à l'heure, il y en avait beaucoup qui attendaient les coureuses, ils sont un petit peu loin maintenant et moi je suis à côté des équipes qui attendent forcément comme tout le monde et bien de voir qui va passer la ligne d'arrivée en première parmi toutes ces coureuses, surtout que les favorites sont à l'avant, donc voilà, patience, chacun essaie de regarder sur son téléphone, d'avoir les informations course par les oreillettes pour ce qui est évidemment des équipes et on patiente ici, Olivier.
4: Allez, 2 km à parcourir avec la Movistar en tête, Marlène Rösser, la Suissesse qui aimerait sans doute emporter cette étape sur cette terre. Il y a également les favoris qui sont placés, Pauline Ferrand-Prévot, dossard numéro 1, vainqueur l'an dernier, Demi Vollering qui n'est pas loin pour la FDJ Suez, et puis Kasia Nevadoma, la Polonaise, vainqueur en 2024 et qui veut bien également reprendre sa place parmi les ultra favorites de ce tour. On rappelle donc cette côte de Saint-François, 2,5 km à 4,6%. On a déjà parcouru un bon bout. Il reste 1,5 km maintenant à faire. C'est la Movistar qui est en tête de cette course. Avec ça y est, ça commence à exploser. On va sentir un peloton très animé. Difficile pour l'instant de dire qui peut encore se placer, puisque on sent que voilà, tout se contrôle, tout se juge maintenant. Et ça va très certainement se jouer au sprint. C'était le scénario attendu, établi ici à Lausanne avec cette arrivée en côte, mais pour l'instant voilà, le peloton qui reste encore assez groupé, on se juge, on se jauge, on essaye de voir qui se place à l'avant. On n'est pas encore lancé dans la dernière difficulté, enfin dans la une chute à l'instant de la Movistar et UAE, et on revient sur cette début de la course avec c'est parti, Célia Géry qui semble en tête et on voilà, et on est maintenant bientôt sous la flamme rouge du dernier kilomètre avec la tension qui commence à monter ici sur la ligne d'arrivée, le maillot tricolore de Célia Géry en tête. Et derrière, ça s'est rassis. Voilà, on temporise un tout petit peu. Ça y est, passage en ce moment sous la flamme rouge du dernier kilomètre. Allez, on a calmé le tempo. On ne s'excite plus. Ça va sans doute s'expliquer dans les 200 derniers mètres. C'est ce scénario probable avec une arrivée au sprint et au coude à coude. Qui va emporter ? On rappelle que les favorites sont encore placées. L'équipe EF Éducation Oatly est là avec sans doute Cédrine Carbaol qui est placée également. Pauline Ferrand-Prévot aux avant-postes pour la Visma Isobike. On est pour l'instant encore assis sur le vélo. C'est la côte de Saint-François. Il reste 840 mètres. Et on laisse pour l'instant les choses. Demi Vollering qui s'envole. Un instant. Demi Vollering qui prend la tête de ce groupe de peloton et qui essaye d'asseoir son assurance. Elle est à 670 mètres de la ligne d'arrivée. Pour l'instant, on n'est encore pas vraiment en position de sprint, mais plus à essayer d'asseoir une domination avec la Lidl Trek placée juste derrière et EF Éducation Oatly qui remonte dans la roue. Elle est toujours là, Demi Vollering, qui va peut-être se faire déborder sur la droite par EF Éducation Oatly. Et on claque sur les barrières, ça y est, les concurrentes qui sont attendues, qui sont maintenant dans les 500 derniers mètres avec le sprint qui est lancé. Et on va avoir le moment de vérité dans quelques instants. Ça y est, elles sont présentes. Mais ce ne sera pas pour Demi Vollering visiblement, puisque c'est la numéro 47 qui lève les bras et qui franchit en ligne, en tête la ligne d'arrivée. Donc victoire pour cette première étape ici de Lorena Vibes, qui avait emporté également la première épreuve du Tour de France femmes en 2022. Et donc c'est elle qui, pour le team SD Work, emporte cette étape ici au sprint à Lausanne. Lorena Vibes, la néerlandaise qui a donc sucré la surprise dans cette dernière, voilà, dans cette dernière difficulté et qui emporte cette première étape ici au sprint à Lausanne. Manon Vautier-Chollet sur la ligne d'arrivée. Vous allez peut-être nous dire comment tout cela a été ressenti, vécu de votre côté.
5: Écoutez, Olivier, on a forcément attendu de voir le résultat. Résultat pas très étonnant. Lorena Vibes, elle était attendue. Hein. C'est la reine du sprint mondial. Et ça n'est pas pour rien. Elle a donc passé eh bien, cette ligne d'arrivée en tête avec juste derrière elle Kim Lecourte et Demi Vollering, dont vous parliez, Olivier, en troisième position. Les coureuses qui sont en train là d'arriver autour de moi. Étape très difficile. Vous l'avez dit. Donc là, la première chose qu'elles font, c'est évidemment d'aller boire de l'eau avec ce top 3. Hein. Lorena Vibes, elle était attendue. C'était l'une des favorites eh bien, qui a passé cette ligne d'arrivée devant Kim Lecourte et Demi Vollering. Olivier, je vais essayer d'aller voir quelques coureuses françaises pour prendre des nouvelles.
4: Lorena Vibes qui emporte donc cette première étape ici à Lausanne en Suisse. Elle qui avait porté le premier maillot jaune de l'histoire du Tour de France en 2022. Eh bien, elle prend ce soir le maillot jaune de l'édition 2026. Elle est tout sourire. Elle félicite ses coéquipières en ce moment même, Lorena Vibes. Elle avait porté le maillot vert l'an dernier, eh bien, de la meilleure sprinteuse. Elle est partie, ça y est, pour écrire une page de l'histoire du Tour femme. Kim Lecourte est deuxième, la championne mauricienne qui avait également porté une étape l'an dernier et porté le maillot jaune à Guéret dans la Creuse. Et dans sa roue, eh bien, Demi Vollering, qui a toujours été sur le podium du Tour de France femme et qui a emporté l'épreuve en 2023. La néerlandaise de l'équipe FDJ Suez qui donc monte sur la troisième place du podium. Voilà pour cette première étape à l'arrivée ici à Lausanne. On rappelle qu'il y a aussi une Française qui emporte un maillot, on en est très fiers, Océane Mahé, pour ma petite entreprise, l'équipe savoyarde. Et bien la haute savoyarde de Sallanches a dominé le classement de la montagne en emportant en passant en premier sur les deux premières difficultés de la journée, la côte de Chables, la côte de Villars-le-Comte. Elle est passée en deuxième sur la côte de Vulins. 8 points donc dans la musette au classement de la montagne pour la jeune haut-savoyarde Océane Mahé. Manon Vautier-Chollet sur la ligne d'arrivée. Lorena Vibes qui est maintenant assise, qui se met les mains sur la figure. Et oui, qui ça y est, se dit bon sang, je l'ai fait, je reprends le maillot jaune.
5: Oui, absolument, Olivier. Et puis là, je suis juste à côté de Cédrine. On va essayer de lui dire un petit mot tout à l'heure, évidemment. Arrivée compliquée. Quelle étape, Cédrine? Comment ça s'est passé pour toi?
6: Le but, c'était de garder le plus d'énergie. On avait trois filles qui surveillaient un petit peu ce qui sortait, les échappées et tout ça. Et puis, le but, c'était vraiment d'essayer de faire un final de costaud pour livrer Noémie dans les meilleures conditions possibles. Et voilà, toute l'équipe a été superbe et dévouée depuis le pied de la bosse. C'était impressionnant. Je pense qu'on peut dire qu'on a même été un petit peu trop généreuse peut-être à commencer ce lead-out un petit peu tôt. Donc on a perdu des éléments pour le final. Mais au final, je pense qu'on a fait ce qu'on devait faire. On était là où on devait être avec Noémie. Et puis voilà, ça... C'est motivant pour la suite.
5: Et vous avez tout donné. Merci beaucoup, Cédrine.
4: Voilà, et on rappelle donc la victoire ici de Lorena Vibes en cette première étape à Lausanne, en Suisse. Le journal de Tours, c'est tout à l'heure à 18h30 sur votre radio, ici.
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0: Il est 18h15 sur votre radio ici. Merci d'être avec nous en direct. Nous venons de vivre la première arrivée du Tour de France Femmes édition 2026. Si vous avez loupé l'étape du jour, restez ici. Le journal du Tour de France, ça arrive là dans un quart d'heure, hein, 18h30, avec un résumé complet de cette journée, avec les réactions des coureuses. Bref, on vous gâte, hein, sur votre radio, car ici, c'est la radio officielle du Tour de France. Mais avant, de la musique, avec début de soirée. Et tout de suite, on commence avec ABBA. Bon début de soirée.

0: Ambiance années 80 avec début de soirée, avec la vie, la nuit sur votre radio ici. On continue en musique, tiens, dans un instant, on va écouter Lionel Richie et Amir. Bon début de soirée.
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0: C'était Lionel Richie sur votre radio. Il est l'heure 18h30, le journal du Tour de France.
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2: La reine du sprint se part de jaune sur les bords du lac Léman. Lorena Wiebes, néerlandaise de 27 ans, remporte cette première étape. Vous l'avez vécu sur votre radio ici, première étape du Tour de France. Femme qui partait et arrivait de Lausanne, c'est ça. 131e victoire dans sa carrière et pas son premier maillot jaune à Lorena Wiebes. Elle avait déjà fait le coup sur les Champs-Élysées à Paris en 2022, remporté la première étape, endossé donc le maillot jaune. Lorena Wiebes, c'est une victoire sur Milan, San Remo, c'est double championne d'Europe. Bref, à grande course, grande dame, il fallait l'être pour remporter cette première étape qui ne s'est pas forcément

0: forcément couru rapidement. Bonsoir Olivier Estran.
1: Bonsoir Alexandre, bonsoir à toutes et à tous.
0: Vous étiez au commentaire de la course, mouvementée quand même. Racontez-nous cette journée.
1: Ah ben un vrai régal cette première étape, parce qu'elle a été animée de bout en bout dans un pays magnifique. Hein. On est parti des bords du lac Léman pour aller jusqu'à Neuchâtel et revenir ensuite ici sur les hauteurs de Lausanne. Échappée dès le 20e kilomètre avec quatre concurrentes, dont Océane Mahé, la jeune haut-savoyarde qui emporte ce soir le maillot de meilleure grimpeuse, maillot à poids. C'est elle qui a franchi les deux premières difficultés en tête, la côte de Chables hein, sur les bords du lac de Neuchâtel, et puis ensuite celle de Villars-le-Comte. Elle a été deuxième dans la côte de Vulins, puisque c'est la Tchèque Noskova qui a pu prendre ce classement dans cette troisième difficulté. Mais Océane Mahé qui ramène le maillot à points, 8 points dans la musette pour ce classement de la montagne. Génial pour cette formation, ma petite entreprise, qui participe pour sa première fois ici au Tour de France femmes. Voilà, donc déjà une belle victoire dont on peut se féliciter. Et puis en effet, c'est arrivé assez dingue, assez dense, qu'on a vécu ensemble ici avec Lorena Vibes en jaune, la jeune néerlandaise qui avait remporté, vous l'avez dit, la première étape du Tour de France femmes sur les Champs-Élysées, et qui reprend le maillot jaune ici à Lausanne. Dans sa roue, Kim Lecourte, la mauricienne, Demi Vollering, très grande favorite, la néerlandaise de la Française des Jeux, Paul Peters qui vient ensuite en quatrième position, et puis la première française, eh bien c'est Pauline Ferrand-Prévot. Elle est huitième, à 10 secondes derrière de la lauréate. Et dans sa roue, Cédrine Carbaol de l'équipe EF Education Oatly, 10 secondes également. Donc deux Françaises dans ce top 10, Alexandre.
0: Merci beaucoup Olivier, vous l'avez dit, pas de Françaises dans le top 5, mais deux Françaises dans le top 10, dont Cédrine Carbaol qui a travaillé, qui s'est muée en équipière aujourd'hui, la Bretonne, pour la locale de l'étape, une des locales de l'étape, Noémie Rueg, qui est arrivée 5e. Cédrine Carbaol qui a eu la gentillesse, malgré l'essoufflement, de s'arrêter à notre micro juste après l'arrivée.
2: Le but, c'était de garder le plus d'énergie. On avait trois filles qui surveillaient un petit peu ce qui sortait, les échappées et tout ça. Et puis le but, c'était vraiment d'essayer de faire un final de costaud pour livrer Noémie dans les meilleures conditions possibles. Et voilà, toute l'équipe a été superbe et dévouée depuis le pied de la bosse. C'était impressionnant. Je pense qu'on peut dire qu'on a même été un petit peu trop généreuse peut-être à commencer ce lead-out un petit peu tôt. Donc on a perdu des éléments pour le final. Mais au final, je pense qu'on a fait ce qu'on devait faire. On était là où on devait être avec Noémie. Et puis voilà, ça, c'est motivant pour la suite.
0: Voilà, motivant pour la suite, Cédrine Carbaol, la Bretonne, donc dans le top 10 de cette étape, à la 9e position avec son équipe IF Education Oatly. Une première étape donc mouvementée, fatigante, qui se terminait en côte. Les émotions de cette première étape, du public aussi, hein, Olivier Estran nous en a parlé tout à l'heure, une émotion qui contraste avec le cadre très paisible, on va se dire, du départ de ce Tour de France femme. Le lac Léman qu'on a vu aujourd'hui, qu'on reverra demain, puisqu'on reste au pays du chocolat pour la deuxième étape entre Aigle, siège de l'Union Cycliste Internationale, et Genève, siège de l'ONU, la Suisse qui est un pays de vélo. Demain, les 35 derniers kilomètres seront vraiment plats. On peut s'attendre donc à une arrivée groupée comme aujourd'hui, mais sans doute avec un peloton plus conséquent. Et une nouvelle fois, Lorena Vibes, la néerlandaise, je vous le rappelle, qui a remporté cette première étape, elle sera candidate évidemment une nouvelle fois à la victoire d'étape, puisque c'est tout simplement une des meilleures sprinteuses au monde. Deuxième étape qu'on suivra évidemment demain.
3: Le journal du Tour de France présenté par Alexandre Berthaud, merci beaucoup, rendez-vous demain pour la deuxième étape.
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3: Ici Express, une info toutes les heures avec les bons plans de votre été et de vos vacances en pays catalan. Tiens, demain, si vous voulez faire le marché, rendez-vous à Banyuls-sur-Mer, à Collioure, au Barcarès et aussi sur le port d'Argelès-sur-Mer avec un joli petit marché de producteurs. Il y a également à Prades, un marché un peu particulier signalé par une auditrice d'ici Roussillon.
6: Dimanche 2 août, sur la place de la République, en face de l'église, aura lieu le marché des potiers de Prades. Pour cette 15e édition, 17 artisans seront présents. Un atelier modelage sera également proposé. Dimanche 2 août, de 9h à 19h, venez au marché des potiers de Prades.
3: Vous aussi, vous organisez des événements, vous avez repéré des bons plans et vous voulez les partager avec les auditeurs d'ici Roussillon. N'hésitez pas à envoyer votre vocal sur le WhatsApp de la radio, c'est au 04 68 35 5000.
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3: La suite sur votre radio, justement. On retrouve Muriel Jourdan dans un instant pour ses tendances. Elle va revenir sur le phénomène Roblox, une plateforme qui cartonne chez les enfants et les ados. C'est après Daniel Balavoine avec Mon fils, ma bataille. Merci de passer ce début de soirée avec nous. Il est tout pile 18h37.

0: Magnifique voix, magnifique chanson, Daniel Balavoine avec Mon fils, ma bataille sur votre radio ici, il est 18h40.
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0: Il est l'heure de comprendre les tendances et les phénomènes de société du moment avec Muriel Jourdan. Ce soir, on parle de Roblox, une plateforme qui fait fureur chez les enfants et les ados, Muriel.
2: Ouais, dites, vous avez entendu parler de Roblox, cette plateforme de jeu qui compte plus de 150 millions d'utilisateurs chaque jour dans le monde, dont la moitié d'enfants de moins de 13 ans. Dites les ados, vous connaissez Roblox, vous ?
3: Ah, moi personnellement, j'utilise pas, mais je sais que mon frère qui est en 4e, il y joue. Et moi, j'ai joué quand j'étais en 6e.
4: Il y a plein de jeux.
5: C'est quoi ?
3: Il y a genre, en fait, il y a plein de jeux. Genre, moi, c'était un truc avec un loup-garou, je sais pas quoi, en temps réel. Oui, mais il y a plein de trucs.
2: Alors, quand on est parent, quand on va sur Roblox, on voit quoi ? Ben, on voit des graphismes pas super élaborés, des jeux ludiques, un truc apparemment bon enfant, sans danger. C'est une plateforme où on peut jouer simultanément avec des gens du monde entier. Alors on crée un personnage, un avatar, et hop, on se retrouve embarqué dans des mondes différents. On communique entre joueurs, super. Sauf que Roblox a fait l'objet de plusieurs plaintes aux États-Unis et que chez nous, elle est dans le viseur du gouvernement. Le jeu ne protégerait pas assez les plus jeunes des prédateurs sexuels et des groupes violents qui s'infiltrent sur la plateforme.
0: Donc apparemment, Muriel, des personnes mal intentionnées parviennent à contourner les mesures de sécurité de Roblox, alors ?
2: Oui, et la plateforme ultra populaire, qui existe quand même depuis 2005, suscite l'inquiétude de plus en plus de parents. Elle fait même l'objet d'une mise en garde officielle à Genève. Elle a été interdite en Égypte. Et chez nous, l'Assemblée nationale a voté le 26 janvier dernier l'interdiction des réseaux sociaux aux moins de 15 ans. Et donc, Roblox sera normalement concerné. Alors, est-ce que ces lycéens que j'ai croisés, ils ont 15 ans, utilisent Roblox et sont-ils au courant des dangers ?
3: Bah, moi, j'utilise pas, mais je sais que c'est plutôt dangereux, comme Roblox, c'est pas une source de discussion très... Mais non, il y a surtout des pédophiles, en fait, qui vont sur la plateforme pour... Et du coup, là, ils ont fait un truc pour que les gens, ils mettent une photo d'eux pour savoir quelle tranche d'âge ils ont et qu'ils puissent parler que avec les gens de leur tranche d'âge. Mais apparemment, ça marche pas du tout. Parce que, ouais, ils ont mis 18 ans pour quelqu'un qui avait 12 ans. Du coup, en fait, je pense que les majeurs, ils ont juste à mettre une poupée en photo et ils se retrouvent juste avec que des mineurs dans le chat. Et du coup, c'est bien pire, en fait.
2: Donc, vous avez conscience que tout ça est dangereux?
3: Bah oui.
2: Alors Roblox a en effet généralisé la vérification d'âge par reconnaissance faciale. Il faut désormais scanner son visage ou ses documents d'identité et les joueurs de moins de 18 ans ne peuvent plus discuter avec des majeurs. Mais pas sûr que ce soit suffisant parce que les ados sont de petits MacGyver en puissance, hein, capables de déjouer ce genre de système. Je vous rappelle que Roblox est disponible gratuitement et accessible dès l'âge de 9 ans. Bref, Roblox et ses failles de sécurité, c'est une tendance dont on se passerait bien. Preuve encore une fois, hein, que les réseaux sont devenus bien plus soucieux que sociaux.
0: Bien, merci Muriel Jourdan de nous avoir mis en alerte sur Roblox. On vous retrouve bien sûr en podcast sur le site ici.fr ou l'application de la radio ici, ICI. Dans 5 minutes, on vous propose une idée de programme télé avec Johan Rock. On va saliver avec l'émission Très Très Bon avec le critique gastronome François-Régis Gaudry. Mais en attendant de passer à table, on écoute la gagnante de la Starac, Marine, avec la chanson Escroc. Merci d'être avec nous, de passer ce début de soirée ensemble.

0: C'était Marine avec Escro, la gagnante de la Starac. La chanteuse sera tient en concert mardi au Théâtre Antique de Vaison-la-Romaine.
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3: Vous connaissez Julio pour son blind test dans Ici Matin, la chanson traduite en catalan. Originaire de Banyuls-sur-Mer, Julio León, l'une des voix de la chanson catalane d'aujourd'hui, nous propose son tube de l'été 2026.

0: Julio León et Julie Rouault, Estrellas de Mar, un coup de cœur, ici Roussillon.
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2: Il est l'heure de passer à table, comme promis, avec le critique gastronome François-Régis Gaudry. Nous nous rendons dans les coulisses de son émission télé, très très bon, grâce à notre ami Johan Rock.
3: Et elle ne peut pas mieux porter son nom, cette émission. À l'image de François-Régis Gaudry, critique gastronomique, qui chaque semaine nous déniche de bonnes adresses pour se régaler. Des artisans, producteurs, restaurateurs qui, comme lui, ont le goût de la passion et du bon. Cet été, il quitte la capitale pour faire escale à Sète, le Perche, le Morbihan et même la Réunion.
4: Il y a des coquilles Saint-Jacques et il y a des rognons. Il y a un foie gras posé sur le magret. Ça me met de bonne humeur.
5: C'est beau, regarde-moi ça.
3: François-Régis Gaudry est critique gastronomique, ce qui signifie qu'à la différence des influenceurs sur les réseaux, il règle toutes ses additions. Au fait, le mythe du critique gastro qui se fait des ennemis, est-il bien fondé ?
6: Moi, ça m'est arrivé de me faire des ennemis parce que c'était la règle du jeu que d'aller dans des restaurants pour critiquer la cuisine d'un chef. Et parfois, j'ai eu un peu la dent dure. Et parfois même, il m'est arrivé de regretter certains propos que, avec du recul, j'ai trouvé peut-être un petit peu excessif. Parce que moi, je crois en la critique, mais en la critique constructive. Il s'agit pas de déboîter tout le monde pour le plaisir d'avoir du pouvoir. Il s'agit au contraire de pratiquer le compliment, mais aussi le bémol, pour justement faire avancer certains établissements et faire avancer la gastronomie dans son ensemble.
3: L'émission ce soir est consacré à l'île de la Réunion. Et j'ai voulu savoir comment il s'y prenait à chaque fois pour trouver la bonne adresse.
6: En fait, on n'a pas vraiment de plan de route très cohérent. On y va plutôt en se fiant à notre feeling et nos intuitions. J'ai la chance de rouler ma bosse en France depuis maintenant un quart de siècle. Et dans toutes les régions de France, ou presque, j'ai des amis que j'appelle gentiment mes fixeurs ou mes poissons pilotes, c'est-à-dire des amis gourmets qui sont capables de me dire « Là, il y a un super boulanger qui vient de s'installer. Là, il y a un jeune restaurateur. » C'est comme ça qu'on se constitue un peu des fichiers.
3: Et des notes sur tous ces artisans, restaurateurs et producteurs pour les besoins de son émission, il en a tout un catalogue, François-Régis, au point de s'être forgé un palais d'une finesse redoutable. À ce propos, quelle est sa définition à lui du très, très bon ?
6: C'est vraiment une émotion forte qui nous tatoue les papilles et qui constitue un souvenir vraiment mémorable. Après, ça ne veut pas dire que le très, très bon il se situe forcément dans les grandes tables étoilées, mais le très, très bon, il peut être aussi dans un très bel œuf mayonnaise sur un coin de comptoir. Vous voyez ce que je veux dire ?
3: Le Tour de France de très très bon, c'est à voir ce soir, 20h sur Paris 1ère.
2: Ça donne envie, merci Johan Rock pour cette idée de programmer. Si vous aimez tiens les bons restos, n'oubliez pas ce soir, Fort Boyard, il y a le chef Willy Rovelli qui régale ses convives comme à chaque fois. Il va régaler Philippe Risoli ce week-end, rendez-vous à 21h sur France 2. Et Willy bien sûr vous accompagne tous les week-ends ici, rendez-vous demain entre midi et 13h. La suite en musique avec Billy Paul.

0: 8h55 sur votre radio ici, c'était Billy Paul. Merci d'être avec nous, on est de retour juste après ça.
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0: Et merci de passer ce début de soirée avec nous en direct. Actu locale, musique, bonne humeur, vous l'avez entendu. Si vous êtes en vacances, tiens, faites attention. Il ne faut pas jouer avec des pailles, ça peut vous coûter très cher. J'ai lu cette semaine dans la presse une info complètement dingue. En fait, à Singapour, un étudiant français de 18 ans s'est retrouvé devant la justice cette semaine après avoir léché une paille. En fait, il avait participé à un défi sur les réseaux sociaux qui consistait à déposer sa salive sur des pailles dans un supermarché avant de les remettre, vous savez, en rayon. La scène avait été filmée et diffusée sur Internet. Ça avait provoqué un tollé. Eh bien, ça ne rigole pas à Singapour, car ce jeune Français est arrivé au tribunal. C'était soit prison ou amende, donc ils ont tiré à la courte paille, forcément. Et il a échappé à la prison. Ce sera finalement qu'une amende et des travaux d'intérêt général. Alors faites attention, dans un instant, les infos de 19h, mais avant, Juliette Armanet avec ce titre.
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0: Le dernier jour du disco avec Juliette Armanet sur votre radio ici.
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0: Bon début de soirée sur votre radio ici. Il est 19h. Les 19h, les infos présentées par Morgane Guillaumard.
2: Les pompiers s'apprêtent à vivre une nouvelle soirée de lutte contre les flammes dans le Var. À cause du vent et de la chaleur écrasante dans le massif du Gros-Bessillon, l'incendie est toujours très actif et compte beaucoup de reprises. Plus de 1500 hectares ont déjà été parcourus par les flammes depuis la reprise du feu hier après-midi. Situation à haut risque ce soir encore, comme le dit le préfet du Var, Simon Babre.
3: À ce stade, le dispositif qui est centré sur un verrou pour arrêter le feu dans son point d'expansion le plus méridional et éviter qu'il n'atteigne un autre massif montagneux fonctionne. C'est un combat âpre de l'ensemble des sapeurs-pompiers qui tiennent deux axes parallèles pour contenir cette avancée du feu. Le dispositif fonctionne, mais nous sommes très vigilants, nous restons sur le qui-vive, puisque le même régime de vent, un Mistral orienté nord-ouest, avec des rafales pouvant jusqu'à 30 km/h, vous le savez, est programmé, annoncé, prévu jusqu'à 22h ce soir.
2: 2800 personnes ont dû de nouveau quitter leur logement. Troisième évacuation depuis le début de cet incendie pour certaines familles. Le Var est concerné par la vigilance orange canicule encore demain, tout comme 19 autres départements d'un grand quart sud-est de la France. Un peu de répit en revanche pour les pompiers en Gironde. Après 10 jours et 42 000 hectares de végétation partis en fumée, le méga-feu est fixé et ne progresse plus. Le ministre de l'Intérieur, Laurent Nunez, l'a annoncé à la mi-journée. Même s'il reste deux points chauds à surveillés au nord de la presqu'île du Cap Ferret et au sud de Lacanau. 10 000 personnes supplémentaires ont pu rentrer chez elles aujourd'hui. Et puis ces incendies préoccupent ceux qui partent en vacances en ce week-end de chasse et croisée. Alors faut-il changer ses plans, annuler ses réservations quand on avait prévu d'aller dans le sud, en Gironde, dans les Landes ou encore dans le Var, des zones touchées par les flammes? Les voyageurs rencontrés par Marie Mutricy en gare Montparnasse aujourd'hui y ont forcément pensé.
4: Céleste a eu le temps d'y réfléchir. Pour revenir du Béarn, elle a dû prendre une voiture pour rallier Bordeaux et son odeur de fumée dans l'air avant de pouvoir rentrer à Paris en train.
5: Je suis quelqu'un d'assez anxieux, donc non, j'ai pas regardé les images. Ça me suffisait de savoir que tant d'hectares avaient brûlé. Et puis juste avant de partir en vacances, il y avait Fontainebleau aussi. Ça fout les boules.
4: Venus de Cambrai pour amener leur fille qui part en colo vers la Vendée, Sébastien et Caroline en ont en effet parlé.
6: Forcément, on y a pensé parce qu'en plus, c'est un séjour en forêt. Donc évidemment, on y pense, oui.
7: Bon, moi, j'adore cette région-là, mais c'est vrai qu'avec les incendies, on sait pas trop.
6: Ça peut faire réfléchir, oui.
4: Athénaïs se rend en famille à Saint-Jean-de-Luz.
8: Pas encore, mais je pense qu'on y vient. Et du coup, notre deuxième partie de vacances, on l'a fait en Normandie. Voilà, c'est vrai que ça remet quand même un petit peu en question. Et pas cette année, mais je pense qu'on va y réfléchir davantage l'année prochaine.
4: Marion, elle n'a pas vraiment le choix. Sa famille vit à Marseille.
9: À Marseille, on voit, ça arrive partout, dans les calanques, des endroits où on a quand même envie d'y aller. Et ça nous tient à cœur. Donc, faut continuer à habiter, je pense, ces paysages, même s'ils paraissent complètement morts, quoi.
4: Et comme elle, d'autres sont ravis de revenir dans leur endroit préféré, même sinistré, pour participer à leur mesure à sa reconstruction.
2: Et demain, ce sera plus calme sur la route des vacances. Bison Futé annonce une journée rouge dans le sens des départs dans le sud-ouest et dans la région Auvergne-Rhône-Alpes entre le début de l'après-midi et le début de la soirée. Aujourd'hui, le pic des bouchons a été atteint à midi avec plus de 1000 km d'embouteillage cumulés sur l'ensemble de la France. Ça n'est pas une Française qui remporte la première étape du Tour de France Femmes, mais Lorena Vibes, la néerlandaise de 27 ans, a décroché le maillot jaune à Lausanne, en Suisse, en fin d'après-midi. Lorena Vibes, connue pour être une sprinteuse, Olivier Estran.
10: Et oui, elle n'a pas menti. Lorena Vibes, elle a lancé son sprint dans les 50 derniers mètres de cette première étape. Dans sa roue, la mauricienne Kim Lecourte et la néerlandaise ultra favorite Demi Vollering l'ont vue s'envoler. Lorena Vibes, seulement 27 ans, qui signe sa sixième victoire d'étape sur le Tour de France Femmes. Elle continue d'écrire sa légende, puisque c'est elle qui a remporté en 2022 le premier maillot jaune du premier Tour de France Femmes sur les Champs-Élysées. L'an dernier, elle a décroché la tunique verte de meilleure sprinteuse. Lorena Vibes qui retrouve donc le jaune. Elle va devoir défendre maintenant ce maillot dans une nouvelle étape 100% suisse demain. 148 km entre Aigle et Genève. Ce sera bien sûr à vivre sur votre radio ici.
2: Et on le vit avec vous, Olivier Estran. On l'a vécu tout cet après-midi et ce sera encore le cas demain, vous l'avez dit, pour la deuxième étape, toujours en Suisse, entre Aigle et Genève. À noter pour l'étape d'aujourd'hui, deux Françaises qui finissent tout de même dans le top 10. La tenante du titre, Pauline Ferrand-Prévot, et puis la Bretonne Sandrine Kerbaol et Océane Maé. La jeune Haut-Savoyarde emporte, elle, le maillot à pois, celui de la meilleure grimpeuse.
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12: La météo en pays catalan et ses orages qui vont persister un petit peu sur une moitié ouest du département à partir de Prades, mais qui vont s'estomper cette nuit, notamment grâce à un vent de sud-ouest qui va souffler jusqu'à 60 km/h en rafale. Justement, la nuit, parlons-en, les températures risquent de retomber un petit peu, mais on va avoir un grand écart sur le mercure entre la montagne et le littoral. 16 degrés de minimale à Sayagouz sur le Placerdan et jusqu'à 27 degrés à Bagnols-sur-Mer au bord de l'eau. 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
14: Bonsoir à tous, bon courage à tous ceux qui prennent la route ce week-end, c'est le fameux chassé-croisé. Et pour qu'il se passe avec moins de stress ici pendant une heure, on va détendre l'atmosphère. C'est que des tubes des années 80 et ça commence comme ça.

0: One Night in Bangkok, c'était Murray Head.
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0: Succès mondial entre 84 et 85 pour cet anglais préféré des Français. Mais c'est pas une chanson sur un voyage express de Murray en Thaïlande. Hein. Non, c'est un extrait d'un album concept pour une comédie musicale intitulée Chess et qui fut monté à Londres et à Broadway. Pas besoin d'aller si loin si vous voulez voir Murray Head en concert. Il est ce soir sur la scène de l'opéra de Vichy. Pour Étienne Dao, sans bouger, je vous propose un petit week-end à Rome. Allez, suivez-moi. C'est ici que ça se passe, maintenant.
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0: Machinery, c'était Propaganda. Un groupe issu de la scène industrielle allemande, car le groupe est de Düsseldorf, comme le groupe Kraftwerk, les pionniers de la musique électronique dans les années 70. Et en 85, ça marche très fort. Hein. Ce P-Machinery sera numéro 1 dans plusieurs pays d'Europe, dont la France. Et puisqu'on fait une petite pause en Allemagne, eh ben on va la poursuivre dans un instant avec un autre groupe local, Alphaville, qui à la même époque se retrouve numéro 1 avec Big in Japan. Ça arrive juste après ça.
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0: ici Roussillon, c'est des infos pratiques toutes les heures et juste après, retour du son 80.
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2: Ici Express, une minute pour ne rien rater de l'été en pays catalan avec l'expo événement en ce moment au musée Rigaud de Perpignan. C'est un voyage à Majorque à travers l'œuvre de Joan Miró, l'artiste catalan, qui s'est installé dans les Baléares au milieu des années 50, séduit par la force de la lumière, des couleurs et du silence. L'île deviendra le berceau de sa création et c'est ce que l'on découvre dans cette exposition événement, la première d'ampleur consacrée à Joan Miró, à travers notamment la reconstitution de son atelier mallorquin. Joan Miró, l'atelier des rêves, c'est donc à découvrir au musée Rigaud à Perpignan jusqu'au 31 décembre. Vous aussi, vous avez peut-être des bons plans à partager, des infos à nous donner. Envoyez votre vocal sur le WhatsApp ici Roussillon, c'est au 04 68 35 5000.
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0: Visage. C'était Fade to Grey.
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0: Et pour la suite, j'ai choisi une chanson phénoménale. Et là, je ne parle pas de sa composition ni des paroles, mais de son parcours. Brother Louis, du duo allemand Modern Talking, sort en janvier 86. Le succès est immédiat en Allemagne, puis dans toute l'Europe, et enfin dans le monde. Elle devient tellement culte qu'il en existe aujourd'hui plus de 50 versions. En tchèque, en espagnol, en vietnamien, en hongrois, russe, en Chine, il existe même une version en mandarin et même en cantonais. Mais nous, ici, on a choisi la version originale.
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0: Give It, c'était Small Town Boy. C'est le premier tube de Jimmy Somerville avec son premier groupe Bronze Kibitz, c'était en 84. Je vous rappelle que tous les tubes des années 80, vous pouvez les retrouver grâce à la web radio 100% années 80, quand vous voulez, sur ici.fr ou l'application ici. Mais restez avec nous hein, ce soir, dans un instant, Émilie Mazoyer et la playlist de ses invités. Ce sera après, entre autres, Jean-Jacques Goldman, Comme Toi.
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3: Salut à toutes, salut à tous et bienvenue dans la sélection d'été de Décibel qui va vous emmener retrouver les chansons préférées d'un chanteur que vous aimez beaucoup, le chanteur de Louise Attaque, monsieur Gaëtan Roussel.
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3: Sur votre radio ici, il est bien 20h, mais c'est pas le 20h. Non, c'est Décibel, avec ce soir les chansons préférées d'un chanteur dont la voix vous accompagne depuis 1997 et son premier tube avait du souffle.

c'est notre gars sûr depuis bientôt 30 ans en formation Avengers. Louise attaque en solo ou avec Isabelle Adjani, Rachida, Vanessa Paradis, Louane, Renaud. Ah oui, son album de duo ne s'appelait pas Éclectique pour rien. Gaëtan Roussel est dans Décibel. Gaëtan Roussel en solo en 2025, ça ressemble à ça.

0: Gaëtan Decibel. Gaëtan, heureux de la sortie de Marjolaine, c'était il y a quelques jours.
1: Oui, je suis très heureux parce que les retours sont super, donc merci infiniment. Et puis je suis très heureux parce que j'étais très impatient. C'est un disque que j'avais avec moi depuis quelques mois, donc je suis heureux qu'il ne m'appartienne plus, voilà, qu'il vole de ses propres ailes et que tout le monde ait pu rencontrer, ou tous les gens qui veulent bien tendre l'oreille et rencontrer Marjolaine.
0: Alors, si vous voulez en savoir plus sur Marjolaine, écoutez l'émission, parce que forcément, il y a des moments où nous parlerons de l'album de Gaëtan Roussel, parce que dans ses choix de chansons ce soir, je vois des petits clins d'œil quand même, voilà, à l'esthétique de Marjolaine. Et puis sinon, Gaëtan a été notre invité aussi le 18 novembre dernier. Il y a tout un décibel qui lui est consacré. Donc voilà, ici.fr, l'application ici, l'appli Radio France, vous appelez de podcast, vous cherchez le décibel du 18 novembre, puisque Gaëtan est un habitué de la maison, voilà, il sait où on habite. Alors Gaëtan, est-ce que déjà c'est compliqué quand on reçoit la demande, il faudrait choisir 10 chansons pour une émission de radio, est-ce que c'est la prise de tête, est-ce que c'est comme cette question horrible, quelles seraient les 10 chansons que vous emmèneriez sur une île déserte?
1: Non, c'est pas une prise de tête pour reprendre le terme, mais c'est pas facile de choisir 10 titres, voilà, c'est pas facile, mais en même temps j'ai essayé de me promener entre des choses d'aujourd'hui, des choses d'hier et d'avant-hier, et voilà, et donc c'est plutôt même au bout d'un moment rigolo de se poser à soi-même la bonne question, quelle chanson et pourquoi. Voilà, donc finalement c'est un exercice plutôt marrant et pas désagréable, qui finalement peut même vous apprendre des choses sur vous-même.
0: Ah, allez savoir, on est ensemble jusqu'à 21h, donc avec Gaëtan Roussel, et moi qui ai des idées préconçues forcément sur Gaëtan, parce que ça fait quand même un certain nombre d'années que j'écoute sa musique, et puis qu'on se parle en interview, il y a des choix qui m'ont étonnée, notamment cette première chanson, c'est Umbrella, énorme tube de Rihanna en 2007. Et je me suis dit, quoi, Gaëtan Roussel, il chante Rihanna, sous la douche?
1: Oh, je sais pas sous la douche, mais je chante au moins en même temps qu'elle, donc un peu planqué. Mais c'est une tellement grande chanson. La mélodie, elle est fantastique. Vous la jouez au piano, voix, c'est magnifique. Guitare, voix, c'est magnifique. La production, elle est incroyable. Elle chante incroyablement bien. Puis moi, je suis un amoureux des, ce qu'on appelle des tubes. Ça, c'est un énorme tube. Et j'adore ça quand la chanson, tout d'un coup, tout le monde la connaît, elle est à vous, autant qu'aux gens qui l'ont composée. J'aime cette idée-là, quand les chansons Umbrella, on la met, on a envie, je sais pas, d'aller loin, enfin, je sais pas, ça donne de l'énergie, ça fait circuler les choses, j'adore cette idée-là, donc moi je suis fan de tube, et là, on a quand même un gros tube, là.
0: Énorme tube, un opener, comme on dit dans le monde de la radio, pour ouvrir, pour commencer une heure d'antenne. Là, je pense qu'on a gagné.
1: Vous êtes bien là.
0: Merci Gaëtan Roussel. C'est parti. Umbrella,

0: trop fort, Gaëtan Roussel, pendant qu'on écoutait Umbrella de Rihanna. Il commence à me fredonner un petit coin de parapluie pour un point de paradis de Brassens.
1: Ben évidemment, c'est ce que voilà.
0: C'est ça. C'est pour ça qu'on aime Riri en fait. C'est voilà. Brassens en elle.
1: Voilà, et vous me rappeliez que ça date de 2007, et moi je me rappelais qu'en 2007, j'étais en train de commencer à écrire ou à chercher pour mon premier album solo, et maintenant ça me revient. C'est des choses qu'on essayait de toucher du bout des doigts, cette production, il y a une liberté folle.
0: Ouais.
1: Et c'est, ce qu'on se disait aussi, c'est une chanson, si tant est qu'il faille la définir, parce qu'on n'est pas obligé de mettre des étiquettes ici et là, mais c'est une chanson de pop.
0: Ouais.
1: Moi je trouve, enfin voilà, c'est ça, et c'est fou, je crois qu'on peut pas être insensible à cette chanson, c'est pas possible.
0: Non, c'est pour ça qu'on vient de passer un excellent moment. Écoutez, vous savez quoi, ça mérite un jingle.
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0: Et notre invité, c'est un vrai amoureux de musique, Gaëtan Roussel. Je vous ai pas posé la question d'ailleurs, jamais en interview, mais la musique, ça a toujours été au centre de votre vie, même gamin.
1: Gamin, tout petit, non. Parce que finalement, je viens pas d'une famille de mélomanes. Ouais. Il y avait pas d'instruments, par exemple, à la maison. Et il y avait un peu des disques. Mes parents s'étant séparés tôt, années 80. Mon père était plutôt celui qui allait écouter des albums. Donc, traînait Brassens, justement, Brel, des gens comme ça, Jonas. Et ma mère était plutôt celle qui écoutait les 45 tours. Donc, voilà, mon père, c'était plutôt physique. Et ma mère était déjà dans le digital. Elle faisait ses playlist avec ses 45 tours. Voilà, mais moi c'est plutôt le ballon rond, le foot. Et puis c'est venu petit à petit avec des rencontres à l'adolescence.
0: Ok, bon alors là, c'est tiré de la discographie de papa, du coup j'imagine. On va écouter Jacques Brel.
1: Ah, Jacques Brel.
0: Alors, et puis pas n'importe quelle chanson, hein. Celle-là elle n'est pas beaucoup passée à la radio. Elle s'appelle Orly, donc c'est sur l'album Les Marquises, c'est l'ultime album de Brel en 77.
1: Exact.
0: Pourquoi on écoute cette chanson alors?
1: Parce qu'elle est incroyablement écrite,
0: ouais.
1: Elle est incroyablement interprétée, c'est-à-dire tout d'un coup, la manière dont Jacques Brel interprète les notes et les mots sont fantastiques. Et puis, voilà, les paroles, je sais pas comment dire, il faut l'écouter, ça fait partie de son dernier disque, comme vous disiez. Et Jacques Brel, c'est un rocker dans l'âme, quelqu'un qui, j'ai l'impression, jouait sa vie à chaque seconde et à chaque mot prononcé, chaque seconde vécue. Et voilà, je me demande s'il savait pas qu'il était déjà condamné quand il écrivait ce disque. Je crois que oui, je veux pas refaire l'histoire ni raconter des bêtises,
0: si,
1: mais je crois.
0: Ouais.
1: Et voilà, et c'est incroyable parce qu'il est suspendu. Il y a très peu autour. Il commence presque a cappella vite. Enfin, il y a quelque chose de très émotionnel et de un peu soit en apesanteur, soit en apnée. J'hésite. Mais dans les deux cas, il y a quand même une prouesse dans l'espace-temps et qui je trouve incroyable.
0: Et puis, il y a un pont quand même à faire sur la manière dont vous faites de la musique aujourd'hui, c'est raconter des histoires. Parce que cette chanson, finalement, c'est quoi? C'est Brel qui est dans un aéroport.
1: Exactement.
0: Qui voit un couple qui est triste de se séparer. Et en fait, il les regarde, il nous raconte. Quoi,
1: ah ouais,
0: vraiment.
1: Mais c'est dur. Ils vivent entre projets. Enfin, ouais. Écoutez le texte, vous allez voir, c'est dur. Et
0: ils sont plus de 2000 et je ne vois que deux.
1: Ouais.
0: Oh là là.
1: De toute façon, déjà, avec cette image-là, c'est incroyable. Puis, je reviens à cette idée-là, cette manière qu'il avait de camper les mots et les notes. L'interprétation, elle est folle.
0: Il faut jouer un peu comme un acteur ou pas, quand on chante? Comment vous faites-vous?
1: On essaye de vivre le moment. Moi, je suis pas à jouer l'acteur. Lui, il allait loin parce que j'ai choisi ce titre-là. C'est chez ces gens-là, il joue, il fait des bruits de bouche.
0: Ouais.
1: Là, il décrit toute la famille compliquée. Voilà.
0: Ouais.
1: Donc là, lui, il est carrément acteur. D'ailleurs, c'est un très bon acteur.
0: Ouais.
1: Entre autres, l'aventure, c'est l'aventure.
0: Oui.
1: Voilà. Enfin, c'est encore un autre sujet. Mais voilà. Donc je sais pas si je le vis comme tel. Mais parfois, il faut jouer ou tout du moins, je dirais le vivre. C'est le mot que j'emploierais moi.
0: Et là, on va vivre le moment à Orly. C'est Jacques Brel et c'est un choix fort judicieux pour un samedi soir. Si vous êtes en instance de séparation, écoutez, ben, montez le son.
1: Restez avec nous, il y a plein d'autres chansons qui racontent d'autres histoires, je me permets.
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1: C'est triste, hein, le dimanche à Orly, mais le samedi sur votre radio ici, grâce à Gaëtan Roussel, on écoute des chansons absolument incroyables. Alors, j'ai un peu triché, mais je triche toujours un petit peu avec les invités du samedi. Chaque fois, je me permets de mettre mon grain de sel et d'ajouter une chanson.
2: Ah,
1: et là, pour vous, Gaëtan Roussel, puisque finalement, on avait le côté hyper entraînant, hyper tubesque de Rihanna, et le côté hyper exigeant et très écrit de Brel, je me disais que voilà, c'est quand même déjà deux marqueurs de votre musique à vous, que ce soit avec Louise Attaque ou en solo. Et donc, il manquait un dernier petit marqueur, c'est le côté violente femme.
2: Ah, ok. Oui.
1: Voilà.
2: C'est alors, un marqueur qui me plaît, en tout cas.
1: C'est pas un scoop. Violente femme, tous ceux qui se sont intéressés au travail de Gaëtan Roussel savent que ce groupe américain, donc, qui a cartonné en 83 avec un album, qui est un peu votre album déclencheur.
2: Hein. Ah oui, tout à fait. Leur démarche, leur instrument, leur expression, en fait. Voilà, nous, on s'est appuyé sur eux et on a même demandé aux chanteurs de venir produire nos premiers
1: Gordon
2: albums.
1: Gordon Gano, voilà.
2: Exactement.
1: Bah ouais. Ouais. Et est-ce que il reste de ça aujourd'hui, est-ce que ça reste un marqueur en 2025 de la musique de Gaëtan Roussel, ce côté un peu punk, un peu fait maison, un peu acoustique aussi de Violente Femme. Est-ce que ça reste encore aujourd'hui dans vos essentiels?
2: Oh oui, l'acoustique de manière certaine, même si à un moment donné je m'en suis un peu détaché, mais c'était pour mieux rebondir au moment où j'ai commencé ma carrière solo, me détacher un peu de l'acoustique et de ces références Violente Femme, on va les appeler comme ça, c'était pour respecter aussi ce qu'on faisait avec mes camarades de Louise Attaque, par faire pareil, donc pas utiliser les mêmes outils. Puis maintenant que le temps s'est écoulé, c'est devenu ma colonne vertébrale, l'acoustique et la guitare acoustique, et j'espère une certaine urgence dans certains titres, moins dans d'autres. Ouais. Puisque je me promène avec d'autres productions, d'autres manières d'habiller les chansons. Mais
1: oui, là, dans le nouvel album, Marjolaine, il y a à la fois des choses très brutes et à la fois des trucs super produits.
2: Mais du coup, moi, je me dis que, par exemple, une chanson, si les auditrices, auditeurs d'ici veulent bien tendre l'oreille, une chanson qui s'appelle « Passe la vie », c'est une chanson sur mon album Marjolaine qui a une manière de rebondir un peu en acoustique et qui, je pense, a une petite urgence. On peut y voir des petites références, là, je crois.
1: Ça tombe bien, je l'avais mis de côté exprès.

0: La vie sur Marjolaine, le nouvel album de Gaëtan Roussel et Violente Femme, donc Blister in the Sun en 1983. Génial. Ça vous dit quelque chose, hein?
1: Ah oui, alors là, c'est pas une tricherie, c'est une surprise et une très belle surprise.
0: Cool. Montez le son, vous écoutez?

0: Et voilà, 2 minutes 20.
1: Génial, génial. J'adore. Et en écoutant, ils sont aussi, moi je trouve, ils symbolisent quelque chose que j'adore dans les groupes, c'est que je suis persuadé que si on écoutait chaque piste séparée de cette chanson, on ne serait pas convaincu forcément.
0: Non.
1: On va dire, tiens, j'ai guitare là, bizarre.
0: Oh, mais dis donc, le batteur
1: Par contre, tout ça ensemble, c'est génial. Ils jouent les uns tout contre les autres au sens amical et tendre du terme, et aussi contre au sens un peu fight. Et c'est ça qui est super dans un groupe. Et là, il y a cette idée-là, et ça me plaît. Ça faisait longtemps que je n'avais pas écouté. Merci pour cadeau.
0: Ah, avec plaisir. Au rayon cadeau, un trio d'artistes féminines qui arrivent dans Décibel grâce à Gaëtan Roussel, Théodora, Rory et Billie Eilish. À tout de suite.
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0: Et ce soir, notre invité, c'est Gaëtan Roussel. On est ensemble jusqu'à 21h. Gaëtan Roussel qui nous a offert une nouvelle échappée de son groupe Louise Attac. Nouvel album solo qui s'appelle Marjolaine, qui est sorti il y a une dizaine de jours. Gaëtan, on a parlé, et on va en reparler ce soir pour celles et ceux qui n'étaient pas avec nous le 18 novembre quand vous êtes venu en parler dans Décibel. Il y a une forte influence des musiques urbaines et du hip-hop dans ce nouvel album, ne serait-ce que par la présence physique d'un micro qui est beaucoup utilisé par les rappeurs.
1: Exactement.
0: Et que vous avez utilisé en enregistrant Marjolaine.
1: Voilà, exactement, sur les conseils d'un des producteurs avec lesquels j'ai travaillé, Marlon B pour ne pas le citer, ouais, qui m'a dit, toi ta voix on va l'enregistrer avec, ça s'appelle un C800. Et en fait il est beaucoup utilisé par les rappeurs parce que il prend tous les détails, tous les petits bruits de bouche, voilà, et
0: d'accord,
1: je sais pas pourquoi il s'est dit essayons, et ça fonctionne bien par rapport à ma voix, la tessiture, au grain de voix, et ça m'a plu, le grain m'a plu et fonctionnait bien. J'avais envie sur ce disque que la voix soit un peu plus forte, j'avais envie qu'elle penche du côté des mots vraiment, qu'elle soit pas forcément utilisée comme un instrument, et ça nous aidait à ça nous aidait à la laisser dans la musique tout en la mettant plus forte, sans trop parler boutique, mais il y avait cette idée

0: je vais pas vous mentir, est pas beaucoup passé sur ici.
1: Et ben, c'est très bien qu'elle passe.
0: Voilà.
1: C'est une jeune artiste qui fait. Qui devient phénomène.
0: Ah oui.
1: Et voilà. Et
0: tout le monde en parle et tout le monde l'écoute et regarde ses vidéos, etc.
1: Ouais, voilà. Ouais, et elle est incroyable dans ce qu'elle propose visuellement, musicalement, la manière dont elle écrit ses textes, dont elle pose sa voix.
0: Ouais.
1: Des productions qui sont un peu et dans l'air du temps, mais aussi, je trouve, hors temps. Elle
0: ouais.
1: elle a sa singularité, elle invente quelque chose. Voilà, je suis sûr que derrière, on va commencer à dire, je suis sûr qu'elle est déjà une référence pour certaines personnes, et on va commencer à dire, ça fait un peu Théodora, tiens, ce que tu fais.
0: Ouais.
1: Comme si elle avait créé quelque chose, et il y a pas longtemps, j'entendais Aurel San dire, elle a créé sa case. C'est, je vois ce que dire, elle a mis un marqueur. Voilà. Et ce qui est bien aussi, c'est que elle se cantonne pas à une idée, elle partage, elle vient de faire un très beau titre avec un chanteur Diziz, qui est plutôt de ma génération d'ailleurs. Et voilà, et j'ai l'impression qu'elle aime bien cette idée-là aussi. Donc je vois chez elle, je la connais pas, de la curiosité aussi. Donc j'aime cette idée-là. Elle est en train de poser quelque chose qui fait du bien. Puis moi, je sais pas du tout cette manière-là que j'ai de comprendre comment poser les mots, les chanter, les interpréter. Donc je suis fasciné moi par les mélodies de Théodora qui sont très très très très différentes de choses que je peux connaître. Donc j'aime bien cette idée-là aussi. C'est forcément inspirant, pas pour faire pareil, mais pour l'écouter. Puis ça nous fait devenir quelqu'un d'autre. Et cette idée-là, elle est bien aussi.
0: Alors découvrez Théodora, ils me rient tous au nez. C'est un choix de Gaëtan Roussel qui est ce soir l'invité de Décibel.

0: Sorti en 2024, BBL, suivi de Méga BBL, la réédition avec les duos dont vous parliez, hein, Gaëtan Roussel avec This Is, un autre avec Juliette Armanet, il y a même Jules qui pointe le bout de son nez.
1: Exactement.
0: Il y a du monde. Hein. Donc voilà, Théodora, ça fait partie des artistes, vous qui avez des goûts si éclectiques, j'en ai parlé tout à l'heure pour les duos, c'est partie des artistes avec qui vous seriez curieux de faire un duo?
1: Ah ben oui, pas... Oui, curieux et très volontaire, bien sûr, pour explorer d'autres manières. Ouais. Voilà, ce qu'on se disait en peu off, c'est qu'elle a cette manière de chanter qui rebondit sur les mots, qui n'appartient qu'à elle et en tout cas qui est touchante et comment dire communicative.
0: Ouais.
1: Voilà, elle a ça avec elle. Et puis c'est génial la manière dont elle parle. Moi, j'ai une fille de 17 ans, une belle fille de 18 ans qui l'écoute et ça leur parle. Enfin, je veux dire, elle a quelque chose qui est, elle capte un air du temps qui est

0: qui est, et c'est nécessaire, c'est super, c'est ce qui va faire que les gens ont envie d'aller au concert, ont envie d'écouter de la musique. C'est ça qui est superbe. Et ça elle y participe beaucoup ces temps-ci, ça fait du bien.
1: Une autre jeune artiste avec énormément de personnalité, on l'a reçue dans Décibels, c'est Rory.
0: Ah, Rory.
1: Ah là là là là, cette bombinette arrivée de Belgique, ouais, qui adore le rock.
0: Alors oui, tout à fait autre chose dans dans l'émotion et dans la livraison, les mélodies. Voilà. Et alors Rory, je l'ai rencontré il y a pas longtemps. On a fait un duo d'ailleurs tous les deux sur une reprise pour une émission. Et oui, elle est plutôt une culture rock. Donc elle regarde un petit peu, pour mieux aller de l'avant, bien entendu, dans le rétro. Moi, je trouve des années 90, ouais, les guitares. Et il y a quelque chose qui est super. Et elle a plein de titres super, dont celui qu'on peut connaître en ce moment, qui s'appelle Miroir. Voilà. Puis elle a du caractère. Hein. C'est super. Moi, j'adore. J'adore Rory.
1: Je pense que vous allez être d'accord avec Gaëtan Roussel. Et vous aussi, vous allez adorer Rory. Voici Miroir, une chanson qui n'est pas juste un banger, je trouve, mais aussi une façon assez saine de regarder ce qui se passe de très mal ça en ce moment avec les réseaux sociaux.
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1: Elle s'appelle Rory et Miroir, c'est le nom de son nouvel EP. Je pense que vous pouvez aussi écouter une autre chanson qui s'appelle Loser, qui est vraiment chouette.
2: Ouais, l'EP, super, mais vous avez raison. Ouais.
1: Donc voilà, n'hésitez pas à aller découvrir, là, ce soir, grâce à cette émission et grâce au bon goût de Gaëtan Roussel, ça vous donnera peut-être envie de découvrir justement ce mot-clé, tiens, découverte. Comment est-ce que vous découvrez de nouveaux artistes, Gaëtan? C'est quoi vos réseaux?
2: Alors, comme plein de gens, quand on veut écouter de la musique, les plateformes, oui. Le bouche à oreille, voilà, ça va être les deux principales manières de découvrir de la musique.
1: Chercher ou pas? Parce que oui. Par exemple, le vendredi, il y a les nouveautés qui sortent. Est-ce que le vendredi, vous allez explorer les playlists de nouveautés?
2: Oui, ça fait partie de mon vendredi. Moi aussi, c'est New Music Friday. Ouais. Ça cite une plateforme, pardon. Enfin, toutes les plateformes. Toutes j'ai plusieurs abonnements d'ailleurs. Pour se promener, parce que ça, pour le coup, c'est mon métier. Métier, c'est de faire de la musique, mais c'est d'en écouter. Enfin voilà, c'est même un plaisir avant tout. Mais je trouve que ça fait partie d'une manière de pas se recroqueviller. Ouais. Moi, je pense qu'il y a une des choses qui est importante. Et si on a de temps en temps des petites guerres intérieures ou silencieuses, c'est de rester perméable, de pas devenir imperméable à quoi que ce soit. Et voilà, et quelque chose qu'on comprend pas, bah, c'est vers là qu'il faut aller justement pour essayer de savoir ce qui justement vous déstabilise tant. Et en musique, c'est génial d'être pas en équilibre ou en déséquilibre, pas permanent, mais on va dire bienveillant. J'aime bien cette idée-là. Donc pour ça, faut aller vers les autres, vers la musique. Et la musique, je trouve que ça, c'est un bon véhicule, moi, je trouve, pour aller se balader, pour vous amener des choses, des petites réflexions, un mot, une note, une livraison, une interprétation que vous faites, vous, de ce qui est en train de se passer, une certaine colère qui arrive et qui réveille en vous quelque chose, une certaine douceur qui vous apaise. Enfin, voilà, il y a tout ça. C'est, voilà, quelque chose qui n'avait rien à voir avec ce qui vous arrive à vous, va devenir quelque chose qui va vous aider, vous. C'est génial. Ce qu'on peut en faire? Est-ce que la musique peut faire chez vous? Parce qu'elle a cette mission-là qui n'est pas précise. Et ça, c'est génial, qui est traversante.
1: J'adore quand Gaëtan Roussel parle de musique. Non, mais parce que vous en parlez comme d'un truc important. Et moi, ça me fait plaisir. C'est important, mais il y a tellement de choses hyper importantes et qui nous dépassent en ce moment dans le monde, et en plus qui sont abominables. Et on se sent minus. Et en fait, oui, se dire, bah oui, la musique, c'est important aussi. Et en fait, ça nous fait du bien, ça nous touche. Et puis, un autre truc aussi. Conserver l'enthousiasme, parce qu'il y a plein d'études qui disent que on n'aimera jamais aussi fort une chanson que la chanson qu'on aimait quand on avait 15 ans. Mais en fait, c'est un muscle. Mmh. Et je pense que si on le cultive, on peut s'enthousiasmer à 45, à 50 ans, aussi fort que quand on avait 15 ans, mais faut se laisser faire, quoi.
2: Oui, et puis c'est un muscle, donc ça veut dire qu'il faut aussi donner du sien, voilà, exactement. Et ça fait partie de pouvoir, même si on vit dans un monde plus que compliqué, comme vous le disiez tout à l'heure, il y a un certain émerveillement qu'on peut avoir ou qu'on a envie d'avoir ou qu'on a envie de communiquer, qu'on a envie de faire passer, et qui peut être concret et qui peut nous aider à certaines choses. Donc voilà, mais je connaissais pas cette étude. Elle est rigolo, c'est rigolo, ouais. Ça. Ouais, c'est.
1: Il y en a une autre encore. Ouais. Alors celle-là, elle est triste. C'est une étude anglaise qui dit que, en gros, si on se force pas, passé 35 ans, on découvre plus de musique.
2: Ouais, mais alors là, on revient à cette idée de faire attention à pas devenir imperméable
1: et
2: à tout. Ouais, voilà. Moi, je pense que c'est une des lignes. Moi, j'ai 53 ans. Si on me demande ce que je disais tout à l'heure, enfin, la même expression, les efforts ou les petites guerres intérieures, s'il y en a une que je citerai, c'est celle-ci. Ouais. De pas penser qu'on sait, de pas penser que on l'a déjà entendu, c'est n'importe quoi. Penser qu'aujourd'hui, si on continue à parler musique, toutes les musiques qu'on écoute se ressemblent, ça me met hors de moi. C'est pas possible. C'est pas vrai. Et donc pour ça, il faut être curieux, il faut s'intéresser au travail des gens, à la manière dont ils veulent nous parler, nous livrer des choses. Ça, c'est important. Et alors là, ça fait peur, 35 ans. En plus, j'ai dépassé depuis un moment. Donc, gainage artistique.
1: Voilà. Hashtag gainage artistique avec Gaëtan Roussel. Et c'est pour ça qu'on peut s'enthousiasmer de découvrir la musique de Billie Eilish quand elle débarque.
2: Ah oui, mais elle a tourné la table.
1: C'est une petite gamine. Oui, elle a des mèches vertes. On comprend pas forcément tout de suite la DA, mais il se passe un truc magique.
2: Ah ben oui, il se passe un truc magique et immédiat.
1: Ouais.
2: immédiat, instantané. Donc ça, c'est voilà, ça arrive pas si souvent. Et elle, là, je sais pas comment on dit, je disais, retourner la table, enfin, ouais. Et les cœurs et les têtes de tout le monde, quelles que soient les générations. Et puis, ouais. Elle est, et aujourd'hui, on a l'impression, comme elle est mondialement connue, donc. On dit son nom souvent, c'est un peu comme les footballeurs, on a l'impression que du coup ils sont très âgés parce qu'on a entendu souvent leur nom. Mais ce que je veux dire, on consomme beaucoup le nom, donc on se dit mais elle a quel âge, Billie Eilish? En vrai, si on cherchait, elle a quoi, 20 et quelques?
1: Ah bah, elle a commencé, elle avait 17 ans, ouais, et elle a 23 ans.
2: Vous rendez compte?
1: 23 ans et elle a vendu 40 millions d'albums, c'est
2: voilà,
1: n'importe quoi.
2: Et quand on va voir, quand on va voir son concert, moi j'ai été voir le dernier, la maturité, alors certes elle doit pas le faire toute seule, mais c'est quand même elle qui conduit, je pense, et il y a une maturité un peu partout, déjà un renouvellement dans ses albums, aux côtés de son frère, et donc déjà c'est tellement riche déjà, et elle a 23 ans, vous vous rendez compte, 23 ans normalement, dès que, enfin bon, c'est incroyable, donc ça c'est génial, parce que c'est grâce à des gens comme elle qu'on peut continuer, comme elle a un succès énorme, c'est ça qui draine les gens à écouter de la musique, au concert, à acheter des disques. Parce que si quelqu'un vend beaucoup de disques, par exemple, ben ça amène les gens à aller l'acheter. S'ils vont l'acheter, ils vont aussi regarder un petit peu à côté. Donc, tous les, voilà, il y a cette idée-là aussi de ricocher. Et ça, c'est génial. Donc, c'est génial. Et en plus, que ça soit elle qui a l'air brillante et intelligente, enfin, ça fait du bien, quoi.
1: Birds of a Feather, Billie Eilish, choisie pour vous par Gaëtan Roussel.

0: of a Feather, Billie Eilish. Choisi pour vous par Gaëtan Roussel.
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7: Bonsoir à toutes et bonsoir à tous. Bienvenue sur Ici Roussillon. C'est la 21e journée de Super League ce soir. Les dragons catalans, eh bien, vont affronter un des cadors de la compétition, en l'occurrence les chats sauvages, les fameux Wildcats de Wakefield, actuellement 3e au classement. Ils pourraient, dans un monde idéal ce soir, eh bien, revenir à la seconde place. Les dragons, bien sûr, vont tout faire pour les en empêcher. Des Drax qui, rappelons-le, sont restés sur une rencontre aboutie le week-end dernier, s'imposant à Toulouse face au Théo au terme d'un suspense à la Hitchcock 16-18. Ils ont donc rompu une série de 4 défaites de rang. Alors, de là dire que les Catalans vont renverser la table avant la fin de la saison, ce serait un peu présomptueux, mais on espère très fort que les garçons de John Cartwright terminent cette compétition en pouvant se regarder dans la glace. Et on va suivre ce match à côté d'un fin technicien du rugby à 13, en l'occurrence Patrick Wozniak, ancien joueur de Saint-Estève 13, international français de 84 à 89, et qui nous fait l'honneur d'être ce soir à nos côtés sur les Roussillon. Salut Patrick.
8: Salut Alec.
7: Patrick, donc, Wakefield, Wildcats, c'est pas rien, c'est le troisième au classement. Une équipe qui aujourd'hui, eh bien, a remporté 15 combats pour seulement 5 défaites. Autant dire que c'est pas gagné d'avance.
8: Oui, c'est une équipe qui vient avec des ambitions, puisqu'ils jouent les deux premières places qualificatives directement pour les demi-finales. Une équipe qui a étrié les Dragons catalans à l'aller, puisque c'est la plus lourde, une des plus lourdes défaites enregistrées par les Catalans. Et je pense que ce soir, puisqu'il y a quand même 14 même joueurs des Catalans qui étaient présents au match aller, qui auront un cœur à montrer un autre visage ce soir et seront sûrement revanchards et nous proposeront sûrement un spectacle de notre qualité.
7: Évidemment, il faudra activer le levier de l'orgueil ce soir face aux Wildcats, les Catalans qui avaient mangé chaud, comme on dit dans le jargon, là-bas du côté du Bellevue Stadium. Score final 58-10 pour Wakefield. Mais Patrick, au-delà de la fierté, de l'orgueil et de l'esprit de revanche, il y a autre chose, il y a un bilan mathématique. Il reste encore 7 matchs à disputer avant la fin de la phase régulière. Et sait-on jamais, on va pas dire sur un malentendu, mais toutefois la voyance sont ouverte, les Catalans pourraient encore se qualifier.
8: Mathématiquement, oui. Après, je pense que je ne sais pas quelle est l'approche de l'entraîneur, je pense qu'il est aussi tenu de prendre les matchs comme ils viennent, d'essayer de trouver des sources de motivation pour chaque rencontre. Bien sûr, le match gagné à Toulouse est un élément important psychologiquement déjà pour les joueurs. On a vu quand même que dans l'approche du match, les joueurs des Dragons étaient revanchards par rapport au, au, au match perdu contre Toulouse lors du week-end, du Magic Week-end à Castres. Donc là aussi, ce soir, ils ont chacun d'entre eux sûrement envie de faire preuve d'un autre comportement et montrer quand même qu'ils ont des qualités qui vont permettre de faire douter ces joueurs de Wakefield.
7: Alors on va recontextualiser un petit peu au niveau du classement, voir où les Catalans en sont, puisque les Dracs sont actuellement 8e au classement et 6e dos à dos. On trouve les Léopards de Lille mais aussi Sainte-Hélène avec 26 points. Ça fait donc, les calculs sont très simples, 8 points de débouc. Il faut au moins remporter, allez, à minima 5 matchs sur 7, Patrick. Alors, on entend souvent dans les travées de Brutus que c'est peine perdue, mais en rugby à 13, des fois, les miracles existent.
8: Alors,
7: je vous sens dubitatif.
8: C'est pas l'ancien joueur, mais c'est l'ancien entraîneur aussi qui va évoquer ça. Il faut voir qu'il faut compter aussi sur des contre-performances
7: des autres,
8: des adversaires. Et à l'approche des phases finales, on sait que toutes les équipes qui sont susceptibles de se qualifier sont beaucoup plus difficiles à négocier. Ce qui est important pour les Dragons, c'est de bien finir chaque match, bien finir la saison et de donner des opportunités à des joueurs qui l'année prochaine pourront donner une envie de revenir au stade.
7: Les Catalans offensivement cette année bien pas forcément au rendez-vous, puisqu'on a les stats sous les yeux. Les Catalans sont actuellement 10e au classement avec 71 essais inscrits depuis le mois de février. Alors on est vraiment aux antipodes des Wildcats, puisque Wakefield a inscrit la bagatelle de 103 essais. C'est la troisième meilleure attaque du championnat derrière Leeds et Wigan. Donc ce soir, Patrick, opération verrouillage à tout va en défense.
8: Mais il suffit de voir le résultat du match aller. On avait été battu dans tous les aspects du match, dans l'aspect physique, dans la vitesse. On avait été friable au ras du tenu, on avait été débordé à l'extérieur. Donc peu de moments de satisfaction sur cette rencontre. Il faut espérer que ce soir les joueurs pourront faire douter ces joueurs de Wakefield. Je pense que c'est ça un des facteurs peut-être importants, surtout ne pas les laisser prendre l'ascendant dès le départ, leur mettre la pression pour que les obliger à se découvrir, à douter et donc de s'exposer à des fautes.
7: Oui, puis les Catalans ont besoin aussi impérieux de prendre des risques. Il ne faut pas se contenter d'un rugby minimaliste, il faut au contraire bien être entreprenant, c'est ça?
8: Oui, après on joue aussi un jeu qui est lié au recrutement des joueurs.
7: Ah ouais.
8: Donc il est difficile de proposer le même style de jeu que d'autres équipes de Super League qui disposent des joueurs qui ont d'autres aptitudes. Donc, le jeu proposé à l'heure actuelle par les Catalans répond aux caractéristiques de ces joueurs.
7: Exactement, on va vous donner des résultats du week-end, parce que bien la 21e journée de championnat a commencé jeudi soir. LFC s'est incliné sur la pelouse des Giants d'Huddersfield 26-16. Hier, Leeds a pris le meilleur sur le Toulouse Olympique très largement, 46-0 face à un Théo, il faut le dire, handicapé par de nombreuses blessures. Hulker a largement dominé Bradford 40-16. Lee s'est incliné sur sa pelouse face à Wigan 20-8. Et aujourd'hui, Castleford a perdu chez lui face à Warrington, là aussi sacré déculotté, 48-18. Et puis, le match est terminé il y a de cela 10 minutes. York, l'autre promu avec Bradford et Toulouse, a pris le meilleur par une petite marge face à Sainte-Hélène, 34-32. Patrick, je crois que les Catalans sont relativement confiants quant à éviter la relégation, mais le Théo, quand on voit les résultats de York et de Bradford, on se dit qu'ils doivent sûrement avoir le trouillomètre à zéro.
8: Oui, il est certain que ça va se jouer dans un joueur de poche. Il y a aussi Castleford qui est pas très bien non plus. Donc ce qui est important pour le Théo, c'est de récupérer assez rapidement les joueurs blessés, parce que c'est une équipe quand elle peut compter sur son effectif, elle peut battre beaucoup d'équipes.
7: Exact.
8: Même les meilleurs.
7: C'est tout à fait ça. Alors sachez qu'il y avait un match enlevé de rideau. Il y avait l'équipe de France qui a effectué un match amical, match de préparation en vue de la Coupe du Monde pour 2026, en octobre prochain bien sûr, en Australie. Et bien après avoir affronté les Anglaises à Toulouse le week-end dernier, après avoir perdu 38-4, les tricolores ont remporté ce second rendez-vous face au Nigeria sur le score de 36-8. Il y avait 5 joueuses et des DS catalanes qui ont œuvré durant toute la partie. Mais place à ce coup d'envoi. Patrick, on va se quitter pour une courte page de pub et se retrouver très vite pour la compo de l'équipe et pour le début du match. A tout de suite.
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7: En retour au stade Gilbert Boutus de Perpignan, le coup d'envoi c'est pour dans 3-4 minutes. Et là on est un peu ému Patrick parce qu'il va y avoir une minute soit de silence, soit d'applaudissement, évidemment en hommage à l'ancien joueur des Dragons, Scott Duro, l'Australien, décédé la semaine dernière à l'âge de 41 ans d'un cancer à l'œil, malheureusement. Et puis il y a encore deux décès dans l'affaire Trésiste roussillonnaise, Jean-Jacques Nono bien sûr la semaine dernière, l'ancien joueur du 13 catalan et de Pia. Et puis André Bourail aussi, ancien international Trésiste qui a tant œuvré pour le 13 catalan de la grande époque, ancien entraîneur aussi notamment des équipes de jeunes. Et on a appris Patrick alors, au rayon de mauvaises nouvelles, malheureusement aujourd'hui on est servi puisque l'ancien pilier des Dragons Adel Felous a perdu son fils ce matin, 17 ans, des suites d'une longue maladie. Donc nous avons évidemment une pensée très émue pour Adel Felous, pour sa famille, pour Scott Duro bien sûr, pour André Bourail et pour la famille Nodo, avec la disparition de Jean-Jacques Nodo bien sûr. On va vous donner la compo de l'équipe avec à l'arrière Charlie Staines, aux ailes Nick Cotric et Tommy Mackinson, la paire de centre Clément Martin avec Guillermo Spiro Bichet, puisque vous le savez, Solomon Afakape est absent pour cause de blessure. La charnière, Toby Sexton, Lewis Dodd, première ligne, Josh Allen, Hugo Tison au talon et Franck Maria en poste de pilier. L'attelage en deuxième ligne, Vlad Ljubovic, Mathieu Laguerre, le capitaine sera bien sûr Benjamin Garcia au poste de troisième ligne. Et sur le banc des remplaçants, que des gros, que du costaud avec Julien Bousquet, Ben Condon, Chris Lening et Alexis Lys. Alors que vous voyez, Patrick, comme moi, bien, les anciens joueurs des Dragons, ils sont une quarantaine, ont rendu hommage à Scott Duro avec un t-shirt blanc et marqué Duro et numéro 7 dans le dos. C'est pas rien.
8: Oui, en plus c'est un joueur élégant, très bon joueur de rugby. C'est un joueur qui, même quand il a appris sa maladie, a repris le rugby en Australie, quand il est revenu dans ses terres. Donc c'est un joueur qui mérite beaucoup de respect.
7: Le coup d'envoi est imminent ici à Brutus. Allez, le stade n'est pas totalement plein, mais ça va avoisiner tous les coups. 8000 ou 9000 spectateurs. Évidemment, la sélection nigériane féminine est restée à Brutus pour assister pour la première fois de leur histoire aussi à un match de Super League. Elles ne sont pas très loin d'ailleurs des tricolores féminines. Et Patrick, il y a un rendez-vous majeur bientôt pour le rugby à 13 français, puisque il y a la Coupe du Monde en Australie qui se dessine.
8: Ah oui, là il y a un défi à relever pour l'équipe de France qui va disputer une rencontre, enfin, cette Coupe du Monde dans une poule particulièrement relevée, puisque ils vont d'abord jouer, je crois, les Samoa. Les Samoa qui sont donnés comme l'un des favoris de cette Coupe du Monde, au même titre que les Australiens, donc ce n'est pas rien. Donc ils vont jouer ce premier match à Sydney avant de devoir se rendre à Perth pour aller rencontrer l'Angleterre, autre défi de poids, et revenir de nouveau sur Sydney pour leur troisième match de poule contre le Liban. Le Liban, grosse colonie libanaise sur Sydney, donc ça sera un match très compliqué aussi.
7: Exactement, le 13 de France qui est dans les starting blocks. Alors vous entendez certainement les haut-parleurs qui, après avoir craché Highway to Hell, la CDC, et bien là, on est en train de présenter les trois anciens joueurs, bien sûr, décédés précédemment, Scott Duro, André Bourail et Jean-Jacques Modo. Alors on ne sait pas si ce sera une minute de silence ou d'applaudissement. Si jamais vous ne nous entendez plus, restez connectés. Ce n'est pas qu'il y a un souci technique, c'est qu'on sera obligé de respecter, bien sûr, une minute de silence, et on est de tout cœur avec eux. Patrick, on va vous parler de cette équipe de Wakefield qui était sacrément offensive. Donc ce soir, évidemment, il va falloir, sur un plan défensif, être au rendez-vous, mais pas seulement. Est-ce qu'il ne faudra pas sortir peut-être des schémas de jeu traditionnels pour suivre cette équipe?
8: L'incertitude dans cette équipe, ça va être le comportement de Sinfield à la mêlée, puisqu'il remplace quand même un Samoa qui avait quand même porté le jeu au match aller. Donc voir comment ce garçon va se comporter, si les Dragons sont en capacité de mettre la pression. C'est une équipe qui est très puissante, donc là aussi c'est comment on va être en capacité de bloquer leur avancée sur les premiers tenus, être efficace pour pouvoir les mettre au sol. On a tendance par moment à permettre à des adversaires de rester debout, donc forcément de jouer plus rapidement le tenu et de nous mettre un peu plus en difficulté. Donc ça va être ça aussi une des clés du match.
7: Allez, on boit vos paroles. Patrick Wozniak, ancien joueur et coach de Saint-Estève 13, international donc de 84 à 89. C'était hier, Patrick. Ça vous manque pas, le rugby? En tant que joueur, bien sûr. Hein.
8: Alors, en tant que joueur, je me permets de temps en temps, pour le vendredi soir, d'aller faire un match à toucher. Je m'aperçois qu'il y a l'ami, il y a l'intention, mais il n'y a plus de physique.
7: évidemment. Allez, en attendant, on va prendre du plaisir, on espère, ce soir à commenter ce match entre les Dragons catalans et Wakefield Wildcats, une des équipes les plus offensives de la compétition. On vous rappelle qu'au match aller, les Dragons s'étaient inclinés sur le score record de 58 à 10. C'était un samedi sombre pour les garçons de John Cartwright. Ils vont tenter évidemment de créer la surprise ce soir. Ça y est, c'est parti. Le coup d'envoi est donné par les Drax avec un long coup de pied dans le camp de l'adversaire et sur le premier plaquage déjà de Franck Maria, de Garcia et de Tizion. Le ton est donné. Un gros carreau sur les avants de Wakefield qui vont chercher au plus vite à sortir de leur camp. Après le jeu direct, le jeu large déjà, et ça va très vite, attention, parce que l'action se situe dans les 40 de Wakefield, et d'entrée de jeu, ils donnent de l'air au ballon, sans aucun complexe. C'est aussi leur marque de fabrique, ce rugby résolument offensif, et on les retrouve, les Wildcats, dans les 40 catalans pour un dernier tenu. L'arbitre, monsieur Aaron Moore, vient de lever la main et d'écarter les doigts pour indiquer que c'est le cinquième tenu. Elle est coupée là-bas très haut. Charlie Steins à la réception et qui vient capter ce ballon pour remettre les siens dans le sens de la marche. Allez, il va falloir sortir au plus vite de cette zone rouge de la part des Drax. Mackinson bloqué par la défense très compacte de Wakefield. Clément Martin, le jeune des Ignanais, 21 ans, qui avait joué au centre le week-end dernier contre Toulouse et qui est conservé au cœur de l'attaque sans cœur ce soir. Les Catalans de leur 40, Tison côté droit, le coup de pied croisé là-bas, très loin de Sexton. Ce ne sera pas une 40-20, mais il met sur le reculoir évidemment cette équipe de Wakefield. À la relance, Josh Rourke, et on peut constater, Patrick Wozniak, que chaque équipe a pu réaliser correctement sa série de tenues. C'est plutôt rassurant.
8: Oui, c'est rassurant, mais avec deux approches différentes. Une équipe de Wakefield qui n'a pas hésité dès le deuxième tenue à écarter, à essayer de déborder cette équipe des Dragons, et donc forcément ça leur a permis de finir avec un jeu au pied qui avait la capacité de mettre sous pression l'arrière Stein des Dragons. Et là par contre les Dragons, comme à leur habitude, je veux dire, ont joué plutôt la sécurité sur leur première chaîne, mais par contre un jeu au pied qui a été excellent avec un coup de pied croisé qui a permis de maintenir Wakefield dans ses propres guillemets.
7: Et c'est reparti avec cette série de tenues menée à son terme aussi du côté des Anglais, avec ce jeu au pied précis sur les Catalans, avec Mackinson à la relance qui vient refixer dans l'axe du terrain. Il est abattu à 20 mètres de ses poteaux, l'ailier anglais des Drax. À la relance, Guillermo Spiro-Bichet, qui a été excellent le week-end dernier du côté de Toulouse. C'est à mon sens un des meilleurs bonhommes de la partie, malgré un temps épouvantable. Il a beaucoup plu du côté d'Arès Vallon samedi dernier sur cette victoire des Dragons. Lipovic en quatrième assaillant là, qui vient au défi des chasseurs adverses. Les Drax à l'orée de l'immédiat, un long coup de pied très lointain là-bas, très profond de Lewis Dodd, ou plutôt de Tommy Sexton. Et à la relance, oula, un gros plaquage des Drax, deuxième tenue à venir. Et on retrouve Wakefield dans ses 20 mètres, avec cette volonté de faire venir le ballon. Attention, parce que l'ancien Drax, Tom Johnston, a failli prendre le trou. Il a été plaqué dans ses 40 et le jeu se poursuit à droite. Ça va très très vite du côté des tricolores. Alors, le tricolore, on va vous expliquer, ce ne sont pas les Drax, ce ne pas les Français, ce sont bien les joueurs de Wakefield avec un maillot bleu, à dominante bleue, mais il y a du rouge, il y a du blanc aussi. Le jeu se joue bien à droite là-bas, avec un retour intérieur, bon plaquage des Drax sur le reculoir à 10 mètres de leur poteau. Le jeu va s'inverser après le côté droit, le côté gauche du jeu au pied, notamment de la part de Truman. La réception, eh bien, il y avait un Sancléor qui passait par là. Ça permet de se relancer, Patrick, parce qu'on peut s'apercevoir après désormais aller 5 minutes de jeu que cette équipe de Wakefield, elle est capable d'alterner le jeu comme bon lui semble.
8: Ah, c'est vrai que son jeu est peu conventionnel en ce début de rencontre. Elle a envie de contourner en fait le bloc catalan, et on le voit au travers de la variété de jeux qu'elle propose. On a vu par contre un très beau duel aérien entre Aspiro-Bûcher, qui a pris l'ascendant sur le trois quarts centre de Wakefield. C'est de bon augure pour la suite de cette rencontre.
7: 0-0 ici à Brutus entre les deux formations, entre les Dragons catalans et Wakefield. Pour l'instant, le jeu est très équilibré, c'est engagé, c'est aéré. Donc c'est le rugby à 13 que l'on aime ici du côté de Brutus. Les Drax qui ont trouvé une touche qui va se terminer bien sûr à destination des Anglais par un tenu à exactement 25 mètres de leur propre poteau. Alors que le jeu est momentanément interrompu, il y a le staff médical qui s'était affairé autour du pilier de cette équipe, Key Rodwell, et le jeu se poursuit pour Wakefield dans leur 40 avec du jeu direct. Oui, pénalité ordonnée par monsieur Arnour, un plaquage haut semble-t-il de Hugo Tison, sanctionné illico par le directeur de jeu. Et il va y avoir donc un jeu qui va s'articuler dans les 40 mètres catalans après cette touche trouvée par le meneur de jeu, Jack Trouman.
8: Ouais, cette pénalité un peu sévère dans la mesure où le trois quarts centre de Wakefield avait glissé et forcément Hugo Tisson ne pouvait, il s'était baissé mais ne pouvait l'attraper qu'au niveau des épaules, donc il aurait pu tenir compte des circonstances. Donc ça met la pression sur les Dragons, puisqu'ils vont, ça va être la première fois que les Anglais vont pouvoir débuter une chaîne pratiquement dans les 30 mètres.
7: Mais attention, ils sont dangereux, 110 mètres des poteaux seulement, toujours 0-0 entre les Dragons et Wakefield. Mais ce sont bien les Anglais qui mettent beaucoup de carburant dans leurs offensives là-bas côté gauche. Trouman a fait le passe, le crochet, le tour intérieur, et il a passé les bras malheureusement. Il a passé les bras dans un trou de souris, ou plutôt le bras droit, pour pointer au bon endroit, ce qui fait que le score est ouvert ici à Brutus après désormais 7 minutes en première mi-temps. Wakefield 4, Dragons 6. On peut appeler Patrick Guilherme un exploit personnel du meneur de jeu de cette équipe, Jack Trouman.
8: Oui, d'autant plus qu'il y avait quand même 3 joueurs des Dragons autour de lui. Le premier l'a mobilisé, immobilisé aux jambes, mais les deux autres n'ont pas réussi à maîtriser le haut du corps, ce qui a permis en étendant le bras de pouvoir aller poser le ballon derrière la ligne.
7: C'est pas le scénario idéal, bien sûr, on espérait autre chose de cet entame de match du côté Sankeor, mais deux petits crochets, ni vu ni connu, je t'embrouille à la sortie. Eh bien, les Catalans se retrouvent derrière les poteaux après avoir encaissé ce premier essai de la partie.
8: Mais c'est là qu'on voit aussi l'incidence de cette pénalité qui a été accordée par l'arbitre contre Hugo Tisson, qui me semblait un peu contestable, mais à la sortie de la chaîne, on se retrouve avec sûrement 6 points de retard.
7: Elle est contestable, la pénalité, mais on n'est pas surpris, bien sûr. L'arbitrage anglais n'a jamais trop laissé bien d'espace aux Catalans sur les plaquages. Dès qu'il y a une faute, c'est sanctionné illico. Alors on va pas être paranoïaque, mais force est de constater que c'est une récurrence ici à Brutus, et y compris en Angleterre, ce qui fait que ça conduit cet essai de Trouman. C'est transformé par le même joueur, ce qui fait que Wakefield mène 6-0 face au Dragon. On joue depuis exactement 9 minutes ici à Brutus. Et Patrick, l'intérêt, c'est de répondre promptement.
8: En tout cas, on a déjà vu deux approches de jeu complètement différentes. Les Dragons qui, comme d'habitude, cherchent à gagner le milieu du terrain. Et donc, on voit une défense de Wakefield dans le camp des Dragons qui est très resserrée, compactée, et donc qui empêche les Dragons vraiment d'avancer. Et une équipe, au contraire, de Wakefield qui crée beaucoup d'incertitudes dans son jeu, y compris dans ses propres 10 mètres, ce qui oblige les Dragons à être beaucoup plus écarté, et donc ça crée davantage d'intervalle pour les joueurs de Wakefield.
7: Dragon 0, Wakefield 6, et ils donnent du volume à leur jeu, les garçons du coach Daryl Powell, avec beaucoup de vitesse au niveau des tenues réalisées. Allez, troisième possession, allez, ça combine pas mal, il y a vraiment de la continuité de mouvement avec les stratégies de jeu bien établies et parfaitement exécutées. Quatrième possession, et ça progresse et ça avance. On retrouve les Catalans en défense pour la 5e fois dans cette série. Le jeu au pied, à nouveau le Trouman, ce coup de pied croisé là-bas, McKinson à la réception, allez, à droite comme un chimpanzé, l'ancien joueur de Saint-Hélène qui va relancer les siens dans l'axe des poteaux. Allez, il faut soulager les gros maintenant, c'est ce que vont tenter de faire forcément les trois quarts, à l'image là de Guillermo Spiro-Bichet qui vient prendre ce ballon, un ballon de Kwan comme on dit, un ballon de contact. Troisième tenue, Charlie Staines qui a la possession du cuir dans ses 40 avec Benjamin Garcia qui enchaîne à son tour. On provoque les chasseurs par du jeu direct, par du jeu à une passe pour se rassurer, pour ne pas se mettre en danger. Ipovic qui est abattu pour la 5e fois dans cette série de tenues, légèrement dans le camp de l'adversaire avec le jeu au pied de Sexton. Un coup de pied très haut là-bas, un cierge dans le ciel de Brutus. Sans aucune difficulté pour les joueurs de Wakefield et plus particulièrement pour, me semble-t-il, Josh Rourke, l'arrière de cette équipe.
8: Ouais, on voit bien les joueurs de Wakefield dès le premier tenu aller porter le jeu à l'opposé pour essayer de déplacer le bloc défensif des Dragons. Et je pense que ça va être une approche du jeu des Wakefield qui va sûrement être celle qui va durer tout le long du match. Essayer de faire bouger la défense des Dragons pour se créer des intervalles et des opportunités d'essai.
7: Il se montre encore ardent là, les garçons de Darryl Powell, ce coup de pied là-bas très haut dans les airs à 25 mètres des poteaux catalans. Oui, Charlie Stein qui rassure tout le monde sur les chandelles, ou plutôt, oui, c'est bien lui. Clément Martin qui vient apporter sa touche lui aussi au ras du tenu. Mackinson, 34 ans, Tony Mackinson, qui perd le contrôle du ballon au moment de réaliser son tenu. Ouais, il a l'air surpris, mais c'est pas contestable. Il va y avoir une mêlée intéressante pour Wakefield qui va se situer très exactement à 28 mètres des Pagels de Sankeor. Attention, parce que quand on voit ce jeu d'attaque réalisé par les Wildcats, on se dit que le danger peut survenir de partout. Mêlée, introduction, Wakefield, Patrick, à 28 mètres face au poteau.
8: Oui, on vient de revoir les images, hein, donc il n'y a pas de contestation. C'est Mackinson qui perd la balle. Quand on voit la première chaîne des Wakefield dans nos 30 mètres, on peut être inquiet.
7: Exactement.
8: De la suite.
7: Allez, sortie de mêlée avec une possession de balle pour Corrier. Oh, le pile, le 3-4 centre là, qui avance. Et les gros qui viennent effectuer un travail de besogne dans l'axe des poteaux. Deuxième tenue pour les visiteurs. Et après le jeu direct, le jeu déployé, beaucoup d'alternance dans leur rugby. Ah, le sortir après contact. Et peut-être qu'il y a un deuxième essai. Allez savoir. On va demander l'assistance vidéo parce que Rourke a l'air assez confiant quant à la finalité de cette action. Alors, on va remettre un peu, Patrick, le contexte au niveau de ce schéma de jeu.
8: Oui, on a la deuxième ligne de Wakefield qui rentre dans l'intervalle, et à la sortie, il est plaqué à la fois par un joueur des Dragons aux jambes, et un deuxième joueur l'attrape au niveau du haut du corps. Et il cherche à libérer la balle. Est-ce qu'il perd le contrôle du ballon, ou est-ce que le ballon part vers l'arrière?
7: Je ne pense pas, en fait, sur la passe. Je ne veux pas en avant. En fait, sur la passe pour Rourke, cette passe est mal maîtrisée. Elle vient au niveau des pieds de Rourke qui poursuit au pied. Et il continue évidemment sa course juste dans la butte pour inscrire l'essai qui, semble-t il, rassure tout le monde. Regarde ce qui s'est passé sur le grand écran. Patrick, pour moi, l'essai de Wakefield sera validé. Pour l'instant, la vidéo est en train de tourner largement, et on va être fixé si l'essai sera validé ou pas. Eh bien non, à l'étonnement général,
8: c'est bien ça. Donc,
7: l'essai est invalidé.
8: L'arbitre a considéré qu'il avait perdu le contrôle du ballon.
7: Eh bien, tant mieux pour les Catalans qui sont en sursis après cette action rondement menée par les tricolores de Wakefield. À la sortie, l'essai semblait imparable.
8: Mais on s'aperçoit quand même que chaque fois que Wakefield vient dans les 30 mètres des Dragons, il y a vraiment un danger. Il y a vraiment un danger de par leur mobilité, de par la vitesse de déplacement à la fois du jeu et des ballons et des joueurs.
7: 6 pour Wakefield, 0 pour les Dragons catalans. On joue depuis exactement 13 minutes dans le premier acte. Et il va falloir réinvestir au plus vite le camp de l'adversaire. Mais en termes effectivement de vitesse d'exécution, les Catalans sont un temps en dessous. Il va falloir monter le curseur dans ce domaine-là. Josh Allen qui avance puissamment, qui gagne 7-8 précieux mètres à hauteur des 40 Catalans. Après le jeu direct, le jeu grand large là-bas. Steins qui prend l'intervalle, qui a failli passer, on a peut-être oublié. Sur le côté droit, Nick Kotrick. Les Catalans sont toujours en possession du ballon, légèrement sur leur territoire, avec le jeu à gauche désormais. Ça se déplace très vite. Martin pour Mackinson en position de débordement, qui fait bien de revenir vers le milieu. Dernier tenu pour les Catalans à 40 de la butte adverse. Le jeu au pied très haut de Toby Sexton. Ah, il est très adroit, on le connaît, sous les chandelles. C'est l'assurance touriste Josh Rourke. Et là, il est bousculé dans les airs. Les appuis n'étaient pas au sol. Et bien sûr, sanction immédiate contre les Catalans, qui sont priés de se reculer 10 mètres plus loin, Patrick, la faute est évidemment sanctionnée.
8: Oui, elle est incontestable puisque Maria arrive sur au point de chute du ballon, il saute en l'air, il vient percuter le joueur de Wakefield, mais comme il a un temps de retard, il ne peut pas contester le ballon, donc forcément il y a une pénalité. Et plutôt que d'avoir une récupération dans leurs 10 mètres, Wakefield, dès le premier tenu, se retrouve dans nos 40 mètres.
7: Vous êtes bien sûr ici Roussillon pour suivre ce match entre Wakefield et les Dragons. C'est la 21e journée de championnat. Et pour l'instant, les Catalans sont débiteurs au tableau d'affichage. 6-0 pour Wakefield qui repartent à la vitesse supersonique à 25 mètres des poteaux catalans. Le jeu à gauche là-bas avec Trouman qui est en train, lui, de marquer les attaques de sa griffe, le meneur de jeu de cette équipe de Wakefield, l'Australien originaire du Queensland. La fin de passe, ça suffira pas. Dernier plaquage, dernier tenu, les Catalans sont à 8 mètres de leur poteau. Attention de ne pas craquer sur la dernière possession de balle. Oh, il y a 2 contre 1, ça va aller au bout. Et un peu trop facilement d'ailleurs. Et c'est inscrit par Cameron Scott, l'Australien. Les Catalans ont été matraqués dans l'axe du tenu pour être mieux écartés dans les extérieurs. Patrick, on appelle ça un travail, eh bien, que ça peut parfaitement exécuter.
8: Ah oui, les Wakefield se retrouve en surnombre et le jeune Martin fait un choix. Il sort de la ligne en essayant de prendre le joueur, d'anticiper le joueur qui allait avoir la balle. Et l'ouvreur de Wakefield ne se trompe pas, il fait une sautée, il permet à son 3/4 centre de se retrouver derrière la ligne des.
7: Ce qui me rend très sceptique quant à l'issue de ce match, Patrick, quant à la victoire des Dragons, c'est quand on voit la diversité de jeux proposés par Wakefield et celle des Catalans, et surtout la vitesse entre les deux, il n'y a clairement pas photo. Hein.
8: Il y a une différence de vitesse de jeu, de vitesse de circulation de balle, et puis il y a une prise de risque qui est payante pour Wakefield, enfin une prise de risque calculée dans la mesure où il n'hésite pas à déplacer systématiquement le ballon d'une aile à l'autre avec 2 ou 3 joueurs qui viennent alimenter chaque fois en permutant, en changeant de côté. Forcément, ça met en difficulté les Dragons catalans en défense parce qu'ils se retrouvent à 1 contre 1 en défense. Et donc derrière, bien sûr, le joueur de Wakefield peut jouer beaucoup plus vite le tenu. Et donc, les Dragons n'ont pas le temps encore de se replacer, de se réorganiser en défense.
7: L'essai n'a pas été transformé par Jack Trouman, ce qui fait que le score est à l'identique après l'essai. Ça fait du 10-0 pour Wakefield face aux Dragons qui sont sommés de réagir et surtout de proposer un jeu plus enthousiasmant, parce que même si on sent qu'il y a vraiment une volonté d'entreprendre, c'est pas suffisant pour semer la zizanie dans la défense adverse qui est aussi très compacte et agressive à la fois. Mais il est vraiment temps de montée en gamme, messieurs les Dragons. Allez, coup de pied de renvoi de la part de Guillermo Spirobichet là-bas en fond de cours, et ballon de relance pour les avants de Wakefield. Premier tenu. On sent cette équipe sereine sur le son rugby, Patrick. Ils sont pas second au classement pour rien ou troisième.
8: Ouais, ils s'inquiètent pas du tout. On voit quand même qu'ils jouent leur jeu, ils ont un plan par rapport à ces Dragons, ils respectent, et on sent vraiment une maîtrise à la fois individuelle et collective.
7: Rappelons que cette équipe a pu remporter 15 débats cette saison pour seulement 5 défaites. Voilà pourquoi on les retrouve évidemment dans le trio de tête en compagnie de Leeds et de Wigan. Ils ont toujours la possession du ballon, les garçons de Powell, les Catalans un peu émoussés là sur cette série de tenues. Allez, bon plaquage offensif de la part de Mathieu Laguerre et de Toby Sexton. Dernier tenu pour les visiteurs, coup de pompe là-bas très lointain de la part de Trouman. Et à la réception, pratiquement sous ses poteaux, c'est Tommy Mackinson qui est chargé de faire le boulot et remettre les siens dans le sens de la marche. Il est plaqué par la défense et par notamment Isaiah Vagana, le deuxième ligne, qui n'est autre que le fils d'une des légendes du rugby à 13 néo-zélandais, Joe Vagana, ancien pilier des Bulls de Bradford dans les années 90. Troisième tenue pour les Catalans, légèrement dans leur camp. Il va falloir proposer autre chose de la vers l'extérieur. Benjamin Garcia qui fait mine d'essayer de trouver du monde autour de lui. C'est pas le cas. Il tient sur les guibolles. Il va être sûrement. Ah, je pensais que Wakefield serait sanctionné pour un plaquage pas forcément très académique. Là, et bien la sortie, c'est Garcia qui perd le contrôle du ballon. C'est ce qu'a dit monsieur Aaron Moore. Donc, dernier tenu pour les Drax et une mêlée à venir pour Wakefield. Patrick Wozniak, force est de constater que les Catalans sont non seulement beaucoup sanctionnés, mais souvent fébriles du ballon en main.
8: Mais on voit qu'on a du mal à finir les chaînes et donc forcément on donne des munitions aux joueurs de Wakefield qui n'en ont pas forcément toujours besoin pour nous mettre en difficulté. Et donc forcément on va avoir une chaîne de nouveau qui va débarrer dans nos 50 mètres, en tout cas sur la ligne des 50 mètres, ce qui va donner des opportunités offensives à cette équipe de Wakefield.
7: Avec une prise de balle de Cameron Scott, le 3/4 centre qui avance, ou plutôt Coréol. Deuxième tenue. Ils sont désormais à 30 mètres des poteaux sans Kéor. Il y a beaucoup de profondeur. Après la charnière, finalement, on joue avec les avants et notamment le pilier Rodwell qui est plaqué pour la quatrième fois dans cette série. Les Catalans à 25 mètres de leur poteau. Retour intérieur, beaucoup de diversité, beaucoup de continuité, de mouvement à chaque fois. Quand ils arrivent au contact des défenseurs sans Kéor. Truman à la manœuvre, retour intérieur avec le besogneux pilier Kai Rodwell quasiment dans l'axe du poteau, dernier tenu, pourquoi pas un drop, non, ils vont jouer à la même finalement côté gauche. Allez, il va falloir s'y coller en défense et ça va repartir par un tenu de transition pour les Catalans puisque ils ont réussi cette fois-ci les Drax à ne pas mollir sur cette série. Mais le plus compliqué, Patrick, après avoir beaucoup œuvré en défense, il faut se reconnecter en attaque et si possible rapidement.
8: Oui, mais on voit que les joueurs des Dragons sont pas en place pour pouvoir proposer beaucoup de solutions. Donc on est pour le moment sur des sorties de camp où on arrive un par un. Et c'est beaucoup plus facile pour Wakefield à enfin une variété de pouvoir contrer cette équipe des Dragons.
7: Nous sommes à la mi-temps, dans la première mi-temps, et le score est toujours porté à 10-0 pour Wakefield ici à Brutus face aux Dragons catalans pour cette 21e journée de championnat. Allez, il apporte un +1 dans la ligne d'attaque, Charlie Steins, pour mordre dans les 40 adverses.

0: Quatrième possession pour les visiteurs dans les 40 sans Kéor. Et c'est venu qui sont rapidement joués. Retour intérieur avec une possession pour Isaiah Vagana, ancien joueur de Manly Warringah notamment, et des New Zealand Warriors, 26 ans ce joueur. Le jeu au pied de Truman là-bas pour tenter de perturber les Drax. Ballon que, non contrôlé par Wakefield et ballon de relance pour les Catalans dans leurs 10 mètres. Alors que Tison vient de quitter les siens temporairement et c'est l'ancien talonneur de Leeds, Chris Lemming, qui fait son entrée en jeu derrière les tenues pour tenter d'animer les offensives avec Julien Bousquet en troisième assaillant là-dedans ses 30 mètres. Côté gauche, Sexton. Le dot pour Clément Martin bloqué dans ses 40 vers la ligne de touche. C'est un petit peu téléphoné, tout ça, ça manque de créativité côté catalan. Ils essaient tout, mais pour l'instant, il n'y a aucune opportunité pour mettre à mal la défense adverse. Les Catalans qui vont jouer une dernière tenue. Sexton sous la pression qui arrive à dégager là-bas très loin de l'autre côté dans les bras de l'impeccable Josh Rourke à la relance. Première tenue pour les visiteurs, 10 à 0 toujours pour Wakefield face aux Dragons, alors qu'il reste exactement 16 minutes à disputer dans ce premier acte. Pour l'instant, on ne va pas dire copieusement dominé Patrick Wozniak par les Wildcats, mais pas loin.
1: Oui, mais là, pour le moment, le jeu est plus équilibré. J'ai l'impression que Wakefield aussi temporise un petit peu, parce que pour aussi le début du match a été difficile aussi physiquement. On voit qu'ils ont une approche différente. C'est la première fois qu'ils mettent un jeu au pied long depuis leur 20 mètres. Donc ils ont plutôt l'intention, visiblement, de gérer un peu cette avance et d'aller profiter peut-être des fautes commises par les Catalans dans leur propre camp, puisque on a vu que chaque fois que ça a été le cas, derrière, ils ont mis en difficulté, voire ils ont marqué. Donc pour eux, c'est gagnant chaque fois.
0: Allez, on retrouve les Catalans à 30 mètres du camp adverse avec Dodd, qui n'a pas trop de solutions, qui tergiverse un petit peu, il cherche du soutien. Retour intérieur, c'est totalement décousu. Ce que font les Drax, ils sont sur un dernier tenu à 25 mètres de l'embute opposé. Le jeu au pied de Sexton, la fin de passe, retour intérieur avec Lewis Dodd. Destination de Sexton dans la but. Et c'est 12 minutes d'ouverture australien de Dragon. Lewis Sexton après un magnifique 1-2 avec son compère de la charnière, Lewis Dodd. Patrick, dans un petit périmètre, mais c'est passé.
1: Oui, et puis c'est surtout que les joueurs de Wakefield s'attendaient pas qu'au cinquième de tenue ils puissent jouer à la main. Ils s'attendaient à du jeu au pied, c'était organisé. Ils mettent pas la pression sur les deux demi. Et dans un va-et-vient, dans un 1-2 on dirait au football, ils arrivent à franchir et forcément ça va remettre du moral aux joueurs des Dragons et ça va leur peut-être leur donner envie de varier un peu plus leur jeu, d'être un peu plus dans l'incertitude.
0: On a apprécié la belle connivence entre Lewis Dodd et Tony Sexton, les joueurs de la charnière qui est évidemment incontournable cette année, même si des fois on attend mieux d'eux, mais toujours est-il que sur cette action fulgurante, eh bien, ils ont trouvé l'harmonie parfaite pour arriver au bout de leur intention. Les Catalans sont menés 10-4. On va attendre que notre ami Guillermo Espirobichet puisse ajouter des points de plus dans le panier 5 heures, pourquoi pas. C'est à mi-chemin entre la touche et le montant gauche des Wildcats, donc dans le domaine du réalisable pour l'excellent buteur Sancléor. Il est sur mon pied d'appui et ça passe en plein milieu des poteaux. Wakefield 10, Dragon Catalan 6, évidemment le public catalan Patrick qui est en train de se réveiller.
1: Alors pour reprendre en fait ce que tu viens d'énoncer, c'est rare dans l'organisation du jeu des Dragons de voir les deux demi jouer du même côté et d'être à côté. Et donc on voit que c'est eux qui ont la capacité de créer de l'incertitude, de la variété dans le jeu, et c'est un plus. Aspiro Boucher a joué un peu ce rôle à Toulouse.
0: Alors qu'il était arrière. Hein.
1: Alors parce qu'il joue arrière. Charles Stein n'a pas du tout ce style de jeu, puisque c'est un impact player qui recherche davantage le contact. Donc,

0: demande peut-être une réorganisation des joueurs des Dragons avec la capacité d'avoir un joueur de venir créer plus d'incertitudes, parce qu'on sait que habituellement, souvent dans les équipes, c'est le rôle des demi et de l'arrière. Et de par la configuration du jeu des Dragons et du profil de l'arrière, c'est pas du tout le cas.
1: Parole de coach, on prend vos paroles, Patrick. Les Dragons qui sont menés donc 10 à 6 en première mi-temps, après 27 minutes de jeu. Et puis le jeu, justement, il n'y en a pas, parce que c'est la pause de fraîcheur, le water break, comme on dit en Angleterre. C'est tout là, parce qu'habituellement, c'est à la minute de jeu. Et là, on est à la 27e. Et bon, au lineup ce soir. Mais c'est important, parce qu'il fait très chaud ici, bien sûr, sur Brutus. Il fait très lourd. Et on a vu notamment Lenny Marc qui tout à l'heure nous disait, puisqu'il ne joue pas ce soir, les copains ils vont transpirer. Effectivement, croyez-nous que c'est important de s'hydrater, tellement le jeu est intense, tellement il fait chaud ici sur Brutus. Alors que les garçons vont reprendre évidemment leur place sur le terrain, ça y est, tout le monde a bu un petit coup. Et c'est Mathias Pala, le préparateur physique, qui a été le premier à servir ses ouailles. Et donc coup de pied de renvoi après l'essai inscrit par Toby Sexton, coup de pied de renvoi par Wakefield, imminent. Et les Drax qui vont évidemment tenter avant la pause de, pourquoi pas, venir titiller les Wildcats au tableau d'affichage avec ce ballon de relance pour le pilier Josh Allen qui, Patrick Wozniak, a gagné en consistance au fil des matchs.
0: Ah oui, c'est surtout la récupération acrobatique de Kotrix du ballon. C'est rare de voir un joueur être en capacité de faire un tel déplacement pour aller chercher un ballon de manière aussi acrobatique. Et derrière, c'est vrai que Josh Allen qui est sûrement un des joueurs des Dragons qui avance le plus en jeu direct.
1: Ah, les Catalans qui donnent du volume à leur jeu vers les extérieurs avec Steins qui avance et qui a gagné 15 mètres précieux. On le retrouve légèrement dans le camp adverse avec Bousquet. Il y a un 4 contre 3 là-bas, pourquoi pas, vers le côté droit avec Nick Kotrick qui repique vers le milieu. Il n'y a pas trop le choix. On va le sortir près contact. C'est l'arbitre qui va demander à Kotrick de jouer son tenue parce qu'il avait annoncé au directeur de jeu. Pas de continuité, on revient au dernier impact. En tenue jouée, voilà qui est fait. Le coup de pied sous pression de Toby Sexton est impeccable comme à l'habitude. C'est Josh Rourke, l'arrière anglais, qui relance le sien. Et attention à Tom Johnstone, l'ancien Dragon catalan, là, qui vient de mettre trois joueurs dans le vent. Et puis à la sortie, il passe la même chose à son coéquipier, ce qui fait qu'elle est mêlée très intéressante à venir. Pour les Dragons, dans l'axe des poteaux, situé exactement à 15 mètres du but recherché, toujours 10 à 6 pour Wakefield face aux Dragons. Mais on sent que depuis l'essai de Toby Sexton, les Catalans ont retrouvé de la confiance, ont retrouvé de l'appétit, ont retrouvé de l'élan. Il va falloir matérialiser tout ça avec un deuxième essai, du moins espérons-le, soyons chauvins. Côté droit, Guillermo Spirobichet plaqué à 12 mètres de la ligne, côté droit, derrière le tenu, Bousquet, ou plutôt Josh Allen, qui vient fixer dans l'axe de manière à offrir l'opportunité à Liming d'orienter le jeu à gauche ou à droite. Il a finalement cherché le soutien à droite avec retour intérieur. Mathieu Laguerre qui gagne 3-4 mètres, on le retrouve à seulement 5 mètres de la butte, au plus près des poteaux. Josh Allen qui ne s'attendait pas trop mais qui récupère le ballon, il est bloqué, allez, plus que 2 mètres avant d'atterrir où il faut pour les Catalans. Steins un petit peu isolé qui va revenir vers le milieu, finalement tergiverse, ballon à gauche à destination de Sexton pour Dodd à destination de Lipovic qui casse la défense. Lipovic bloqué in extremis à 3 mètres des poteaux. Sexton côté gauche, la balle dans le couloir dans un petit périmètre dans les airs, ce ballon mal négocié, mais il n'y aura pas un essai inscrit par les Catalans parce que je crois que c'est un joueur des Drax, Clément Martin, qui réalise l'un avant dans le jeu aérien. Et à la sortie, eh bien, il y aura une récupération de balle pour Wakefield, mais on ne peut pas trop incriminer les Dragons, Patrick, parce qu'il y a une volonté évidemment d'aller au bout de leur action à chaque fois.
0: Oui, puis la défense de Wakefield à desserrer un peu. Les Dragons proposent plus de variété dans leur jeu, on l'a vu, puisqu'ils ont été en capacité sur une chaîne d'envoyer deux fois le ballon à deux ailes opposées. Donc forcément, ça déplace davantage la défense, et ça les met un peu plus en difficulté, Wakefield, parce qu'ils ne s'attendent pas à ce style de jeu de la part des Dragons.
1: Alors on va attendre un petit peu le verdict. Que va dire l'assistant vidéo ce soir? C'est James Vela qui s'y colle. Il va évidemment décider si l'essai des Dragons sera validé ou pas. Mais alors pour nous, il n'y a pas photo, il y a un avant.
0: Il y a un premier en avant du joueur de Wakefield.
1: Dans le jeu aérien, on est d'accord.
0: Dans le jeu aérien, hein.
1: Alors voyons.
0: Il y a un premier en avant. C'est dommage qu'il ne récupère pas la balle. Moi, le bleu récupère à moi le ballon vers l'avant. Martin fait un avant, mais dans un deuxième temps. Donc, il pourrait y avoir un bois sous les poteaux de la part de Wakefield.
1: Ça nous arrangerait évidemment pour repartir sur une nouvelle série de tenues. Après 5 minutes des Dragons parfaitement maîtrisés, après l'essai inscrit par Toby Sexton, toujours ce score donc de 10 à 6 pour Wakefield dans cette première mi-temps. On attend la décision. Alors, que s'est-il passé? L'essai évidemment n'est pas validé. Voilà, l'écran est vire au rouge. Mais... et c'est refusé.
0: Ah, mais il donne renvoi aux 20 mètres. Donc,
1: ouais, pour Wakefield. Ouais. Allez, sursis pour les garçons de Daryl Powell. Un petit peu bousculé dans ces 5 minutes. Là, on retrouve les Catalans gaillards sur les prises de balles, avec beaucoup d'intention dans le jeu au large, avec un jeu protéiforme. On n'avait pas vu trop ça jusqu'à présent. Et bien là, on sent qu'il y a du mieux, clairement. Quatrième possession pour cette équipe de Wakefield qui est encore sous la semelle. Encore une sanction contre les Catalans. Décidément, ça n'arrête pas de pleuvoir sur les épaules des Drax et sur Clément Martin qui n'a pas très bien compris pourquoi. Et un plaquage ou autre, certainement. On voit ça sur le grand écran. Patrick, regardez. Ils sont trois à arrachage de balles, je crois, sur deux joueurs.
0: Lipovic, peut-être, mais.
1: Alors que les Catalans ont demandé un captain challenge, Patrick.
0: Oui.
1: Alors, si vous voulez bien, on va rappeler un peu la règle du Captain Challenge pour nos auditeurs qui ne la connaissent pas. Je vous écoute.
0: Excusez-moi,
1: captivé par le grand écran.
0: Regardez le grand écran pour voir s'il y avait un rachat de balle.
1: Oui, il y a le Captain Challenge. Donc
0: en fait, le capitaine des Dragons conteste la décision de l'arbitre et donc il veut s'appuyer sur la vidéo pour vérifier si le ballon a été arraché ou pas. Arrachage, confirme le choix de l'arbitre en mettant une pénalité en faveur de Wakefield.
1: Attention à cette équipe des Wildcats, les chats sauvages qui vont tenter de griffer les Drax au plus près de leur but. On les retrouve à 20 mètres exactement des poteaux Sankeor avec ce pilier là qui nous avait fait des misères au match aller. Il s'agit de Caius Fatili qui vient de rentrer, l'ancien joueur des New Zealand Warriors. C'est les avant qui avancent, qui progressent avec là aussi Amelin Ouale, le pilier qui vient de rentrer, qui apporte ça dans la dimension physique. Possession de balle de la part des joueurs de Wakefield avec Tevaga, le pilier, et le jeu déployé côté gauche. Bonne défense des Catalans, on communique beaucoup, on glisse bien du côté des Sankeor, mais ils sont les Drax acculés à hauteur de leur 10 mètres, à la puissance à nouveau de Fatili. Le jeu se poursuit. Dernier tenu pour les visiteurs à 3 mètres de l'embut. Sankeor, le jeu au pied là-bas, c'est très découvert. Mackinson dans les airs, ballon non contrôlé et ce ballon qui va mourir hors de l'aire de jeu. Ce ballon qui vient finir sa course en touche et l'arbitre va très certainement rendre le ballon aux Anglais. Malheureusement pour les Dragons qui vont donc concéder une deuxième série de tenues consécutives, bien que non, oui, c'est ça.
0: Oui, l'arbitre considère que c'est Mackinson qui a sorti le ballon de l'air de jeu. Et donc c'est reparti pour une chaîne pour le.
1: Eh oui, à 10 mètres des poteaux avec la charge de Tevaga qui est bloqué à quelques centimètres des poteaux Sankeor, toujours 10 à 6 pour Wakefield. Et Drax sous pression contraint de ne rien lâcher là sur ses prises de balles. Attention, ne pas se laisser surprendre là. Aura du tenue, deuxième tenue pour les visiteurs, à 2 mètres exactement des quilles. La puissance, ça ne suffira pas pour Tevaga, bloqué au niveau du haut du corps par le défenseur Sankeor. Il y a un 4 contre 3, ah, et malheureusement ça va aller au bout. Évidemment, il y a un écran, je crois, Patrick.
0: Ou un avant de passe, je pense plutôt.
1: Laissé invalidé.
0: Un avant de passe entre l'ouverture et le centre. Et
1: heureusement.
0: Le centre, encore une fois, qui était rentré dans un intervalle.
1: Il est puissant, ce Cameron Scott, le pilier, le trois quarts centre du Queensland.
0: Oui, voilà.
1: Ah, c'était un caviar pour lui, hein. Il n'avait que 5 mètres à parcourir, mais il y avait effectivement une passe en avant. Là, l'essai est imparable. Et toujours ce travail préparatoire bien réalisé avec des tenues rapidement exécutées pour mieux écarteler la défense de Sankeor. Ça a failli faire mouche, mais sursis pour les Catalans qui vont se relancer. Et on a eu chaud, pour tout vous dire, à désormais 6 minutes de la fin de la première mi-temps. Toujours ces 4 points d'avance pour Wakefield, 10 pour les Wildcats, 6 pour les Dragons, avec la rentrée de Ben Condon au poste de deuxième ligne. Ah oui, l'arbitre évidemment est hué par le public qui lui demande de lever la tête parce qu'il y a des positions de hors-jeu manifestes. Alors, ah non, c'est pas vrai, perdu au deuxième impact par Julien Bousquet. Que de fautes de la part des Drax. Beaucoup de fébrilité. Là, c'est dangereux, Patrick, parce que la faute, elle est située à 25 mètres des poteaux. Et donc, mêlée introduction Wakefield dans l'axe des quilles.
0: Oui, parce qu'on vient de subir 2 chaînes dans sur sa propre ligne d'essai. On avait réussi, suite à cette passe en avant, à récupérer le ballon. Et là, il aurait été judicieux de porter le jeu dans le cas adverse, quitte à jouer au pied pour essayer de contenir cette vague bleue. Et on est de nouveau sous pression.
1: Mêlée, introduction Wakefield à 25 mètres de la butte Sankeor, avec une première charge du 3 quarts centre australien Cameron Scott. Allez, vont chercher à structurer leur secteur offensif. Et Six Again leur est accordé en plus. Dans le meilleur des cas, eh bien, ils ont l'opportunité d'actionner 7 fois le levier, voire 8, puisque une pénalité est accordé aux visiteurs sur un plaquage pas forcément très orthodoxe de Lewis Dodd, le pilier Caius Fatali, allez, qui sollicite ses coéquipiers là, et les avant, notamment les Catalans sont à 1 mètre seulement de leur en but. Attention de ne pas craquer avant la pause. Là-bas, il y a beaucoup de profondeur après la charnière côté gauche. Il y a un 2 contre 2 bien glissé,
0: bien défendu, ouais,
1: de la part de Mathieu Laguerre notamment. Pour l'instant, ça ne passe pas. Les clavicules des Sankeor sont sacrément sollicités. Bousquet au placage, attention à la puissance de ce pilier. À nouveau Fatali à 3 mètres des poteaux. Il y a du danger permanent et certainement bon blocage, ouais, de Mackinson. C'est pas terminé avec Scott à quelques centimètres. Cinquième tenue des Catalans qui sont vraiment concernés sur cette série de tenues, parfaitement impliqués. Le jeu au pied désormais à 3 mètres de l'embut, non contrôlé. Il va y avoir un essai, mais qui n'est pas évidemment acté par le directeur de jeu. Il y avait un avant. Ça fait quand même 3 séries de tenues consécutives, Patrick, et c'est souvent là que les défenses se craquent.
0: Oui, mais là les Catalans ont fait preuve de beaucoup de cœur. Ils se sont saignés, comme on peut dire, en défense. C'est surtout là cette chaîne qui va être importante. Ça serait dommage de ne pas la finir et de ne pas profiter de ce travail collectif défensif qui est encourageant pour la suite.
1: Toujours 10 à 6 pour Wakefield face au Dragon. On est à exactement 3 minutes et 44 secondes de la fin de la première mi-temps. Et les Catalans qui ont tout intérêt à réinvestir le camp adverse là-bas et le plus vite possible. Benjamin Garcia en quatrième assaillant avec. Il avance le talonneur de cette équipe des Drax, Chris Liming. Le Catalan à leur 40 mètres, sous pression, Sexton qui dégage comme il peut. Dans les bras de l'ex-dragon Tom Johnston. Attention à lui. Ah non, c'est pas lui, c'est Jayden Myers. Johnston est de l'autre côté là-bas. Troisième possession pour les Catalans. Pour les Wildcats pardon, dans leur 40, alors que le chronomètre défile ici à Brutus. Même pas 3 minutes de jeu encore dans cette première mi-temps. Oh là là, le jeu déployé côté droit, ça va très vite avec Vagana, le fils de Big Joe, l'ancien joueur des Bulls Bradford, international néo-zélandais. Oh, ça va très vite avec des pivots, avec beaucoup de rotation et jeu vers les extérieurs. Et il a failli passer Coréol. Il a été bloqué finalement par le défenseur Sankeor et notamment Spirou Bichet. Le jeu au pied à 10 mètres des poteaux catalans. Il y a un cierge dans le ciel de Brutus. Ballon non contrôlé. Et nouvel essai refusé par le directeur de jeu, puisqu'il y avait un avant commis dans les airs. Et heureusement, parce que les Catalans, eh bien là, sont dans un moment faible. Ils mettent évidemment un gros coup d'accélérateur, les garçons de Darryl Powell, pour essayer de marquer un troisième essai et donc de laisser les Catalans à distance au tableau d'affichage pour toujours 10 à 6 pour Wakefield. Julien Bousquet, troisième possession pour les Dragons avec Liming. Attention de ne pas trop se découvrir là-bas dans les 30 mètres avec Mathieu Laguerre qui rentre les oreilles et qui part au combat. Sexton en direction de Julien Bousquet qui libère le ballon en plein contact pour les Wisdom des Catalans de la 40. Clément Martin qui a failli être propulsé en touche, c'est pas le cas. Dernier tenu pour les Catalans dans cette série. Dodd qui cherche l'intervalle, ça se referme sur lui comme de porte le saloon. Il est bloqué, ballon pour Sexton. Ah là, c'est vraiment des coups ce que font les Catalans, mais il faut trouver l'opportunité pour se remettre dans le sens de la marche à hauteur de 50 mètres. Le jeu au pied de Toby Sexton au-dessus de Tom Johnstone, et ça permettra aux Catalans de récupérer un petit peu d'oxygène après cette touche trouvée à 10 mètres des poteaux, et ça permettra aussi à Wakefield de se relancer. Il reste exactement, Patrick, 45 secondes, mais bon, on est à 90 mètres de nos poteaux, ça devrait tenir le choc.
0: On est sur des points de rupture. Hein.
1: Exactement.
0: D'un côté comme de l'autre, on sent que ça peut basculer à tout moment. Un plaquage manqué derrière, ça va être la sanction immédiate. Hein. Donc j'espère que sur cette chaîne, ça ne sera pas les Dragons qui seront sanctionnés. Il faut qu'on serre la défense là pour finir, pour arriver à la mi-temps avec ce score qui permet quand même d'espérer début de deuxième mi-temps.
1: Ne pas craquer avant cette fin de première mi-temps. 17 secondes encore à jouer.
0: Attention, libération de balle
1: après contact de la part de Wildcats. La prise d'intervalle, le trouvant de retour intérieur, c'est bien joué. Avec beaucoup de soutien, Rourke qui vient semer la zizanie. Il y a 15 mètres du poteau, sans créer, attention. Parce que là, ils vont jouer tenue à une caisse grand V, c'est fait. Le jeu au pied de la part de Jackson Field. Ne pas mollir dans les airs. Il est bloqué, Tom Johnston. Continuité de jeu par du jeu au pied dans la bulle Sankeor. Ballon volé dans la précipitation pour Guillermo Spirobichet. Honnêtement, on a eu très très très très chaud. Mais c'est passé, Patrick. Heureusement que la corne vient de retentir ici à Brutus, parce qu'on a redouté un troisième essai de Wakefield.
0: Oui, mais à la sortie, on se retrouve à 10 à 6 à la mi-temps. Score plutôt. Mais on s'en sort bien. Hein, plutôt favorable au travers du déroulement du match. On a vu quand même 2 ou 3 essais refusés à cette équipe de Wakefield, qui était c'était normal que ces essais soient refusés, mais on sent quand même une capacité offensive et une variété de jeux dans l'équipe de Wakefield beaucoup plus importante que chez les Dragons. Par contre, des Dragons comme du cœur qui s'accrochent énormément en défense sur leur ligne. Ils ont réussi à plusieurs reprises à repousser les offensives des joueurs de Wakefield, donc c'est quand même de bon augure pour la suite.
1: Allez, on croisera les doigts dans cette seconde période à suivre sur ici Roussillon. Restez collectés avec nous jusqu'à la fin du match. Pour l'instant, le score est porté à 10 à 6 pour Wakefield face aux Dragons. Rien n'est perdu, loin de là. Rendez-vous d'ici un petit quart d'heure, à tout à l'heure.
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3: Nous sommes de retour à Gilbert Brutus pour suivre la seconde demi-temps entre les Dragons catalans et les Wakefield Wildcats. Le score est porté à 10 à 6. Pour les visiteurs, les Catalans sont inscrits un essai par Toby Sexton en réponse aux deux essais inscrits par Truman, le meneur de jeu de Wakefield, et par le puissant contre-centre Cameron Scott. Les Catalans qui ont montré un visage plutôt enthousiasmant en fin de première mi-temps avec cet essai donc inscrit par Toby Sexton. On les sentait mal engagés après 10 minutes de jeu, et puis finalement peu à peu ils ont retrouvé des couleurs, retrouvé une certaine clairvoyance dans leur jeu, même si quelques fautes évidemment ont terni un peu leur projet. Mais quoi qu'il en soit, ils sont largement en contact. Il leur reste 40 minutes pour renverser la table sur cette journée, la 21e dans cette Super League. Les Catalans qui, rappelons-le, étaient restés sur un succès à Toulouse le week-end dernier, 18 à 16. Il faut confirmer ce soir face au troisième au classement. Ça y est, c'est parti. Deuxième tenue pour les Catalans après ce coup de pied, ce coup d'envoi donné par les Wildcats. Julien Bousquet qui vient solliciter, provoquer la défense adverse aura du tenu. Le jeu au pied de Sexton là-bas, il a vu que c'était bien découvert. Ce ne sera pas une 40-20, je ne pense pas. Il va s'y prendre comme il faut derrière Josh Rourke pour relancer les siens. Danser 15 mètres, ballon de relance à venir pour les Wildcats avec l'ancien dragon Tom Johnston, 33 ans, mais toujours aussi véloce, toujours aussi puissant sur ses prises de balles. À noter qu'il est actuellement le 8e meilleur marqueur de la compétition avec 15 essais, Tom Johnston, que les dragons évidemment ne lâchent pas du regard. Quatrième possession pour les garçons de Darryl Powell. Tenu rapidement joué, le jeu va se poursuivre vers le grand large là-bas. On revient finalement par du jeu direct. Et c'est un quatrième tenu, voire un cinquième pour les tricolores. Le jeu au pied, le Truman sous pression. Et il va revenir intérieur pour son talonneur. Pour Smoothie, mais j'ai l'impression qu'il y avait un avant sur cette passe. Ce que, évidemment, avait grondé le public. Il va y avoir, Patrick, je crois, une mêlée pour les Catalans, non, c'est ça?
4: Ouais, un tenu de transition, suite à un en avant d'un joueur de Wakefield à la récupération de ce jeu au pied.
3: 10 pour Wakefield, 6 pour les Dragons Catalans, et un ballon de relance à venir pour les locaux avec Guillermo Spiro-Bichet. Arrière le week-end dernier face au Toulouse Olympique, et au centre ce soir, en l'absence de Solomon Fatahapé, Benjamin Garcia. Le capitaine, il reste encore 7 matchs à disputer avec les Drax avant de devenir le manager général la saison prochaine, vous le savez certainement. Possession pour Mackinson dans ses 30 mètres. Garcia, un rôle de pivot pour Charlie Staines. Contrarié par la défense des Wildcats, et notamment par Truman. Quatrième tenue pour les hommes de John Cartwright. Julien Bousquet, le Lézignanais, muselé par la défense des Wildcats. Ballon perdu pour Toby Sexton. Le jeu se poursuit malgré tout. Il a le temps d'armer son coup de pied, c'est fait. Ouais, les Wizards, mais alors mal dosé, puisque ce ballon va mourir hors de l'air de jeu. Et ballon de relance à venir pour Wakefield.
4: Ouais, le jeu au pied de Dobbs a été trop profond. Et ça va donner une chaîne à 7 tenues pour l'équipe de Wakefield.
3: Wakefield dans ses 30 mètres, qui va évidemment minimiser la prise de risque avec l'apport de Tom Johnston. Très peu sollicité dans cette fin de première mi-temps. C'est le second acte là entre les deux équipes. Toujours ce score porté à 10 à 6 pour Wakefield, avec la belle échappée de Rourke là-bas côté gauche, qui passe les 30 mètres catalans. Il arrive à endormir tout le monde. Retour intérieur avec Truman et du soutien des Catalans en difficulté. Truman qui est bloqué à 12 mètres des poteaux sans Kéor. Attention, parce que là il y a le feu dans la défense roussillonnaise. Heureusement que la passe est mal ajustée entre deux attaquants au Wakefield parce qu'il y avait un 4 contre 3 imparable à négocier pour les visiteurs côté droit. L'action est annihilée après cette passe imprécise des Wildcats. Heureusement, Patrick, parce que là,
4: oui,
3: on
4: c'est,
3: a,
4: c'est vraiment une occasion. C'est vraiment une occasion gâchée par Wakefield, tellement ils étaient en surnombre sur ce côté droit suite à cette faille au milieu du terrain. Et vraiment, on s'en sort très bien. Les Dragons peuvent espérer, mais c'est quand même un signal alarmant dès le début de l'entame, cette capacité à pouvoir se faire traverser comme ça au milieu du terrain.
3: La vitesse d'exécution des Wildcats explique en grande partie cela. Ils sont capables de semer le trouble aux quatre coins du terrain, les garçons du coach Daryl Powell, dernier tenu pour les Catalans, ou un quatrième plutôt. Ils sont toujours dans la zone de marque, les Drax, avec Sexton. Passe longue à destination, où là j'ai eu très peur de l'interception. Ballon de Sexton pour Garcia. Ballon mal négocié. Attention de ne pas se laisser griser vers les extérieurs. Encore un ballon pour Vandipovic dans ses 40. Et ce sera le dernier tenu, Julien Bousquet, qui va repiquer vers le milieu du terrain. Il faut 1, 2, 3 défenseurs pour bloquer le Lézignané. Et on manque de vitesse, clairement, Patrick. Clairement, dans les actions.
4: On se replace pas, donc il y avait peu de joueurs disponibles et de solutions proposées. Attention à Johnson, oui, il s'est bien pris.
3: C'est Rourke l'arrière là, qui avait le soutien de Johnson. Ouais. Johnson va être sollicité, voilà qui est fait. Allez, un ballon de relance pour l'ancien Dragon. Il est toujours aussi gaillard sur les prises de balles. Tom Johnston, impossible de le faire tomber. Même si Liming et notamment Condon, Seattle, tenu à venir pour les Wildcats dans leurs 30 mètres. Les Catalans montent comme un seul homme là, défensivement, mais ça rebondit sur les clavicules de Sankeor. Ballon perdu après contact. Le ballon est refoulé vers l'arrière, donc il n'y a pas évidemment d'en avant. Troisième attaque à venir pour les visiteurs et par du jeu direct. Elle s'avance, il y a des avants qui sont solides, qui avancent à chaque impact. Les Catalans dans leur 40.
4: Mais on voit déjà les joueurs de Wakefield qui sont en place pour aller jouer au large.
3: La puissance des avants, et plus particulièrement cette fois-ci de Matty Shorton. Dernier ballon pour du jeu au pied de Jack Truman là-bas dans les airs. Les Catalans perturbés dans l'embut. Heureusement que Charlie Staines passait par là. Il a pu taper dans le ballon pour le sortir du danger, parce que les Catalans étaient sous pression une fois de plus. Très concrètement, Patrick Wozniak, on joue depuis 7 minutes de jeu. On n'a pas encore vu les Catalans dans les 30 mètres adverses. En revanche, on voit souvent les tricolores dans le camp des Perpignanais. Hein.
4: Oui, et puis ça, c'est le deuxième ballon en l'air que Mackinson relâche. Alors c'est vrai que là, il est sous pression. Et forcément, ça maintient les Dragons dans leur propre 20 mètres, avec un ballon qui va être sûrement récupéré par, et c'est le cas, par Wakefield.
3: Ballon volé par un joueur de Wakefield. Il va falloir ne pas se laisser eh bien, endormir sur les crochets et sur ces ballons-là. Aura du tenu avec les avants qui avancent constamment. Il est plaqué Vagana à seulement un petit mètre des poteaux. Après le côté droit, le côté gauche, bonne défense de la part des Drax et de Mathieu Laguerre plus précisément. Les Catalans sont toujours en danger. Côté gauche, Truman pour ses ailiers, pour Johnston, qui n'a pas pu contrôler le ballon. Il a accueilli ce ballon dans le dos, alors en train de se retourner, il commet en avant. Ouais, heureusement pour les Catalans, mais sur un plan territorial, les Catalans sont copieusement dominés et il est grand temps d'enclencher la marche avant, parce que là, ça risque certainement eh bien, de se payer cash.
4: Alors sur cette action, c'est paradoxal parce que Wakefield était largement sur nombre et justement, les joueurs n'ont pas su savoir qui allait recevoir la balle. Ça les a mis dans une telle incertitude qu'ils se sont regardés au final. Heureusement pour les Dragons, le ballon a fini en touche.
3: C'est Coréol et Tom Johnston dans un second temps qui ont tergiversé un petit peu. À toi, à moi. Finalement, eh bien, personne n'a contrôlé l'essentiel, c'est-à-dire le ballon. Alors qu'Alexis est rentré, il va mener certainement
4: un peu de fraîcheur et un peu de rapidité.
3: De dynamisme, exactement. Ouais. Troisième tenue pour les Catalans à 30 mètres de leur poteau. Il va falloir sortir de ce camp au plus vite. Bousquet comme un pivot avec le soutien de Mathieu Laguerre, allez, qui va au charbon, l'Avignonnais, ou le Marseillais plutôt. Ballon pour Sexton. Ah, il n'a pas trop l'opportunité. Hein. Il a pris les adversaires et le ballon au même moment. Guillermo Spirobichet, les Catalans sont à 40 mètres de la butte opposée. Long coup de pied là-bas, bien dosé de la part de Sexton. Mais il est parfait dans le jeu aérien. Josh Rourke, c'est un des joueurs les plus sécurisants de la Super League dans cette configuration-là. Oula, la vitesse, il va falloir le museler. Il est passé malheureusement. Bélier, Jaden Myers, les Catalans en danger. Il est passé, Johnson à son tour. Johnson dans les 30 mètres sans Kéor. Bon retour défensif de Guillermo Espiro Bichet.
4: Attention là,
3: parce que là, les Catalans sont en danger et surtout affolés à 10 mètres de leur poteau parce que ça va très vite. Le moindre intervalle est parfaitement exploité pour du côté de Wakefield. Le jeu à droite, bonne défense de Julien Bousquet qui est venu caraméliser son adversaire. Les Catalans 10 mètres de leur poteau. Troisième tenue pour les visiteurs avec Vagana. La puissance ne suffira pas pour mettre à mal les défenseurs sans Kéor à 2 mètres de leur poteau. Et cette fois-ci, malheureusement, ça passera. Ils ont fini par craquer. Défenseur 5 heures et c'est inscrit par Caleb Hamlin Wellé au ras du tenu, au nez et à la barbe des chasseurs 5 heures. Mais Patrick, cet essai, on l'a vu arriver de loin.
4: Ah, de très loin, puisqu'ils partent de leur propre camp, voire de leur ligne d'un but, avec cet ailier qui est venu contourner toute la défense des Dragons. Et on regarde sa vitesse de pointe. Et le soutien qu'il a pu avoir, ça a porté tout de suite au bout de deux tenues le danger dans nos propres camps. La difficulté de se replacer a permis aux joueurs de Wakefield cette fois-ci de concrétiser leur tir.
3: Et oui, des Catalans qui ont passé exactement 12 minutes à subir, à défendre avec aucune opportunité concrètement pour marquer un nouvel essai. Les Catalans qui sont menés sur le score de 14-6, qui ont concédé trois réalisations avec une seule réponse de Sexton à la 25e minute. 14-6 et Trueman qui va à tous les coups transformer parce que ça se situe à droite des poteaux, très légèrement à droite. C'est un excellent buteur. Il a déjà échoué lors de sa seconde tentative. Le meneur de jeu de Wakefield, là, honnêtement, on a du mal à y croire. Allez, devant ses supporters, ils sont 300 à avoir franchi
4: la manche,
3: exactement, j'allais le dire, parce que vous l'avez pris de la bouche, les supporters des Wildcats, pour se retrouver en Roussillon et pour évidemment apporter toute leur contribution aux joueurs de Wildcats dans cette partie. Content pour la 21e journée de championnat, 16-6 pour Wakefield face aux Dragons Catalans. 10 points de débours pour les garçons de John Cartwright. Alors évidemment, si la configuration de la seconde mi-temps est à l'identique de la première, Patrick, on se dit que les Catalans seront en mesure de rétorquer. Mais là, pour l'instant, il y a l'équipe qui domine outrageusement, c'est bien l'équipe de Wakefield.
4: Oui, quand on voit comment ils sont revenus sur le terrain après la mi-temps, on a vu qu'ils sont revenus très rapidement sur le terrain. Je pense que les mots de Darryl Powell ont dû être sévères vis-à-vis de ces joueurs, dans la mesure où ils visent quand même la deuxième place. Et c'est pour ça qu'ils sont revenus avec d'autres dispositions, d'autres rigueurs dans le jeu aussi, beaucoup moins d'approximations, comme ça a été le cas en première mi-temps.
3: Et ça avance à chaque impact, à chaque carambolage. Il y a les Catalans qui sont en difficulté. Il y en a avant commis, heureusement, c'est ce qu'indique monsieur l'arbitre. Mais alors, quand on voit arriver les remplaçants de départ, les Caius Fatili, les Caleb Hamlin Wellé et Jez Tebaga, eh bien, croyez-moi, ils ne sont pas là pour acheter du terrain, les garçons. Ils sont là pour en gagner du terrain. Ils en gagnent à chaque possession de balle. Pour l'instant, le jeu est interrompu après cet en avant commis par Wakefield, mais les introductions Perpignan à 45 mètres des poteaux, eh bien, depuis le début du deuxième acte, les Catalans n'ont pas mis le pied dans les 40 adverses. Il est grand temps vient de grignoter du territoire avec l'ailier de cette équipe des Drax.
4: Ah ouais, et puis il faut profiter de ces rares ballons perdus par Wakefield dans son propre camp. C'est exceptionnel. Voir comment on va pouvoir le bonifier.
3: Josh Allen fait son retour sur le terrain en lieu et place de Julien Bousquet, les Catalans qui sont à 30 mètres précisément des poteaux de l'adversaire avec Liming vers l'extérieur. Il y a beaucoup de profondeur autour de la charnière avec Guillermo Spiro Bichet, bien plaqué par son vis-à-vis direct, en l'occurrence Corey Hall. Le jeu à gauche après le côté droit, il est passé, bien joué. Dommage pour le pilier de cette équipe des Drax, Josh Allen. Le ballon n'a pas été contrôlé, il n'y a pas d'en avant. Dernier tenu pour les Catalans, 15 mètres des poteaux, vers le flanc gauche là-bas, le jeu au pied là-bas dans les airs au plus près de l'embut de Sexton. Le ballon non contrôlé, mais Tom Johnston dans la relance, attention parce que là s'il prend le trou, il lui reste 80 mètres, mais il y a des cannes, il est parti, mais il a été récupéré par son ancien coéquipier ici à Perpignan, en l'occurrence Mathieu Laguerre. Deuxième tenue pour cette équipe visiteuse qui avait remporté la première manche, rappelez-vous, à Wakefield, 58 à 10 face au Drax. On est très loin évidemment de ce score au fleuve, mais
4: allez, Wakefield fait des fautes quand même hein. Sur deuxième tenue déjà ils repèrent le ballon. On va voir comment les Dragons peuvent mettre à profit cette balle récupérée dans les 30 mètres du camp de Wakefield.
3: Ah, il faut se nourrir des erreurs de l'adversaire, c'est ce qu'a fait évidemment tout à l'heure les Wildcats en première mi-temps face aux Drax. Et puis, si on pouvait évidemment inverser la tendance, ce serait pas mal. Mêlé pour Sexton dans l'axe des poteaux. Allez, avec Staines qui vient en premier de cordée, légèrement au-delà des 30 mètres opposés. Garcia, ah, il aura du mal à passer là s'il vient sur
4: Laguerre.
3: Forcément, c'est plutôt Mathieu Laguerre, oui, sur Fratini, c'est compliqué. Lipovic, ah, il a gagné 5 précieux mètres, l'Australo-Polonais. Il a du mal à se relever, il a pris un coup sur la carafe, mais ça continue pour les Catalans avec Josh Allen et la puissance de l'Australien dans l'axe des poteaux. Les Catalans, ça y est, ont réinvesti la zone de marque adverse avec Liming pour Sexton, passe longue à destination.
4: Hop.
3: Là-bas pour Mackinson qui va renvoyer le jeu à droite. Louis Dodd, la fin de passe, il charge du soutien. Mathieu Laguerre est arrivé, il a pris l'intervalle. Mathieu, faut aller au bout, arrache-toi. Ah, je crois qu'il perd le contrôle du ballon au moment de marquer. Est-ce qu'il a pu aplatir le deuxième ligne international français, Mathieu Laguerre? Il a réussi à effacer l'adversaire et puis après il a allongé son bras pour arriver dans l'embut, mais le tout étant de savoir s'il a pu contrôler le ballon jusque derrière la ligne. Le jeu est arrêté, la vidéo va tourner à plein régime pour savoir si l'essai sera accordé à Mathieu Laguerre. Belle prise d'intervalle de la part du Zamine français et on regarde ça au ralenti. Patrick, ça va se jouer à très peu de choses.
4: Alors on va voir s'il y a bien une pression de haut en bas du ballon, sur le ballon, ou au contraire c'est une perte du ballon au moment de vouloir aplatir.
3: Alors il arrive à se débarrasser du meneur de jeu Jack Truman. Il se retourne comme une toupie.
4: Il contrôle.
3: Il vient avec son bras étendre tout ce qu'il peut.
4: Oui.
3: On dirait que oui. Mais alors c'est entre laisser la perte du contrôle du ballon. Hein. Mais il semblerait qu'il y ait une pression.
4: Oui.
3: Pression relative. Hein. On est. Je suis pas aussi convaincu que vous, Patrick Wozniak. Moi je. J'ai bien peur qu'il ait lâché le ballon et qu'il n'y a pas vraiment la pression nécessaire pour valider l'essai. Ouh là là. Alors on voit les spectateurs à côté de nous qui ont l'air confiants, d'autres qui sont totalement entre deux eaux. On va voir ça pour la quatrième fois sous un angle différent. Est-ce que Mathieu Laguerre a pu inscrire le deuxième essai des Catalans? Allez savoir.
4: Bah, il contrôle.
3: Ah, peut-être que oui. Alors ce sera du bout du doigt, du bout de la phalange.
4: Là on dirait qu'il a la main sur le ballon.
3: Eh oui, que on a figé évidemment l'écran, la caméra, l'action, et on va être fixé. Est-ce que l'essai sera valable ou pas, la décision est en attente. Le suspense est total ici à Gilbert Brutus. Allez, on va pousser le destin. Et l'essai validé pour Mathieu Laguerre. Allez, ça permet de retourner au score ici à Brutus. Le score est porté à 16-10 pour Wakefield. Les Catalans sont toujours connectés dans cette partie face au troisième au classement. Et c'est Guillermo Espiro-Bichet qui a la lourde tâche de transformer. On est content pour Mathieu Laguerre, Patrick, parce que c'est un joueur qui doute pas mal de lui. Bien là, ça lui permettra certainement d'engranger de la confiance et d'être performant jusqu'à la fin de la partie.
4: Oui, c'est un joueur qui a du mal à trouver sa place au sein du collectif. Est-ce qu'il est centre ou seconde ligne? C'est vrai que c'est difficile pour lui, donc je pense que cet essai va le rassurer. Il avait été très peu sollicité en première mi-temps. Ça va aussi remettre toute l'équipe dans le sens de la marche, parce qu'ils arrivent à recoller tout de suite derrière cet essai encaissé. Donc,
3: et Guillermo Bichet qui a utilisé le poteau virtuel du milieu, il l'a virtuellement touché, ce qui fait que les Catalans ne sont plus menés que entre guillemets de 4 points, 16-12 pour Wakefield. Rien n'est fait ici à Brutus, loin de là, même si pendant un quart d'heure, il faut le dire, les Catalans ont été largement dominés, du moins sur un plan territorial. Et bien voilà, on espère que cet essai va aller ragaillardir. Dans cette seconde mi-temps, il reste exactement, on va regarder le chrono, je crois 25 minutes à jouer.
4: Après, on voit quand même, Alain, que
3: 22.
4: En première mi-temps, Wakefield s'est nourri des fautes qu'on a commises dans nos propres camps. Et là, on voit Wakefield consécutivement faire deux fautes dans ses 30 mètres. Et derrière, les Dragons être en capacité de concrétiser au moins au travers d'un essai. Donc,

0: à l'assaut de du camp adverse avec Zaglipovic, un des joueurs les plus constants dans l'effort de cette équipe des Dragons au poste de seconde ligne. Liming et avec Silis qui vient à un impact player hein. Sur chaque portée de balle, il arrive à gagner ses duels.
1: Il avance systématiquement.
0: Allez, les Catalans, 40 mètres des poteaux. Allez, pourquoi pas, avec beaucoup d'intention. Ballon perdu après contact, ne pas concéder un contre. Au quatrième tenu, perte de balle, les Catalans. Et ballon de relance pour cette équipe de Wakefield. Et l'autre ailier extrêmement gaillard, côté droit, Jaden Myers, aussi costaud, aussi dense que Tom Johnston. Troisième portée de balle pour Wakefield, légèrement dans le camp des Rossillonnais. Et toujours ce puissant Jez Tsemaga qui rebondit sur un de trois défenseurs qui viennent de gagner 10 mètres. Les Catalans dans leurs 25 mètres, ça va vite vers le côté droit. Pas mal d'incertitude avec Harvey Smith qui est bloqué à 15 mètres des poteaux. Et après le côté droit, le côté gauche, on revient finalement dans l'axe de manière à ouvrir deux perspectives différentes du côté des Wildcats. Smith qui va alerter sa charnière, le trouvement de jeu, puis là-bas dans la boîte. Oh là là là là là. On a redouté le pire. Vagana est arrivé comme au bout d'un but. Et puis finalement, je crois que
1: c'est Martin, ouais.
0: Martin hein, qui a
1: par son jeu au pied, ouais, qui a réussi à sauver ce qui paraissait
0: imparable
1: un essai, ouais, de la part des Wakefield.
0: Bravo Clément Martin, ce sauvetage désespéré in extremis et bienvenu qui permet aux Catalans de se sauver. Les Catalans qui sont menés, on vous le rappelle, sur le score de 16-12, et il reste exactement 19 minutes et 45 secondes à jouer.
1: Là, cette fois-ci
0: la pause de fraîcheur est respectée à la mi-temps de la deuxième mi-temps, soit à dans le camp catalan. Elle est bien tombée parce que les Catalans étaient sous pression, Patrick, et ça permet de non seulement de se déshydrater, mais aussi de retrouver ses esprits.
1: Oui, et puis sûrement d'avoir des consignes de la part des entraîneurs par rapport au coup de renvoi, sûrement l'organisation offensive à adopter. Voir peut-être essayer de cibler s'il y en a des points faibles au sein de cette équipe de Wakefield.
0: Ils sont pas nombreux. Hein. Ils ne sont pas nombreux du tout. On vous rappelle que les Catalans se déplaceront le week-end prochain chez les Giants de Huddersfield. Le match aura lieu samedi 8 août à 15h. Un match à suivre ici sur les Roussillon comme habituellement, bien sûr. Huddersfield, le terreau du rugby à 13, puisque le rugby à 13 est né là-bas, dans le nord de l'Angleterre, dans le Yorkshire, à Huddersfield. C'est là-bas qu'avaient été signés les premiers documents officiels du rugby à 13 en 1857. On n'était pas nés, Patrick Wozniak non plus. Heureusement, sinon on ne serait pas là d'ailleurs. Attention, revenons à des choses sérieuses, parce que le rugby à 13 est pratiqué par des gens sérieux, et on va retrouver justement cette équipe de Wakefield à 15 mètres de la ligne Sankeor. 16-12 pour Wakefield. Troisième tenue pour l'instant. Les défenseurs catalans sont au rendez-vous dans cette série. Wilson à droite avec Truman. Et bonne défense. Là, on communique beaucoup de la part des Catalans. On se montre compact, organisé. Et les Catalans reculent après ce quatrième impact. Là, ça va arriver plein fer. La passe à destination de Johnson. Ballon contré par un Catalan. Et ça terminera par une touche après l'interception avortée de Charlie Staines, ou plutôt de Nick Cotric. Et ça va évidemment.
1: Il y avait un surnom, ouais, de nouveau. Hein.
0: Il n'a pas le choix. Il n'avait pas le choix. Il était monté sur Tom Johnston qui devait être le dernier servi. Il a hésité entre plaqué et. Ah, mais non, regardez, c'était un dernier tenus. Et non, on est bien d'accord. Hein. Ah. Il va y avoir un ballon rendu à Wakefield à 10 mètres des poteaux catalans. Et les Catalans qui sont contraints de subir une deuxième série de tenues et de défendre. Wilson à gauche avec le pilier explosif. Jess Tsemaga. C'est pas terminé pour les visiteurs. Et ce sera de tenue des Catalans qui harcelaient en permanence après à droite, à gauche pour Truman. Et ça ne passe pas. On défend bien du côté Sankeor. L'organisation est parfaite pour l'instant avec Mathieu Laguerre notamment et Toby Sexton. Je déployais vers l'extérieur là-bas, vers le grand large. Ça terminera par un essai. Par un essai.

0: 602e ligne de cette équipe. Aya Fagana lancé dans l'intervalle et qui a surpris tout le monde. Il a cassé la ligne pour donner un peu plus d'oxygène au sien. 20 à 12 pour Wakefield face au Dragon. On appelle ça Patrick, un essai magnifiquement organisé.
1: Et oui, il se retrouve en plus à 1 contre 1 face à Dox qui doit lui rendre pas moins de 20 cm. Et donc sur le raffut, il est à 5 mètres de la ligne. Il a plus qu'à finir sa course dans la butte.
0: On grimace bien sûr ici à Brutus. Il y a quelques mots dubitatives là sur les visages des supporters sans cœur, et notamment dans la cahute là où il y a tout le staff, où il y a Ryan Sheridan et où il y a bien sûr le coach de cette équipe des Drax, John Cartwright. Ça grimace forcément. 20 à 12, 4 essais inscrits par cette équipe de Wakefield contre deux réalisations sans créor par Sexton en première mi-temps et par Laguerre en deuxième mi-temps. Mais il faut être allez, honnête, et c'est très factuel. Le score reflète, Patrick, ce que l'on voit sur le terrain.
1: Oui, ça reflète en tout cas la physionomie sur l'ensemble du match. Après, c'est vrai que on n'en retrouve pas la même mobilité défensive des joueurs des Dragons sur leur ligne, comme ce fut le cas en fin de première mi-temps, où ils avaient réussi à contenir cette équipe de Wakefield à trois reprises sur leur propre ligne. Là, on sent, est-ce que c'est lié à la fatigue, on sent des difficultés de déplacement de certains joueurs.
0: Allez, on va peut-être se mentir, mais c'est le dernier quart d'heure, et en espérant que ce soit le quart d'heure catalan, mais on y croit que très moyennement, honnêtement, même si Jack Trueman n'a pas encore trouvé la cible sous la transformation. Et coup de pied d'envoi de Guillermo Spirou-Bichet. Il faut taper très loin, voilà qui est fait dans les bras de Tom Johnstone, le 8e meilleur marqueur de la compétition, vous le rappelle, avec 17 réalisations à son actif. Les avants qui vont réaliser un travail de labeur, là aura les tenues. L'intérêt, c'est de venir provoquer les chasseurs sans cœur. Voilà, du jeu direct, du jeu à une passe. Ça suffit pour voir venir, pour structurer l'attaque, les Wildcats dans leurs 30 mètres. Avec Smith, le talonneur, et la puissance et l'abattage de Jazz Tevaga. Le jeu se poursuit vers le large désormais. Même si ça ne passe pas pour Jay Pitts, la troisième ligne. Les Catalans qui ont défendu 5 fois. Et le jeu au pied en action par l'intermédiaire de Jack Sinfield, le fils de la légende de Leeds.
1: Ah, bien joué.
0: Ah, bien joué pour Charlie Sten qui a pris l'intervalle à 130 mètres. Sten qui est arrivé par une course incline, a déboulé sur une trentaine de mètres. Les Catalans qui ont passé à la ligne 50. Oh, ballon perdu par Nikotic, accès de précipitation de la part de l'ailier, bon, qui avait aussi, il faut le dire, le défenseur sur le coco au moment de sa prise de balle. Et après cette belle percée de Charlie Sainz, l'action est annihilée. Et Tom Johnson qui arrive à effacer un de trois défenseurs. On va retrouver Wakefield en position d'attaque après avoir hardiment défendu et ardemment défendu aussi.
1: C'est quand même une occasion un peu gâchée. On ne voyait pas de difficulté dans cette réception de balle de la part de Kotrix.
0: Quatrième possession pour les garçons de Daryl Powell à 12 mètres des poteaux catalans. Attention de ne pas prendre le coup d'assommoir, l'essai qui pourrait certainement changer bien la partie. Vagana plaqué à 2 mètres de la ligne. Il aurait pu presque inscrire un cinquième essai, mais c'est pas terminé. Les Catalans émoussés, en difficulté, à seulement 3 mètres de leur poteau. La passe longue à destination de la charnière là-bas de Sinfield pour Trueman qui a pris l'intervalle. Retour intérieur, les Catalans qui sont en train de mollir. Et finalement, un dernier plaquage asséné par Toby Sexton qui permet aux Drax de se relancer par une transition. Heureusement, Patrick, parce que là, on avait l'impression que le cinquième essai allait se pointer. Eh bien non, les Catalans n'ont pas encore craqué. Heureusement, parce que là, je crois que c'était le coup d'assommoir.
1: Oui, pendant cette phase de jeu, on avait vu Condon sortir. Et derrière, il vient juste de re-rentrer de nouveau suite à, je pense, à peut-être un problème de protocole commotion pour Mathieu Laguerre, qui sur un impact de balle, sur un impact avec un défenseur, a donné l'impression de ne pas être bien du tout. Donc j'espère que ça sera sans conséquence pour lui surtout.
0: Toujours ce score porté à 20 à 12 pour Wakefield. Et 12 minutes et 44 secondes à négocier au mieux pour les Catalans. Il est sous pression Sexton, il arrive à se libérer de Truman. Il donne ce ballon en destination de Dodd, lui aussi, et qui n'a pas trop le temps d'armer son coup de pied. C'est un peu à la porte-pièce. Mais on va retrouver surtout l'arrière de Wakefield dans ses 40 à la relance. En l'occurrence, Josh Rourke, qui n'a pas manqué une seule réception de ballon dans les airs. Cette fois-ci, c'est l'ailier Jayden Myers qui cherche à relancer les siennes dans ses 40. La puissance du 3/4 centre, il est puissant, lui vraiment. Cameron Scott, auteur du deuxième essai en première mi-temps des siens. Le Wakefield qui réinvestit les 30 mètres sans Kéor. À ce pilier, Jess Temaga, il fait un travail monstrueux au ras du tenu.
1: Ils avancent au milieu du terrain.
0: Et ça continue. Et ça continue à balafrer la défense perpignanaise avec Kai Rodwell, le pilier. Dans l'axe des poteaux, le jeu au pied de Truman, là-bas dans les airs, au plus près de l'embute. Ballon non contrôlé par Elvax. Et malheureusement récupéré, je crois, par Vagana. Mais l'arbitre, est-ce qu'il a validé l'essai, Patrick? Je pense que oui, dans un deuxième temps. La bataille aérienne perdue par les Perpignanais. Vagana, du haut de son mètre 92, qui est venu picorer le ballon sur les têtes sans Kéor pour inscrire désormais un cinquième essai. Et ça, je crois que c'est le coup du poignard entre les omoplates et les sans Kéor, Patrick, qui va évidemment priver les
1: Catalans
0: d'une victoire.
1: C'est encore le duel de Mackinson avec son vis-à-vis qui est perdu. Et donc c'est l'ailier de Wakefield qui rabat le ballon pour son seconde ligne.
0: Le doublé de Vagana, le deuxième ligne, un garçon de 26 ans qui arrive tout droit des New Zealand Warriors. Ah, c'est un garçon qui est non seulement puissant ballon en main, mais qui en plus est très habile avec une grande dextérité dans le jeu aérien. Et oui, ça permet aussi hein, bien de prendre le large, de mener 24 à 12. Autant dire que les carottes sont quasiment cuites pour les Catalans, en moins d'un retournement de situation inespéré. Mais il y a Truman qui va tenter bien d'ajouter 2 points de plus au tableau de marque. Alors qu'on voit eh bien, la faiblesse des sans Kéor dans les airs. Et ce ballon non contrôlé par Mackinson.
1: Ouais, au-delà de cette peut-être faute de réception, il faut voir quand même que sur cette chaîne-là, les trois premières tenues, on a eu 3 jeux directs, 3 jeux avec une seule passe de la part de Wakefield. Et chaque joueur a fait 15 mètres, ouais, 20 mètres au milieu du terrain. Ce qui a permis de faciliter ce jeu au pied et de le rendre dangereux sur la ligne des Dragons Catalans. Ce n'est que la conséquence de ce qui s'est passé auparavant, c'est-à-dire on donne trop l'opportunité à cette équipe de Wakefield d'avancer sur un jeu tout à fait simple.
0: Oui, le travail de sape des Vagana, des Hamlin Ouellet, des Fatili, des Vagana, des Shorton, évidemment, ça commence à peser sur les épaules des Perpignanais qui sont vraiment dans le dur dans cette fin de partie, 24 à 12. Et si Truman transforme, eh bien, ça passera. Et c'est le cas. On en parle au présent et non pas au conditionnel. 26 à 12 pour Wakefield. Il faudrait que les Catalans marquent 3 fois pour venir eh bien, au moins sur un score de parité. Autant dire que ça relève du miracle, de la prouesse.
1: Ouais, la puissance de ces joueurs de Wakefield est en train de payer. Ils arrivent à avancer même sur un jeu simple. Donc ils n'ont pas besoin de prendre de risques.
0: Les Catalans qui ont tenté de récupérer le ballon sur un coup de pied très court qui est passé les 10 mètres, mais ça n'a pas suffi. Là, à nouveau, les Catalans n'ont pas pu avoir gain de cause dans le jeu aérien. Vagana qui revient à la couane là, au ras du tenu, qui vient provoquer les chasseurs sans Kéor légèrement dans le camp perpignanais, tenu rapidement joué par l'ancien joueur des New Zealand Warriors. Et ça pilonne. Et du jeu direct, et du jeu structuré, du jeu bien pensé, du jeu bien organisé, méthodique de la part de Wakefield. On les retrouve, les visiteurs, à 30 mètres des poteaux, avec Hall, Retour intérieur pour Johnston qui libère le ballon avant d'être plaqué. Truman qui dégage en touche. Il n'a pas eu trop d'autres opportunités pour pouvoir mener notre action. Eh bien, les Catalans vont, eux, par contre, repartir par une mêlée dans leur camp, mais on sent que les organismes sont carrément émoussés.
1: Oui, une tenue de transition en fait, hein, c'est au milieu du terrain.
0: Les cœurs et les corps n'y sont plus de la part des Catalans qui en plus là sur
1: ils se sont châtiés,
0: hein. Plaquage de Vagana, eh bien, sont en train de couiner. Il n'y a pas d'autre expression, je crois. Tellement ces garçons de Wakefield ont les épaules larges. Et le sens du devoir, troisième tenue pour les Drax dans leurs 30 mètres par Josh Allen. Les avants les plus consistants ce soir. Retour intérieur pour Frank Maria. Ah là, c'est du rugby petit périmètre, petit bras qui n'apporte rien. Liming avec Staines, passe vissé pour Nick Kotrick. Les Catalans qui ont passé péniblement la ligne médiane. C'est un dernier tenu. Espiro Bichet, on fait comme on peut. Dans un petit coin pour Roux. Espiro Bichet qui tape directement sur Tom Johnston. Ballon perdu de Ben Condon. Dans un dernier souffle. Et Wakefield qui pépère va se relancer dans ses 40. 26 à 12, toujours pour Wakefield face aux Drax. Et on voit sur les visages Sank et Orc. Il y a du dépit, il y a de la fatigue et évidemment le moral est sacrément entamé. Tenu pour les visiteurs dans leur 40. Tom Johnston est toujours aussi vif même sur les crochets. Le trois quarts centre, Corey Hall. Avec sa vivacité qui gagne du terrain, les Catalans sont sur le reculoir dans leurs 30 mètres. Trois portées de balle et une trentaine de mètres de grignoter pour les Anglais. Et attention à lui, il risque de nous faire encore des misères jusqu'au bout. Tevaga, il est plaqué dans l'axe des poteaux. Wakefield à nouveau dangereux vers le camp catalan là-bas. À 12 mètres très précisément, dernier tenu.
1: Attention au jeu au pied là.
0: Truman qui a organisé le jeu des siens pour Cole, pour cette passe à destination d'un joueur de Wakefield plaqué, mais plaquage haut, indique monsieur l'arbitre, le directeur de jeu Aaron Moore. Les Catalans qui vont à nouveau défendre au plus près de leur en but dans cette nouvelle série de tenues. Il n'y a plus de carburant dans le réservoir, par contre, oui, Vosniak, je crois.
1: Ouais, c'est une faute que, par manque de lucidité des joueurs. Elle n'est pas intentionnelle, elle n'est pas dangereuse, il ne lui fait pas du tout mal. Par contre, il n'a pas voulu se baisser. Et à la sortie, Ben Wakefield va repartir sur une chaîne de 5 tenues.
0: 5 tenues à jouer et 5 minutes à disputer, les dernières dans cette partie. Dans cette 21e journée de championnat, les Catalans qui vont concéder une nouvelle défaite après leur succès à Toulouse, 18 à 16, on vous le rappelle. On espérait bien un coup double, il n'en sera rien ce soir à Brutus. Un accrochage entre Frank Maria et Castevaga. Il y a une discussion de papa là sur le plaquage. Mais Wakefield qui a toujours la possession du ballon, notamment le talonneur Harvey Smith, qui a trouvé du monde autour de lui, notamment Vagana, auteur d'un doublé dans cette seconde mi-temps. Vagana, muselé à 3 mètres des poteaux sans Kéor. Le jeu va s'inverser après avoir exploité le flanc droit. Eh bien, ça va partir vers le côté gauche là-bas et ça finira par un essai, je pense. Non, il a été bloqué à un petit mètre de la ligne, le joueur anglais, dernier tenu, Truman, perturbé par la montée défensive bienvenue de Liming. Et un dernier tenu, le jeu au pied, là-bas dans les airs, au plus près de la butte Sankeor, ballon contrôlé, heureusement par Nick Kotrick qui a réussi à effacer deux défenseurs et à relancer les siens dans ses 10 mètres. 4 minutes et 28 secondes à jouer dans le temps réglementaire de cette partie. Et toujours 14 points de retard pour les Perpignanais, 26 pour Wakefield, 12 pour les Sankeor, qui resteront scotchés à l'huitième place ce soir avec 10 points de retard désormais sur le sixième au classement. Autant dire que les playoffs, Patrick, c'est, ça devient carrément mission impossible pour les Catalans. Espiro Bichy à la relance dans les 40. Allez, pourquoi pas Barou d'honneur avec un troisième essai des Catalans qu'on n'a pas vu, on n'a pas revu depuis 10 bonnes minutes dans les 40. Opposé Liming qui actionne le jeu vers le côté gauche. Lewis Dodd qui prend l'intervalle, il est passé. Soutien avec une autre un petit peu seul. Non, cette passe à l'aveugle du Towner Sankeo dans les bras directement de Corey Hall qui l'a demandé pas tant. Et Wakefield qui va se relancer dans ses 40. Alexis Lys qui manque le plaquage, ou plutôt Clément Martin. Et cette action côté droit là-bas, ça partira sûrement pour un nouvel essai. Il est passé ligne droit, il arrive à museler Charlie Steins. Et ça va se conclure dans la but pour Jordan Myers au prix de 30 mètres de course et d'un crochet intérieur qui a mis dans le vent l'arrière Sankeor. Charlie Steins, la coupe est pleine côté Brutus, 26 à 12 pour cette équipe de Wakefield qui est décidément propose un rugby protéiforme, Patrick, loin, trop loin du rugby pratiqué par les Catalans.
1: On ne peut pas reprocher les intentions des joueurs des Dragons sur cette fin de match. Ils ont tenté le tout pour le tout, mais dans ce jeu un peu débridé auquel ils sont pas habitués, mais forcément il y a des joueurs qui commettent des fautes. Ce qu'on peut quand même retenir de cette rencontre, même si le score commence à être lourd, c'est quand même les intentions qu'ont eu les joueurs des Dragons. La fin de la première mi-temps où ils ont réussi collectivement à maintenir cette belle équipe de Wakefield. Si on en reste là, on ne devrait pas avoir de joueurs blessés pour la prochaine rencontre qui sera de tout autre niveau et à leur portée la semaine prochaine.
0: Oui, à Huddersfield. Alors rendons à Cameron ce qui lui appartient, parce que c'est pas l'ailier Jayden Myers qui a inscrit l'essai. On était très loin de l'action. C'est de l'autre côté de la pelouse de Brutus. C'est bien le trois quarts centre Cameron Scott qui inscrit donc un doublé après avoir inscrit le deuxième essai en première mi-temps. Et puis ce diable de Jack Truman qui transforme aussi. Ça fait donc du 32 à 12. Et on est quasiment à la fin de la partie puisqu'il reste 2 minutes et 14 secondes. Vous imaginez les Dragons revenir vers le milieu du terrain avec la tête rentrée dans les épaules, bien sûr, et pas au petit trot, mais en marchant. Ils savaient très bien que le sort en est jeté, d'ailleurs, depuis un petit moment. Ça fait quand même 6 essais inscrits par les garçons de Darryl Powell contre seulement 2 concrétisations sans Kéor, signé Sexton et Mathieu Laguerre. C'est maigre, trop maigre pour pouvoir rivaliser avec une équipe du top 3 pour les Drax. Chris Leming qui va monter très haut là-bas à 10 mètres des poteaux. Le ballon n'est pas contrôlé par les Wildcats et à la relance, eh bien les Catalans avec Espiro Bichet qui a percé sur 20 mètres et on retrouve enfin, oserais-je dire, les Catalans à 10 mètres des poteaux avec Sexton. Franck Maria en puissance qui lui est mobilisé à 3 mètres de la ligne. Liming côté gauche pour Sexton. Les Catalans qui ont grignoté un six again. Dodd passe à destination là-bas de Mackinson. Oui, comme un grand garçon qui, je crois, a marqué peut-être un essai.
1: Non, l'arbitre a levé le drapeau.
0: Ah, malheureusement, son pied est venu mordre la ligne de touche et donc l'essai n'est pas marqué par Tommy Mackinson. Ça n'a pas changé grand chose là.
1: Ouais, rentrée de Mathieu Laguerre donc suite au protocole commotion, donc c'est rassurant. Ça veut dire qu'il peut terminer le match, donc il pourra
0: éventuellement postuler pour le prochain match chez les Giants. Donc on voit l'essai qui n'est pas accordé à Tommy Mackinson et qui a mis son pied a priori sur la ligne de touche et qui perd le contrôle du ballon, je crois, en plus au moment d'aplatir. Ça fait quand même deux choses à prendre en considération. Alors on va attendre éventuellement qu'il y ait un miracle, hein, que finalement
1: ce
0: James Vela décide que l'essai est valide. Mais alors
1: on va mieux le voir avec cet angle de vue là.
0: Alors, il y a deux fins de passe hein, de Lewis Dodd. Il y a un joueur catalan qui sert de leurre pour servir donc Mackinson en bout de ligne.
1: Là, non.
0: Mackinson qui déboule. Il est bloqué par un joueur de Wakefield dans un dernier sursaut. Et là, le tout en de savoir si le pied touche la ligne de touche. Éventuellement, si Mackinson a pu aplatir ce ballon. Donc, il y a deux choses à cibler. Oui, Patrick Wozniak, on vous écoute.
1: Est-ce que là, le pied est sur la ligne ou,
0: Il semblerait que non. Bon, pour l'instant, le jeu est arrêté. Toujours ce score porté à 32-12 pour Wakefield, juste à une minute de la fin du match. Autant dire que ça ne changera strictement rien pour les Catalans. La décision est en attente. C'est M. James Vela qui va appuyer sur on ou sur off. Il appuie sur off. L'essai n'est pas marqué pour l'ancien ailier de Saint-Hélène, mais ça ne changera strictement rien quant à la victoire des Wildcats, tout à fait légitime. 32-12, et ce sont eux qui auront l'opportunité d'attaquer pour cette fin de match. À moins que les Catalans puissent avoir l'opportunité de pouvoir mettre la main sur le ballon. Troisième tenue pour les Wildcats. Les avants qui viennent à nouveau au défi des chasseurs catalans, et plus particulièrement Jastevaga. Quatrième tenue pour le Samoan. Il est bloqué. Wilson à destination là-bas de ses trois quarts. 3 contre 3. Ballon, plaquage cassé de la part de l'arrière de cette équipe, Josh Rourke. Et pénalité contre les Catalans qui auraient bien voulu remettre la main sur le ballon et se relancer de l'autre côté du terrain, alors qu'il y a un joueur qui semble touché. Non, pas de difficulté. Le staff médical n'a pas l'air inquiet dans les rangs de Wakefield. Et il va y avoir donc cette pénalité à venir pour les Wildcats. Alors qu'étonnamment, le jeu est interrompu. Dernière action à venir, très certainement. 22 secondes exactement dans cette partie. Copieusement dominée par les joueurs du Yorkshire. Alors que je ne sais pas, qu'est-ce qui s'est passé? On attend un petit peu la décision.
1: Ça s'est passé en dehors de la phase de jeu, donc il y a dû y avoir un plaquage en retard.
0: Le joueur catalan, on voit ça sur le grand écran. Plaquage de Mackinson qui semble tout à fait réglementaire. Et qu'est-ce qui s'est passé après?
1: C'est avant, après, là, ça va être là au départ.
0: Allez, on rembobine tout ça. On va voir sur le grand écran si éventuellement il y a une faute sans Kéor ou pas. Ça paraissait pas forcément flagrant, mais pénalité accordée.
1: Hugo Tison qui percute le demi qui après qu'il ait fait la passe.
0: Hugo Tison qui va sortir. Allez, les derniers frissons de ce match, les dernières secondes, et attention à ne pas prendre un nouvel essai. Plaquage de Guillermo Spirobichet, dernier tenu pour Wakefield à 15 mètres des poteaux catalans. Le jeu à droite, Truman qui tape dans l'embut, Sankeor, dernière action, ballon volé, non contrôlé par les visiteurs, les Catalans poursuivent au pied par Lewis Dodd. C'est un peu la confusion à cette fin de match. Oulala, il se passe de tout, du foot, du rugby, du volley, du basket, du handball, mais ça va s'arrêter par ce coup de pied en touche de la part de l'arrière de Wakefield, Josh Rourke, et la victoire, eh bien, a choisi son camp. Elle sera au profit de Wakefield. Patrick Wozniak, 32-12. Et les Catalans qui étaient dominés à peine à la mi-temps sur un score de 10-6. Des Catalans généreux, Patrick, mais des Catalans qui manquent clairement de consistance dans leur volume de jeu.
1: Oui, mais c'est la différence entre une équipe qui joue la deuxième place et une équipe qui va jouer entre la septième et la huitième place. Donc l'écart du score reflète bien l'écart qu'il y a entre les deux équipes. Et on ne peut pas en vouloir, en tout cas à l'état d'esprit des joueurs aujourd'hui. Je pense qu'ils ont essayé de faire au mieux. Et forcément, face à des équipes de leur niveau, s'ils gardent cet état d'esprit là, ils auront un meilleur résultat à la fin. Mais face à une équipe Wakefield qui va jouer le top 2 ou le top 4, c'était particulièrement difficile de pouvoir égaliser aujourd'hui.
0: Alors on est moyennement surpris hein, par le revers des Dragons. Sur le papier, quand on regarde les compos, bien sûr, avant le début du match, on se disait que ça relèverait de la prouesse si vraiment les Catalans menaient leur action à bien. On va espérer que le week-end prochain à Huddersfield, et Patrick Wozniak, je rejoins vos propos, ça paraît beaucoup plus accessible maintenant. Il faudra proposer là aussi un rugby épanoui, ce que l'animal a trouvé réellement depuis la première journée. Un grand merci, Patrick Wozniak, pour votre venue ce soir sur les ondes de l'ICI Roussillon. On se quitte un petit peu frustré et triste de cette défaite des Catalans, mais on gardera en mémoire l'état d'esprit. Rendez-vous est pris dès demain dans les journaux d'ICI Roussillon pour écouter les réactions des joueurs. Je vous souhaite malgré tout une très bonne soirée et rendez-vous donc samedi prochain 15h sur ICI Roussillon avec ce long déplacement chez la Giants de Huddersfield. On y sera et bonne soirée à tous.
1: Bonsoir.
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2: Voilà, les cartes postales, étiquettes concert. C'est ma chambre d'étudiant, ça.
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2: Donc, je m'appelle Jean-Paul Pécréau, j'habite Saint-Cyr-sur-Loire, j'ai 71 ans. Au début des années 2000, j'avais déjà accumulé énormément de documents sur Otis Reading et j'ai eu l'envie de me lancer dans la création d'un site internet, otisreading.fr.
3: Jean-Paul, comptable de formation, m'accueille partout. Des CD, des albums, des cartes postales liées à Otis Reading.
2: Ça, c'est une affiche que j'ai trouvée à San Francisco lorsqu'Otis Reading a fait un concert en décembre 66 au Fillmore Auditorium. J'ai fait mes petits pèlerinages comme ça aux États-Unis pour retrouver, même je suis allé à Sausalito près de San Francisco où Otis Reading a composé son tube posthume, hein, The Duck of the Bay par exemple. Voilà.
3: Vous avez un petit tourne-disque ?
2: Bien sûr, j'ai une platine. Allons-y, on va mettre du Otis Reading, bien sûr.
3: Ah bah
2: je sais
3: oui.
2: Recevoir.
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3: C'est ça met une ambiance là d'un coup.
2: Oui, je vais pas vous inviter à danser.
3: Non, mais c'est rigolo.
2: Ça à l'époque, oui, c'est un slow qui nous a beaucoup servi dans notre jeunesse, sur les pistes de danse.
3: Là, vous entendez cette voix, ça vous fait quoi encore aujourd'hui?
2: Eh bien, ça me donne des frissons. En fait, j'ai découvert Otis Reading, j'avais 11-12 ans. Et c'est ma sœur, à Noël 66, qui m'a offert un 45 tours, 4 titres. Mais ça a été voilà, un choc, une révélation. Et après, quelques années plus tard, en 1969, les cinémas studios à Tours ont diffusé un film dont le titre est Montauré Pop. Et là, j'ai eu la révélation en voyant Otis Reading sur scène, hein, en grand écran. À 13 ans, habitant Tours, j'avais pas l'autorisation d'aller à l'Olympia à Paris, j'étais trop jeune. J'ai collectionné les revues anglaises, américaines, beaucoup de 45 tours du monde entier, de pays improbables, 45 tours algériens ou de Madagascar, vous voyez, ou même iraniens.
3: Un grand fan d'un collectionneur, Jean-Paul est devenu grâce à son site, le spécialiste mondial d'Otis Reading.
2: J'ai créé mon site il y a 20 ans et petit à petit j'ai accumulé énormément de documents. Là, vous voyez qu'une infime partie de ma collection, mais il y en a partout dans tous les coins.
3: Documentaire, réédition de disques, anniversaire de la mort du chanteur, c'est notre tourangeau Jean-Paul qui est appelé partout dans le monde par les médias et par la famille d'Otis elle-même.
2: Le producteur anglais de la BBC avait fait un reportage aux États-Unis dans la famille. La famille avait dit allez voir Jean-Paul Pécréau en France. C'est lui qui a le plus de documents. Voilà. Il n'est pas à Memphis, il est à Saint-Cyr-sur-Loire, le musée.
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5: Louis Thomas est notre invité et il a choisi l'Auvergne depuis un an déjà. Louis Thomas, l'Auvergne vous a ouvert les bras et vous êtes donc chez nous dans cette si belle région, on peut le dire. Même si la douceur du Tarn n'est pas là, la région vous plaît?
6: La région me plaît, ses saveurs aussi. Avant de venir à Clermont-Ferrand, j'avais commencé par m'acheter tous les fromages d'Auvergne pour...
5: pour être bien sûr de votre choix.
6: Ça faisait rire ma compagne. Je regardais les deux racines et des ailes sur l'Auvergne. J'essayais de m'imprégner avant d'arriver et je ne suis pas déçu.
5: Vous avez grandi dans le Tarn, dans une maison que vous appelez votre maison du bonheur et un peu auberge espagnole. Pour quelle raison?
6: Pour plusieurs raisons. Enfin, déjà le terme. Une maison, on a reçu toujours beaucoup, beaucoup de monde, des amis, déjà enfants, famille, amis de mes parents, avec des enfants qui avaient le même âge que nous, à tous jouer ensemble, construire des cabanes. Non, c'était vraiment une belle époque. Et puis ensuite, moi, j'ai pris le relais au lycée pour organiser mes premières soirées aux grandes dames de mes parents.
5: Ah oui. Ah là, ça plaisait moyennement, si je comprends bien. Peut-être trop d'amis et trop souvent à la maison.
6: Ouais, mais ça va, je ne casse rien. Je ne casse rien ou peu de choses ou des choses trop petites pour que mes parents le remarquent.
5: Un petit malin, un petit cachotier.
6: Oui, voilà.
5: Donc, vous avez évoqué les spécialités auvergnates, en tout cas ce beau plateau de fromage que nous avons la chance d'avoir. Qu'est-ce que vous aimez manger donc ici? Qu'est-ce que vous avez découvert de notre région Auvergne?
6: Alors, moi, je connaissais le Roquefort parce qu'une partie de ma famille est avéronnaise. Et je dois vous avouer que je préfère le bleu d'Auvergne. Ouais, c'est beaucoup plus crémeux et je le préfère tout simplement. Ensuite, je vais régulièrement à la Régalade, lieu emblématique de Clermont-Ferrand. Effectivement, son plateau de fromage est incroyable. Entre la Fonte d'Ambert et la Comtesse de Vichy, bon, c'est un peu plus haut, mais fromage et sa carte des vins aussi est exceptionnelle.
5: Mais vous ne vous nourrissez pas de vin et de fromage. Quel autre plat cuisiné est-ce que vous aimez?
6: Alors moi, c'est plutôt l'Italie, car j'ai beaucoup voyagé, déjà dès le lycée, et j'y vais tous les ans. Tout ce qui va être gastronomie, je suis plutôt parti sur l'Italie que sur les plats français.
5: On le disait, hein, nous sommes dans votre showroom. Vous pouvez nous décrire un peu tout ce qu'on aperçoit, en tout cas les pièces maîtresses de ce showroom?
6: Tout ce que nous avons autour de nous provient de collectionneurs amateurs du 18e siècle, que ce soit des meubles ou des peintures. C'est vraiment les grands siècles. On a vraiment une expression des grands siècles français ici. Des commodes, des secrétaires, des fauteuils Louis XV, des portraits royaux, des tapisseries. C'est vraiment une expression classique. D'ailleurs, c'est le nom de cette vente, Intérieur Classique, qui pourra, je l'espère, satisfaire les envies de Clermontois pour meubler leur intérieur.
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7: Louis Hachette, fondateur de l'un des plus grands groupes d'édition au monde. Mais saviez-vous que tout a commencé à Rethel? Louis, dès son plus jeune âge, se tourne vers la lecture. Un amour, d'ailleurs, qu'il ne quittera jamais. À peine adolescent, il quitte sa ville natale avec sa famille pour Paris, où sa mère travaille comme lingère dans un grand lycée. Et c'est à la capitale qu'il va faire ses études, notamment en droit. Mais c'est un autre domaine qui va capter son attention, l'édition. À 26 ans seulement, il fonde sa propre maison d'édition. Très vite, elle prend une ampleur considérable et en quelques années, elle devient le premier groupe d'édition en France. Et qu'est-ce qui explique un tel succès? Eh bien, c'est surtout son modèle commercial novateur. Louis Hachette comprend que pour toucher un large public, il faut adapter les livres aux besoins du public. Qu'il s'agisse de manuels scolaires, de dictionnaires ou d'ouvrages destinés aux jeunes lecteurs, son intuition est de créer des ouvrages pédagogiques, accessibles à tous à des prix raisonnables. Et le pari est réussi, car ses livres se retrouvent dans toutes les écoles et contribuent à l'émergence d'une véritable culture populaire. Loin de se cantonner à l'édition scolaire, il diversifie rapidement son catalogue en publiant des romans, des biographies, des récits de voyage ou des ouvrages scientifiques. Et c'est là toute la force de sa vision. Il parvient à offrir à la fois des livres éducatifs, mais aussi des œuvres littéraires qui font de sa maison un acteur incontournable du paysage éditorial français. Un autre point marquant du génie commercial de Louis Hachette, la distribution des livres. Il innove en installant des points de vente dans des gares, là où le public est nombreux. Des points de vente qui s'appellent aujourd'hui relais. Louis Hachette s'éteint à 64 ans, mais son nom et son œuvre perdurent toujours à travers l'énorme empire qu'il a créé. Le 9 février 1953, Henri Philippe Acquis, des éditions Hachette, publie les premiers titres d'une collection appelée « Un grand avenir, le livre de poche ». Un format qui séduit un public jeune car le prix est plus raisonnable. Aujourd'hui, les éditions Hachette sont parmi les plus grandes maisons d'édition au monde, mais tout a commencé à Rethel, grâce à ce jeune homme passionné par les livres et déterminé à démocratiser la culture. Louis Hachette, véritable pionnier de l'édition, c'est l'un des trésors de Champagne-Ardenne.
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2: Bonjour Olivier, on parle donc de cuisine aujourd'hui ?
1: Tout à fait, et on fait un viron du côté du nord du département. Bonjour les amis, petit tour du côté du pays rouennais aujourd'hui. Comme on y dit là-bas, la gastronomie c'est très important à Rouen, vous en avez peut-être écouté parler. Sur le plan linguistique, le Y pronom neutre, on y aime bien dans le nord du département. Et je vous rappelle que le verbe entendre n'existe quasiment pas. À Rouen, on écoute. Donc vous avez peut-être écouté parler de l'importance de la gastronomie là-bas. Alors la figure tutélaire, c'est la maison Trois Gros, 3 étoiles au guide Michelin. Le restaurant tenu à partir de 1930 à Rouen par Jean-Baptiste Trois Gros et son épouse Marie, puis par leurs fils Jean et Pierre, et enfin par leur petit-fils Michel, qui s'est installé depuis quelques années à Ouche près de Rouen, et maintenant son fils César. Vous avez remarqué comment je dis Rouen en une syllabe plutôt que Rouen en deux syllabes ? C'est comme ça qu'on y dit dans la région. Donc vous l'avez compris, la gastronomie c'est important, c'est number one. Les gens aiment bien les douceurs aussi. Hein. La région rouennaise, c'est la terre où l'on a fait la vraie papillote, celle qui est faite chez Révillon au Coteau, ça va être de saison. Et puis nous avons la praluline, une brioche au beurre et aux pralines roses, créée par Auguste Pralu en 1955. Au fait, la pâtisserie et chocolaterie Pralu, c'est bien d'origine rouennaise, même si on en trouve un peu partout aujourd'hui, et même si les Lyonnais tentent de se l'approprier. Non les Gones, Pralu, c'est rouennais. Les pralulines, ils en font tellement qu'il faut qu'ils prennent très tôt le matin. Prendre, ça peut vouloir dire embaucher, commencer le travail dans le parler rouennais. Alors, attention quand même avec les papillotes et les pralulines, hein, si vous avez une chemise blanche, parce que vous pouvez vous faire une catole, c'est-à-dire une tache. Par contre, après avoir mangé, vous aurez la caisse. À d'autres termes, vous serez en forme. Les ch'tis, ils adorent. Oui, à Rouen, on parle volontiers de ch'tis pour désigner les enfants. Ne pas confondre avec le ch'timi du Schnorr. Un événement incontournable de la région rouennaise, c'est Rouen Table Ouverte, RTO pour les intimes, dans lequel gastronomie et spectacle vivant se rencontrent pour le plaisir des papilles, des yeux et des oreilles. Un autre grand rendez-vous, c'est le Salon de la Gastronomie, organisé par le comité des fêtes au Coteau et qui se tient depuis quelques années dans la grande salle du Scarabée à Riorges. On y propose le meilleur de la production d'une centaine d'exposants et leur savoir-faire. Et même si ça pleut, et si la pluie vous y craignez, comme on dit volontiers à Rouen, c'est-à-dire si vous n'aimez pas ça, vous serez bien à l'abri au Scarabée. Au Scarabée, on peut s'étendre. Mot du patois rouennais qui veut dire se réchauffer. Voili voilou.
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3: On sait qu'on est lorrain parce qu'on est grenat à la vie, à la mort.
4: Bien sûr, évidemment.
3: Je la croise à la librairie La Pensée Sauvage, avenue de Nancy à Metz. Un charmant repère d'amoureux de livres de nature et de poésie.
4: Pas très loin du stade Saint-Symphorien.
3: Exactement. Amoureux de livres de nature et de poésie, donc je m'étais perdu.
4: Oui.
3: Elle entre dans la boutique, je lui demande son prénom, persuadée de lui avoir déjà signé un livre. Anne-Marie, elle lâche du bout des lèvres. Elle m'assure que je ne lui ai jamais rien signé, elle s'en souviendrait, et je comprends vite que son après-midi serait plus belle si je daignais lui lâcher la grappe. C'est ma fâcheuse habitude de parler aux inconnus. Mais c'est con, j'ai pas envie de lui lâcher la grappe parce que je pressens le bon millésime.
4: Oui.
3: C'est que la dame a de l'allure et de la conversation. Alors je pousse un tout petit peu le taillage de bavette en lui demandant si ça va. Attention, un vrai ça va, hein.
4: Oui.
3: Pas le gant de toilette tiède de politesse constant à tout bout de champ, sans jamais écouter la réponse.
4: Oui, non, puis c'est toujours oui, de toute façon.
3: Un vrai ça va, intéressé, une main de fer dans un gant de téflon.
4: Oui.
3: Et c'est là qu'elle me cueille en répondant qu'elle a enterré son mari la semaine précédente.
4: Oh.
3: Ah ben, me voilà bien.
4: Voilà
3: si je m'excuse, je concède avoir gaffé.
4: Oui.
3: Or, j'y suis pour rien dans le décessus mentionné.
4: A priori.
3: Alors je demande à Anne-Marie si elle a été heureuse avec son mari et aussi comment ce mari s'appelait. Tout ceci est vrai. Hein.
4: C'est délicat, non, c'est vrai.
3: Oui, bien sûr. Il s'appelait Norbert et il a consacré toute sa vie au sport. Supporter du FC Metz devant l'Éternel, il a été enterré avec un maillot grenat floqué du nombre 33, son année de naissance. Le foot était tout pour lui, précise Anne-Marie. Et lorsque je lui demande si Norbert a pu aller au stade jusqu'au bout, elle s'exclame, évidemment, à la fin c'était dur pour lui à cause de la maladie et à cause des résultats du club. Alors je me suis demandé combien sont-ils en Moselle à indexer la santé ou la courbe de leur morale sur les résultats de leur club de cœur. Pour combien de vrais supporters la météo dépend d'un point arraché à Jean Bouin, La Beaujoire ou Raymond Coppa. J'ai laissé Anne-Marie à ses livres, à sa nature et à sa poésie, songeant qu'on peut aimer sans condition les bouquins, sa femme ou l'équipe de foot de sa ville. Et je me suis laissé espérer qu'un instant entre les rayons chargés d'ouvrages, Norbert avait pointé le bout de son nez.
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5: Mon linge pue. J'ai beau le laver, mais quand je le sors, il sent mauvais. J'ai changé de lessive, mais rien n'y fait. Les fringues, les serviettes, les draps, tout pareil. Alors, c'est apparemment lavé, c'est propre. Ça dégage une odeur de renfermé dans ce mouchlit de l'humidité, de moisi. Alors, j'ai demandé à ma maman le pourquoi du comment. Elle m'a demandé de me raconter comment je faisais. Bah, moi, je fais tourner la machine la nuit pour profiter de l'électricité moins chère. Et comme j'ai pas le temps le matin, je sors le linge en rentrant chez moi le soir. Et ben voilà, je vous raconte pas ce qu'elle m'a mis. Laisser le linge dans le tambour, même une heure de trop, ça favorise la stagnation de l'humidité et la prolifération des mauvaises odeurs. Alors en hiver, c'est vrai, hein, c'est tentant de remettre à plus tard la sortie du linge. Surtout là, aujourd'hui, il y a du vent, il pleut. Mais la chaleur résiduelle, associée à une ventilation quasi nulle, eh ben ça transforme le tambour fermé en serre à bactéries. Même le synthétique qui sèche plus vite, ça n'y échappe pas. Alors dès la fin du cycle, chez moi, il me joue la truite de Schubert. Eh ben, il faut sortir les textiles immédiatement, les secouer énergiquement pour les détasser, c'est comme ça qu'on dit, et les installer sur l'étendoir en les espaçant au maximum. L'aération du linge, ça empêche la prolifération des bactéries, et c'est ça qui donne ces mauvaises odeurs. Eh ben merci ma maman.

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1: Bonjour, je m'appelle Gérard Monange et la bibliothèque est devenue mon lieu préféré pour partager ma passion pour le jeu d'échecs. Dame prend F7, échec et mat.
2: Comment vous est venue la passion des échecs, Gérard ?
1: Quand j'avais 17 ans, je me suis arrêté devant la vitrine d'un magasin de jouets et j'ai vu un jeu d'échecs. Et ce jeu d'échecs a été pour moi un phare, puisqu'il m'a permis de réaliser mon métier, c'est-à-dire d'être professeur d'éducation physique.
2: Ce qui est marrant, entre guillemets, dans votre histoire, c'est que vous avez été prof de sport, et là, maintenant, vous êtes mis à apprendre les échecs dans cette bibliothèque.
1: Le hasard a voulu que Colette m'a fait découvrir d'abord l'éco-quartier Ginko, où j'habite, et j'ai découvert la bibliothèque de Bordeaux-Lac. Ce lieu m'a plu, et j'ai rencontré un joueur d'échecs, et c'était le début de cette merveilleuse aventure.
2: Une formidable aventure qui marche, hein, parce que vous avez eu beaucoup d'élèves depuis. Comment vous expliquez ce succès, Gérard ?
1: Alors, je crois que je vois le jeu d'échecs différemment. Un enfant n'est plus dans une cour d'école, il est devant un échiquier, il va raconter son histoire. L'échiquier, c'est une toile. Et chaque coup, chaque déplacement de pièce va peut-être faire un chef-d'œuvre. Où l'enfant écrit son histoire, ce n'est plus la cour de l'école, c'est une réponse à leurs problèmes. C'est une magnifique peinture que tout le monde est capable de composer. Le jeu d'échecs, c'est la vie. Tout ce qu'il découvre sur le jeu d'échecs, il va le découvrir et il aura les meilleures réponses possibles. Et sa route sera la plus belle possible.
2: Donc Gérard, vous avez commencé les échecs à 17 ans. Maintenant, vous avez 80 ans. Qu'est-ce qu'on peut vous souhaiter ?
1: Continuer de pouvoir apporter ma passion à tous ces joueurs. Et rien ne pourra m'empêcher de continuer de faire encore un bout de chemin et d'aider tous ces jeunes.
2: Et en plus, on le rappelle, vos ateliers sont totalement gratuits.
1: Oui, vous êtes les bienvenus. Et n'oubliez pas que, avant de commencer une partie, vous avez les mêmes pièces que votre adversaire. Il n'y a ni vainqueur ni vaincu. Croyez en vous.
2: Eh bien, merci beaucoup, Gérard.
1: C'est moi qui vous remercie de m'avoir tendu le micro. Je souhaite à tous les mordus, les fans de ce jeu, de venir me voir, de passer un bon moment autour d'un jeu d'échecs.
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1: Les gens d'ici, tous les jours, une rencontre quelque part sur le territoire. Et quand deux surfeurs très joyeux rencontrent Valérie Delos, réputée comme très joyeuse, ça donne un sacré trio qui vous réveille. Ils se sont rencontrés à Tarnos, à la plage de la Digue.
2: Bonjour, je m'appelle Max, je suis de Boucau, je surfe au Boucau depuis les années 1970. Et j'ai donc 65 ans fait, voilà.
3: Mais vous n'êtes pas tout seul, vous êtes avec, bonjour.
4: Yes, moi c'est Michel, j'ai arrêté de surfer il y a 10 ans. Et puis je m'en porte pas mal aussi, il y a un peu trop de monde. Et donc je suis très très bien, comme je suis.
3: Et vous êtes de quel endroit?
4: Bayonne, né à Paris, je suis arrivé il y a 50 ans ici.
3: Bon alors les gars, moi je ne savais pas, c'est Max et Michel, mais vous avez fait référence à Jacques. Comment il s'appelait déjà?
4: Jacques Michel.
3: Oui, Jacques Michel. Il paraît qu'il sévissait dans les buts là-bas.
4: La butte de tir, oui, absolument. Comme son nom l'indique. Ça, vous pouvez la passer, celle-là. Elle est mignonne et c'est la vérité.
3: Oui, elle est mignonne, je ne sais pas si c'est le terme, Max.
2: Bon, écoutez, oui, c'est pas mal quand même.
4: Elle a dû depuis le temps, Marc.
3: Je ne sais pas si les nouvelles générations ont la ref, mais bon, on pose ça là.
2: Ils doivent l'avoir, on leur fait confiance.
3: Donc là, tiens, vous pouvez me présenter, puisque vous êtes là depuis très longtemps, un petit peu où on est, là, si les auditeurs ne voient pas les paysages.
4: Ouais. C'est l'embouchure de la Dour, Tarnos. C'est la première localité des Landes.
3: Quel temps vous préférez, vous?
2: Bon, on préfère même la saison, septembre, octobre, sans doute, c'est les meilleurs. Mars, avril, tout ça, c'est des vents de nord assez violents, encore un peu de fraîcheur, voire quelques giboulées, l'eau toujours un peu trouble, avec, comme il pleut, tout ça, les descentes de la Dour, de la rivière, mais toujours agréable. Toutes les saisons, ça, c'est très agréable.
3: Alors vous êtes un surfeur depuis toujours et vous continuez, dis donc à 65 ans, continuez à surfer, moi ça m'épate.
2: Occasionnellement maintenant, je reste toujours en contact avec la mer et à vélo, je vais plus souvent ramer, nager, surfer quand il y a des bonnes conditions, mais depuis un an quand même je ne suis pas trop allé, j'avais quelques blessures à cause de chutes à vélo et comme ça, et donc je surfe moins.
3: Ah oui, parce que c'est l'année dernière que vous avez surfé, c'est fait très très occasionnel comme surf.
2: Ouais. Mais l'année dernière, c'était pas si loin que ça, on est qu'au mois de mars.
3: Ouais, c'est vrai.
2: J'ai beaucoup surfé l'année dernière au mois de novembre.
3: C'est un peu un mytho, votre copain, Michel.
4: Complètement. Je pense qu'il se rêve un peu, oui.
3: Je me promenais sur la digue et on m'a raconté, tout à l'heure, là, quand j'étais là-bas, on m'a raconté que vous avez surfé avec le frère de Lisa Ratou. C'est vrai, ça?
2: Oui, c'est vrai, oui. C'était mon équipier. On était équipier quand on est allé surfer la vague légendaire de Bellara. Voilà, donc on était tous les deux, toujours ensemble, oui.
3: Et c'est quoi votre plus beau souvenir à chacun de surf, Max? Le plus beau souvenir de surf que vous avez, c'était où et quand?
2: Je pense que c'est sur la vague de Safi au Maroc.
3: Et pourquoi elle était magnifique?
2: Parce que c'est déjà un spot de renommée mondiale, parce que toutes les conditions étaient réunies, et voilà, et la vague était parfaite, longue, extraordinaire.
3: Et notre Parisien, c'était où sur la Seine, la plus belle vague?
4: Le Parisien, c'est quand je suis sorti indemne par 4 mètres ici, et j'ai commencé à boire de l'eau et à marcher sous l'eau même, carrément. J'en suis sorti sans me noyer. Voilà.
3: C'est vrai, c'est dingue ça.
4: J'ai résumé un peu de mes forces. Ah, voilà. Oui. Oui.
3: De 4 mètres, c'est énorme.
4: Il y avait 3 mètres 50, 4 mètres, oui, c'était énorme.
2: 4 mètres de non. Bon, et nous, on va marcher.
3: Bon, allez les gars, merci. Je vous dis au revoir. Merci, au revoir.
4: Ah, ciao.
2: Oui, merci, au revoir, bonne journée. Adieu, agour.
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6: 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C'est un peu relevé.
7: Un déca!
8: Pâté, jambon, c'est du corvée, gruyère, chantal, rosier, jambon de pays.
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0: C'est dans la deuxième partie du 19e siècle que les Parisiens découvrent l'attractivité des grands cafés. Le Café Riche, situé boulevard des Italiens, fut l'un des plus prisés. Parmi la clientèle du Riche, Offenbach, Baudelaire et sa passion pour le vin blanc, Dumas, Maupassant, Ferdinand de Lesseps, Flaubert et Zola. Toutes ces stars du Second Empire avaient à leur service des cochers. Les ancêtres d'Hubert et Taxi G7 garaient leur fiacre à deux galops de cheval rue Le Pelletier et se restauraient au Petit Riche. Confirmation du directeur actuel, François-Charles Sagy.
1: Le Café Riche était sur le boulevard et le Café Riche recevait toute la belle clientèle qui allait à l'opéra. Et au Petit Riche, c'était l'antipode, c'était le repère des cochers, des machinistes et également des lorettes. Le Café Riche lui a fermé et au Petit Riche est toujours vivant.
0: 1916, au grand dam des grandes familles, le Riche devient l'imposant siège de la Banque Nationale de Paris, aujourd'hui BNP Paribas. Quant au Petit Riche, à l'abri des transformations des grands boulevards, il fête fièrement ses 171 ans d'existence. Revanche sur le temps, c'est désormais cette brasserie et son magnifique décor 1880 qui accueille la belle clientèle du quartier de Rouault, experts, galeristes, commissaires-priseurs, ainsi que des journalistes et des hommes politiques.
1: Tous les présidents de la République depuis 1854, sauf M. Macron et M. Sarkozy, qui n'ont pas encore eu l'occasion de venir. On a également, bien sûr, M. Charles Aznavour, qui avait sa table préférée dans le fond du restaurant. Catherine Deneuve, pour les citer, et des plus récents comme Clovis Cornillac ou Omar Sy.
0: Au Petit Riche, le chef s'appelle Juan Moncalvo et qui veille à la continuité d'une très bonne cuisine bourgeoise. Exemple avec une entrée, un plat et un dessert.
2: Alors ici, on prépare la cuisine française traditionnelle. On fait toute maison. On fait des foie gras, que ça marche très bien. Et on a la même recette depuis 170 ans. Aussi, on a la tête de veau, que c'est un plat caractéristique du restaurant, que les gens viennent exclusivement pour ça. Et un super crème brûlée, quoi. Très belle crème brûlée.
0: Vous êtes né en Uruguay. Quelle est la spécialité culinaire que vous aimez bien préparer de votre pays d'origine?
2: On est très très fort en viande.
0: On dit souvent la viande d'Argentine, mais la viande en Uruguay, c'est à peu près la même.
2: Oui, c'est meilleur les Uruguayens quand même.
0: Pour quelle raison?
2: Parce que c'est chez moi, quoi.
0: Ajoutons en ce moment aux agapes préparées par Juan et sa brigade, terrine de sanglier, lièvre à la royale et une très belle gamme de crustacés. Et puis entre en piste un sommelier émérite, Jean-Paul, le Lucky Luke des vins de la Loire, qui dégaine les meilleurs crus d'Anjou, Chinon, Saumur-Champigny et Savenières. Au Petit Riche est incontestablement l'ambassade de la Loire à Paris.
1: C'est surtout dû à un propriétaire historique qui en 1909 avait des vignes du côté de Vouvray. Et ce propriétaire, lui, embouteillait même ses barriques et faisait transporter ses barriques depuis Vouvray jusqu'ici et faisait l'embouteillage du vin dans la cave. On a plus de 350 références de vin. Notre cave de jour ne suffit pas et on a donc une cave troglodyte à Roche-Corbon du côté d'Amboise qui nous permet de stocker des vins à une température qui ne bouge pas à 12 degrés. Donc c'est vraiment une fierté d'avoir encore une fois des allocations, d'avoir ces vins disponibles pour nos clients et surtout à très bon prix quand on a des clients qui nous disent mais c'est pas possible, comment on fait pour faire ces prix-là? Et juste encore une fois, c'est une philosophie de la maison de proposer des choses généreuses, bonnes et au bon prix.
0: Rendez-vous au 25 rue Le Pelletier, ouvert 7 jours sur 7 pour vous régaler au déjeuner, au dîner, dans les petits salons 19e siècle du rez-de-chaussée ou les très jolis salons privatisables de l'étage. Au Petit Riche, une maison, comme le dit François-Charles Sagy, qui vous attrape le corps et le cœur avec un bel appétit et une large soif.
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4: Bonjour à toutes et tous, bienvenue dans Affaires classées, le podcast. Nous sommes en 1875, au cœur de la Bigorre, dans le petit village de Montousset, pas loin de Bagnères. Un fermier du village est assassiné avec sa fille. La veille, trois inconnus leur avaient rendu visite. Question, qui sont ces étranges visiteurs? La suite, dans un instant.
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4: Nous sommes en l'an 1877. Les gazettes judiciaires de l'époque regorgent de faits divers, de vols, de meurtres. Pour quelques sous, certains n'hésitent guère à frapper, à tuer. Souvent, hélas, ces drames sordides impliquent des ressortissants espagnols sans ressources, des sans domicile fixe, errant de ville en ville, profitant de la quiétude des campagnes pour commettre leurs méfaits. En cette fin de 19e siècle, la France accueille nombre d'immigrés fuyant leur patrie après l'invasion de Napoléon. Comme en atteste le procès qui va suivre. Ce matin du 12 mars, une imposante foule de curieux s'est amassée des deux côtés de la petite rue qui conduit de la prison au palais de justice de Tarbes. Tous guettent le passage, dans un instant, du convoi à cheval qui transportera les accusés du crime de Montousset. Voilà plusieurs jours que la presse régionale annonce ce qui sera le procès criminel de l'année dans le coin. Il est 11h. Le président de la cour d'assises, M. Léniel, vêtu de son imposante robe rouge et noire, ordonne aux gardes qu'on introduise les accusés. Deux hommes et une femme dans le box. Ils sont jeunes, une trentaine d'années, de taille moyenne. Les deux hommes sont originaires de la province voisine de l'Aragon, tandis que leur voisine de galère est certes née à Tarbes, mais de parents espagnols. L'affaire a débuté 2 ans plus tôt. Dans la soirée du 25 novembre 1875, le trio arrive d'Auch en diligence à la gare de Lannemezan. Ils vont marcher, à pied, toute la nuit, en direction du petit village de Montousset, dans le canton de Bagnères-de-Bigorre, qu'ils atteignent enfin au matin suivant.
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4: Leur traversée ne passe pas inaperçue. Des paysans, déjà au champ, scrutent ces inconnus. Qui sait s'ils ne sont pas là pour voler ? Un petit garçon les voit aiguisant leur couteau au bord d'un sentier. C'est à lui que le trio réclame son chemin.
6: La ferme des Campistrous, tu sais où c'est ?
4: Arrivé à destination, il toque à la porte et tombe sur Philippe, le chef de famille. C'est Louise, sa fille, que la dame du trio demande à voir. Elle dit être une ancienne amie. Direction, un champ proche où Louise est à pied d'œuvre. Quand elle aperçoit sa visiteuse, elle se jette dans ses bras, l'embrasse avec effusion et propose au trio de passer la nuit à la maison. Dimanche 27 novembre, Rosalie, une voisine des Campistrous, s'étonne de voir les volets fermés. Elle frappe à la porte. Personne. Louise ! Silence. Un sombre pressentiment envahit Rosalie qui part alerter Monsieur le maire, lequel se transporte sur place, accompagné de quelques hommes. Un épouvantable spectacle les attend. Philippe, le chef de famille, gît inanimé dans son lit. Une mare de sang s'écoule à travers le matelas. Un double bâillon noué derrière la tête et fortement serré a été posé sur sa bouche pour l'étouffer ou l'empêcher de crier. Des plaies béantes sur sa poitrine, son cou, sa tête lui ont été infligées par une arme blanche. Et Louise, elle, c'est dans l'écurie que son cadavre mutilé sera découvert, lardé de coups de couteau. Pour les gendarmes de Bagnères, il n'y a pas à chercher bien loin. Le vol est le mobile de ce double meurtre. Les meubles ont été fouillés, le linge des armoires jeté au sol. Un objet va pourtant retenir leur attention.
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4: C'est un cache-nez noir et blanc. Rosalie, la voisine, est formelle. Il appartient à l'un des deux hommes arrivés la veille. Elle a croisé le trio quand il se dirigeait vers la ferme en début de soirée. Et bizarrement, tout ce beau monde a disparu. Nul ne sait à ce stade qui sont les deux hommes à l'accent espagnol qui accompagnaient la visiteuse qui se disait amie de Louise Campistrous. Elle, en revanche, est très vite identifiée. Elle se nomme Marie Viau. Née à Tarbes, elle s'adonne depuis longtemps à la prostitution dans les rues du chef-lieu de la Bigorre. Selon les policiers, Marie s'est mise en ménage avec un certain Francis Badel, un homme fort dangereux, condamné par 3 fois et fraîchement sorti de prison après avoir failli assassiner un compatriote. Sa spécialité, c'est le vol d'argent et malheur à la victime qui lui résiste. Un voleur patenté, capable de tuer sa proie, Voilà qui dessine le portrait idéal du suspect numéro 1 dans l'enquête ouverte sur le crime survenu le 26 novembre à la ferme de Montousset. Reste une question. Comment Marie Viau a-t-elle fait connaissance avec Louise ? La réponse ne tarde pas. Quelques mois avant son assassinat, la jeune paysanne avait fait un petit séjour derrière les barreaux à la prison de Tarbes à cause d'un menu larcin. Et c'est là que Louise et Marie s'étaient liés d'amitié, à tel point que Louise lui fit promettre qu'il faudrait passer la visiter une fois dehors à la ferme familiale. Immature, Louise avait glissé une imprudente confidence. Philippe, son père, avait longtemps vécu aux Amériques. Il en était revenu riche, très riche, et pour preuve, il cachait sous son matelas des lingots d'or et 30 000 francs en espèces.
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4: Une confidence qui ne tomba pas dans l'oreille d'une sourde. Marie en parla aussitôt à son amant, lui aussi en prison. C'est pour s'emparer de ce joli magot que Marie Viau conçut le projet de rendre visite à son ex-voisine de cellule, aidée des deux hommes que les policiers ne tardent pas à identifier comme étant les deux frères Badel, Francis et Valentin. Mais où sont-ils passés ? Le lendemain du crime, le trio sanguinaire a déjà traversé la frontière afin de se planquer en Espagne. Grâce à l'entraide entre les deux pays, les trois suspects seront malgré tout interpellés vite après. Face au juge, Marie Viau se met à table et elle raconte. Profitant de l'hospitalité du vieux Campistrousse, le trio assassin entamait la soirée en savourant les spécialités culinaires de la ferme de Montousset avant de tuer le père et sa fille. Selon ses deux compères, c'est Marie Viau qui a décidé d'achever le vieil homme.
7: Il faut en finir, et vite, sinon les gendarmes vont arriver.
4: Joignant le geste à la parole, elle s'empare d'un couteau de cuisine posé sur la table et elle le tend à son compagnon.
7: Vas-y, achève-le.
4: Détail sordide, une fois les deux meurtres commis, la jeune femme s'est mise à danser, ivre de joie, à l'idée du magot qu'elle imaginait découvrir dans les armoires de la ferme. Mais sa joie sera de courte durée. Malgré une fouille approfondie, les trois compères ne trouvent pas une seule trace du butin dont Louise avait parlé à sa copine de cellule en prison. Ni lingots d'or, ni billets, ni pièces de monnaie. Le butin se résumera à quelques vêtements. Deux robes, un parapluie, des boucles d'oreilles, des chemises, des draps et une montre.
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4: Un butin bien dérisoire face à la guillotine que les trois assassins encourent à présent. Inculpés du crime de vol suivi de meurtre, commis avec préméditation, ils retournent à la prison de Tarbes, et pour longtemps, la même où naquit leur sanglant projet criminel. Le procès aux assises s'ouvre au printemps 1877. La presse locale et nationale est là. L'affaire passionne l'opinion publique car, aux yeux de tous, les frères Badel ne sont que des exécutants. Le cerveau du drame, l'instigatrice, c'est Marie, la diabolique. Dans l'inconscient populaire, la femme donne la vie, pas la mort. Et comme chaque fois lorsqu'une femme est accusée d'un crime horrible, la foule accourt. Face aux magistrats et aux jurés, les frères Badel semblent résignés, convaincus que leur sort est déjà scellé et qu'ils finiront coupés en deux par la lame du bourreau. Mais Marie, jeune et belle, joue la comédie jusqu'au bout. En pleine audience, elle tombe à terre, en proie à des attaques nerveuses. Simule-t-elle la folie pour échapper à la peine capitale ? Un médecin accourt, il lui fait respirer des sels. Marie se calme, repose sa tête sur l'épaule d'un gendarme et l'audience reprend. Au nom de la société, l'avocat général, M. Dumoulin, requiert la peine de mort contre les trois accusés, unis dans le crime, unis dans le châtiment. Une heure suffira à la cour pour rendre son verdict. Peine de mort pour Marie Viau, peine de mort pour Francis Badel et prison à vie pour le jeune frère Valentin. C'est le 12 mai suivant que Francis sera guillotiné. Marie aura plus de chance. Elle est graciée par le chef de l'État. Devenue une détenue modèle, elle sera libérée 25 ans plus tard, en 1902.
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4: Et de sang, c'était ce nouvel épisode du podcast. Je vous propose de nous retrouver dans un prochain rendez-vous avec cette fois-ci un petit voyage dans le temps en juillet 1992. Un curé d'origine basque est découvert dans les toilettes d'une aire d'autoroute en Charente-Maritime. Que s'est-il passé ? Réponse dans un prochain numéro. À bientôt.

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1: Aujourd'hui, direction les Grands Mursins à Arcon. C'est un site qu'on connaît un petit peu pour ses arbres majestueux et ses panoramas, mais un petit peu moins pour son emblème animal. Avec nous, Marion Gilardon de l'Office du Tourisme de Roanne. Est-ce que vous pouvez nous en dire un petit peu plus ?
2: Effectivement, l'emblème de cet espace naturel sensible est l'écureuil. C'est un clin d'œil historique. Le domaine a appartenu pendant près de 80 ans à la Caisse d'Épargne, de 1934 à 2011. Et comme vous le savez, leur emblème, c'était l'écureuil. Quand Roanne Agglomération a repris la gestion du site, ils ont conservé l'écureuil comme symbole du lieu pour deux raisons, à la fois par fidélité et parce qu'il y a de vrais écureuils qui y vivent, bien sûr.
1: Et puis l'écureuil, on le retrouve un peu partout, sur les panneaux et même sur un sentier de randonnée.
2: Oui, tout à fait. Le petit sentier balisé, une boucle très accessible, s'appelle la boucle de l'écureuil. Ce sentier est idéal pour les familles avec enfants. Il est en quelque sorte l'entrée en matière idéale pour découvrir la diversité des milieux qu'offre le domaine des Grands Mursins.
1: Revenons un petit peu en arrière. Racontez-nous l'histoire de ces lieux.
2: L'histoire commence en 1932 quand la Caisse d'Épargne souhaite créer un centre de vacances au grand air pour les enfants et son personnel. Deux ans plus tard, les premières plantations forestières démarrent et en 1936, on aménage un arboretum pour étudier les essences forestières adaptées au reboisement local.
1: Il y a une essence prédominante dans cet arboretum ?
2: Globalement, au Grand Mursin, on retrouve une dominance impressionnante de résineux, mais le plus répandu est le douglas, qui couvre à lui seul la moitié du domaine. Ce sont des grands arbres élancés aux aiguilles persistantes. Et à leur côté, on retrouve les sapins pectinés, qu'on appelle ici les sapins noirs, qui donnent leur nom au bois noir.
1: Et ce lieu, géré par Roanne Agglomération, vit, bouge et accueille.
2: Cet espace naturel accueille des activités de pleine nature, notamment la course d'orientation et le VTT avec des sentiers balisés. Et un programme d'animation est également proposé chaque année et renouvelé d'avril à octobre, proposant ateliers, balades, cinéma en plein air, toujours dans un respect de l'environnement.
1: Voilà, un site où l'on peut respirer, apprendre, se balader et même croiser quelques écureuils malicieux. À très bientôt, Marion Gilardon.
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